0: jeune de leader. Et Paul Sexas est toujours quatrième et premier français, évidemment, avant deux étapes décisives dont les arrivées sont prévues à l'Alpe d'Huez. Et puis dans un an, ce sera l'ouverture des Jeux du Pacifique à Tahiti. Demain, le CTOS regroupe tous les athlètes calédoniens au CIS pour sonner la mobilisation. Pour la première fois, les athlètes calédoniens seront présents dans les 24 disciplines inscrites aux Jeux. Nous en avons parlé avec Christophe Dabin, le président du CTOS, qui était ce matin notre invité. Il nous a également dit que la Calédonie se mobilisait pour accueillir les athlètes qui participeront aux prochains Jeux Olympiques. Ce sera à Brisbane en 2032. La Calédonie pourrait servir de base arrière d'entraînement et d'acclimatation. Voilà donc pour l'essentiel des titres que nous développerons dans le journal. On se retrouve donc comme chaque jour, Pierre, à 11h30.
1: Eh bien écoutez, le rendez-vous est pris à 11h30. D'ici quelques instants, notre première rubrique pour ouvrir Infomag. À 11h20, bien entendu, nous retrouverons l'édito politique, puis le journal complet à 11h30 avec Jean-François Baudin. Et à midi, ce vendredi, nous retrouverons bien entendu Elisabeth Mort pour votre magazine Transparence avant le Café Gourmand. Mais tout de suite, avant le week-end aussi, un petit point sur la sécurité routière avec Léana Colombo.
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3: Bonjour à tous, bienvenue dans votre rubrique Sécurité routière. Nous la consacrerons cette semaine au siège réhausseur. Sur la route, la sécurité des enfants ne laisse aucune place à l'improvisation. Pourtant, beaucoup de parents retirent le siège auto ou le réhausseur trop tôt, pensant que leur enfant est suffisamment grand. Or, le réhausseur joue un rôle essentiel. Il permet à la ceinture de sécurité de se positionner correctement et de mieux protéger l'enfant en cas de choc. Les détails avec le major Alexandre. Il est le chef de la brigade motocycliste de la police nationale en Nouvelle-Calédonie.
4: Les réhausseurs sont obligatoires depuis 2006. Donc les réhausseurs ont plusieurs types de catégories. Moi, je peux simplement vous citer les tranches d'âge pour les réhausseurs. Bon, généralement de 3 à 10 ans, suivant la morphologie de l'enfant. Concernant le poids, de 15 à 36 kg. Et concernant la taille, pour finir, on peut citer des chiffres de 95 cm à 1,35 m. Voilà un petit peu les critères. Et en fonction de cela, vous acheterez le réhausseur qui pourra convenir à votre enfant. La règle générale, c'est que le réhausseur doit toujours être positionné à l'arrière. D'accord ? On a un véhicule, 4 portes, 5 places. Le réhausseur doit être positionné à l'arrière, l'enfant doit être à l'arrière. On a quand même des exceptions à la règle, et je pense notamment aux petites fourgonnettes de livraison. Si vous n'avez que deux places à l'avant, dans ce cas-là, alors défaut de banquette à l'arrière, vous placez votre enfant sur le siège passager, l'enfant est positionné sur le réhausseur, et ensuite attaché avec la ceinture de sécurité du véhicule. Mais là, je parle bien de réhausseur. Dans le cas de siège bébé, pareil, suivant les notions d'âge, de poids, etc., en général, les nouveau-nés, c'est plutôt siège bébé et dos à la route.
3: Retirer le réhausseur trop tôt, c'est prendre un risque inutile. En matière de sécurité des enfants, mieux vaut quelques mois de plus dans un réhausseur qu'une protection insuffisante en cas de choc. Voici la question de la semaine. À partir de quand un enfant peut-il se passer de son réhausseur et utiliser uniquement la ceinture de sécurité ? Réponse A, dès l'âge de 6 ans. Réponse B, dès qu'il pèse plus de 20 kg. Réponse C, lorsqu'il mesure environ 1,35 m, voire jusqu'à 1,50 m selon sa morphologie. La réponse et la réponse C, le réhausseur sert à positionner correctement la ceinture de sécurité sur les parties solides du corps, c'est-à-dire le bassin et l'épaule. Un enfant trop petit, même s'il a l'âge ou le poids requis, risque de voir la ceinture passer sur le ventre ou le cou, ce qui peut entraîner des blessures graves en cas de choc.
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1: Et on remercie bien entendu Léana Colombo pour cette rubrique Sécurité routière. Ça fait toujours du bien un petit peu de rappel avant le week-end. D'ici quelques minutes, bien entendu, nous retrouverons l'édito politique, l'occasion de prendre un peu de hauteur sur l'actualité du moment, avant bien entendu le journal de Jean-François Baudin à 11h30. Mais tout de suite, de la musique, c'est Lady Gaga qui arrive avec The Dead Dance.

Et il est 11h sur les ondes d'RRB. Sébastien Lecornu, notre Premier ministre, est passé derrière le micro du Figaro. Un entretien qu'on va voir à la loupe avec Carl Mius d'ici quelques instants pour votre édito politique.

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3: Sur Europe 1, on retrouve l'édito politique. Bonjour Karl Meus.
4: Bonjour Alexis.
5: Bonjour à tous.
3: Journaliste au Figaro ce matin, vous nous parlez de Sébastien Lecornu, le Premier ministre qui a décidé de s'exprimer, de poser pour Paris Match, une décision qui n'a rien d'anodin selon vous, Karl.
4: Et oui, c'est peut-être un détail pour vous, mais pour nous, journalistes politiques, ça veut dire beaucoup. Accorder un long entretien, se laisser prendre en photo dans Paris Match, pour un homme politique en exercice, cela s'apparente à un acte politique. Vous savez que vous ne vous adressez pas seulement aux lecteurs habituels de l'hebdomadaire, mais que tout sera décortiqué, analysé, commenté par la classe politico-médiatique. Parce qu'il y verra un tournant ou un signe. En l'occurrence, le signe que celui qui s'est présenté à son entrée à Matignon comme un moine-soldat a décidé de changer de costume et de passer à une nouvelle étape. D'ailleurs, c'est amusant, mais il y a quelques semaines, un proche d'Emmanuel Macron me faisait remarquer justement que le Premier ministre avait réellement changé de costume. Il en portait depuis quelques semaines des mieux taillés pour lui, accompagnés de cravates plus larges. Un signe qu'il disait que Sébastien Lecornu avait désormais les yeux fixés sur l'Élysée.
3: Vous pensez vraiment, Karl, que le Premier ministre a changé de costume parce qu'il pense désormais à la présidentielle 2027?
4: Mais Alexis, changer de costume est tout sauf anodin.
3: Ah,
4: c'est peut-être parce qu'il a minci. Mais on peut aussi se dire qu'il a quelque chose en tête. Car il y a d'autres signes qui plaident dans ce sens. À l'Élysée, certains ont remarqué qu'il voyait moins souvent les hommes du président. Quand il était ministre de la Défense, il les invitait souvent chez lui à l'hôtel de Brienne. Visiblement, à l'hôtel de Matignon, il a pris ses distances. Certains de ses interlocuteurs ont également remarqué qu'il était moins catégorique dans son refus d'aborder le sujet. Et puis, tout le monde se souvient de ses dénégations à vouloir entrer à Matignon quand, en réalité, il s'y préparait activement avec ses proches. Comme le dit un conseiller du président, Lecornu est très bon élève du cardinal de Retz, le fameux cardinal qui proclamait « on ne sort de l'ambiguïté qu'à son détriment ». Autre signe politique, plus sérieux peut-être, le contenu de l'entretien qu'il accorde à Paris Match. Il ne dit pas clairement « je ne serai pas candidat en 2027 ». Il dit juste « je ne me mêle pas de l'élection présidentielle ». La porte n'est donc pas fermée. Surtout que juste avant, il explique qu'il faut donner des perspectives pour l'avenir. Or, c'est justement le rôle d'une campagne présidentielle. Et enfin, il constate que les Français ne voient pas encore se dessiner une réelle perspective avec les idées proposées par les candidats déjà déclarés. Dit autrement, le Premier ministre constate que l'offre politique actuelle ne satisfait pas les Français. Or, le sondage Odoxa pour le Figaro de vendredi dernier a montré que près de 60% des sympathisants Renaissance et 38% des Français estimaient qu'il ferait un meilleur candidat que Gabriel Attal ou Édouard Philippe. Ça ne lui a pas échappé. Enfin, dernier signe politique, on en a parlé hier, le vote de la loi sur l'urgence agricole cette semaine. Faute de consensus, Sébastien Lecornu s'est tourné vers la droite et le Rassemblement national pour faire passer son texte, plutôt que de négocier avec le Parti socialiste et les écologistes, comme il l'avait fait sur son budget l'année dernière. Là encore, c'est tout sauf anodin. Sébastien Lecornu est un homme de droite qui sait qu'en 2027, c'est dans ce camp que se jouera la victoire. Il n'est donc pas inutile de donner des gages dans cette direction. Après tout, on ne va pas reprocher au Premier ministre de faire de la politique. Il ne fait que suivre les traces de ses prédécesseurs.
3: Parce que tous ses prédécesseurs ont eu cette envie, à un moment ou un autre, une envie de l'Élysée.
4: Quasiment tous. Et on ne peut pas les blâmer, c'est humain. Quand vous êtes à Matignon, pardonnez-moi l'expression, mais c'est vous qui vous tapez tout le sale boulot. À un moment, le Premier ministre se dit « je sais gérer l'État, je pourrais tout aussi bien le faire du palais de l'Élysée ». Seuls deux des 29 premiers ministres depuis 1958 y sont arrivés, Georges Pompidou et Jacques Chirac. La plupart se sont cassés les dents pour avoir oublié qu'on est nommé à Matignon quand on est élu à l'Élysée. Jacques Chaban-Delmas, Raymond Barre, Édouard Balladur, Lionel Jospin ou François Fillon ont échoué aux portes du second tour. Michel Rocard, Laurent Fabius, Manuel Valls ou Alain Juppé n'ont jamais pu faire la campagne présidentielle dont ils rêvaient. Le problème pour Sébastien Lecornu, c'est que pour pouvoir créer son chemin présidentiel, il devra passer l'obstacle du vote de la budget de la Sécurité sociale, oui, du projet de loi de finances, compter sur l'effondrement des candidats du bloc central déjà en lice et leur abandon à son profit. Mais comme disait Lénine, qui n'est peut-être pas son auteur favori, là où il y a une volonté, il y a un chemin.
3: Exactement, là où il y a une volonté, il y a un chemin. Merci beaucoup Carl Meus.
5: Et on remercie bien entendu Carl Meus pour cet édito politique. Il est 11h24, le prochain arrêt ce sera à 11h30 pour votre journal complet avec Jean-François Baudin. Et à midi, notre haut-commissaire passera derrière le micro d'Elisabeth Noir pour votre magazine Transparence. Mais tout de suite, encore un petit peu de musique avant le journal. C'est Daniel Potter qui s'en charge avec son titre Bad Day. Très très bon vendredi, ensoleillé qui plus est sur les ondes de Radio Rythme Bleu.

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2: Les sorties de la semaine. La fille dans les nuages, film à partir de 6 ans. Grâce à une plume magique, Providence s'envole pour un voyage extraordinaire où tout devient possible. Une aventure féerique, pleine de magie, d'humour et d'imagination. Charlie et les kangourous, film à partir de 6 ans, inspiré d'une histoire vraie. Entre amitié et protection de la nature, un homme et une jeune fille unissent leurs forces pour sauver des bébés kangourous. Une aventure familiale pleine de tendresse et d'émotion. Toujours à l'affiche, Kyra, Princesse Inca, Vaiana, la légende du bout du monde, Des mignons et des monstres, Toy Story, Super Mario Galaxy le film, Le Passage, Supergirl, Les Parfaits pour le plaisir, Disclosure Day, La Bataille de Gaulle partie 1, L'Âge de Fer, La Bataille de Gaulle partie 2, J'écris ton nom, et L'Aventure rêvée. Attention, L'Odyssée, on l'appelait Robin des Bois, et Backrooms, trois films interdits aux moins de 12 ans, et Evil Dead Burn, interdit aux moins de 16 ans. Cinéma d'ici et d'ailleurs, The Christophers, comédie dramatique britannique. Pour décrocher un précieux héritage, une famille engage une restauratrice afin de terminer en secret les œuvres inachevées d'un célèbre peintre. Une comédie malicieuse entre art, mensonge et manipulation. Attention, dernière séance pour Cocotte.
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4: 9 randonneurs secourus au parc provincial de la Rivière Bleue alors qu'ils se sont retrouvés isolés par la montée des eaux. Le gouvernement communique sur l'épisode pluvieux du week-end dernier. L'ouverture ce matin du Salon des collectionneurs. Le public, déjà nombreux, a 3 jours pour visiter les 34 stands et leurs trésors. En métropole, inquiétude près de Lesches-Cap-Ferré en Gironde. L'incendie qui a déjà détruit plus de 3000 hectares est hors de contrôle. Les agriculteurs inquiets de la sécheresse et des restrictions d'eau. Certains d'entre eux appellent à la désobéissance civile pour sauver les cultures. Le Tour de France cycliste, cette nuit l'équatorien Richard Carapaz a remporté la première des 3 étapes dans les Alpes, pas de changement au général. Et puis le compte à rebours a commencé pour les athlètes calédoniens, les Jeux du Pacifique à Tahiti, c'est désormais dans un an. Bonjour à tous, bienvenue dans ce journal et avant de développer tous ces titres, signalons cet accident qui s'est produit en toute fin de matinée à l'entrée de Nouméa. 2 véhicules se sont percutés à hauteur du rond-point de Magéco. Pas de blessés, un simple accident matériel mais qui provoque de forts ralentissements dans le sens nord-sud. Soyez prudents si vous arrivez à proximité de cet accident, les véhicules de secours sont toujours en intervention. Un mot sur les 2 rendez-vous du vendredi sur Radio Rythme Bleu. Le premier d'entre eux dès la fin de ce journal, Elisabeth Noir, bonjour.
5: Bonjour Jean-François.
4: Ce sera le magazine Transparence dans lequel vous recevrez cette semaine le haut-commissaire.
5: Oui, le haut-commissaire Jacques Billon qui sera l'invité de Transparence. Il est très peu présent dans les médias. Ce sera l'occasion de faire le point, passer la période électorale. Nous l'interrogerons notamment sur la sécurité publique et sur la lutte contre la délinquance, mais aussi sur l'aide de l'État au travers de la vague 2 du plan de relance qui a été annoncé la semaine dernière. Comme vous le disiez, on se retrouve juste après votre journal. D'ici une demi-heure en compagnie du haut-commissaire Jacques Billon.
4: Et puis un mot sur le sommaire du Club Politique qui vous retrouverez à 16h45.
5: Au menu ce soir du Club Politique, la préparation de la formation du gouvernement avec la décision de fixer à 11 le nombre des membres. Nous reviendrons aussi sur le rapport 2025 de l'IOM qui relève le climat économique encore fortement dégradé de la Nouvelle-Calédonie. L'occasion également d'évoquer les chiffres de l'emploi rendus publics par l'ISEE. Et puis nous parlerons bien sûr de la vague 2 du plan de relance et dans un tout autre domaine de l'ingérence de l'Azerbaïdjan. Rendez-vous à 16h45 cet après-midi pour ce club politique.
4: Cette affaire de l'ingérence de l'Azerbaïdjan continue en effet de faire du bruit. Il y a quelques jours, le député Nicolas Metzdorf et ses collègues autonomistes de Polynésie française ont écrit au chef de la diplomatie française, Jean-Noël Barrot, pour réclamer une réponse ferme de la France aux déclarations d'Ilham Aliyev, le président de l'Azerbaïdjan. Lors d'une conférence de presse tenue le 13 juillet dernier, l'homme fort de Bakou avait une nouvelle fois affirmé son soutien à l'indépendance de territoires ultramarins dont la Nouvelle-Calédonie et la Polynésie française, qu'il a qualifié de colonie. Ces députés du Pacifique ont enfoncé le clou avec un point de presse à l'Assemblée nationale pour alerter de nouveau le gouvernement sur les ingérences de l'Azerbaïdjan. Et Nicolas Metzdorf s'est étonné du silence de l'État.
6: Nous, ce qu'on voudrait dire à Jean-Noël Barrot et au Premier ministre Sébastien Lecornu, c'est que on les entend souvent, et à juste titre d'ailleurs, défendre la souveraineté des nations alliées sur plusieurs territoires. On défend la souveraineté de l'Ukraine sur le Donbass, on défend la souveraineté du Danemark sur le Groenland, on défend récemment la souveraineté du Maroc sur le Sahara occidental. Nous, on aimerait bien qu'on défende aussi la souveraineté française chez nous.
4: Un point de presse tenu en compagnie de la députée de Polynésie, Nicole Sanquer, à laquelle il s'est associé le député polynésien Moerani Frebo. Pour l'instant, seul le président des LR, Bruno Retailleau, s'est exprimé sur le sujet pour condamner les très graves ingérences de l'Azerbaïdjan en Nouvelle-Calédonie.
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4: Et c'est donc l'heure d'opinion, votre rendez-vous SMS avec notre question du jour. L'État doit-il, selon vous, condamner officiellement et fermement les ingérences de l'Azerbaïdjan dans les territoires d'outre-mer et notamment en Nouvelle-Calédonie? Si vous pensez qu'il doit les condamner, vous tapez 1. Si vous pensez que non, vous tapez 2. Et vous envoyez votre réponse au 3146. Et puis la réponse à notre question d'hier, 76% des auditeurs de Radio Rythme Bleu qui se sont exprimés par SMS pensent que le dispositif prêt d'honneur lancé par la province sud peut contribuer efficacement à la relance économique. Ils sont 24% à penser que ce ne sera pas le cas. Le gouvernement communique sur l'épisode pluvieux du week-end dernier. Il salue notamment le professionnalisme, la réactivité et l'engagement de l'ensemble des personnels mobilisés, notamment de la DSCGR, Nicolas Legrand.
8: Oui, plusieurs interventions ont été menées lors de ces intempéries, notamment 9 randonneurs qui ont été secourus au parc provincial de la Rivière Bleue, alors qu'ils se sont retrouvés isolés par la montée des eaux. Ils ont ensuite été récupérés et évacués par les équipes spécialisées en sauvetage en eau vive. Au Mont-d'Or également, les équipes sont intervenues pour porter assistance un conducteur piégé par la montée des eaux. Il avait quitté sa voiture et a pu être récupéré sain et sauf. En revanche, rappelons ce drame à tout haut. Un homme a perdu la vie alors que le véhicule dans lequel il était passager a tenté de traverser un radier. Le gouvernement profite de ce communiqué pour rappeler les consignes de sécurité en cas d'intempéries. Ne jamais s'engager à pied ou en voiture sur une route, un radier ou un pont submergé, même si la hauteur d'eau paraît faible. Respecter scrupuleusement les consignes et les fermetures de route. Reporter toute activité en pleine nature en cas d'alerte météorologique. Et enfin, en cas de danger, rejoindre un point haut et éviter les berges des rivières ou encore des cours d'eau. Des intempéries qui ont eu des conséquences également sur le monde rural. Après ce fort épisode pluvieux, une réunion s'est tenue à Bouraille. La Chambre d'agriculture et de la pêche, les syndicats professionnels, la DAVAR et la Province Sud se sont réunis pour évoquer les politiques publiques en matière agricole, mais avant tout pour apporter un soutien aux agriculteurs, nous a dit Lévaille Roy, le président de la commission agriculture à la Province Sud.
9: C'est au chevet des agriculteurs, on estime les dégâts à près de 40 à 50% déjà de pertes. Notamment que ce soit dans les cultures encadrées, style maïs, squash et pommes de terre, mais aussi dans le maraîchage où le marché reste très étroit, quoi. Aujourd'hui, on est quand même dans un contexte où on est en installation des institutions. C'était d'être là et de répondre un petit peu à leurs problématiques et de leur dire qu'aujourd'hui, il y a quand même des choses qui sont en place pour aller vers eux, mais surtout derrière, de changer cette méthode, et notamment c'était à l'initiative de la province sud. Donc le but, c'est de mettre tous les acteurs principaux autour de la table pour qu'on arrive à créer une méthode de la graine à l'assiette, où aujourd'hui on doit faire des efforts notamment au niveau des producteurs pour que demain on arrive à produire et aussi à rendre rentable cette agriculture calédonienne.
8: Et d'autres réunions sont prévues pour continuer ce travail.
4: Il est 11h37, la première pause de ce journal et on se retrouve dans un instant pour évoquer le reste de l'actualité en Calédonie.
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4: À la fin de procès en appel pour 6 membres de Calédonie Ensemble, dont Philippe Gomès et Philippe Michel, au terme de 3 jours d'audience, la Cour d'appel a mis en délibéré hier soir l'affaire des soupçons d'emploi fictif de 40 collaborateurs de cabinet wallisien et futunien de 2014 à 2018. Un procès au cours duquel l'avocat général a livré un réquisitoire très dur à l'encontre de Philippe Gomès et Philippe Michel, qui l'accusent d'avoir instrumentalisé la communauté wallisienne et futunienne par la corruption, Léana Colombo.
12: Oui, un réquisitoire sans concession qui a conduit le ministère public République a réclamé de nouveau une condamnation des anciens élus pour détournement de fonds publics. Il les accuse d'avoir détourné et démultiplié un système quand Calédonie Ensemble était à la tête de la province sud en recrutant des collaborateurs dans la communauté wallisienne et futunienne uniquement à des fins électoralistes, et il leur reproche d'avoir corrompu le système démocratique. Le ministère public a requis la confirmation des décisions prises en première instance. Philippe Gomès et Philippe Michel avaient respectivement été condamnés à 4 ans et 3 ans d'emprisonnement, dont 2 ans avec sursis, ainsi qu'à 5 ans d'inéligibilité avec exécution provisoire. Dans ses plaidoiries, la défense a fait valoir que les collaborateurs étaient par nature politiques et allaient réclamer la relaxe. Le jugement a été mis en délibéré. Il sera rendu le 22 septembre.
4: Les faits divers et un véhicule de pompe funèbre nord vandalisé. Les faits se sont passés hier soir vers 18h30, Nicolas.
8: Oui, ce corbillard était stationné à la résidence Le Serra à Nouville quand il a été volontairement dégradé. Un acte incompréhensible pour Thierry Bastien. À 23 ans, il a fondé et gère les pompes funèbres nord à Point-d'Imy.
13: On avait prévu un rapatriement de corps pour aujourd'hui. Et donc aux alentours de 18h30, mon collaborateur il m'a appelé pour me dire que le véhicule avait été vandalisé. On a la vitre latérale gauche qui est brisée, donc à l'arrière de la porte chauffeur. C'est un sacré caillou quand même. Je pense que la personne a voulu voler et puis quand il a vu qu'il y avait un cercle dedans, il a pris peur. Enfin, j'essaie de comprendre comment on peut faire ça, quoi. C'est inhumain, quoi. Ça relève de la folie. Nous, on ne comprend pas. Là, ce matin, aux premières heures, on a essayé d'aller faire des devis pour pouvoir changer ça au plus vite. Pour le moment, on a réussi à trouver une solution de fortune avec du scotch pour pouvoir procéder au rapatriement du corps, quoi. Franchement, aujourd'hui, on est découragé hein, avec la conjoncture actuelle, tout ce qui se passe. On essaie de s'en sortir comme on peut. J'ai 23 ans. J'ai lancé ma société de pompes funèbres depuis septembre 2024 sur Point-d'Imier. On nous a toujours dit que c'est nous les jeunes, c'est nous l'avenir. Mais quand ça nous arrive à nous, on ne comprend pas, quoi.
8: Une plainte sera déposée dans les prochaines heures. Les pompes funèbres Nord qui ont communiqué sur leur page Facebook pour dénoncer cet acte de vandalisme. Ce véhicule n'est pas un simple utilitaire, c'est un outil indispensable qui nous permet d'accomplir notre mission avec respect, dignité et professionnalisme auprès des familles endeuillées dans les moments les plus difficiles de leur vie. Fin de citation.
4: Et puis le syndicat Alliance Police salue le sang-froid des policiers municipaux. Un agent a été menacé en effet par un individu armé d'un couteau hier matin.
8: Oui, ils sont intervenus vers 11h, rue Clémenceau, en centre-ville de Nouméa pour mettre fin à une bagarre. Après avoir réussi à séparer les deux individus, l'un d'entre eux a sorti un couteau de table de sa poche arrière en menaçant un agent. Il a finalement pris la fuite à pied, laissé et abandonné son couteau avant d'être interpellé. Le syndicat Alliance qui salue donc le sang-froid des policiers municipaux qui subissent d'importantes agressions.
4: Et puis à Boulou-Paris, une enquête a été ouverte. Vers 3h du matin, une voiture a été retrouvée en feu au niveau du pont Eiffel de la Wengui. Les pompiers et les gendarmes sont intervenus. L'enquête devra déterminer les circonstances de l'incendie, combien de personnes se trouvaient à bord et si la voiture était ou non volée. Structurer la filière bois sur le territoire, c'est l'objectif du projet Interbois NC, un regroupement de professionnels qui souhaitent créer un cluster. Aujourd'hui, une visite était organisée sur le site de l'entreprise Enbois NC qui utilise du bois local pour fabriquer des palettes et emballages avec une originalité, l'optimisation des déchets grâce à la biomasse. C'est ce genre d'innovation que souhaite mettre en avant la filière. Emma Doka qui est coordinatrice du projet Interbois.
14: C'est l'objectif de l'interprofession, c'est de mettre en relation les différents acteurs, les différents maillons de la filière bois et en fait d'optimiser toute notre filière, c'est-à-dire en évitant par exemple de faire en doublon les mêmes études, les mêmes recherches quand en fait on a les mêmes besoins et qu'on pourrait tout fédérer au sein d'une structure. Et le site de l'entreprise Enbois, en plus, il a un double intérêt, c'est que depuis peu, il a également trouvé un moyen de valoriser tout ce qu'on appelle les coproduits, les connexes du bois, donc tous les déchets entre guillemets, en énergie pour répondre à ses besoins et donc vraiment optimiser la chaîne de valeur du bois au sein de son entreprise. Mais du coup, s'il y a une structure qui peut aller chercher les acteurs de l'énergie pour leur dire « Bonjour, on a une super ressource renouvelable locale, comment on pourrait travailler avec vous pour l'optimiser ?» Eh bien, on peut les rallier du coup à la démarche ou en tout cas leur partager les connaissances que la filière acquiert au fur et à mesure de son histoire.
4: Une visite de chantier à Dumbéa à laquelle ont également assisté deux représentants de Fibois France, une association spécialisée dans l'accompagnement et le soutien aux professionnels de la filière bois et qui va accompagner le développement de la filière en Nouvelle-Calédonie. Partons maintenant dans l'univers des collectionneurs. Le 26e Salon des collectionneurs s'est ouvert ce matin à Nouméa. Jusqu'à dimanche, 34 stands seront présents dans la salle d'honneur de la mairie pour vendre, échanger une partie de leur collection, timbres, pièces de monnaie, jouets anciens, mais aussi livres, vinyles et bien d'autres choses. Parmi les exposants, Jimmy Janet, un habitué du salon.
15: J'expose mes doubles. Donc, ma collection, elle est chez moi. Et en fait, je veux partager un peu ce que j'ai avec d'autres gens et leur proposer, voilà. Je vends des livres, des BD, des cartes maritimes des années 80, des comics de super-héros. Je suis là tous les ans. J'espère qu'il y aura beaucoup de monde cette année. Des curieux comme des collectionneurs, c'est ce que j'attends et avec impatience.
16: Une 26e édition organisée par le groupement philatélique Le Cagou en partenariat avec l'OPT avec une thématique, l'école d'antan. De quoi réjouir les visiteurs ce matin?
17: Je suis à la recherche de vieux livres, surtout sur les histoires de familles calédoniennes. Je fais une collection en fait pour mes enfants. En fait, je lisais pas vraiment les livres de l'histoire de la Calédonie ou autrefois. Et puis là, je m'y intéresse et je trouve ça tellement génial que j'essaye d'avoir tout ce qui se trouve dans la collection de certains auteurs pour mes enfants.
18: Je suis venue juste pour regarder les collections. Bon, je suis collectionneuse d'escargots, de toutes les matières, et je suis venue faire un petit tour.
19: Je regarde surtout, mais moi j'ai déjà. Moi je suis dans les mobilettes. C'est notre passion, voilà. Donc je regarde, et puis comme tout passionné, ben, on s'intéresse à ce que l'autre fait.
20: Étant jeune, j'aimais bien faire des collections, des miniatures de parfums, des autocollants. Donc là, je suis venue par curiosité, et puis peut-être pour avoir un coup de cœur.
16: Le salon des collectionneurs a donc ouvert ses portes à 8h ce matin et a rapidement accueilli un grand nombre de visiteurs, ce qui réjouit Daniel Miroux, qui est co-organisateur de cet événement.
21: C'est vrai que cette 26e édition donc, a vu le jour et a débuté à 8h de ce matin. Donc on est un peu satisfait par rapport à l'affluence qu'il y a actuellement. Bon, il faut que ça soit égal pendant les 3 jours. Bon, a priori, le temps devrait être correct, donc pas de pluie comme la semaine dernière, ce qui aurait été catastrophique. Donc voilà un salon, on va voir ce qu'il va donner. On n'en est qu'au début, aux primeurs pour le moment. J'espère que ce sera un bon cru, la 26e édition.
16: Le salon des collectionneurs se poursuit jusqu'à dimanche. L'entrée est gratuite et notez la présence sur place comme chaque année d'un stand Radio Rythme Bleu. Tout le week-end, vous pourrez échanger, rencontrer les équipes, mais vous pourrez aussi acheter, pourquoi pas, des vinyles, des cassettes ou des cartes postales d'antan. Il est 11h et bientôt 46 minutes. Une nouvelle pause avant de voir l'actualité en métropole.
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0: La suite de votre journal Actualité en métropole avec Jean-François Bodin.
16: Et l'incendie qui sévit depuis 2 jours en Gironde est hors de contrôle. Il menace directement la ville très touristique de Lèche-Cap-Ferré, particulièrement fréquentée dans cette période estivale. Le reportage de Wilfried de Villers.
26: C'était le scénario redouté par les pompiers. Plus de 700 d'entre eux luttent toujours ce soir contre le feu qui s'est propagé dans la commune, détruisant plusieurs maisons. Un pompier, justement, a été blessé tout à l'heure lors de l'explosion d'une bouteille de gaz. Il a été évacué en urgence à l'hôpital. Les habitants des quartiers les plus proches du feu ainsi que de nombreux vacanciers ont été évacués eux aussi. Les autres sont appelés à rester confinés. Dans le ciel, d'épais nuages de fumée grise et dans l'air, une forte odeur de brûlé. Alors que je me trouve à plus de 20 km de Lèche-Cap-Ferré, j'évoquais toutes ces personnes évacuées en urgence ces dernières heures, 20 000 au total dans cette région très touristique en été. Près de 200 de ces personnes sont accueillies ici à Biganos, dans un centre d'hébergement d'urgence ouvert la nuit dernière. Georges Bonnet est l'adjoint au maire de la ville.
27: Nous sommes opérationnels très rapidement parce qu'on est toujours sur le qui-vive. Il a fait très sec depuis 2 mois, il n'est pas tombé une goutte d'eau. Pour les jours à venir, on va essayer de tenir au maximum. L'inconvénient dans cette situation, les gens qui sont partis hier soir, ils sont partis vite, mais ils ont laissé les affaires sur place en espérant revenir le plus rapidement possible pour les récupérer. Est-ce qu'ils vont pouvoir ?
26: Ce ne sera pas avant dimanche au plus tôt, dit la préfecture. Alors il faut attendre, comme cette famille allemande qui me racontait être partie précipitamment hier, laissant derrière elle tout son matériel de camping, la plupart de ses affaires. Demain, la journée s'annonce périlleuse. Les pompiers s'attendent à des rafales de vent de plus plus de 70 km/h et à un nouveau pic de chaleur.
4: Dans le Var aussi, les pompiers restent fortement mobilisés. En 3 jours, 2700 hectares ont été détruits et une centaine de foyers s'est réactivé en 24 heures. Des incendies liés évidemment à la vague de canicule qui a touché la métropole dès la fin juin et qui entraîne aussi une sécheresse. Des restrictions d'utilisation de l'eau sont en vigueur dans tous les départements. Mais pour certains agriculteurs, pas question de les respecter à cette période de l'année. José Pérez est le président de la coordination rurale du Lot-et-Garonne.
1: Je le dis, je le redis, ce qui reste à sauver, il faut qu'on arrive à le sauver. On arrive presque au bout là, de nos productions. Si près du but, ça serait dommage de s'arrêter à cause d'une interdiction. On ne peut pas arrêter, c'est pas possible.
4: Un appel à la désobéissance civile qui n'est pas partagé par tout le monde agricole. Écoutez Nicolas Batz, c'est le secrétaire général du syndicat des jeunes agriculteurs basé dans les Landes.
2: Si on continue sur le rythme aujourd'hui, on déstocke l'eau, on ne tiendrait qu'avec ces débitages qu'au 15 août. Le but, c'est de diluer les prélèvements sur 3 semaines, 4 semaines, 5 semaines et de conserver de l'eau pour tout le monde parce qu'on ne sait pas encore comment ça sera août et septembre.
4: Des propos recueillis par nos confrères d'Europe 1. Du nouveau dans l'affaire de la mort de Thomas, ce jeune homme tué à l'arme blanche lors d'une fête à Crépol dans la Drôme en novembre 2023. La juge d'instruction en charge du dossier vient de requalifier les faits. L'instruction a montré en effet que Thomas a été visé par une bande de jeunes parce qu'il était blanc et français. Elle a donc retenu la circonstance aggravante de racisme à l'encontre des prévenus. Une requalification plutôt rare, souligne maître François-Xavier Causan, avocat de l'association Innocence en danger et des parties civiles.
3: C'est pas quelque chose de courant, ça c'est une certitude. C'est une qualification qui colle à la réalité factuelle de ce dossier. Dès le début de cette affaire, indépendamment de toute agitation médiatique, il y avait des pistes qui laissaient penser qu'effectivement, c'était une des motivations qui avait conduit au drame. Donc aujourd'hui, finalement, le choix de cette nouvelle qualification n'est ni plus ni moins que l'écho d'une réalité qui s'est imposée avec le temps.
4: Et les deux parties ont un mois pour faire part de leurs observations. On verra ensuite si le parquet retient la qualification de racisme. La politique migratoire, mais aussi la dérive des finances publiques. Comment en est-on arrivé là ? L'Institut Thomas More vient de rendre un rapport dans lequel il liste les 50 mesures qui ont coulé la France parce qu'elles étaient contraires à ses intérêts. À un an de la présidentielle, l'initiative n'est pas anodine. Alexis de la Fontaine.
5: Abrogation de la loi Perfit en 83 qui durcissait les contrôles d'identité, suppression des peines planchers en 94, loi Taubira de 2014, qualifiée d'échec par le gouvernement quelques années plus tard, ou enfin l'invention du principe de fraternité par le Conseil constitutionnel en 2018, imposant une nouvelle politique migratoire. Les exemples ne manquent pas, mais pour le rapporteur Tariq Itali, invité d'Europe 1 Matin, une décision reste plus néfaste que les autres.
6: En août 1981, on a décidé d'un seul coup de régulariser des travailleurs clandestins. Mmh. On a institutionnalisé des gens qui étaient dans l'illégalité. Avant, vous aviez eu une mesure qui avait été prise 5 ans plus tôt, c'était le regroupement familial, c'était en 1976.
5: Un rapport de plus d'une centaine de pages qui se présente à lui-même comme le premier volet d'un travail plus large. Une seconde étude sortira à l'automne consacrée aux mesures de redressement. L'objectif est clair, peser dans le débat présidentiel de 2027 en espérant voir les candidats reprendre leurs propositions.
4: 11h et bientôt 52 minutes, la dernière pause de ce journal avant de voir la page sport. Nous parlerons du Tour de France mais aussi des Jeux du Pacifique. C'est dans un an quasiment jour pour jour et ensuite ce sera le magazine Transparence. À tout de suite.
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0: La fin de votre journal Le Sport avec Jean-François Baudin.
4: Et on va évidemment ouvrir cette page de sport avec le cyclisme et le Tour de France.
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16: Le retour des cols et des sommets de la montagne sur cette 113e édition de la Grande Boucle. Le peloton est dans les Alpes depuis la nuit dernière et c'est Richard Carapaz qui a remporté

0: sur son état.
1: Je me sens bien. Pour une troisième semaine, c'est plutôt pas mal. C'est sûr que c'est incroyable. Après, voilà, j'espère surtout de pas tomber dans la montée parce que je pense qu'il va y avoir beaucoup de spectateurs et on a vu que c'était quand même assez dangereux. Donc voilà, j'espère que tout va bien se passer surtout. Et après, forcément, c'est les jambes qui vont parler.
0: Au général, le jeune français est quatrième, un peu plus de 7 minutes du leader, Tadej Pogacar. Le Slovène possède toujours 4 minutes 32 sur Remco Evenepoel, 6 minutes 51 sur Isaac Del Toro. Deux autres tricolores sont dans le top 10, Lenny Martinez 7e, Jordan Jega 9e.
2: Et il ne faudra pas manquer la 19e étape cette nuit pour nous, dont le départ sera donné à 23h avec au programme 128 km de course entre Gap et l'Alpe d'Huez. Le sport en Calédonie et le compte à rebours est lancé. Les Jeux du Pacifique à Tahiti, c'est dans un an. Un rendez-vous important pour les athlètes calédoniens dont nous avons parlé avec le président du CTOS, Christophe Dabin, qui était notre invité à 7h30. La préparation est lancée, nous a-t-il dit.
3: Il y a des choix qui ont été faits. La chance qu'il y a par rapport à tous les autres Jeux, c'est que la Nouvelle-Calédonie pourra être présente dans les 24 disciplines qui seront présentes aux Jeux. C'est la première fois, donc c'est quelque chose d'important. Il y avait juste un petit peu un doute sur la lutte, mais on sera présent pour la lutte. Et là, dans les effectifs que l'on a pu faire aujourd'hui, par rapport à ces disciplines, par rapport à la performance et à l'excellence de nos athlètes, on a inscrit 300 athlètes sur l'ensemble des disciplines. Et après, on verra par rapport à chaque discipline, par rapport au niveau de performance, pour savoir si on va bien à 300 on va un peu moins.
2: Christophe Dabin a récemment rencontré les sportifs calédoniens qui évoluent en métropole et demain, les athlètes calédoniens seront regroupés au 6 de Kuutio. Il s'agit de sonner la mobilisation.
3: Le challenge est à relever aujourd'hui et encore peut-être plus difficilement que les Jeux précédents parce que là, on a Tahiti qui organise les Jeux, qui n'a jamais gagné les Jeux, qui a mis le paquet, que ce soit dans la préparation, dans le financement pour la préparation de ces Jeux. Et c'est vrai que nous, on a eu un petit arrêt pendant plusieurs mois. Donc aujourd'hui, c'est pour montrer aussi que le sport a le moyen véritablement de faire avancer les choses, de faire ce vivre ensemble que tout le monde recherche et surtout montrer aujourd'hui que quel que soit ce qui a pu arriver chez nous. On a toujours un niveau sportif excellent. On a des athlètes qui ont un fort potentiel et qui ont des performances. Donc aujourd'hui, c'est relever le défi de gagner ces Jeux, mais aussi montrer la force de ce mouvement sportif calédonien.
2: Et lors de son récent déplacement en métropole, Christophe Dabin a également rencontré les différentes fédérations sportives en 2032. Les Jeux Olympiques auront en effet lieu à Brisbane et la Calédonie pourrait servir de base arrière d'entraînement et d'acclimatation. Mais ce travail doit se préparer dès maintenant.
3: Aujourd'hui, c'est ce travail que l'on fait, de rencontrer les fédérations pour voir avec elles comment on peut mettre en place ces choses.
2: Pour aussi accueillir des équipes, il faut un certain nombre d'équipements sportifs en bon état d'usage. Est-ce que de ce point-là, ça pourrait amener aussi à la réflexion, voire à l'engagement financier des instances nationales pour les structures sportives calédoniennes?
3: Tout à fait, mais il faut d'abord savoir un petit peu quelles sont les fédérations qui sont intéressées, en fonction des fédérations, voir les infrastructures dont on a besoin. Et ensuite, c'est déjà ce travail qu'on a déjà lancé, donc de voir quelles sont les infrastructures qui pourraient être rénovées et de voir aussi, je veux dire, quelles infrastructures pourraient être construites. Moi, je sais que le président de la Fédération française de tennis est extrêmement intéressé pour venir. Il avait envisagé de dire comment on peut construire une salle. Donc, on sait qu'il y a de fortes opportunités et ces opportunités, il ne faut surtout pas les louper. On dit 2032, c'est dans 6 ans, mais pour des infrastructures, c'est maintenant qu'il faut travailler dessus.
2: Le président du CTOS, Christophe Dabin, qui était donc notre invité ce matin, et cette interview est à retrouver évidemment sur notre site internet. Et puis, terminons avec du golf. Fin de l'aventure en métropole pour Martin Rouvérole. Le licencié de Tinas est incliné en 8e de finale du championnat de France des moins de 12 ans. Défaite au 20e trou face au Corse Louis Palmier. Écoutez, Julien Fauré, c'est l'entraîneur de Martin au golf de Tinas.
4: Malheureusement, son adversaire, pour lui, a fait un birdie qui lui a privé de passer à l'étape suivante et des quarts de finale. C'est un compétiteur. Donc forcément qu'il était déçu d'être sorti. Ça reste malgré tout une bonne performance pour lui et pour sa progression, sa formation, une bonne expérience. Il est dans les 15 meilleurs Français, c'est son niveau actuel, et il l'a confirmé, donc ça, on peut que le féliciter. Ouais. Martin, ça fait déjà quelques années qu'il se confronte à plus grand, et à chaque année, il a progressé en se jaugeant par rapport à des joueurs bien meilleurs que lui, et en intégrant des groupes au sein de l'école de golf, notamment, où il était en avance systématiquement. Donc c'est pour ça qu'aujourd'hui, il a un gros caractère, parce qu'il se laisse pas faire également, même quand c'est des grands. C'est ce qui aussi le fait progresser un peu plus vite que les autres.
2: Martin Rouvérole s'est donc incliné en 8e de finale des championnats de France des moins de 12 ans. La veille, Tiphaine Dagorne-Leka du golf de la Wengi s'était elle aussi inclinée au 20e trou en 16e de finale. Il est 11h59, c'est la fin de ce journal. Comme tous les vendredis, vous allez retrouver dans un instant le magazine Transparence. Je vous rappelle qu'Elisabeth Noir reçoit cette semaine le haut commissaire Jacques Billan.
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21: Et il est midi, on retrouve tout de suite Elisabeth Noir pour votre magazine Transparence.
22: Bonjour et bienvenue dans Transparence, le magazine de la rédaction qui parle de l'actualité et qui donne la parole à ceux qui font l'actualité. Et notre invité ce midi, c'est le haut-commissaire Jacques Billon. Bonjour.
23: Bonjour.
22: Merci d'avoir accepté notre invitation maintenant que vous êtes sorti de la période de réserve imposée par toute la période électorale. Alors comment se sont passées d'ailleurs ces élections provinciales du point de vue du haut-commissariat? Je ne vais pas vous demander un jugement ou une analyse politique, mais vous avez mis en place tout un dispositif pour suivre et préparer et organiser ces élections en liaison avec les communes. Vous deviez également assurer la sécurité du scrutin. Globalement, tout s'est bien passé?
23: Oui, pour les élections provinciales, j'avais trois priorités. La sécurité matérielle, la sécurité juridique et la sécurité publique de ces élections. Et au bilan, je vous l'affirme, ces élections se sont très bien passées, à l'exception de l'événement à l'île des Pins qui ne visite pas directement l'organisation du scrutin. Nous n'avons finalement déploré aucun incident. La campagne s'est déroulée dans un climat serein et les résultats n'ont pas donné lieu à contestation. Et c'est quelque chose dont on peut collectivement se satisfaire. Et je tiens ici à remercier l'ensemble des agents mobilisés pour ce moment démocratique important et si attendu par les Calédoniens. Je pense bien sûr aux agents de l'État, aux fonctionnaires de police, de gendarmerie et à tous les fonctionnaires territoriaux des communes.
22: Et voilà, toutes les communes étaient vraiment très impliquées dans ce... Ça leur demande beaucoup de travail de préparer des élections.
23: Oui, oui, elles ont été au rendez-vous.
22: Alors vous avez aussi des renforts de forces de l'ordre pour cette période sensible, vous nous en aviez parlé. Ils devaient rester jusqu'à la mi-juillet a priori, alors quel est l'état des forces aujourd'hui? Est-ce que les effectifs ont effectivement diminué?
23: Pour la campagne provinciale et jusqu'à l'installation du Congrès, nous avons pu bénéficier, à ma demande, de 4 escadrons de gendarmes mobiles supplémentaires. Comme convenu avec le ministre de l'Intérieur, ces derniers ont bien quitté le territoire à la mi-juillet et nous sommes aujourd'hui au même niveau de force que la période avant les élections, c'est-à-dire 12 escadrons en renfort, ce qui, je le rappelle, est un effort très important du ministère de l'Intérieur pour la Nouvelle-Calédonie. Ce sont 840 gendarmes en renfort, ce qui porte le nombre total de policiers et gendarmes présents en Nouvelle-Calédonie à 2000.
22: Et cet effort va durer longtemps, à votre avis? La situation justifie qu'on maintienne comme ça des renforts de forces de l'ordre?
23: C'est un dialogue que j'ai en permanence avec le ministre de l'Intérieur. Et à ce titre, j'ai rendez-vous avec lui dès la semaine prochaine pour faire le point.
22: Alors justement, l'un de vos gros dossiers, bien sûr, c'est celui de la sécurité publique. Quelle est la situation de la délinquance de la sécurité publique 2 ans après les violences insurrectuelles de 2024? On sait que vous aviez, enfin, vos services ont publié le bilan de la délinquance 2025. C'était assez mitigé quand même.
23: Oui, sur l'année 2025, on a déjà pu observer une baisse, et c'est important, des violences de type urbaine. Je pense aux feux, aux dégradations, aux jets de projectiles. Et cette baisse est encore plus importante depuis le début de l'année 2026. Cette baisse nous ramène finalement au niveau auquel on se situait en 2023. Ce qui montre que la délinquance urbaine est désormais contenue et que la situation sur le territoire est pacifiée. En revanche, et vous avez raison d'insister sur ce point, l'évolution de la délinquance d'appropriation est... quant à elle, préoccupante, particulièrement les cambriolages
22: d'habitation. On sait pourquoi, d'ailleurs, est-ce qu'on a une explication? Pourquoi est-ce qu'il y a cette multiplication des cambriolages d'habitation et comment est-ce qu'on peut y faire face?
23: On voit que la délinquance a évolué depuis 2023, hein, depuis les événements de 2024, et qu'aujourd'hui, nous avons à faire face à une délinquance d'appropriation plus importante que celle qu'on avait connue précédemment. C'est la raison pour laquelle... il nous faut agir.
22: Et vous agissez comment, si je puis dire? Vous avez des... Ça veut dire multiplier les patrouilles, multiplier la présence sur le terrain, dans les zones sensibles, notamment au milieu urbain, j'imagine?
23: Oui, vous savez que j'ai fixé 6 objectifs stratégiques pour 2026. Le premier, c'est la lutte contre les cambriolages. Et cette action se situe dans le cadre de ce que j'ai appelé un plan d'action pour restaurer la sécurité du quotidien, voulu par le Premier ministre et porté par l'État localement. Avec des priorités que j'ai souhaitées très opérationnelles, les cambriolages, bien évidemment, mais pas seulement les cambriolages. J'ai aussi en objectif le trafic de drogue, la lutte contre la haine en ligne, la lutte contre les violences intrafamiliales. Et concernant les cambriolages, puisque vous me posez la question, les cambriolages de logements, je vous le répète, l'augmentation est toujours préoccupante en 2026. 923 cambriolages recensés depuis le début de l'année contre 785 à la même époque l'an dernier. Alors pour y faire face, vous avez raison de dire que la présence sur le terrain est essentielle, tout comme l'équipement des communes en vidéoprotection. Et sachez qu'en 2025, l'État a financé au profit des communes de nouvelles caméras de surveillance, de vidéosurveillance, pour 22 millions de francs. Et cela doit nous permettre d'avoir une réponse plus efficace des forces de l'ordre. Je rajouterai qu'en 2025, le taux d'élucidation des cambriolages en Nouvelle-Calédonie était de 33%. alors qu'il se situe à 7% au niveau national. Près de 1000 personnes, c'est important, près de 1000 personnes ont été interpellées pour ce type de fait. Donc nous sommes présents sur le terrain et nous avons une action que je souhaite vraiment très opérationnelle pour lutter contre ce fléau.
22: Alors vous parlez de ces 6 objectifs stratégiques que vous aviez fixés, que vous avez fixés pour 2026, mais tout ça, ça s'intègre dans le plan territorial de sécurité et de prévention de la délinquance qui lui concerne la période 2026-2028. Quels sont les objectifs réels? Quels résultats vous attendez au bout de cette période 2026-2028? Un retour à une pacification entre guillemets totale?
23: Oui, c'est l'objectif. Alors il y a deux choses. Nous avons effectivement un plan territorial de sécurité et de prévention de la délinquance qui est porté à la fois par le gouvernement de Nouvelle-Calédonie et par l'État. Et les deux axes majeurs que nous avons retenus avec le gouvernement de Nouvelle-Calédonie, c'est la lutte contre les addictions et la lutte contre les violences intrafamiliales. Et nous avons enregistré en la matière déjà des avancées notables avec le rachat d'un nouveau matériel de bioanalyse au sein du Medipol qui va permettre aux forces de sécurité de faire des dépistages massifs de stupéfiants. Nous l'appelions de nos voeux. C'est désormais une réalité. Et nous travaillons aussi, bien évidemment, avec tous les acteurs, au premier rang desquels le gouvernement et les provinces, sur la question de la prise en charge des femmes victimes de violences, tant en matière d'hébergement d'urgence, de transport, mais également d'accompagnement à l'insertion grâce à l'octroi de logements durables.
22: Alors on sait que les violences intrafamiliales, c'est un vrai problème en Nouvelle-Calédonie, avec des chiffres qui sont toujours extrêmement préoccupants et inquiétants. Il y a une loi sur la protection de l'enfance qui vient d'être adoptée par l'Assemblée nationale. Est-ce qu'elle va être appliquée en Nouvelle-Calédonie? Est-ce que c'est un instrument supplémentaire pour lutter contre ces violences?
23: Oui, en tout cas on travaille, je dirais, en permanence avec le gouvernement pour adapter les mesures à la situation de la Nouvelle-Calédonie. Et en la matière, sachez que nous avons d'ores et déjà renforcé nos dispositifs de coopération avec l'ensemble de nos partenaires. Je pense notamment à l'association SOS Écoute, qui tient des permanences téléphoniques pour les femmes victimes de violences intrafamiliales. Mais nous travaillons également avec les centres d'hébergement d'urgence. Et si nous travaillons avec ces associations pour renforcer les dispositifs et les rendre plus efficaces, c'est bien, je dirais, pour répondre aux objectifs de mise en sécurité des victimes, de prise en charge médicale, d'accompagnement juridique et d'accès aux droits pour toutes les victimes et leurs enfants. Et sur le chiffre, pour être complet, sur le chiffre des violences intrafamiliales, nous observons malgré tout une stabilité, voire une légère baisse par rapport à l'an dernier. Nous sommes tout de même à 1607 faits depuis le début de l'année, dont 1108 concerne des violences conjugales et 263 des violences sur mineurs. Je crois qu'il est important d'avoir ces chiffres en tête au regard de la pression de cette délinquance sur les Calédoniennes et les Calédoniens.
22: C'est vraiment presque endémique, c'est culturel en Nouvelle-Calédonie. Est-ce qu'il ne faut pas avoir passé à la vitesse supérieure pour essayer de régler vraiment le problème aujourd'hui?
23: C'est ce qu'on fait. C'est ce qu'on fait avec le procureur de la République, avec l'ensemble des acteurs. Et c'est la raison pour laquelle nous avons réaffirmé avec le gouvernement, dans le cadre du plan 2026-2028, que ça devait rester la priorité. Nous ne pouvons pas nous permettre de baisser la garde en la matière. Et j'ajoute une chose. Ça concerne les violences sexuelles. Et je crois que c'est important de le rappeler parce que les violences sexuelles sont en constante augmentation. C'est un phénomène nouveau auquel nous sommes confrontés en Nouvelle-Calédonie. 331 faits depuis le début de l'année de 2026 contre 264 en 2025, 184 en 2022. Donc on voit bien que ces violences sexuelles ont quasiment doublé en 4 ans, ce qui veut dire certes que les victimes vont plus facilement porter plainte, mais cela aussi signifie qu'il faut vraiment augmenter la prévention pour réprimer ces délits intolérables, un travail que nous continuerons bien sûr de mener avec le nouveau gouvernement.
22: Vous parliez de la lutte contre les addictions et contre le trafic de stupéfiants, c'est aussi l'un de vos axes stratégiques. En métropole et dans plusieurs outre-mer aujourd'hui, on lutte carrément contre le narcotrafic. On n'en est pas là quand même en Nouvelle-Calédonie. Aujourd'hui, ça reste, il y a du trafic, il y a de la consommation, mais ça n'a pas atteint encore les dimensions que ça a ailleurs.
23: Non, on n'est pas confronté à ce phénomène de narcotrafic. Pour autant, la lutte contre le trafic de stupéfiants reste une priorité pour mes services. Nous sommes totalement mobilisés en matière de lutte contre les stupéfiants. La preuve, en 6 ans, nous avons doublé le nombre d'infractions liées au trafic de stupéfiants grâce aux investigations, aux infractions révélées par l'activité des services, avec près de 1000 faits constatés depuis le début de l'année. Et sachez que depuis le début de l'année 2026, ce sont aussi des milliers de plants de cannabis qui ont été détruits par les policiers, les gendarmes et les douaniers sur le territoire, ainsi que plusieurs kilos d'herbe. Ça nécessite une coopération de tous les acteurs, et c'est la raison pour laquelle j'ai souhaité réactiver la cellule de renseignement opérationnel sur les stupéfiants. C'est une cellule qui fonctionne, je dirais, dans de nombreux territoires de métropole, et on l'appelle la CROSS, pour pouvoir vraiment travailler en coordination au niveau du renseignement, des enquêtes, et tout ça, bien sûr, avec les acteurs de terrain que sont les douaniers, les policiers, les gendarmes.
22: Alors le cannabis, je dirais, on y est habitué en Nouvelle-Calédonie, enfin, je veux dire, on sait qu'il y a des plantations, des consommateurs, mais la nouveauté, c'est l'irruption de drogues dures, la cocaïne, voire l'ice. Est-ce que vos services sont prêts à lutter contre ces nouvelles drogues qui ont des conséquences encore plus dramatiques, si on peut dire, sur l'état de santé et puis sur le sociologiquement, quoi.
23: Oui, vous parlez des drogues dures, des drogues de synthèse. Si la Nouvelle-Calédonie est bien sur la route d'un trafic mondial de stupéfiants, elle n'est pas à ce stade un pays d'arrivée de ces substances, mais il faut quand même être sur nos gardes et prévenir ce phénomène qui pourrait arriver. Si on ne fait rien, ça arrivera sans nul doute. Ça nécessite à ce titre une grande coopération régionale en matière de renseignement avec les pays voisins. C'est ce que nous faisons avec l'Australie, la Nouvelle-Zélande, mais aussi avec les États-Unis et les pays d'Amérique du Sud. Et à ce titre, sachez que nous avons souhaité mettre en place un séminaire régional de lutte contre le trafic de stupéfiants qui sera organisé ici, à Nouméa, d'ici la fin de l'année, dans la continuité d'un séminaire régional que nous avions déjà organisé avec les douanes en mars dernier. Et concernant les saisies sur le sujet des stupéfiants, sachez que c'est environ une cinquantaine de kilos de cocaïne qui ont été saisies en 2025 grâce à des opérations de démantèlement de trafic. Et la plupart de ces procédures concernaient des transbordements ratés entre trafiquants au large de nos côtes, au large des côtes australiennes et néo-zélandaises, et qui ont dérivé jusqu'à...
22: C'était arrivé par accident.
23: Voilà, et c'est ce qu'on a connu à l'île des Pins récemment. Voilà, nous avons aussi saisi en 2025, et je voudrais le dire devant tous les Calédoniens, environ 800 grammes de drogue de synthèse, MDMA, Ecstasy, LSD. Et à ce titre, je le répète, s'il n'y a pas de trafic organisé qui était décelé à ce stade dans Nouvelle-Calédonie, nous avons réalisé de belles affaires, ce qui signifie que ces drogues dures existent tout de même sur le territoire. C'est la raison pour laquelle j'en fais un cheval de bataille.
22: Il faut faire de la prévention, il faut faire de l'information auprès des consommateurs éventuels, quoi.
23: Et puis, de la réprimer... la consommation illicite, le trafic illicite et la consommation de ce type de substances dont on sait qu'elles sont destructrices.
22: Alors, autre objectif, la lutte contre la haine en ligne et les menaces aux élus, les violences urbaines, la subversion violente, ça reste une préoccupation sur le territoire. Deux ans après les émeutes, on a l'impression que ça a été un peu un paroxysme à ce moment-là, mais ça continue à exister aujourd'hui, il faut toujours s'en prémunir.
23: Concernant les violences urbaines, je vous confirme que la situation est aujourd'hui stabilisée et que nous sommes bien revenus à un niveau comparable à celui de 2023. Concernant la haine en ligne, j'en ai fait là aussi une priorité. Ça fait partie des 6 axes que j'ai mentionnés il y a quelques instants. Une priorité pour les forces de l'ordre. Le niveau de saisine et d'enquête est stable par rapport à 2025, environ 150 affaires. Mais je ne souhaite rien laisser passer. Je le dis, rien laisser passer sur ce sujet sensible. Et sachez que, par ailleurs, nous sommes en relation avec les principales plateformes numériques. Je pense à Meta, à X, TikTok, hein, qui nous ont fait savoir qu'elles étaient très soucieuses de la lutte contre la haine en ligne. Et elles ont souhaité renforcer la coopération avec les services de l'État en Nouvelle-Calédonie en la matière.
22: Ah, il y a aussi la lutte contre les ingérences extérieures. Et là, on a une nouvelle illustration avec les récents propos du président de l'Azerbaïdjan. Quelle va être la réponse de la France ? Les Calédoniens s'interrogent un peu en se disant, bon, on a vu les dégâts possibles qu'avait pu faire une ingérence de l'Azerbaïdjan. Est-ce qu'on va les laisser recommencer, quoi ?
23: Bon, moi, je ne reviendrai pas sur les déclarations récentes des autorités azéries. Les parlementaires de Nouvelle-Calédonie, et notamment le député Metzdorf, a eu l'occasion de s'exprimer sur le sujet. Il a saisi le ministre des Affaires étrangères. Néanmoins, je souhaite, à mon niveau, insister sur la mobilisation de l'État sur ce sujet de l'ingérence, et notamment de l'ingérence informationnelle d'autorités étrangères. Et je rappelle à ce titre que j'en ai fait un des axes de la sécurité de ces élections provinciales en mettant en place un dispositif de protection des élections pour prévenir ce type d'actes en lien avec les services du Premier ministre qui étaient vraiment très engagés sur ce sujet, sachez-le.
22: Et il n'y a rien eu pendant les élections ? Vous nous aviez dit que ça s'est bien passé, il n'y a pas eu d'intervention ?
23: Je vous ai tenu régulièrement informé. Hein, nous avons été en veille constante, en mesure, je dirais, de réagir. Si cela s'était produit, nous n'avons pas eu à déplorer ce type d'ingérence informationnelle, en tout cas pendant la période des élections provinciales. C'est heureux.
22: Autre thème de mobilisation et là aussi, c'est vraiment récurrent, la lutte contre l'insécurité routière. Alors, on va être prudent, mais on a l'impression que bah, ça va mieux, que les chiffres sont moins catastrophiques qu'ils ont été ces dernières années. C'est vrai, et à quoi c'est dû ? Parce qu'on avait atteint des chiffres exceptionnels en Nouvelle-Calédonie.
23: Oui, c'est un constat. Le nombre de morts a drastiquement baissé ces deux dernières années. Rappelez-vous, 70 personnes décédées en 2022, 51 en 2023 et 34 en 2025. C'est 34 décès de trop. Mais ce résultat, cette baisse, est indéniablement à mettre au crédit d'une présence importante des forces de l'ordre sur le terrain et d'un nombre important de contrôles routiers. J'aurais simplement cité ce chiffre. Ce sont près de 15 000 contrôles routiers qui ont été opérés en 2026 par la police et la gendarmerie, qui font aussi, bien sûr, de la lutte contre l'insécurité routière une priorité au regard des chiffres dramatiques hein, que je viens de rappeler.
22: Là aussi, c'est la peur du gendarme qui finalement produit des effets.
23: Oui, pas.
22: Et là, c'est lié bien sûr à la lutte contre les abus d'alcool. C'est aussi l'une de vos priorités. Notamment, vous prenez assez souvent des arrêtés interdisant la vente, la consommation d'alcool à l'occasion de manifestations, de rassemblements. C'est efficace, ça, parce qu'on dit toujours les gens font des stocks, oui. se prémunissent, avancent.
23: Vous dites assez souvent, je dirais de temps en temps, puisque nous savons combien les décisions de fermeture de vente d'alcool sont lourdes de conséquences hein, pour certains commerces qui en dépendent. Je prends donc ces décisions avec une grande proportionnalité. Et pour autant, vous pouvez constater comme moi que les effets sur le terrain sont très significatifs puisqu'au bout de 3 jours d'interdiction de vente d'alcool, tous les chiffres de la délinquance baissent drastiquement. Je pense aux violences intrafamiliales, aux violences urbaines, aux vols, aux accidents de la route. C'est malheureusement la seule mesure réellement efficace, mais je le répète, je l'utilise avec parcimonie. Car je sais combien elle est dommageable pour certains commerces et certaines entreprises. À chaque fois que ça sera nécessaire, je continuerai de le faire, bien évidemment.
22: Je disais assez souvent parce que quand ça a été mis en œuvre en métropole récemment, ça, c'était complètement exceptionnel et ça a eu l'air de surprendre tout le monde, alors qu'en Nouvelle-Calédonie, on est relativement habitué à ce type de dispositif. Mais
23: c'est ce que me disait la directrice de cabinet du ministre de l'Intérieur, c'est qu'on avait fait école en matière d'interdiction de vente d'alcool lorsque les décisions ont été prises de procéder à ces interdictions, notamment au début de la période de canicule en métropole.
22: La métropole,
23: et
22: prend exemple.
23: À l'occasion de la fête de la musique.
22: C'est la Nouvelle-Calédonie. L'État qui est très présent également, alors dans un autre domaine, c'est celui de l'aide financière à la Nouvelle-Calédonie. On sait que c'est un élément essentiel dans cette période de reconstruction. Le pacte de relance et de refondation, alors, il a été signé, il a été acté après Élisée Oudinot. Ça veut dire que aujourd'hui, c'est tout ce qui reste de l'accord de Bougival, mais ça reste, c'est incontestable, lui.
23: Oui, votre question est très réductrice. Bien sûr que le pacte reste. Pourquoi ? Parce qu'après les épreuves traversées par le territoire en 2024, l'État a fait un choix. Et ce choix, c'est celui de la solidarité nationale, c'est celui de la responsabilité. Et ce pacte a vraiment vocation à marquer une nouvelle phase, celle de la relance, celle de la confiance retrouvée dans l'économie. Et il vise à donner de la visibilité et de la confiance à tous les acteurs économiques du territoire. Ils en ont besoin, nous en avons besoin. Et je voudrais, je dirais à ce titre, rappeler les priorités que nous avons retenues au titre du pacte. D'abord, en un, favoriser l'attractivité des entreprises. Ce sont 6 milliards de francs qui sont consacrés en ce début d'année 2026 et jusqu'à la fin de l'année au report des cotisations RUAM des entreprises. Il s'agit aussi de continuer à financer l'activité partielle. Nous nous sommes engagés à le faire dans le cadre du pacte jusqu'à la fin de l'année 2026. Après, et on en reparlera sans doute un peu plus longuement, c'est l'investissement dans les infrastructures essentielles. C'est le plan de relance avec 17 milliards de francs de l'État, d'ores et déjà investis dans les projets des collectivités, avec un financement, je le rappelle, à 100%, et dont la deuxième vague vient d'être annoncée par mes soins il y a quelques jours. Le troisième pilier consiste à investir dans un modèle durable de nickel. C'est le travail que nous allons poursuivre avec le futur gouvernement de Nouvelle-Calédonie pour arrêter une stratégie de retour à une rentabilité des entreprises métallurgiques du territoire.
22: C'est essentiel, on imagine, pour la relance.
23: C'est essentiel, on sait combien la filière nickel pèse en termes d'importance sur l'économie calédonienne. Le quatrième, je dirais, volet, c'est l'investissement dans la jeunesse. On a beaucoup parlé de la jeunesse pendant les campagnes des élections provinciales, et à juste titre, puisque nos efforts doivent se tourner vers cette jeunesse calédonienne, et c'est l'objectif pour nous de création de 1000 solutions d'insertion, notamment des postes de service civique, mais également des chantiers d'insertion, au cours de cette année 2026, et on le fera pendant les 5 ans qui viennent, la création d'une nouvelle compagnie du RSMA, dont l'annonce va être faite dans les prochains jours par la ministre des Outre-mer, et puis la création de 100 postes de travailleurs sociaux pour accompagner les jeunes qui en ont le plus besoin. Le cinquième volet, c'est le rétablissement des financements publics. C'est ce qu'on connaît sous le vocable « prêt garanti par l'État ». Et ce sont aussi les 7 milliards de francs de subventions de l'État pour permettre à la Nouvelle-Calédonie de couvrir son budget au cours de cette année 2026. Et le dernier, et pas le moindre des piliers, c'est celui qui consiste à renforcer la cohésion sociale par des actions de proximité. Tout le monde connaît désormais la dotation de solidarité rurale qui a été alloué aux collectivités pour financer l'aide alimentaire, les aides d'urgence pour les familles, la baisse des tarifs à la cantine, les aides au transport scolaire. C'est 24 milliards de francs, c'est 2,4 milliards de francs de dotation de solidarité républicaine en 2026 et 1,2 milliard de francs prévus pour prolonger l'action parce que c'est nécessaire. En 2027.
22: Quand certains disent que c'est insuffisant, ça vous agace? Vous trouvez que l'aide est quand même conséquente qu'apporte l'État à la Nouvelle-Calédonie?
23: Moi, je dis qu'elle est nécessaire. Elle est nécessaire et c'est la raison pour laquelle nous voulons vraiment que ce pacte ait des incidences ou des vraiment très opérationnels sur le quotidien des Calédoniennes et des Calédoniens. L'objectif, c'est de changer en mieux leur vie. Et c'est le sens des 6 piliers que je viens de rappeler.
22: Alors on en est à la vague 2 du plan de relance, vous le disiez, mais il y avait eu une vague 1, naturellement, avec 54 projets pour 6,8 milliards. On en est où dans la mise en œuvre de cette vague 1 avant de voir la vague 2? Est-ce que effectivement les projets se sont concrétisés? Est-ce que les collectivités ont mis en œuvre les projets qui avaient été sélectionnés et financés?
23: Oui, sachez que concernant la vague 1, les appels d'offres ont été lancés, pas tous, mais un grand nombre d'appels d'offres ont été lancés par les collectivités suite à la sélection, je dirais, des projets que j'ai pu faire. Et Nous pouvons d'ores et déjà dire que ce sont 106 entreprises qui sont attributaires des marchés de travaux, hein, donc qui démarrent et vont se poursuivre au cours des prochaines semaines. Et ça, je dirais, c'est un signe vraiment très positif et très attendu pour le, par le monde économique. 106 entreprises attributaires de ces travaux pour, je dirais, un montant, je dirais, important, hein, puisque je vous rappelle que, je dirais, la vague 1, ce sont 57 opérations qui ont été retenues. C'est suivi aujourd'hui par la vague 2, vous l'avez dit. La vague 2, c'est 50 opérations pour une enveloppe de 10 milliards, je dirais, de francs. Voilà. Moi, je considère que ce plan de relance, il faut le voir comme un plan d'investissement massif, un plan d'investissement rapide. Il y a des critères thématiques pour choisir les projets.
22: Alors, ça choisit comment ? C'est vous qui sélectionnez au dernier moment ? Enfin, les collectivités font des propositions et vous êtes chargé, vous, quand même, de retenir ceux qui vont être effectivement dans la vague.
23: Oui, je vais vous l'expliquer parce que je pense que c'est important pour donner de la lisibilité sur le sujet. D'abord, il y a des critères thématiques qui ont été inscrits, hein, dans le courrier du Premier ministre de février dernier, pour présenter le plan de relance aux élus et aux Calédoniens. Les critères thématiques, c'est la diversification économique, notamment l'agriculture, la pêche, le tourisme. C'est le désenclavement, je pense aux projets de ponts, de radiers, de routes, de berges. L'amélioration de l'accès aux services essentiels, c'est l'eau, c'est l'électricité, c'est la construction d'une cuisine centrale, la marée, mais c'est aussi des services d'incendie et de secours. Et puis, c'est la protection face au changement climatique. Je pense bien sûr à l'érosion côtière, à la sécheresse, au risque d'éboulement. Ça, ce sont les critères thématiques. Mais le critère principal, pour moi, au moment de la sélection, c'est la maturité des projets. Je regarde vraiment les dossiers pour voir s'ils sont suffisamment matures et pour savoir s'ils ont la capacité à démarrer dès cette année 2026.
22: Oui, parce que les délais sont très courts.
23: C'est pas un nouveau contrat.
22: Ça doit être lancé avant la fin de l'année.
23: Voilà. C'est pas un nouveau contrat de développement, c'est un plan de relance. Et qui dit plan de relance dit urgence. Et donc, vraiment, ce plan de relance a pour objectif de générer des travaux, de générer le travail des salariés des entreprises calédoniennes dès cette année 2026. Donc, le Premier ministre attend de moi que je sélectionne des projets qui démarrent en 2026 pour avoir un effet concret dès cette année sur l'économie calédonienne. C'est pour ça que je parle souvent de course contre la montre.
22: Et les financements sont déjà débloqués, les financements sont arrivés dès qu'une opération est concrétisée, est en œuvre, elle est financée.
23: J'autorise la collectivité à engager l'opération, en lui affectant, en tout cas lui notifiant les crédits nécessaires pour réaliser cette opération. Et ensuite, la collectivité a la possibilité de demander au service de l'État une avance de 30%. Donc, cette avance de 30% sert à lancer les premiers chantiers. Et ensuite, au fur et à mesure, donc, nous versons des acomptes aux entreprises au fur et à mesure de la production des factures, qu'elles sont en mesure de nous faire valoir. Voilà comment ça se passe. Et bien sûr, et ça, ces acomptes, on les porte jusqu'à hauteur de 80%, et à la fin de l'opération, on solde en versant le complément aux collectivités.
22: Et la vague 3, alors ? Parce qu'il y a une vague 3, ça va être quand ? Et elle va être dotée de 5 milliards, je crois, à peu près ?
23: Oui, vous savez que le plan de relance prévoit un engagement total, je vous l'ai dit, de 2,4 milliards de francs. Nous en sommes aujourd'hui à la vague 2. Hein, nous avons, je dirais, vraiment lancé la consommation, en tout cas des deux tiers de l'enveloppe prévue pour le plan de relance. En la matière, je vais être très clair, je souhaite vraiment qu'on puisse consolider les projets lancés dans le cadre des vagues 1 et des vagues 2, avant de poursuivre la dynamique d'investissement avec la vague 3. Et j'ai prévu, à ce titre, de faire le point avec les collectivités et le monde économique d'ici le mois d'octobre pour savoir où on en est, qu'est-ce qu'on a produit, je dirais, de positif avec les vagues 1 et 2 avant d'envisager de définir les conditions de lancement de cette vague 3. Je le ferai, bien sûr, après avoir rendu compte des effets positifs du plan de relance au Premier ministre lui-même.
22: Mais justement, on en est où ? L'économie calédonienne a été complètement effondrée il y a un peu plus de 2 ans maintenant. Est-ce que vous avez le sentiment que le territoire commence à se redresser doucement ou est-ce que la situation est toujours extrêmement catastrophique ?
23: Oui, je vous le répète, les appels d'offres lancés au titre de la vague 1 mobilisent d'ores et déjà 106 entreprises attributaires de travaux. Donc la dynamique se met en place. Je le répète, il faut accélérer, il y a urgence. Les acteurs économiques calédoniens n'ont pas le temps d'attendre et ils espèrent vraiment beaucoup de notre engagement collectif en ce sens. L'État, bien évidemment, mais aussi, vous le savez bien, toutes les collectivités. Et l'indice du climat des affaires est à ce titre une preuve, je dirais, intéressante à appréhender, puisque son redressement progressif après les émeutes de 2024 s'inscrit dans un environnement de soutien massif, notamment de l'État, pour assurer la continuité des services publics. En 2025, je rappelle que les interventions totales de l'État se sont élevées à 337 milliards de francs, ce qui représente quand même 35% du PIB calédonien. Et vous voyez que ces interventions massives de l'État se poursuivent en 2026 dans le cadre du pacte que je viens de rappeler il y a quelques instants. Et dans ce contexte, eh bien, on voit que l'indice du climat des affaires augmente à 99,3 au premier trimestre 2026, alors qu'il était de 65,9 au deuxième trimestre 2024 dans le sillage des émeutes. Mais j'atténue mes propos en disant que cet indice de climat des affaires reste encore bien en deçà des niveaux observés entre 2021 et 2023, où il se situait entre 100 et 110. Donc il y a encore du travail à faire pour redresser le territoire à son niveau du début des années 2020. Et le pacte doit y contribuer avec l'engagement de tous, pas simplement de l'État.
22: Monsieur le Commissaire, nous arrivons au terme de cet entretien, mais quand même, je suis obligé de demander un mot sur l'avenir institutionnel, où là encore, il y a beaucoup d'incertitudes. Alors, le Premier ministre avait envisagé une reprise des discussions en juillet, ce ne sera pas le cas, manifestement. Beaucoup d'élus, de responsables, semblent renvoyer la reprise de ces discussions à la période post-présidentielle, voire post-législative. Qu'est-ce que vous pouvez nous en dire ? Est-ce qu'il y a quelque chose de prévu ? Est-ce qu'elles vont reprendre et quand ?
23: Alors, le Premier ministre avait dit très exactement à tous les élus de se mobiliser et de rester mobilisés dès après les élections provinciales. Aujourd'hui, donc, nous mettons en place, nous voyons la mise en place des nouvelles institutions. C'est fait pour le Congrès. Ça sera le cas, je dirais, pour le gouvernement de la Nouvelle-Calédonie en fin de semaine prochaine. Et je crois qu'à partir de là, effectivement, il faudra appréhender les enjeux de calendrier, de méthode, avec les nouveaux responsables pour définir la façon dont les acteurs, en lien avec l'État, entendent poursuivre les discussions sur l'avenir institutionnel de la Nouvelle-Calédonie. Donc encore un peu de patience jusqu'à la mise en place totale des institutions et un cadre donc très, très précis pour pouvoir travailler sur ce sujet important.
22: Vous pensez crédible qu'elle soit reprise avant l'élection présidentielle ou c'est trop tôt pour le dire ? On attend la décision du Premier ministre ?
23: Oui, c'est trop tôt pour le dire. Je crois qu'il va y avoir vraiment un dialogue entre les nouveaux responsables calédoniens et le gouvernement sur le sujet. Donc nous le saurons, je dirais maintenant assez vite, puisque la fin de l'installation des institutions approche à grands pas et on l'attend tous, bien évidemment, avec impatience.
22: Monsieur le Commissaire, merci d'accepter notre invitation dans ce magazine Transparence.
23: C'est moi qui vous remercie.
22: La fin de ce magazine, il sera rediffusé, je vous le rappelle, le dimanche soir, juste après notre édition, 17h45. Et vous pourrez le retrouver en audio et en vidéo sur notre site internet dans quelques instants. Passez une excellente après-midi. Votre prochain rendez-vous avec l'information, c'est à 13h.

0: Et il est 12h38, on remercie bien entendu Elisabeth Noir, elle est au commissariat pour ce magazine Transparence. Tout de suite, on continue avec notre café gourmand, c'est le début d'après-midi, c'est la fin de semaine. On termine cette journée tranquillement, et quoi de mieux qu'un peu de détente pour continuer cet après-midi? Eh bien, on continue avec Michael Kiwanuka et Home Again, bienvenue dans votre café gourmand.
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1: Les avis qui vont suivre concernent les décès de Madame Dine Marie-Thérèse née Nguyen Tikwe, Monsieur Alouache Zimako Gabriel et Madame Alouache Charlotte née Talé, Monsieur Bizien Charles, Monsieur Sarguito, Monsieur Kateko Noël dit Yeye, Monsieur Ruby Claude dit Nounous et Madame Nguyen Léa. Nous avons la douleur de vous faire part du décès de Madame Marie-Thérèse Dine née Nguyen Tikwe, survenue le mardi 21 juillet à l'âge de 85 ans. Une veillée est en cours à la morgue municipale de Nouméa en ce vendredi 24 juillet jusque 20h et reprendra le lendemain, le samedi 25 juillet à partir de 8h. La cérémonie religieuse sera célébrée en la chapelle du centre funéraire le samedi 25 juillet à 8h15 et la crémation se fera dans la plus stricte intimité familiale. Nous avons le regret et la douleur de vous faire part du décès de Monsieur Alouache Zimako Gabriel, survenu le 21 juillet, et de Madame Alouache Charlotte Nétalé, survenue le 19 juillet dans leur 62e année au Médipôle. Le travail coutumier est en cours au domicile de Monsieur Aidengo Alouache en ce vendredi 24 juillet jusqu'à 19h et reprendra le lendemain le samedi 25 juillet de 8h à 19h également. La veillée aura lieu au centre funéraire de Nouméa le samedi 25 juillet de 14h30 à 19h30 et reprendra le dimanche 26 juillet de 8h à 19h30. Le transfert du corps vers Lifou est prévu pour le lundi 27 juillet et l'inhumation se déroulera le jeudi 30 juillet à la tribu de Douéoulou. Nous avons la tristesse de vous faire part du décès de Monsieur Sargito, survenu le mercredi 22 juillet dans sa 84e année. Une veillée est en cours à la morgue de Nouméa en ce vendredi 24 juillet jusque 20h et reprendra demain, le samedi 25 juillet à partir de 7h. L'inhumation se fera au cimetière du 5e kilomètre le samedi 25 juillet à 10h. C'est avec une immense tristesse que nous vous faisons part du décès de Monsieur Kateko Noël, dit Yeye, survenu le 23 juillet au Médipôle dans sa 50e année. Une veillée est en cours en ce vendredi 24 juillet au domicile familial à la tribu de Goyeta.

0: Neri Ouin et l'inhumation se déroulera demain, le samedi 25 juillet, au cimetière de la tribu. Nous avons la douleur de vous faire part du décès de M. Roubi Claude dit Nounous, survenu le 23 juillet dans sa 64e année. La veillée se déroulera au centre funéraire de Nouméa le lundi 27 juillet de 8h à 14h et la cérémonie religieuse sera célébrée à la chapelle du centre funéraire à 14h15. La crémation aura lieu à 15h. On nous prie de vous annoncer le décès de Madame Nguyen Léa, survenue le 23 juillet. Une veillée se déroulera à la morgue municipale de Nouméa le mardi 28 juillet de 9h à 14h15, suivie de la crémation à 15h. C'était vos avis de décès.
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0: Et il est 13h, le rappel des titres avec Jean-François Baudin.
3: Le gouvernement communique sur l'épisode pluvieux du week-end dernier. Il salue le professionnalisme, la réactivité et l'engagement de l'ensemble des personnels mobilisés, notamment la DSCGR. 9 randonneurs ont été secourus au parc provincial de la Rivière Bleue alors qu'ils se sont retrouvés isolés par la montée des eaux. Ils ont été récupérés et évacués par les équipes spécialisées en sauvetage en eau vive. Un véhicule des pompes funèbres nord vandalisé. Les faits se sont passés hier soir vers 18h30. Le corbillard était stationné à la résidence Le Serra à Nouville quand il a été volontairement dégradé. Un coup dur pour l'entreprise de Point-Limier qui devait effectuer un rapatriement de corps dans la journée. Les pompes funèbres Nord ont communiqué sur leur page Facebook pour dénoncer cet acte de vandalisme. C'est le haut-commissaire Jacques Billon qui était l'invité d'Elisabeth Noir dans le magazine Transparence que vous avez pu suivre il y a un instant. Le représentant de l'État a été interrogé sur la sécurité publique et sur la lutte contre la délinquance. Il a aussi évoqué les aides de l'État et la vague 2 du plan de relance qui a été annoncé la semaine dernière. Une émission que vous retrouverez bientôt sur notre site internet. Le 26e salon des collectionneurs a ouvert ses portes ce matin et pour 3 jours à la salle d'honneur de la mairie de Nouméa. Le public a répondu présent dès l'ouverture ce matin. En métropole, l'incendie qui sévit depuis 2 jours en Gironde est hors de contrôle. Il menace directement la ville très touristique de Lesches-Cap-Ferré, particulièrement fréquentée à cette période estivale. Dans le Var également, les pompiers restent fortement mobilisés. En 3 jours, 2700 hectares ont été détruits. Une centaine de foyers s'est réactivé ces dernières 24 heures. Les agriculteurs sont inquiets car des restrictions d'eau sont en vigueur dans de nombreux départements. Certains d'entre eux appellent à la désobéissance civile pour sauver les cultures. Et puis du nouveau dans l'affaire de la mort de Thomas, ce jeune homme tué à l'arme blanche lors d'une fête à Crépole dans la Drôme en novembre 2023. La juge d'instruction en charge du dossier vient de requalifier les faits. L'instruction aurait montré que Thomas a été visé par une bande de jeunes parce qu'il était blanc et français. Elle a donc retenu la circonstance aggravante de racisme à l'encontre des prévenus. Le sport avec le cyclisme est la 18e étape du Tour de France, première d'une série de 3 étapes dans les Alpes. Elle a été remportée cette nuit par Richard Carapaz. L'équatorien a lâché ses compagnons d'échappée à 3 km et demi de l'arrivée à Orcières-Merlette. Victoire qui lui permet d'intégrer le top 10. Au général, Tadej Pogacar conserve son maillot jaune de leader et Paul Sexas, le premier français, est toujours 4e avant 2 étapes décisives dont les arrivées sont prévues à l'Alpe d'Huez. Rien que ça. Voilà donc pour l'essentiel de l'actualité, Pierre. Je vous souhaite un peu en avance un bon week-end.
0: Eh bien, on vous remercie Jean-François Baudin. On vous souhaite également un très très bon week-end et puis une bonne après-midi. Ça y est, nous, il est 13h. C'est l'heure de relâcher un petit peu la pression. On a bien travaillé ce matin. Il ne reste plus qu'une après-midi, bien entendu, avant d'arriver au week-end et de pouvoir se détendre complètement. Bon, heureusement, ce matin, on a eu un petit peu de soleil, mais là, il a tendance un petit peu à se cacher derrière les nuages. Eh bien, c'est pas grave. On va conserver quand même une playlist qui va donner un petit peu de sourire aujourd'hui avec cette fin de semaine. Hein. Relâcher un petit peu la pression, ça va être un petit peu le thème d'aujourd'hui. Et on commence avec Joss Stone et son titre Teardrops. Très très bon début d'après-midi, bien entendu, sur les ondes de Radio Rythme Bleu.

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1: Et on continue notre après-midi mélodie de ce vendredi. On a profité de quelques éclaircies ce matin, mais le ciel commence déjà à se refermer et samedi s'annonce bien pluvieux, hein, pour information. Cela dit, on ne va pas laisser la météo s'installer aussi dans nos têtes. Le week-end arrive, alors on garde le sourire et on laisse la semaine se terminer tranquillement. Et on continue avec Molly Johnson et Body and Soul, corps et âme. C'est une chanson sur cette façon de s'offrir pleinement, sans calcul et sans retenir ce que le cœur a envie de donner. De la chaleur, de l'élégance et une voix parfaite pour adoucir ce ciel gris. Molly Johnson, Body and Soul.

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1: Et on va continuer notre après-midi mélodie avec Stan Getz et João Gilberto avec leur titre « Desafinado ». Le titre veut dire « désaccordé ». Dans la chanson, l'histoire est assez simple. On reproche au chanteur de ne pas chanter tout à fait juste. Lui répond de manière simple que le cœur n'a pas toujours besoin d'être parfaitement accordé pour aimer sincèrement. Et c'est peut-être ça aussi le charme de la bossa nova. Elle ne cherche pas la démonstration, elle avance doucement avec ses petites imperfections et beaucoup d'élégance. Et pendant que le ciel se couvre dehors, on s'offre quelques minutes de chaleur brésilienne avec un desafinado.

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1: Et on continue avec Oyaba et Cry from the Earth. Le titre évoque un cri venu du cœur. Alors pas forcément quelque chose de sombre, hein, non absolument pas. C'est plutôt cette émotion sincère qui finit par sortir quand les mots ordinaires ne suffisent plus. Alors là forcément, on va s'imaginer énormément de réactions. Mais là, on est dans du reggae. Tout ça garde de la chaleur et du mouvement. Et dehors, le ciel peut bien se couvrir, on conserve le rythme, le sourire, et puis cette façon hein, de laisser les émotions circuler sans les laisser nous alourdir. Allez, Oyaba, Cry from the Earth.

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1: Et il est 13h34 sur les ondes de Radio Rythme Bleu et on continue avec Maria Andrade et Ilha de Santiago. Le titre nous emmène au Cap-Vert, sur l'île de Santiago. Mais ce n'est pas seulement une destination hein, qu'on a sur un vol aller-retour, c'est aussi un retour vers les racines, vers les paysages, les voies et tous ces souvenirs qui donnent à un endroit et ben le goût de la maison. Hein. Et pendant que le ciel ici se referme doucement, et ben cette musique apporte sa chaleur, son mouvement et cette belle nostalgie qui donne envie de voyager sans quitter sa place. Allez tout de suite à Maria Andrade, Ilha de Santiago.

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1: Et on va doucement refermer cet après-midi mélodie de ce vendredi. Le ciel se sera refermé au fil des heures, mais la musique nous aura offert d'autres horizons. Un peu d'élégance avec Molly Johnson, la douceur brésilienne de Desafinado et un cri sincère porté par le reggae. Et puis enfin, la chaleur du Cap Vert avec Maera Andrade. De quoi laisser la semaine derrière nous sans la brusquer et accueillir.

0: Il est 14h pile sur Radio Rythme Bleu. Bienvenue à toutes et à tous si vous vous branchez sur notre antenne. Et un immense merci pour votre fidélité. J'espère que votre journée se passe à merveille. Côté ciel, le temps s'est un peu rafraîchi. La grisaille s'est invitée sur notre caillou cet après-midi. Mais pas de panique, on s'occupe de tout pour faire grimper la température dans vos haut-parleurs et illuminer vos trois prochaines heures. Que vous soyez au volant, au bureau ou tranquillement à la maison, installez-vous confortablement. Dans un instant, le hit international numéro 1. Suivi immédiatement par votre rubrique anecdote musicale. 15h30, par ici les sorties, le plein d'idées pour dynamiser votre week-end qui pointe le bout de son nez dans quelques heures. Et dès 16h, le tout info bien sûr. Sans oublier l'info sécurité routière, Léana Colombo nous rejoindra en studio pour faire le point sur la prudence et les conditions de circulation. Tout ça nous mènera bien sûr au club politique. On retrouvera Elisabeth Noir pour analyser et décrypter les grands débats de notre caillou avec ses consultants. Mettez un petit peu le chauffage, vous montez le son, on est ensemble jusqu'à 17h sur Radio Rythme Bleu et tout de suite, c'est le numéro 1 international RRB pour commencer cette émission.
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1: 14h04 sur la radio du rythme, on s'offre notre pause favorite pour pousser la porte des studios et décoder l'histoire d'un morceau qui a littéralement retourné la scène pop soul mondiale au milieu des années 2000. Une voix de rocaille, une guitare acoustique et une mélodie chaleureuse qui nous enveloppe sous ce ciel un petit peu gris. On parle bien de James Morrison et son titre « You Give Me Something ». C'est sorti en 2006 comme tout premier single de son album récompensé « Undiscovered ». Ce titre, c'est quand même un monument de soul, mais moderne, qui est porté par des arrangements de cordes et une ligne de piano assez subtile, et surtout ce timbre éraillé d'une maturité déconcertante. Une chanson authentique qui a propulsé le jeune Britannique au sommet des charts internationaux du jour au lendemain. La maison de disques a failli passer complètement à côté de cette pépite. Lors des premières écoutes en studio, les producteurs trouvaient que le morceau manquait de punch commercial et voulaient imposer une production beaucoup plus synthétique, très pop 2000, pour coller aux radios de l'époque. Mais James Morrison, alors âgé à peine de 21 ans, s'est battu fermement pour conserver la simplicité brute de sa version acoustique initiale. Il a enregistré la prise de voix définitive en une seule prise directe, dans des conditions quasi live, convaincu que c'était cette fêlure dans sa voix qui ferait la différence. Le pari s'est avéré plus que gagnant, la chanson est devenue un tube planétaire instantané, cumulant les nominations et se vendant à des millions d'exemplaires dans le monde. Une voix d'une profondeur rare et une vraie pépite de douceur pour continuer de réchauffer notre début d'après-midi sur Radio Rythme Bleu.

Il est 14h15, on va monter le volume d'un cran. On pousse la porte d'un vrai club des années 2000. Si la grisaille de cet après-midi essaye de vous assommer, j'ai la prescription parfaite. Une énorme dose de groove, une ligne de basse funky à souhait et une attitude qui claque. On se replonge dans l'an 2000 avec la rencontre au sommet entre Raphaël Sadiq, Ali Shahed et Mohamed et de High Tribe Called Quest et la sublime Dawn Robinson. Un super groupe éphémère qui nous a laissé cet hymne R&B totalement incontournable. Pas touche aux affaires des autres, voici Lucy Pearl. Et le ravageur Don't Mess With My Man sera du rythme bleu. Montez les basses, ça va bouger les épaules.

14h30 sur votre antenne préférée. À l'instant, c'était The Second Voice, Let Me Be. On poursuit notre après-midi tout en musique jusqu'à 15h. On parcourt le monde. On continuera juste après avec un peu de country et de reggae. Bel après-midi sur les ondes d'RRB.

14h45 sur notre antenne, à 15 minutes du top horaire de 15h. Nous continuons notre voyage. Cette fois-ci, on retourne en France avec Kyo et Cœur de Pirate pour ce remix de Dernière Danse. Et juste après, Sheryl Crow, pour notre plus grand plaisir. On vous souhaite une merveilleuse après-midi sur les ondes d'RRB.

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1: Il est 15h tapante sur notre horloge. Bienvenue si vous nous prenez en cours de route sur Radio Rythme Bleu. On bascule ensemble, dans le second acte de notre après-midi. Et j'espère que tout se passe pour le mieux de votre côté. Si vous êtes au travail ou à la maison, gardez l'écoute bien calée. Les prochaines minutes s'annoncent particulièrement riches. 15h30, Kalinda Bouakou débarque avec l'agenda de la semaine, sortie événements, idées, culture. Elle vous déroule la feuille de route parfaite pour dynamiser votre week-end. 15h45, on fait de la place à la jeunesse dans Allons Enfants, juste avant de feuilleter le calendrier du jour avec l'éphéméride de Marion. On souffle un coup, on se détend. Votre après-midi continue en excellente compagnie sur Radio Rythme Bleu.
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Vous êtes sur Radio Rythme Bleu et vous faites bien. À l'instant, c'était Julien Doré avec son titre fabuleux et plein de bonheur, Les Limites. 15h15, ce qui veut dire que dans 15 minutes, vous avez rendez-vous avec Linda Boiscou pour l'agenda de cette fin de semaine. Et nous rejoignons cette fois-ci en Amérique Justin Timberlake avec son tube Selfish.

Et 15h25, et juste avant de retrouver Kelinda, bien sûr, une dernière. Juste avant 15h30, c'est Norma Rae qui va finir cette deuxième playlist de l'après-midi avec ce tube qui nous a fait chanter, hein, qui nous a fait chanter tous les mots d'amour. Est-ce que ça vous rappelle quelque chose? C'est tout de suite sur RB.

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3: Le week-end commence très sérieusement à nous faire de l'œil et il est hors de question de passer ces deux prochains jours à tourner en rond dans son salon. 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Tout de suite, par ici les sorties avec Kélinda Boiscou.
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5: Bonjour, aujourd'hui dans ce Par ici les sorties, on va commencer avec le 26e salon des collectionneurs qui a ouvert ses portes ce matin dans la salle d'honneur de la mairie de Nouméa. Les collectionneurs vous feront découvrir des timbres, des pièces de monnaie, des jouets anciens, des vinyles, des coquillages, des minéraux, des bijoux anciens et bien d'autres trésors. Parmi les collectionneurs présents, Jacques Exposito, il collectionne les objets publicitaires et les pièces de monnaie.
6: C'est le rendez-vous de l'année des collectionneurs, donc la salle d'honneur de la mairie de Nouméa. 34 exposants sont présents pour exposer leur collection. Donc il y aura des possibilités d'achat, de vente et d'échange, d'expertise. Donc nous serons présents pour accueillir un public nombreux. En Nouvelle-Calédonie, on a de nombreux collectionneurs. Et les 25 premières éditions ont été organisées par Jean-Pierre Bressler, qui a passé la main cette année. Et donc on va essayer de prendre la suite et de lui faire honneur.
7: On va aussi parler des pièces de monnaie, parce que vous êtes numismate, Jacques Exposito, oui, vous collectionnez les pièces de monnaie.
6: C'est vrai qu'on a beaucoup de collectionneurs de monnaie. Pas forcément que sur le caillou, mais dans le monde entier. Et c'est une collection où on retrouve quelques jeunes qui rentrent dans cette collection. Moi, la motivation, c'était... j'ai commencé en découvrant une boîte de pièces chez ma grand-mère. Et voilà, après, on se prend au jeu, on va chercher
7: d'autres pièces. Le mythe des objets qu'on trouve dans le grenier.
6: C'est ça, tout à fait. Et après, il y a quand même une dimension historique dans les monnaies qui fait qu'on s'intéresse rapidement à cet espace de collection. Il y a aussi les différentes valeurs des pièces en bronze, en argent, en or. Donc, c'est vite passionnant.
5: Les visiteurs sont donc attendus de 8h à 18h jusqu'au dimanche 26 juillet dans la salle d'honneur de la mairie de Nouméa. L'entrée est gratuite. Du théâtre avec le retour du Free Woman Show, théâtre de poche. Le Free Woman Show passe à l'épisode 4, un quatrième opus de la comédie pour adultes jouée par The Compagnie Extérieure. Le public redécouvrira sur scène Myriam Sarg, Sam Kaji et Maïté Siwen qui font donc leur retour au théâtre de poche du Centre d'Art. Ce sera donc ce soir à 19h, puis demain et dimanche à 18h. La billetterie est disponible sur place jusqu'à 16h30 tout à l'heure et en ligne sur ticket.nc. Pour plusieurs renseignements, le 25 07 54, le 25 07 54. La province Sud proposera demain une soirée hip-hop au Château Hagen. Il s'agit d'une nouvelle édition de L'Art au Château, présentée à partir de 16h. Au programme, un atelier de cinéma en stop-motion avec des logos suivis à 19h d'un spectacle de hip-hop de la Wolf Family pour terminer avec un spectacle hybride « Faire la paix en soi avant de la trouver avec l'autre » de l'association Adamic. L'entrée sera libre et gratuite avec de la restauration sur place. À Dimbéa, le grand hall du Médipôle accueillera demain à midi un concert de percussions sur bambou et de chant. Il est donné par le Conservatoire des Arts à travers son département des musiques traditionnelles et chants polyphoniques océaniens. De la danse avec Stanka Barlouette et ses danseuses de l'avant-scène qui vivent une véritable aventure avec le ballet Le Cri Muet des Fleurs. Cette création est présentée pour la première fois après les émeutes de 2024 qui est devenue un véritable spectacle. Une création chorégraphique de Stanka Barlouette qui sera donc présentée ce week-end au Centre culturel du Mont d'Or. Trois représentations sont prévues demain à 14h30 et 18h, puis ce dimanche à 17h. Pour plus de renseignements ou pour réserver, le 41 90 90, le 41 90 90 et sur étiquette.nc. On termine ce Paris C'est sorti avec la vie de Dambéa et l'association Adamic qui proposera demain au Big Spot du Parc de Couture un rendez-vous rap. Les amateurs profiteront de la scène rap underground avec au programme de 13h à 15h de l'initiation à l'écriture rap, puis de 15h à 16h30 une scène rap underground. C'est au Big Spot du Parc de Couture à Dambéa. C'est terminé pour ce Paris C'est sorti. Le prochain rendez-vous, c'est à 8h15 demain matin. 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
1: Un grand merci Kelinda pour ce magnifique Par ici les sorties. Un peu de musique avant de retrouver nos enfants dans cet épisode de la devinette de la semaine pour Allons Enfants.

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4: Et cette semaine, ce sont les enfants de l'école Frédéric de Gréland qui nous ont accompagnés, qui se sont prêtés au jeu des questions et des devinettes. On les remercie. Et voici la devinette de la semaine pour cette dernière journée de la semaine.
5: Allons enfants !
6: Allons enfants, avec la province Sud.
7: La province Sud, agir pour l'avenir.
5: Les enfants, c'est à nous.
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9: Je suis vêtue de poils, je suis dotée d'une chair et je sais produire du lait. Pourtant, je ne suis pas un animal. Qu'est-ce que c'est ?
10: C'est une personne qui fait du lait.
11: Une maman ? Parce que ça fait de lait.
12: C'est une vache.
13: Un cheval.
14: C'est un animal, c'est le cheval. Parce qu'il a des poils.
8: Je suis vêtue de poils. Je suis dotée d'une chair. Je sais produire du lait. Pourtant, je ne suis pas un animal. Qu'est-ce que c'est ?
15: La vache, parce qu'elle a du lait.
16: Un mouton, parce que c'est pas un animal.
17: Ben non, parce que comme lui, il a des boucles comme Irvin. Et aussi, il a de la chair. Et il donne du lait pour faire plein de choses, comme du fromage.
18: Un lapin, parce que il nourrit ses petits.
9: C'est la noix de coco.
5: Oui.
9: Bah oui, la noix de coco, elle a des poils, vous êtes d'accord avec moi, elle a de la chair qu'on mange, et elle peut même produire du lait, puisque quand on presse la chair, on obtient du lait de...
5: coco.
9: Voilà, c'était la noix de coco.
19: C'est le pandanus, parce que dedans, sur trempe, il y a du lait.
5: Allons enfants.
6: C'était Allons enfants avec la province Sud.
7: La province Sud, agir pour l'avenir.
5: Et puis c'est tout.
4: Un grand merci aux enfants de l'école, aux directeurs et aux enseignants pour l'accueil chaleureux. Tout de suite, One Talk, c'est Stan Letty avec La Houpelé. Il est 15h41 sur Radio Rythme Bleu. Dans quelques instants, votre zapping radio. Et oui, si vous l'avez raté ce matin, ne faites pas la même erreur.

0: Il est 15h45 sur notre antenne. 16h, votre rendez-vous avec l'information pour être les premiers et le mieux informés. Ça se passe sur RRB dans quelques instants. Mais tout de suite, comme promis, la rediffusion du Zapping Radio de ce vendredi 24 juillet, suivi juste au coude à coude avec l'éphéméride de Marion.
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0: Bonjour, enfin, comment allez-vous, Mouna?
3: Ça va bien, Jennifer, et vous?
0: Très très bien à ravir, figurez-vous. Ah. Regardez ce qui se passe dehors, regardez.
3: Ça y est, enfin, et ben on ne l'attendait plus. Monsieur nous honore de sa présence.
4: Monsieur Soleil.
3: Voilà.
0: Il est parti.
3: Ah, c'est pas le bon bouton.
5: Pour moi, il n'y a pas de temps perdu. Tout est une leçon de vie ou une expérience à acquérir. Et la CCI m'a permis de découvrir un métier que je n'aurais jamais envisagé possible.
6: Après votre bac, vous aviez un projet clair, travailler dans le secteur bancaire, mais les circonstances vous emmènent vers d'autres métiers, loin de vos évidences. À quoi avez-vous renoncé durant cette période?
5: J'ai renoncé à être moi-même, en fait.
6: Qu'est-ce qu'on ressent?
5: Ben, on vit pour les autres, pour faire plaisir aux autres et pas pour soi.
6: Et ça?
5: C'est pas bien.
6: Ben voilà, comme ça c'est dit.
7: Avec la mangue, on peut faire plein de choses. Un excellent fruit de pâtisserie, mais elle est assez riche en eau. Et l'huile fonctionne particulièrement bien lorsqu'on joue sur les contrastes de texture et d'acidité. On peut travailler la mangue en confit de mangue, on va dire les confitures, en mangue mixée ou en dés, sucré, pectine, et un peu de jus de citron ou de citron vert, compoté aussi de mangue.
8: 3 ans plus tard, 1989, Jean-Jacques Goldman est en concert au stade de Magenta. C'est la deuxième fois qu'il se produit devant le public calédonien, et en l'occurrence, devant plus de 8000 spectateurs.
9: Ben, vu que c'était pas encore passé au vert, ben, Pépé, il est passé au rouge.
10: Vrai ou faux, il vaut mieux éteindre le moteur de sa voiture plutôt que de le laisser tourner au ralenti.
11: C'est mieux de l'arrêter pour éviter de gaspiller l'essence.
12: Une phrase que mon père me disait toujours, c'est « vouloir, c'est le pouvoir ». Donc avec un peu de détermination, quand on veut réussir, on peut réussir.
6: Eh bien, ce sera le mot de la fin. Merci beaucoup, Léken.
12: Merci.
13: Donner sans réfléchir, donner sans rien attendre en retour. Et le bénévolat, c'est ça, c'est donner votre temps, donner votre énergie et donner votre amour pour les autres.
6: Et bonsoir tout le monde, je suis content de vous retrouver, enfin de vous retrouver, on est ensemble depuis quand même de 17h, donc bon, on perd un petit peu la notion du temps, et ça, en général, c'est une bonne nouvelle, ça veut dire qu'on passe un très bon moment dans une agréable compagnie. Et bien, dis donc, quand on perd notre latin, le français, nous à cette heure-ci, c'est pas fifou. Bon, le programme en tout cas, toujours sympa. C'est terrible, hein, vous êtes très certainement en train de vous dire, mais qu'est-ce qu'il est en train de nous faire? Quelle terrible démonstration.
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1: Bonjour à vous tous, bienvenue dans l'éphéméride. Des illusions perdues d'un chercheur de pétrole, un dancing mythique à Lansvata, une flambée des prix à la pompe qui fait ricaner aujourd'hui, mais aussi l'arrivée d'une nouvelle star pour le faire amener et quelques événements purement politiques. Une excellente journée à souhaiter à toutes les Christine, Christelle, Christy, Marie-Angèle et Ségolène. C'est également l'anniversaire de la comédienne américaine Elizabeth Moss qui fête ses 44 ans en ce vendredi 24 juillet. L'inoubliable Peggy Olson de Mad Men et l'héroïne de La Servante Écarlate fait l'actualité des séries cette année à l'affiche du thriller psychologique Imperfect Woman sur Apple TV. Un peu d'évasion à l'international avec le dénouement d'un interminable feuilleton diplomatique. Nous sommes le 24 juillet 2007. L'affaire complexe, dite des infirmières bulgares, connaissait enfin sa résolution. 5 infirmières et un anesthésiste, retenus en Libye depuis 8 longues années sous de fausses accusations, retrouvaient définitivement la liberté ce jour-là, marquant la fin d'un bras de fer géopolitique majeur mené par la France. Sur le caillou, plongeons dans nos archives locales. 1908, un ingénieur canadien, M. Houston, arrive à bord du navire Le Pacifique, avec du matériel destiné au sondage de terrain supposé contenir du pétrole. Et notamment le Wentoro, affaire à suivre, on verra qu'il est venu, pour pas grand-chose, pour ne pas dire pour rien. Pas loin de 70 ans plus tard, 1972, réouverture du Biarritz. L'établissement de nuit est connu depuis la fin de la guerre et a fait les beaux soirs de Nouméa. Il a cependant été laissé à l'abandon longtemps et le bâtiment s'était délabré, malgré son emplacement sur la plage de Lansvata. Ouverture en même temps de son restaurant Le Cœur Volant, où le service par des jeunes filles en patins à roulettes. 1982, on peste à Nouméa contre une nouvelle hausse du litre d'essence, qui passe à 71,7 francs. Ça fait 10 francs d'augmentation sur un an et 40 francs sur 3 ans. Bref, l'essence a plus que doublé en seulement 3 ans à l'époque. 1998, le nouveau mari des princesses est arrivé. Il remplira le même rôle que son prédécesseur, échoué au phare Amédée l'année précédente. Il y a 6 ans, tout juste 2020, le 24 juillet, Roch Ouamitan était réélu à la présidence du Congrès de la Nouvelle-Calédonie dès le premier tour. Et enfin, en 2023, le président de la République Emmanuel Macron effectue une visite éclair de 2 jours sur le territoire, se rendant à Nouméa, Touo et Moindou notamment, avant un départ pour le Vanuatu en compagnie du président du gouvernement Louis Mapou. Il s'en ira ensuite en Papouasie et au Sri Lanka. Des ambitions industrielles, des souvenirs festifs et des pages d'histoire politique, ainsi s'écrit l'histoire de la Calédonie en 24 juillet. D'avance, passez un excellent week-end à l'écoute d'RRB.

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8: Bonjour, c'est le commissaire Jacques Billon qui était ce midi l'invité d'Elisabeth Moir dans le magazine Transparence. Le représentant de l'État a été interrogé sur la sécurité publique et sur la lutte contre la délinquance, mais aussi sur l'aide de l'État et sur la vague 2 du plan de relance qui a été annoncé la semaine dernière. 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Le gouvernement communique sur l'épisode pluvieux du week-end dernier. Il salue le professionnalisme, la réactivité et l'engagement de l'ensemble des personnel mobilisé.

0: notamment de la DSCGR. 9 randonneurs ont été secourus au parc provincial de la Rivière Bleue alors qu'ils se sont trouvés isolés par la montée des eaux. Ils ont ensuite été récupérés et évacués par les équipes spécialisées en sauvetage en eau vive. Un véhicule des pompes funèbres nord vandalisé. Les faits sont passés hier soir vers 18h30. Le corbillard était stationné à la résidence Le Serra à Nouville quand il a été volontairement dégradé. La vitre arrière gauche a été brisée. Un coup dur pour l'entreprise de Point-Limier qui devait effectuer un rapatriement de corps dans le courant de la journée. Les pompes funèbres nord ont communiqué sur leur page Facebook pour dénoncer cet acte de vandalisme. Le 26e salon des collectionneurs a ouvert ses portes ce matin et pour 3 jours à la salle d'honneur de la mairie de Nouméa. Et le public a répondu présent dès l'ouverture ce matin. Dans le journal de 17h45, nous passerons en revue comme chaque semaine les principaux événements sport du week-end en Calédonie, en métropole et dans le monde. En Calédonie, coup de projecteur sur le Néo-Raid Aventure. C'est un raid multisport organisé au parc de la Rivière Bleue. En métropole, tous les regards seront tournés ce week-end vers les Alpes où se courront les dernières étapes du Tour de France. En golf, les championnats de France des moins de 12 ans sont terminés pour Martin Rouvérol. Le licencié de Tinas s'est incliné en 8e de finale, défaite au 20e trou face au Corse Louis Palmier. Pour rappel, chez les dames, Tiffen Dargon-Leca avait été éliminée la veille en 16e de finale. Et puis, dans un an, ce sera l'ouverture des Jeux du Pacifique à Tahiti. Demain, le CTOS regroupe tous les athlètes calédoniens au CIS pour sonner de la mobilisation. Pour la première fois, les athlètes calédoniens seront présents dans les 24 disciplines inscrites aux Jeux. Nous en avons parlé avec Christophe Dabin, le président du CTOS, qui était notre invité ce matin. Il nous a dit que la Calédonie se mobilisait pour accueillir les athlètes qui participeront aux Jeux Olympiques de Brisbane en 2032. La Calédonie pourrait servir de base arrière d'entraînement et d'acclimatation. Voilà pour l'information. Bel après-midi sur Radio Rythme Bleu. Je vous retrouve avec grand plaisir à 17h.
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2: 16h02, le billet d'humeur présenté par Elisabeth Noir.
3: Comme un léger frémissement. Il est trop tôt pour crier victoire ou prétendre que tout va bien, mais on ressent comme un petit mieux avec quelques bonnes nouvelles annoncées ces derniers jours. Et elles sont trop rares pour se priver d'en parler. C'est d'abord la vague 2 du plan de relance avec plus de 10 milliards injectés par l'État pour financer 50 opérations proposées par les collectivités. Ça va des aménagements routiers aux rénovations de collèges et de lycées, en passant par la protection du littoral. C'est insuffisant, estimeront certains, mais c'est toujours bon à prendre. Il y a aussi les indicateurs plutôt positifs constatés dans le secteur du tourisme, où l'on espère une embellie dans les prochains mois. Et puis, cerise sur le gâteau, il y a enfin la confirmation d'une reprise de l'extraction minière et d'une progression de la production métallurgique de l'usine du Sud. Alors tout ne va pas bien naturellement 2 ans après les terribles dégâts des violences insurrectionnelles et l'économie calédonienne est toujours sinistrée. Mais comme le disait Blaise Pascal, le pessimisme est affaire d'humeur, l'optimisme est affaire de volonté.
2: Elisabeth Noir pour Radio Rythme Bleu, c'est l'heure d'opinion, votre rendez-vous SMS.
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2: Et voici notre question du jour. L'État doit-il, selon vous, condamner officiellement et fermement les ingérences de l'Azerbaïdjan dans les territoires d'outre-mer et notamment en Nouvelle-Calédonie? Si vous pensez qu'il doit les condamner, vous tapez 1. Si vous pensez que non, vous tapez 2. Et vous envoyez votre réponse au 31-46. La réponse à notre question d'hier, 76% des auditeurs d'RRB qui se sont exprimés par SMS pensent que le dispositif prêt d'honneur, lancé par la province sud, peut contribuer efficacement à sa relance économique. Ils sont 24% à penser que ce ne sera pas le cas. Merci pour votre participation et rendez-vous demain pour la réponse à la question du jour. Il est temps de retrouver Léana Colombo pour votre rubrique Sécurité routière du vendredi.
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5: Bonjour à tous, bienvenue dans votre rubrique Sécurité routière. Nous la consacrerons cette semaine au siège réhausseur. Sur la route, la sécurité des enfants ne laisse aucune place à l'improvisation. Pourtant, beaucoup de parents retirent le siège auto ou le réhausseur trop tôt, pensant que leur enfant est suffisamment grand. Or, le réhausseur joue un rôle essentiel. Il permet à la ceinture de sécurité de se positionner correctement et de mieux protéger l'enfant en cas de choc. Les détails avec le major Alexandre. Il est le chef de la brigade motocycliste de la police nationale en Nouvelle-Calédonie.
6: Les rehausseurs sont obligatoires depuis 2006. Donc les rehausseurs ont plusieurs types de catégories. Moi, je peux simplement vous citer les tranches d'âge pour les rehausseurs. Bon, généralement de 3 à 10 ans, suivant la morphologie de l'enfant. Concernant le poids, de 15 à 36 kilos. Et concernant la taille, pour finir, on peut citer des chiffres de 95 cm à 1,35 m. Voilà un petit peu les critères. Et en fonction de cela, vous acheterez le rehausseur qui pourra convenir à votre enfant. La règle générale, c'est que le rehausseur doit toujours être positionné à l'arrière. D'accord ? On a un véhicule, 4 portes, 5 places. Le rehausseur doit être positionné à l'arrière, l'enfant doit être à l'arrière. On a quand même des exceptions à la règle. Et je pense notamment aux petites fourgonnettes de livraison. Si vous n'avez que deux places à l'avant, dans ce cas-là, alors défaut de banquette à l'arrière, vous placez votre enfant sur le siège passager. L'enfant est positionné sur le rehausseur et ensuite attaché avec la ceinture de sécurité du véhicule. Mais là, je parle bien de rehausseur. Dans le cas de siège bébé, pareil, suivant les notions d'âge, de poids, etc. En général, les nouveau-nés, c'est plutôt siège bébé et dos à la route.
5: Retirer le rehausseur trop tôt, c'est prendre un risque inutile. En matière de sécurité des enfants, mieux vaut quelques mois de plus dans un rehausseur qu'une protection insuffisante en cas de choc. Voici la question de la semaine. À partir de quand un enfant peut-il se passer de son rehausseur et utiliser uniquement la ceinture de sécurité ? Réponse A, dès l'âge de 6 ans. Réponse B, dès qu'il pèse plus de 20 kg. Réponse C, lorsqu'il mesure environ 1,35 m, voire jusqu'à 1,50 m selon sa morphologie. La réponse est la réponse C, le rehausseur sert à positionner correctement la ceinture de sécurité sur les parties solides du corps, c'est-à-dire le bassin et l'épaule. Un enfant trop petit, même s'il a l'âge ou le poids requis, risque de voir la ceinture passer sur le ventre ou le cou, ce qui peut entraîner des blessures graves en cas de choc.
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Une très très belle balade qui nous attend si vous sortez du travail. Ça y est, vous avez réussi les amis. Et si au contraire vous y allez, toute l'équipe d'RRB se joint à moi pour vous souhaiter un bon courage pour cette soirée de travail. On continue avec Vianney, Keep It Simple, parce que c'est ça la vraie vie. C'est en featuring avec Mika.

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Il est 16h23 sur votre antenne. Merci d'être avec nous si vous êtes dans la voiture. On vous accompagne jusqu'à 16h45. Votre prochain rendez-vous avec l'information, le Club Politique, présenté par Elisabeth Noir. Belle fin d'après-midi sur nos ondes.

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Il est 16h39 sur notre antenne. Merci d'avoir vibré avec nous tout au long de cette journée, cette dernière journée de la semaine. Faites attention à vous si vous êtes sur la route. On se retrouvera dès demain, 14h bien sûr. Je rigole, demain c'est samedi, 8h pétantes. Je vous mets au rendez-vous sur les ondes de Radio Rythme Bleu. Dans quelques instants, le club politique présenté par Elisabeth Noir et ses consultants. Tout ça manié par Ismaël, bien entendu, aux commandes de la régie d'ici 16h45. Passez un excellent week-end, les amis. Faites attention à vous. Profitez de vos proches si vous le pouvez. Et si vous faites partie de la team qui travaille, bien sûr qu'on vous envoie toute notre énergie cet après-midi. Belle soirée et belle écoute sur Radio Rythme Bleu. Bye bye.

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1: Il est 16h45, on retrouve Elisabeth Noir et ses consultants dans le club politique.
2: Bonsoir et bienvenue dans le club politique de Radio Rythme Bleu en compagnie ce soir de Bernard Deladrière, Luc Stenmetz, Ismet Kurtovic, Pierre Bretagnier et Nicolas Vignol. Bonsoir à tous les cinq.
3: Bonsoir.
4: Bonsoir.
5: Bonsoir Elisabeth.
2: Ils seront 11. Sans surprise, le Congrès a fixé à 11 le nombre de membres du futur gouvernement, le 19e. Il sera élu vendredi prochain. Les listes de candidats doivent être déposées avant demain soir minuit. L'occasion de vous demander ce que vous attendez de ce gouvernement et de sa formation. Et puis nous parlerons chiffres également ce soir avec la publication du rapport 2025 de l'IOM qui relève que le climat économique de la Nouvelle-Calédonie est encore fortement dégradé. L'occasion aussi d'évoquer les chiffres de l'emploi rendus publics par l'ISEE. Et justement, les 10 milliards 100 de la vague 2 du plan de relance avec 50 opérations retenues peut-il permettre une reprise de l'économie? Vous nous donnerez votre avis. Et puis dans un tout autre domaine, nous ferons un détour par Bakou, puisque le président Aliyev refait des siennes en parlant des territoires ultramarins français et en souhaitant l'indépendance de la Nouvelle-Calédonie. Faut-il craindre l'ingérence de l'Azerbaïdjan? Et attendez-vous une réponse claire de la part de l'État? Vous nous donnerez votre avis et nous terminerons ce club politique avec vos coups de cœur, vos coups de griffe ou vos coups de colère. La formation du gouvernement, c'est donc la prochaine étape dans la mise en place des institutions après les élections provinciales du 28 juin. C'est le 31 juillet que sera élu ce gouvernement. En attendant, le nombre a été fixé à 11. Il peut être compris entre 5 et 11. C'est pas une surprise, franchement, tout le monde attendait ce chiffre de 11. Qu'est-ce que ça change? Est-ce que c'est mieux d'avoir autant de membres ou est-ce qu'il faudrait en avoir moins? Bernard.
6: Je suis allé regarder un petit peu pour faire des comparaisons dans la région. Et donc, nos amis polynésiens n'en ont que 10. Mais eux sont plafonnés à 10. Alors que nous, nous sommes plafonnés à 11. Mais il y a quand même une grande différence entre la Polynésie et la Nouvelle-Calédonie d'un point de vue institutionnel, c'est qu'en Polynésie, comme chacun le sait, il n'y a pas de province. Donc en fait, par rapport aux Polynésiens, on pourrait dire que ça fait beaucoup, 11. Et notre voisin, le Vanuatu, comporte 13 ministres, mais là, c'est un pays indépendant qui exerce donc les compétences régaliennes. Donc on est quand même un petit peu... On a un gouvernement un petit peu nombreux. Voilà. Mais vous l'avez rappelé, enfin d'autres, plusieurs l'ont dit, il y a toujours eu 11 membres depuis 1999, sauf quelques mois sous le gouvernement Frogier II, où on était descendu à 10. Voilà.
2: Et 11, c'est un chiffre impair, c'est mieux, c'est peut-être plus simple pour une institution d'avoir 11 membres, Luc?
7: C'est déjà peut-être ce qui permet, quand on a tout de même 5 groupes politiques, enfin quand je dis groupes, c'est pas forcément au sens des groupes qui ont 6 membres parmi eux, hein, parce que je considère le CNIA, c'est pas un groupe officiel, mais enfin disons que c'est une tendance politique représentée au Congrès. Donc quand on a comme ça 5 membres, eh bien c'est tout de même important d'avoir un nombre assez grand de manière à permettre à ce qu'à peu près tout le monde se représente. Voilà, ça c'est une première chose. La deuxième, mais ça a été dit, mais c'est vrai aussi, c'est que si on prend moins de membres, et en particulier un nombre pair de membres, on risque de se retrouver avec, compte tenu du fait que les majorités sont très faibles au Congrès, avoir les deux groupes qui auraient chacun 5 élus. Et à ce moment-là, eh bien, l'un, ça serait déjà difficile pour un président, éventuellement. Et puis, si on arrive à le trouver, eh bien, ce président aurait la voix prépondérante en cas de partage des voix. Donc, ce qui pourrait éventuellement fausser la représentation démocratique. Donc, en définitive, moi, je trouve que 11, c'est pas plus mal. Mais alors, il y a un autre nombre impair qu'on aurait pu essayer, c'est 9, par exemple. Hein. Et à ce moment-là, on aurait en partie réglé les problèmes que je viens d'indiquer.
2: 5, ce serait pas assez? Nicolas, un commentaire sur ce...
4: Oui, très rapide. D'abord, 11, c'est une tradition, hein, comme le rappelait Bernard, établie depuis la création du gouvernement à une exception près. 11, pourquoi? Parce qu'effectivement, lorsque le gouvernement était créé, il y avait deux blocs, FLNKS, RPCR, et que ça créait une majorité et une minorité. Ensuite, quand les groupes politiques se sont multipliés, la question s'est posée de savoir comment créer des majorités dans des gouvernements collégiaux, et la collégialité a été remise en cause. Et pourquoi 11? Parce qu'on s'aperçoit au fil des ans et au fil du fait que les compétences dévolues à la Nouvelle-Calédonie ont été de plus en plus nombreuses, qu'il était effectivement peut-être plus intéressant pour l'administration des nombreux secteurs qu'il y ait un nombre bien établi de membres du gouvernement et 11 assemblées à tout le monde, un bon chiffre.
2: Luc, vous voulez rajouter
7: juste pour
2: chose.
7: Compléter, vous savez que les membres du gouvernement, ils sont chargés d'animer et puis de, enfin voilà, les secteurs de l'administration. Et j'ai compté que dans le gouvernement Ponga, le 18e, celui qui s'achève, il y avait 54 secteurs au total répartis entre 11 membres. Alors à ce moment-là, on comprend que 11 membres, ben finalement, c'est peut-être pas trop. C'est vrai qu'ils sont inégaux. Hein, parce que quand on est en charge de la protection animale ou du bien-être animal...
2: C'est important.
7: Mais à côté, l'économie, le budget, le nickel, les affaires sociales, c'est quand même plus important. Mais moi, vous savez, j'aime les animaux. Hein.
2: Isfet.
3: Oui.
7: C'est vrai.
3: 54 secteurs et la moitié, la Calédonie n'a pas la compétence. Quoi. Donc on se fait plaisir. Moi, je trouve que 11, on pourrait dire que 11... C'est beaucoup par rapport aux compétences du gouvernement, justement. On pourrait très bien faire à 9, hein. Il y aurait une majorité, une opposition de la même manière. Et même à 7. Donc on a mis 11 comme ça, bon, ben, un peu tout le monde dans chaque camp. Un peu tout le monde dans chaque camp. Hein. C'est pas juste une histoire de majorité et d'opposition. Un peu tout le monde dans chaque tendance à un poste. Donc ça vient de là et on ne peut pas changer parce qu'on se crée un problème. Il y en a assez comme ça. Donc là où il faudra être attentif, c'est les secteurs et leurs dénominations. Parce que souvent, il y a des dénominations génériques, la culture, l'économie, qui ne correspondent pas du tout aux compétences du gouvernement. Alors ça, c'est grave, parce que la population, ben, elle croit que voilà, ce membre du gouvernement, il s'occupe de tout ce qui concerne ce secteur. Donc là, il faut être vigilant à ça, mais bon, on le dit à chaque fois à peu près, mais bon, après, c'est ça, les membres du gouvernement n'en sont pas moins hommes ou femmes. Donc ils veulent avoir des secteurs de compétences. Et il faudra donc être très attentif au secteur. Et ça, c'est capital.
2: Pierre, ça vous inspire quoi, les 11 membres du gouvernement?
5: J'ai entendu 9, 7, et on devrait aller à 5. Parce que
7: 3,
5: finalement.
2: 3, non. 3 c'est pas permis.
7: Non. Il faut être au moins 5, voilà. C'est vrai.
5: Et 5, ben, ça correspond aux 4 groupes constitués du Congrès, plus l'éveil océanien. Et on aurait, tout le monde serait représenté. Enfin, c'est pas tout à fait exact, parce qu'à l'intérieur, évidemment... des groupes politiques, il y a des partis. Et donc il faut aussi qu'ils soient représentés. Ça, c'est le problème d'avoir un gouvernement collégial élu à la proportionnelle. Ouais, bon. C'est sûr que en période, pour des questions, de présentation, compte tenu de la crise que vit la Nouvelle-Calédonie, je crois que les Calédoniens auraient apprécié une diminution quand même du nombre des membres du gouvernement, parce que c'est pas un membre qui coûte cher, hein, c'est qu'il est entouré d'un certain nombre d'hommes politiques et d'administratifs, entre guillemets, c'est-à-dire qu'il aide à contrôler les secteurs de l'administration, des bureaux, évidemment, une voiture de fonction, etc. Donc ce sont des avantages dont les élus ne veulent pas priver ceux qui les entourent.
2: On passera à 5 quand ce sera vraiment la crise. Ils se mettent...
3: Je voulais juste dire que ça avait été expliqué la dernière fois, souvent on le dit. Alors pourquoi ce ne sont pas des ministres? Parce qu'ils n'ont pas autorité, Luc l'a expliqué. Mais ils pourraient l'être. Mmh, il y a l'article 135.
7: Jamais demandé
3: trop, y compris par les indépendantistes d'ailleurs, alors que ça serait le bon sens de le faire depuis le temps que le gouvernement fonctionne, etc. La classe politique calédonienne est aguerrie, ils connaissent leur travail. Et en tout cas, si ça a été mis dans l'accord de Nouméa, c'est pas pour rien. Donc on pourrait le faire.
6: Alors, deux choses. À réagir sur ce que vient de dire Isbeth, je ne partage pas son avis. C'est-à-dire qu'on on ferait des membres du gouvernement de véritables ministres. Ça, c'est gérable dans un gouvernement majoritaire. Mais dans un gouvernement proportionnel, ça veut dire qu'on aurait une série de féodalités. Alors déjà, dans le système actuel, il y a certains dérapages de certaines personnalités, mais alors là, ça serait complètement ingérable. Tout à fait autre chose, ce que je voudrais dire sur la mise en place des institutions, c'est que là, on prend son temps pour mettre en place ce gouvernement. C'est-à-dire qu'on va aller, je n'ai pas refait le calcul, mais il me semble qu'on va aller au maximum du délai qui est autorisé.
7: C'est le maximum.
6: C'est 3 semaines. Et à mon avis, on en parlera tout à l'heure, parce que

0: Par conséquent, ça serait, il n'aurait pas le titre de ministre, mais c'est vrai qu'il serait à ce moment-là, pour ainsi dire, l'équivalent de ministre au sens de chef d'une ou de plusieurs administrations. C'est une petite précision que je voulais donner.
1: Pierre.
2: Je crois que c'est effectivement contradictoire avec un gouvernement collégial, complètement contradictoire. D'ailleurs, il y a eu certains gouvernements où ses membres ont fait exprès d'avoir des secteurs qui se chevauchent. Et puis la raison, c'était celle que je viens de donner, c'est-à-dire, attendez, on est dans un gouvernement collégial.
0: C'était le gouvernement Martine.
2: C'est le gouvernement Martine, oui. Mmh.
1: Lequel, parce qu'on avait plusieurs.
0: Oui, non, mais c'était un gouvernement Martine.
2: Ouais. Mais ça correspond plus aux institutions, évidemment. Ceux qui veulent transformer les conseillers du gouvernement en ministres sont ceux qui veulent se rapprocher plus d'un État indépendant, quoi. Alors, rien que pour ça, je serais opposé.
3: Moi, je m'excuse, je n'ai fait que rappeler ce qui est dans l'accord de Nouméa.
0: Il
3: y a quand même des gens intelligents qui ont pensé que c'était faisable.
0: C'est faisable. Oui, non, article 135, hein. C'est dans l'accord de Nouméa, on est bien d'accord.
3: Ça veut dire que ça pouvait. C'était jugé compatible.
2: Il y a des gens intelligents qui ont pensé que l'accord de Nouméa, c'était pas une Bible.
3: Oui, non, mais c'est écrit, là, en quelque sorte.
2: C'est écrit.
3: C'est l'article 135.
0: Mais si, en même temps, depuis 1999, le Congrès ne l'a jamais demandé, que ça n'a pas été mis en pratique, c'est peut-être que tout le monde a réfléchi, comme on vient de le dire, que dans un gouvernement collégial, c'était pas évident, quoi.
4: Alors, c'est une interrogation. Pourquoi prendre autant de temps? Une petite inquiétude, c'est-à-dire, est-ce qu'il y a des difficultés, justement, sur la répartition des secteurs? Et beaucoup plus important que ça, sur le fameux programme de gouvernement qui doit donner lieu sur la déclaration de politique générale. Parce que on a eu l'occasion de le dire, le pacte de gouvernance qui a été signé, c'était avant tout la répartition des postes de responsabilité, reste maintenant, d'une part, affiner cette répartition des responsabilités, mais là aussi avec les indépendantistes sur les secteurs, et puis pour faire quoi ? C'est le programme de gouvernement. Donc j'espère que quand ce gouvernement va être élu, on saura quelle est sa feuille de route.
1: Eh bien, nous continuerons à parler dans un instant après la pause et le flash de 17h qui nous est présenté par Lionel Sabot.
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10: Bonsoir, c'est le commissaire Jacques Billon qui était ce midi l'invité d'Elisabeth Noir dans le magazine Transparence. Le représentant de l'État a été interrogé sur la sécurité publique et sur la lutte contre la délinquance, mais aussi sur l'aide de l'État et sur la vague 2 du plan de relance qui a été annoncé la semaine dernière. Extrait dans le journal tout à l'heure à 17h45. 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Le gouvernement communique sur l'épisode pluvieux du week-end dernier. Il salue le professionnalisme, la réactivité et l'engagement de l'ensemble des personnels mobilisés, notamment de la DSCGR. 9 randonneurs ont été secourus au parc provincial de la Rivière Bleue alors qu'ils se sont retrouvés isolés par la montée des eaux. Ils ont ensuite été récupérés et évacués par les équipes spécialisées en sauvetage en eau vive. Un véhicule des pompes funèbres nord vandalisé. Les faits sont produits hier soir à 18h30. Le corbillard était stationné à Nouville quand il a été volontairement dégradé. La vitre arrière gauche a été brisée. Un coup dur pour l'entreprise de Point-d'Imier qui le fait effectuer un rapatriement de corps dans la journée. 3 jours dédiés aux collectionneurs en tout genre. Le salon des collectionneurs a ouvert ses portes ce matin à 8h à la salle d'honneur de la mairie de Nouméa. 34 stands sont présents pour cette 26e édition. À retrouver sur place de 8h à 18h jusqu'à dimanche, timbres, pièces de monnaie, jouets anciens, mais aussi livres et vinyles. L'entrée est gratuite. Notez la présence d'un stand de Radio Rythme Bleu pour notamment échanger avec les équipes. Dans le journal tout à l'heure à 17h45, nous passerons en revue comme chaque semaine, les principaux événements sport du week-end en Calédonie, en métropole et dans le monde. En Calédonie, coup de projecteur sur leur néo-raid Aventure, un raid multisport organisé au parc de la Rivière Bleue.

0: Puis en métropole, tous les regards seront tournés évidemment ce week-end vers les Alpes où se courront les dernières étapes du Tour de France avec un double passage à l'Alpe d'Huez. Et puis dans un an, ce sera l'ouverture des Jeux du Pacifique à Tahiti. Demain, le CTOS regroupe tous les athlètes calédoniens au Centre des activités nautiques, le CAN, Charles Cali, pour sonner la mobilisation. Pour la première fois, les athlètes calédoniens seront présents dans les 24 disciplines inscrites aux Jeux. Nous en avons parlé ce matin avec Christophe Dabin, le président du CTOS, qui était notre invité du matin à 7h30. Voilà pour l'info. On se retrouve à 17h45 pour le journal tout de suite. C'est la seconde partie du Club Politique Radio Rythme Bleu. On retrouve Elisabeth Noir et ses consultants.
1: Mais vous avez au moins l'économie et le développement économique quand même. La suite du Club Politique, et nous parlons du prochain gouvernement. Le 19e, il sera élu le 31 juillet. Il doit élire son président le 5 août, je crois. On en connaît la composition, puisqu'il est élu à la proportionnelle. Et donc, sur les 11 membres, il y aura 4 loyalistes, 4 UCF-LNKS, un rassemblement, un éveil océanien, un uni. Qu'est-ce que vous pouvez nous en dire?
2: Avant la pause, Bernard évoquait les longs délais offerts à ce gouvernement pour s'installer, et il évoquait peut-être des problèmes sur le programme. Mais il y a peut-être aussi un autre problème sur la composition des listes présentées par chacun. Peut-être que tout le monde n'est pas encore d'équerre pour savoir qui envoyer au gouvernement. Alors, il y a beaucoup de noms qui circulent, mais effectivement, on sent que notamment chez les indépendantistes, il y a quelques interrogations quant au nom des personnalités à envoyer au gouvernement. Et c'est pas un secret, on parle éventuellement de Rocco Amitan ou de Gilbert Huyénon qui seraient dans cette équipe dirigée par Milakolo Tukumuli. Et peut-être que ça coince un petit peu chez les indépendantistes de savoir que des personnalités politiques qui ont été écartées, même si elles étaient encore sur la liste, mais dans les positions non éligibles, puissent revenir comme ça sur le devant de la scène au travers de la nomination du gouvernement. Donc peut-être que le problème, et c'est pour ça que ça prend du temps, c'est peut-être sur la composition elle-même de ce gouvernement.
3: Oui, c'est pas tant les noms, enfin oui, je comprends ce que veut dire Nicolas, que les noms en tant qu'on tire la leçon des élections provinciales. Parce qu'elle est là, la vraie difficulté. Ces élections provinciales ont été assez particulières. Il y a eu quand même un certain rejet. Quand on pense que dans la province des îles Loyauté, sur 100 électeurs, 45 n'ont pas voté. 45, c'est colossal. Alors que ça devait être... Et puis, à Nouméa aussi, dans l'agglo, etc. Donc, les partis politiques, les militants, les sections de base, de tous les côtés, doivent être à même, en choisissant leurs candidats pour le gouvernement, à même que ces candidats-là reflètent bien les élections telles qu'ils en voient les leçons. Et là, il y a une vraie difficulté.
4: Ça veut dire que si on part sur les 11 membres avec la répartition dont vous avez parlé, ça voudrait dire qu'il y en aurait 6, une majorité, qui serait représentative du pacte de gouvernance. Ensuite, il y en aurait 4 qui représenteraient Kanaké, hein, et puis il y en aurait 1 qui représenterait l'UNI. Mais alors là, il y a 2 UNI. On peut presque dire qu'il y a 2 UNI maintenant. Il y a l'UNI Néaoutine et puis il y a l'UNI de ceux qui sont restés fidèles à Bougival. Donc, je dis ça parce que ça veut dire qu'il y a au moins 6 personnes qui représentent Bougival, si tant est qu'on puisse encore parler de l'intérêt à se référer à Bougival, mais ça c'est une autre affaire. Donc 6 qui sont, disons, dans l'esprit éventuellement d'une majorité qui est favorable à une forme d'accord pour l'avenir. Et je trouve que le représentant de l'UNI, ça serait intéressant de savoir qui va finalement réussir à être en première position sur la liste de l'UNI, parce que ça donnera peut-être soit une indication de l'accalmie un petit peu de la tension au sein de ce parti, au contraire du maintien de l'attention.
2: Sera-ce un uni du Nord qui a des élus ou un uni du Sud qui n'en a pas?
1: Oui.
4: Pas loin d'en avoir.
1: On entend quelques bruits, mais très peu de la part de l'uni. Mmh. Et puis sans savoir encore.
2: Ah oui.
1: Sans savoir encore si ce sont des élus ou des personnalités de la société civile ou des non-élus qui sont sur les listes, parce que ça provoquerait aussi un bouleversement ensuite au Congrès et aux assemblées de province, puisqu'il faudra les remplacer.
2: Oui, c'est comme il y a eu un fort renouvellement du personnel politique dans les provinces et au Congrès, il y a beaucoup d'élus qui sont nouveaux qui, il y a quelques semaines encore, n'étaient pas du tout élus et qui se retrouvent dans leurs provinces respectives et au Congrès. Et on a besoin d'expérience aussi, parce qu'on va en parler maintenant du programme et de ce qui attend le gouvernement. Donc effectivement, il y a ce côté paradoxal en disant, chez certains, on ne veut plus des anciens, parce qu'on n'en voulait pas, on n'en voulait plus, mais nos jeunes, est-ce qu'ils vont être assez aguerris pour occuper des fonctions au sein du gouvernement ?
3: Oui, je comprends ce que dit Nicolas. D'abord, il y a des nouveaux qui ont une expérience municipale. Et puis, ce que tu dis, c'était vrai pour les anciens d'aujourd'hui quand ils ont été élus pour la première fois. C'est l'éternel argument. À un moment donné, il faut bien commencer, quoi.
1: Luc, vous vouliez rajouter quelque chose ?
4: Ben, je voulais juste faire remarquer que puisque Nicolas parlait des élus, etc., et puis des non-élus, alors d'une part, il y a des non-élus parce qu'ils n'étaient pas en bonne position sur la liste, mais leur liste a eu des élus. C'est le cas, par exemple, de M. Tuyénon et de M. Ouamitan. Tandis que pour M. Louis Mapou, lui, il n'a même pas pu être élu parce que sa liste n'a pas passé la barre. Vous voyez, donc il y a quand même une différence.
5: Un petit rappel, c'est que pour être élu membre du gouvernement, il faut être citoyen. Donc les personnes...
4: De la Nouvelle-Calédonie.
5: Oui.
4: Bien sûr. Parce qu'on l'est tous. On l'est tous.
5: Non, mais enfin, tout le monde a compris ce que je voulais dire. Et donc, ça exclut beaucoup de monde.
1: Mais c'est... Oui. Mais c'est...
3: Je voulais juste dire que, et puis oui. Mathématiquement, pour avoir un membre du gouvernement, il faut 5 voix. 5 voix.
4: Oui.
3: Non, parce que ça veut dire qu'il y a des voix qui... ne servent à rien pour l'élection du membre du gouvernement dans un vote.
1: Et ça veut dire que Mila Kolodkoumouli, qui est pressenti comme futur président, devrait être sur une liste
4: obligatoirement.
1: D'un autre groupe
6: sur
1: politique colossien.
6: Sur celle du pacte de gouvernance. S'il est sur une autre liste que celle du pacte de gouvernance, là...
1: Mais sur une seule liste du pacte de gouvernance.
6: Ah, il va y en avoir 2.
1: Voilà.
4: Ah, on verra.
1: Apparemment, il devrait y en avoir 2.
4: On saura demain à minuit.
1: Bon, eh bien, en tout cas, ce gouvernement aura du travail.
3: Parce que les nombres tombent juste. C'est pour ça qu'il y en a 2. Parce que quand on fait le calcul mathématique, si ça ne tombe pas juste, ces 2 groupes auraient pu en faire qu'une pour être sûr d'avoir les élus qu'il faut pour avoir la majorité. Ouais. Ça joue à pas grand-chose.
1: Mais vous savez
3: qu'après, on l'a vu la dernière fois.
1: Oui, et puis après, c'est en cascade. Donc voilà. Il faut savoir qui est le suivant de liste. Voilà. Parce que si quelqu'un s'en va, démissionne, monte... enfin. Avec des changements au Congrès, on peut avoir des surprises dans la personne qui monte au gouvernement.
3: Dernière fois, l'UNI avait 2 membres du gouvernement à cause du déplacement d'une voix dans le vote au Congrès. D'une voix.
4: Et on se rappelle
3: de laquelle.
4: On se rappelle de laquelle. Et ça avait fait du bruit à l'époque.
3: Hein.
1: Bon, eh bien, ce sera passionnant. On suivra ça le 31 juillet. En attendant, je vous le disais, ils auront du travail avec la situation économique de la Nouvelle-Calédonie et reste fortement dégradée d'après l'IOM. Ça ne surprendra personne. Qu'est-ce que vous avez pensé de ce rapport ? Il y a quand même, le directeur de l'UM parle quand même d'un léger frémissement. Bernard ?
5: Alors, pour résumer, rappeler pour les auditeurs que c'est un rapport qui porte sur l'année 2025. Simplement, le directeur, dans son introduction, donne quelques éléments sur 2026. Alors moi, j'aurais tendance à résumer les choses de la manière suivante, c'est que le malade Nouvelle-Calédonie n'est pas encore en 2025 entré en convalescence, mais il est encore sous perfusion de l'État. Et pour 2026, vous y faisiez allusion, Elisabeth, le directeur de l'IOM est extraordinairement prudent puisqu'il parle d'une amorce de frémissement. Donc, alors, une amorce de frémissement, c'est pas vraiment brillant. Je ne vais pas parcourir tout le rapport, on va les uns et les autres y revenir. 2 choses à noter. En 2025, il y a encore eu une baisse du produit intérieur brut, venant s'ajouter à celle historiquement unique de 2024. Mais en 2025, le PIB a encore baissé de 1%. Et en 2025, il y a encore eu des emplois supprimés. 4 900 encore emplois supprimés. Et donc au total, entre 2024 et 2025, il y a eu 13 200 emplois supprimés. Et on est revenu, en termes d'emplois salariés, à un niveau inférieur à celui de 2008. Donc, dire ça a été dit et répété, mais il faut bien, c'est pour ça que la convalescence n'est pas encore arrivée quant au redressement, alors là, il va falloir un petit peu attendre, c'est quelque chose d'historiquement catastrophique. Il faut remonter 60 ans en arrière pour retrouver une baisse pareille du PIB. Et quand on regarde la situation de la France, même pendant la guerre, la Deuxième Guerre mondiale, il n'y avait pas eu de chute aussi importante du PIB. Et je pense qu'en métropole, il doit falloir remonter à la crise de 1929 ou quelque chose comme ça. Donc c'est un cataclysme qu'on a subi en 2024-2025.
4: Luc ? Oui, l'IEOM, en effet, a fait un rapport qui date de l'année 2025, on va sur l'année 2025, mais en même temps, M. Dufresne, qui a été interviewé, je crois que c'était mardi ou mercredi, par Jean-François Bodin sur RRB comme l'invité du matin, il a bien expliqué qu'il y avait également dans son jugement et dans son interprétation les éléments des six premiers mois de 2026. Donc ça nous donne une situation assez actuelle de ce qu'est l'économie de la Calédonie. Moi, j'y ai noté tout de même l'importance du surendettement des ménages, hein, qui continue de progresser. Pour atteindre ce chiffre, j'ai quand même bien vérifié à deux fois, 197% entre 2024 et 2025. C'est énorme. Et il se poursuit en 2026. Et la cause a été, bien sûr, bien identifiée par M. Dufresne. Ce sont les émeutes de 2024, d'une part, et puis, ensuite, la fermeture de KNS qui entraînait beaucoup de pertes d'emplois. Ensuite, j'ai noté aussi que la folie destructrice de 1924 s'est ajoutée à des crises de 2024. S'est ajoutée à des crises qui avaient déjà mis en difficulté l'économie calédonienne. Hein, la crise Covid et puis la crise du nickel. Mais ça l'a aggravée dans des proportions qui sont énormes. Le produit intérieur brut de la Calédonie a baissé de 13,5%. C'est un véritable choc pour l'économie globale, et sans compter les conséquences que tu as sur les comptes sociaux, sur le RUAM, le déficit des systèmes de retraite, etc., ou bien la mise en difficulté des systèmes de retraite. Ça veut dire qu'on est vraiment dans une situation qui est très, très dégradée, et sans être pessimiste, c'est vrai qu'il y a quelques petits éléments qui donnent à penser que avec le tourisme qui reprend un petit peu, puis avec la métallurgie du nickel, grâce à l'usine du Sud d'ailleurs, au passage. Bon, on peut être avec un peu d'espoir, et comme vous le disiez ce matin à votre micro, Elisabeth Noir, eh bien, il faut essayer de ne pas être essentiellement pessimiste, en rappelant Blaise Pascal, qui n'est pas seulement le nom d'un lycée en Calédonie, mais c'est surtout d'un grand penseur et d'un philosophe français, et qui disait, si mes souvenirs sont bons, que le pessimisme est une affaire d'humeur, tandis que l'optimisme est une affaire de volonté. Alors voilà, eh bien, si on a la volonté de s'en sortir, on va peut-être s'en sortir, et il faut espérer.
1: Mais Nicolas, vous espérez.
2: Non, mais qui a pu croire qu'on allait s'en sortir comme ça ? Personne. Donc, ce qui s'est passé cette semaine sur le plan de la statistique et de l'économie est intéressant. Donc, effectivement, il y a ce rapport de l'IOM sur l'activité 2025. Il y a les chiffres de l'ISEE sur l'emploi salarié. Il y a le BTP, dont vous avez reçu le président de la Fédération, qui a fait le point sur la situation catastrophique du BTP. Et quand le bâtiment ne va pas, bah rien ne va. Et ces interventions ont permis quand même de replacer la réalité au milieu du village, la réalité qui est devenue l'église. C'est-à-dire qu'effectivement, ce que nous avons vécu en 2024 est une catastrophe, comme le rappelait Bernard, dont nous allons nous en sortir dans des délais faramineux. Peut-être que cette année, ça ne va pas changer non plus. On va reparler du plan de l'État, et heureusement que la France est là. Mais ça va prendre un temps fou pour revenir à ce que nous avons connu, à ce qu'était la Nouvelle-Calédonie avant 2024, même si le Covid, les crises du nickel, etc., avaient fragilisé déjà certains pans de l'économie, mais pas au point d'être complètement détruit, comme ce qui s'est passé en 2024. Donc, il était intéressant que les organismes comme l'ISEE, l'IOM et la FTBTP prennent la parole pour rappeler aux Calédoniens que la situation dans laquelle on est et la résilience qui nous est encore demandée est pour un sacré bout de temps. Donc, il n'y a pas de véritable surprise. Il y a même pas, la question ne se pose même pas de savoir s'il faut espérer ou pas espérer. C'est savoir comment on va faire dans la durée et quels sacrifices vont nous être demandés. Et on va pouvoir peut-être en parler en revenant sur l'action du gouvernement.
1: Ismet.
3: Oui, c'est le rapport de l'UOM avec les nouveaux élus. Là, ça devrait être c'est un peu la Bible pour nos nouveaux élus, parce qu'il y a un gros travail d'analyse complet, objectif, avec des concepts nouveaux, créatifs. Et là, l'UOM essaye d'être dans les subtilités en observant bien les conditions de vie réelles des habitants, en parlant par exemple d'inactifs au foyer, c'est différent de... Enfin voilà, il y a plein de concepts comme ça, c'est intéressant. Bon, comme chacun sait, le moteur de l'économie calédonienne, il y en a trois. Hein. Il y a l'État, et bon, Bernard a dit à quel point il était indispensable, c'est lui qui permet qu'on ait la santé, les retraites et le fonctionnement du pays en ce moment, en tout cas dans une part importante. Et y a l'investissement des particuliers qui est à zéro, quoi. Et il y a ce qu'on produit nous-mêmes. Et c'est pour ça que notre PIB est comme ça, là, ça veut finalement pas dire grand-chose. Ce qui compte, c'est de mesurer l'activité de notre propre économie. Les valeurs que nous créons ici, sans transfert de l'extérieur. Donc le tourisme, la mine, la métallurgie, les crevettes, nos exportations agricoles et de services, etc. Et cette mesure-là nous indiquera si on est en train de se redresser et dans quelle proportion. Mais quand on entend les commentaires là et quand on lit ce rapport, on comprend pourquoi la priorité est aux entreprises et à la création de valeur et à l'emploi. On comprend pourquoi c'est la priorité. Parce que sinon... Si on privilégie une autre stratégie économique, eh bien, tout doucement, et année après année, on va glisser vers la perfusion dont parlait Bernard, encore plus grande, donc la dépendance vis-à-vis de l'État. Je voudrais ajouter juste un point, puis après un autre, c'est que, en ce qui concerne le nickel, alors ils donnent les... Alors nous, on vend notre nickel à la Chine, à titre principal, à la Corée, à Taïwan et à Hong Kong. Non, je dis ça parce que sur les réseaux, on entend dire que la France a besoin de la Calédonie pour le nickel. Alors c'est exactement le contraire. Notre nickel va aux concurrents de la France et c'est la France qui subventionne des usines déficitaires. On est dans une chose un petit peu absurde. Alors il faut espérer que ça change.
6: Oui, hein. De toute façon, l'État ne continuera pas à subventionner des usines déficitaires.
3: Que l'Europe, l'État, tout d'un coup, s'intéresse au nickel calédonien. Mais cette histoire, et ça fait 20-30 ans que ça n'est plus le cas, que le nickel sert à l'Europe et à la France, c'est faux. Non seulement il ne lui sert pas, mais le nickel que nous, on vend, concurrence les économies. Ouais. Voilà les chiffres, c'est Chine, Corée, Taïwan, Hong Kong. C'est eux qui absorbent nos productions, soit de minerais, soit un peu le Japon, mais moins.
1: Pierre.
7: Effectivement, alors, je crois qu'il faut d'abord dire ce qu'a commencé à dire Ismet, que c'est un travail remarquable qu'a fourni l'IOM, qui n'est pas d'ailleurs unique chaque année. Il y a comme ça une synthèse qui est faite de la situation économique, mais là, dans la situation que nous vivons, c'est particulièrement important. Alors l'analyse vaut pour tous les secteurs économiques, le nickel, l'agriculture, le tourisme, etc., l'industrie, l'artisanat, le transport, etc., l'évolution financière de la Nouvelle-Calédonie. Et alors, évidemment, on en retire un pessimisme que voudrait pas que l'IEM ne voudrait pas qu'on retienne. Et c'est pour ça qu'il s'arrange pour dire qu'il y a un commencement de début, de frémissement, etc. Mais on a du mal à les croire. Toutefois, ils disent quand même quelque chose qui est important. C'est effectivement le soutien de l'État. Quand on regarde les pertes qu'ont subies, les dégâts qui ont été causés par les émeutes, et qu'on voit l'aide de la France... on s'aperçoit que c'est comparable. C'est-à-dire que si on additionne les 220 milliards que l'État nous a déjà apportés, les prêts de l'AFD et les prêts au secteur nickel, ou les subventions, eh bien on arrive à plus de 300 milliards. C'est-à-dire que l'État aura, quand tout ça sera dépensé, l'État aura corrigé l'effet des émeutes. Il faut quand même avoir ça en tête, c'est assez extraordinaire. Alors, ce qu'il faut faire attention, effectivement, c'est qu'il ne faut pas en rajouter sur le pessimisme ambiant. Et donc c'est pour ça qu'il faut absolument dire qu'on peut s'en sortir avec l'aide de l'État, à condition aussi que le nickel reparte, parce que c'est effectivement les deux pourvoyeurs de développement économique en Nouvelle-Calédonie principaux, c'est l'État et le nickel. Pourquoi ? Parce qu'on s'aperçoit, alors évidemment le tourisme, l'aquaculture, mais on s'aperçoit que même le tourisme et l'aquaculture sont subventionnés. C'est-à-dire vivre finalement du nickel et du l'État, et même l'agriculture est subventionnée.
1: Il y a une reprise de l'extraction, dit le rapport de l'IOM, et il y a notamment une reprise de la production de l'usine du Sud. Donc c'est quand même des... Ouais. Pour aller dans votre sens, il y a quand même des quelques petits
4: des
1: signes.
4: Rayons de soleil
6: oui,
4: dans
6: mais Pierre a raison. C'est un exercice difficile auquel se livre le directeur de l'IOM. C'est-à-dire qu'objectivement, la réalité est catastrophique. Et sur le nickel, il y a des choses en apparence contradictoires. Certes, l'extraction a repris, certes, la métallurgie a repris, mais l'IOM écrit par ailleurs, que les perspectives du nickel sont toujours très dégradées, parce qu'il y a une baisse constante des cours, et il y a cette fameuse concurrence indonésienne contre laquelle on n'est absolument pas armé pour lutter, notamment à cause de notre, mais pas que, à cause de notre coût de l'énergie. Donc pour en revenir à la feuille de route du gouvernement, il était prévu dans le pacte de refondation que le premier semestre de cette année, qui était, ça y est, on est arrivé au bout, soit consacré à mettre en place ce fameux plan de transformation du secteur du nickel. Et je le redis, je l'ai dit tout à l'heure de manière incidente, l'État a répété, je ne sais pas combien de fois, par des bouches différentes, que l'État ne subventionnera plus des usines déficitaires. Donc ce plan de transformation du nickel... Pierre, moi-même, enfin tous, on a rappelé qu'on avait laissé passer la chance du pacte nickel pour les raisons politiques que l'on connaît. Là, on a une deuxième chance de ce plan de transformation, compris dans le pacte de refondation. Ça doit être presque, à mon avis, la priorité numéro un du gouvernement. Je voudrais rajouter deux choses qui sont complètement différentes. Sur le chômage, et à propos de l'intervention de l'État, s'il n'y avait pas eu l'aide de l'État qui a permis de financer le chômage partiel et l'aide à l'emploi, il y aurait 5400 emplois de plus qui auraient disparu. Il faut bien se mettre ça dans la tête à propos de la perfusion. Et alors, quelque chose, peut-être un élément qui peut être positif, c'est qu'il est dit quelque part dans le rapport que les compagnies d'assurance donc, ont été saisies de 107 milliards de sinistres et au mois de mars 2026 avaient versé 61 milliards et demi d'indemnités. C'est tout à fait considérable, 61 milliards et demi. Donc si ces indemnités d'assurance sont réinjectées dans l'économie, et notamment pour la reconstruction dans le secteur du BTP, ça changerait radicalement les choses. Donc ça, on n'a pas, parce que c'est trop récent, mais c'est quelque chose qu'il va falloir suivre comme le lait sur le feu, c'est de savoir si ces indemnités versées par les assurances sont bien réinvesties en Nouvelle-Calédonie.
3: – Elles ne seraient pas versées si ça n'était pas le cas, je crois. Alors, c'est-à-dire qu'un entrepreneur indemnisé, il est tenu de recréer son affaire dans certaines conditions.
6: Ça, il y a des mécanismes de défiscalisation. Il y a des exonérations d'impôts si on réinvestit, etc. Mais les assurances, elles sont liées par une relation commerciale. Hein. À mon avis, je ne pense pas que l'indemnisation par les compagnies d'assurance, de sinistres, soient conditionnées.
3: Ben si. Sinon, gagnez de l'argent, en somme. Vous brûlez votre bâtiment, puis vous gagnez de l'argent. Mais ça, c'est pas possible. Enfin, à vérifier.
1: Mais là, c'est pas eux qui l'ont brûlé. Hein, donc,
3: non, c'est pas ça que je veux dire.
1: Non, bien, mais
5: sinon, en tout cas, voilà, il y a 61 milliards et demi, normalement, et c'est pour le secteur du BTP, ça serait la planche de salut.
4: Luc. Oui, moi, je voudrais juste donner deux chiffres, là. Alors, c'est pas pour nous plonger encore dans le pessimisme, et puis en rajouter encore du côté des auditeurs, mais il y en a qui m'a interpellé dans ce rapport de l'IOM, c'est que l'endettement propre de la Nouvelle-Calédonie, qui était de 92% en 2019, il est passé en 2025 à 371%. Hein ? Je signale que c'est le rapport entre l'endettement financier et puis les fonds propres. C'est ça, hein, ce qu'on appelle l'endettement propre. Et l'IOM a fait, vous savez, ce qu'on appelle un endettement prudentiel qui est de 90%. Ça veut dire que déjà en 2025, on avait dépassé, hein, voilà. Et maintenant, à 371%, c'est énorme. Puis un autre chiffre aussi, pour illustrer ce que tu disais tout à l'heure, Ismet, quand tu disais que l'important, c'est vrai, c'est de développer ce qui est produit localement, la vraie richesse locale. Eh bien, en 2025, 35% du PIB de la Calédonie était fourni par l'État, c'est-à-dire à hauteur de 138 milliards.
1: Oui, ça.
3: C'est énorme. Oui,
8: non, ça m'échappe. Excusez-moi.
1: Je voulais vous demander un mot sur la vague 2 du plan de relance. Déjà,
3: Ça me revient, parce que ça, c'est important, sur les dettes. Oui, le chiffre de 360%, on va l'entendre tout le temps. OK. Mais, à la page 62 du rapport, l'IOM distingue les dettes qui sont la conséquence du Covid et des émeutes, et qui, là, bénéficient de ce qu'ils appellent... Ce sont des dettes qui bénéficient d'un financement particulier... garantie par l'État. Et sinon, on est à 55%. Donc, la dette normale, j'allais dire, hors dette exceptionnelle, qui vont être soit restructurées, soit subventionnées, etc. Donc, il y a quand même cette distinction. Parce que c'est une aberration, 360% de dette, puisque le maximum, ça doit être pas plus de 90%, 90, etc. Ouais. Voilà. Donc, je voulais dire qu'il y a aussi cette distinction quand on analyse, quand on lit le rapport de l'IOM.
1: Alors cette vague 2 du plan de relance, elle vous semble adaptée? Est-ce qu'elle va permettre cette relance justement du BTP, des travaux publics? Quelle analyse vous en faites? Elle a été rendue publique vendredi dernier.
5: Oui, très, très rapidement, quand on regarde, et le haut-commissaire le disait tout à l'heure à votre micro, quand on regarde les projets qui ont été sélectionnés par l'État, le critère principal, il l'a bien rappelé, c'était les projets les plus mûrs. Mais ensuite, quand on regarde de plus près les secteurs concernés, il s'agit pour les trois quarts de routes, de ponts, d'adduction d'eau potable et d'assainissement. C'est ce qu'on appelle les travaux publics. Donc, on l'a dit plusieurs fois, dans le secteur du BTP, il y a deux choses complètement différentes. Il y a la partie B qui est de la construction et il y a la partie TP. Et donc cette vague 2, elle devrait donc injecter en direction du secteur des travaux publics environ 7 milliards. Voilà. Donc effectivement, mais le président de la fédération le disait, c'est absolument naturellement essentiel pour nous, mais malheureusement, ça n'est pas à la hauteur des besoins. J'ai lu quelque part que le chiffre d'affaires du secteur du BTP avant les crises, c'était quand même 83 milliards de francs CFP. Donc voilà, c'est le chiffre qu'il faut avoir en tête.
4: Il faut rappeler que c'est une vague 2, hein, et que cette vague 2, par définition, elle s'ajoute à une vague 1 qui avait déjà été de 6 milliards 800 millions et qui précède une vague 3 dont le haut-commissaire a parlé aussi et qui sera, elle, la dernière en principe et qui sera de 7 milliards. Donc sur le total, on peut encore mesurer au travers de ces vagues du plan de relance l'effort que l'État fait pour aider et alors surtout beaucoup de petits travaux pour de petites entreprises de manière à ce que les emplois qui vont être générés par ces travaux finalement touchent le plus possible de petites entreprises. Et ça, c'est un secteur, c'est un point de vue qui est très important pour ce secteur.
2: Ce qu'il y a de très important, c'est effectivement, s'il n'y a pas ça, dans quelle situation serions-nous ? Enfin, je veux dire, s'il n'y a pas la France, on s'en sortirait, mais pas du tout, du tout. Donc ça, c'est quand même un point. C'est important quand même de le rappeler de temps en temps, hein, parce que bon nombre de gens, et pas que chez les indépendantistes, bon nombre de gens ont quand même tendance à parfois l'oublier. Ou en tous les cas, faire comme si ça n'avait pas d'importance. Or, c'en a une, majeure. Et puis la deuxième chose, c'est que... Alors oui, effectivement, on entend... le plan, c'est bien, mais c'est insuffisant. Oui, sans doute. La catastrophe est telle que tout est insuffisant. Mais Pierre l'a rappelé quand même tout à l'heure. Hein. C'est-à-dire que, en chiffres, de manière presque constante, on s'aperçoit que l'État va, alors entre guillemets, c'est pas le bon terme, mais rembourser quasiment les dégâts causés à l'économie calédonienne. Sinon, sur cette deuxième vague, ce qui est important, et c'est d'ailleurs ce qui a été souligné lors de l'Assemblée de la province sud qui s'est tenue cette semaine, la première assemblée, il a été mis l'accent sur deux choses. La première, parce que la province sud va bénéficier de 2 milliards supplémentaires. La première chose, c'est de faire en sorte que tout soit bien dépensé. Parce qu'on a l'habitude, hein, sur... avec l'aide de l'État sur les contrats de développement, etc., bah de ne pas tout faire. Parce que on n'a pas tout consommé, parce qu'on n'avait pas fait le projet. Enfin, bon, bref, là, il faudra que tout soit dépensé. Et le plus rapidement possible, ça c'est la deuxième chose. Et troisième chose, comme le disait à l'instant Luc, c'est-à-dire que ne faut pas que ce soit que les grosses entreprises qui profitent, entre guillemets, hein, de la manne de l'État à la reconstruction. Il faut que toutes les entreprises, quelle que soit leur taille, participent à la reconstruction et, par la même occasion, créent les richesses, comme le rappelait Ismet, parce que s'il n'y a pas de création de richesses, les plans ne serviront à rien.
1: Cette vague 2, Pierre ?
7: Oui, effectivement, elle est indispensable pour que la Nouvelle-Calédonie s'en sorte. Alors j'ai regardé ces dépenses. Alors, effectivement, il y a le secteur BTP. Alors malheureusement, ce n'est pas chiffré par investissement. Mais je crois simplement à la lecture que les dépenses pour les travaux publics vont être beaucoup plus importantes que pour le bâtiment. Et beaucoup plus importantes. Et c'est effectivement malheureux parce que chaque franc investi dans le bâtiment crée beaucoup plus d'emplois qu'un franc investi dans les travaux publics. Il faut l'avoir en tête, ça. Et donc, pourquoi ? C'est parce que quand on investit dans le bâtiment, on fait travailler tous les corps de métier, les électriciens, les maçons, les plombiers, les architectes eux-mêmes, etc. Donc, c'est des dizaines de métiers, des dizaines de salariés, des dizaines d'entreprises qui travaillent. C'est pas comme sur les travaux publics où souvent il y a une grosse entreprise qui vient avec quelques salariés. Et donc je crois qu'il faudra faire attention à ça. Et il faudra, à mon avis aussi, que la Nouvelle-Calédonie y mette du sien. Il existe par exemple des exonérations fiscales pour les travaux. Mais il faut, je crois, non seulement les prolonger et faire quelque chose qui a rarement été fait, c'est les limiter dans le temps. Vous comprenez, si vous donnez un avantage et que vous ne le limitez pas dans le temps, eh bien la personne qui veut investir dit « bon, j'ai le temps, je vais attendre que ça va mieux ». Donc il faut en fait dire que si vous construisez ou si vous améliorez la construction pendant l'année 2026 et 2027, vous bénéficiez de larges exonérations d'impôts. Il faut que la Nouvelle-Calédonie participe. Et le plus efficace dans ce secteur, ce serait l'habitat social. C'est ça qui va créer le plus d'emplois. Malheureusement, l'habitat social, maintenant, est mal vu. Parce que les gens disent, mais attendez, les émeutes sont parties de l'habitat social. Donc vous n'avez pas encore construire de l'habitat social. Eh bien, il faut quand même songer à faire quelque chose dans ce secteur pour relancer le bâtiment.
1: Ismet ?
3: Oui. Je me rappelle quand Mme Durieux est arrivée à la tête de la mission, pour la mauvaise liaison, elle avait dit « Moi, je ne viens pas pour des routes et des ponts ». Et en fait, oui, parce qu'elle disait « Il faut créer de la valeur, bien sûr ». Ben oui, c'est... Et puis finalement, on s'aperçoit que, bon, pour aller vite, on ne peut pas faire autrement.
5: Voilà, exactement.
3: Parce que pour créer de la valeur, c'est le privé, ça, c'est plus difficile parce qu'il faut la confiance, les gens mettent leur argent, etc. Bien. Donc, mais quand même, les routes, les ponts, tout ça, c'est absolument nécessaire, puis ça facilite l'économie. Donc,
1: il va y avoir une remise à niveau, même dans la province nord, oui, voilà, le nombre de travaux routiers qui sont demandés, ça va changer la physionomie.
3: Alors, c'est vrai que donc, ce sont des travaux ponctuels, et donc la bonne analyse, c'est un peu celle qu'a fait Mme Baquès à la province sud. Elle a dit, nous, on a besoin de ça, pour les tenir cette année, l'année prochaine, les deux, trois premières années, le temps que la confiance du privé revienne, que les décisions soient prises pour les usines, et que finalement, les deux autres moteurs de notre économie redémarrent. Donc, en fait, il faut analyser ces dépenses de l'État. Monsieur le haut-commissaire parle d'investissement. Oui, à certains égards, mais pas complètement. Ce ne sont pas des vrais investissements, dans un sens, globalement. Donc, l'analyse un peu globale, ça consiste à dire, ça nous permet de tenir à un niveau quand même assez bas, mais quand même de tenir, parce que pour la vague numéro 1, il y a eu 106 entreprises concernées, hein, c'est beaucoup. J'imagine que la vague 2, ça va être un peu analogue, etc. Donc, ça va permettre de tenir en attendant les deux autres moteurs. Donc, sous cet angle-là et d'autres, bien sûr, la vague, ces dépenses de l'État, qui sont bien organisées, bien orchestrées par tout le monde, ont une utilité considérable pour la Calédonie. Mais quand on lit la liste, on s'aperçoit que c'est un peu ce que les communes, les provinces demandaient depuis... vague 1, il y avait le pont de Tantouta, par exemple. Il y a beaucoup de choses, quoi.
1: Bon, il faut...
2: Excusez-moi, pour...
1: très vite.
2: Pour ce qui concerne le bâtiment, la difficulté, c'est comment faire que la commande privée, qui est pour l'instant nulle, puisse redémarrer.
6: C'est ça.
2: Parce que la commande publique, oui, elle existe, etc., mais elle a ses limites, la commande publique. Là, les institutions ne peuvent pas s'amuser à construire des bâtiments sous prétexte qu'il faut relancer le bâtiment. C'est Donc, ça. Il faut trouver le moyen... Et Pierre parlait de dispositifs, de dispositifs fiscaux, d'aides, etc., etc. Il faut trouver ces moyens-là pour relancer la commande privée. Pour ce qui est le bâtiment, c'est ça le plus important, en tous les cas.
1: Parce qu'on disait, ça va faire du travail pour le nouveau gouvernement, en un mot.
5: Parce qu'il faut donner l'information. S'agissant des travaux de bâtiments faits par les particuliers à leur domicile, que Pierre a évoqué, et Nicolas aussi... Il y a des mesures qui ont déjà été prises à l'initiative de Christopher Gigès, me semble-t-il. C'est-à-dire que le plafond des travaux a été rehaussé, le plafond des travaux déductibles.
1: Il y a 15 millions, je crois, sur 5 ans.
5: Je ne voudrais pas dire... Voilà.
1: 15 millions sur 5 ans.
5: Et c'est limité dans le temps.
1: Voilà. Je voulais vous entendre quand même dire un mot sur l'Azerbaïdjan. Est-ce qu'il faut craindre une nouvelle vague, encore une fois, d'ingérence? Et est-ce que... l'État doit réagir et dire quelque chose, parce que pour l'instant, il n'y a pas beaucoup de réactions après les propos du président Aliyev.
5: Alors, l'Azerbaïdjan s'est situé au bord de la mer Caspienne, à 14 000 km de la Nouvelle-Calédonie. Donc l'Azerbaïdjan n'a strictement rien à foutre, pour parler trivialement, de la Nouvelle-Calédonie. Il n'a aucun intérêt dans la zone Indo-Pacifique, etc. Donc les agissements de l'Azerbaïdjan, c'est uniquement des représailles contre la politique française nationale de soutien à l'Arménie. D'une part, lors des événements du Haut-Karabakh, et d'autre part, parce que Emmanuel Macron... vient de retourner en Arménie au début du mois de mai et il a signé un partenariat stratégique entre la France et l'Arménie et il veut encourager le rapprochement entre l'Union européenne et l'Arménie. C'est ça que Ilham Aliyev, le dictateur azerbaïdjanais, ne supporte pas. Et donc effectivement... il a choisi les territoires d'outre-mer pour lancer des opérations de déstabilisation. Donc oui, il faut convoquer à nouveau l'ambassadrice d'Azerbaïdjan à Paris, etc. Mais enfin, je veux dire, mis à part, et ça, il faudra que la justice fasse la lumière là-dessus, mis à part le rôle qu'il aurait joué dans les émeutes de 2024, et ça c'est important. Le reste, je veux dire...
1: C'est de l'agitation.
2: Ça,
1: Nicolas.
2: Bernard a tout à fait raison. Le plus important, c'est effectivement, on peut s'offusquer, etc., mais il faut que les services, les vrais services, les agents secrets, nos agents secrets, enquêtent sur l'implication de l'Azerbaïdjan, de Bakou, d'Ilham Aliyev dans les émeutes du 13 mai. Ensuite, oui, Bernard a raison, c'est l'affaire du Haut-Karabakh, mais il ne faut pas oublier non plus que l'Azerbaïdjan est un satellite de la Russie, de Poutine, et que ça arrange bien aussi un peu Poutine que son allié Aliyev vienne un peu nous titiller relation avec l'Ukraine,
6: c'est
2: évidemment.
6: C'est aussi un grand ami d'Israël, hein, l'Azerbaïdjan. Oui. Il fournit le tiers du pétrole que consomme Israël. Et des drones, et Israël lui fournit des drones.
2: C'est peut-être pour ça aussi qu'on ne sait pas très bien quoi faire vis-à-vis de l'Azerbaïdjan. Hein, parce que
1: Les amis sont mes amis.
2: Il a beaucoup de relations avec Israël, mais aussi avec l'Union européenne et avec l'Allemagne en particulier.
1: Luc, vous vouliez dire quelque chose?
4: En dehors de toutes ces considérations, j'estime qu'on est en droit d'attendre une réaction ferme de la part de l'État pour la défense du territoire national, où qu'il se trouve, outre-mer et en Europe. Je pense à la Corse, parce que la Corse a également été visée par Aliyev.
2: Pierre. Il n'y a que Saint-Pierre et Miquelon qui ne l'intéressent pas.
1: Oui, ils n'aiment pas le froid.
7: Effectivement, on a vu que l'action de l'Azerbaïdjan n'était pas fixé que sur la Nouvelle-Calédonie. Ils ont profité de l'occasion qu'il y a un mouvement indépendantiste fort, etc., pour dire, tiens, eh bien, on va mettre le paquet sur la Nouvelle-Calédonie. Parce que, quelles que soient les enquêtes menées, on le sait déjà qu'ils sont complètement impliqués. La façon dont se sont déroulées les attaques, etc., on sait que l'Azerbaïdjan est impliqué. Et eh bien, ils se disent aussi que si ça marche en Nouvelle-Calédonie, ça peut marcher en Polynésie, ça peut marcher à La Réunion, à la Martinique, etc. Et même en Corse, parce qu'ils s'intéressent aussi à la Corse. Donc moi je crois que la réaction de la France a été insuffisante. Je crois qu'il faut que la France frappe plus fort. Là, on a eu que Bruno Retailleau, je crois, qui est intervenu fermement, mais il ne fait plus partie du gouvernement. Et que le gouvernement, ce qu'a dit le ministre des Affaires étrangères, était un peu faible, à mon avis.
2: Mais il n'a rien dit, hein? Il n'a rien dit. Ça date de 2025,
4: c'est pour sa dernière réaction. C'est pour ça que c'était faible.
7: Oui, c'était très faible.
1: Il va falloir aller très vite pour conclure avec vos coups de cœur, vos coups de griffe. Ismet.
3: Oui, ben moi, c'est un grand coup de chapeau à toutes les mairies de la province Nord qui, avec l'appui du commissaire délégué de la République pour la subdivision du Nord, ont réussi à obtenir plus de la moitié des projets de la phase 2 pour la somme de 2,580 milliards. Alors évidemment, hein, des sanitaires, des routes, des ponts, des radiers et même une gare maritime à Koumak, hein, pour tous les passagers qui vont à Belep et dans les îles. Donc là, il y a techniquement et socialement un bon travail des maires du Nord avec la subdivision. Par contre, le plus dur reste à faire. C'est à permettre en sorte que tous ces projets retenus, tout cet argent, démarre avant la fin 2026.
1: Nicolas.
2: Un coup de cœur très rapide pour toutes les jeunes femmes qui, demain soir, vont se présenter à l'élection de Miss Nouvelle-Calédonie. Il faut du courage pour faire ce genre de choses, notamment parce que les élections de Miss sont décriées et sont vues d'un drôle de regard par bon nombre de bien-penseurs. Et ben moi j'aime bien qu'il y ait des jeunes femmes comme ça qui trouvent ce moyen-là pour défendre les couleurs de la Nouvelle-Calédonie.
1: Et vous regarderez l'élection.
2: Et je voterai.
1: Et vous voterez. Luc.
4: Un coup de cœur pour exprimer ma satisfaction pour la signature mercredi dernier à l'Université de la Nouvelle-Calédonie, à Nouville, d'une convention entre les forces armées en Nouvelle-Calédonie, l'université et le vice-rectorat, au titre du tridôme académique, au sujet, avec également les auditeurs locaux de l'IHEDN. Ils ont signé une convention qui est dénommée « Étudiants et société, engagement, cohésion et esprit de défense » et elle a pour but de prolonger à l'université ce qui existe déjà dans les collèges et les lycées au travers des classes de défense. Donc ça pourra se poursuivre avec les étudiants du supérieur.
1: Nous sommes déjà hors délai, Bernard.
6: Très vite, coup de chapeau pour les signataires de la déclaration de Rome du 16 juillet 26, des prix Nobel, etc. Et c'est sur un sujet extrêmement important et inquiétant. Ils préconisent qu'il y a un traité qui interdise que
5: le déclenchement, l'utilisation, le contrôle des armes nucléaires soit confié à l'intelligence artificielle.
1: Voilà. Coup de chapeau, en effet. Pierre.
7: Alors, un coup de gris, si je puis dire, à l'opinion publique, évidemment influencée par les médias et par les juges, sur le procès fait à Philippe Gomès et Philippe Michel des emplois fictifs de Wallisiens. Parce que ça donne une importance considérable, un peu, comment dirais-je, démesurée par rapport aux fautes politiques qu'ils ont pu commettre. Quand on songe qu'ils ont refusé le pacte nickel, 400 milliards de l'État, simplement pour soutenir la doctrine d'Ang qui était un échec. On pense qu'ils ont dépensé 12 milliards pour l'hôtel de Deva et que chaque année, ça coûte un milliard de plus. C'est-à-dire qu'on en est maintenant à 25 milliards presque. Le refus de l'accord de Bougival, le Métitcho 2, je me rappelle, qui a coûté 200 millions de plus que son prix. On se demande où sont passés les 200 millions. Et d'ailleurs, l'hôtel de Deva, vous savez qu'il y a eu 500 millions pour surveillance des travaux. C'est extraordinaire. Je ne sais pas qui a pu toucher 500 millions juste pour ce... Voilà. Et donc... Voilà des fautes qui ont engagé l'avenir économique et politique de la Nouvelle-Calédonie, qui c'est plus important, me semble-t-il, qu'une quarantaine d'emplois fictifs.
1: Mais pour
4: 116
1: ça,
4: millions.
1: Pour ça, il y a le verdict des urnes, Pierre. Il est tombé également. La fin de ce club politique, merci de l'avoir écouté. Dans un instant, votre journal du soir, présenté avec retard à cause de nous par Lionel Sabot.
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13: Il est 17h49, on retrouve Lionel Sabot pour Info Soir.
0: Sécurité publique, lutte contre la délinquance, aide de l'État, vague 2 du plan de relance. C'est le haut-commissaire Jacques Billon qui était ce midi l'invité de Transparence, extrait dans le journal. Le gouvernement communique sur l'épisode pluvieux du week-end dernier. Il salue le professionnalisme, la réactivité, l'engagement de l'ensemble des personnels mobilisés, notamment ceux de la DSCGR. Un véhicule de pompe funèbre nord vandalisé. Les faits sont produits hier soir à Nouville. Le corbillard a été volontairement dégradé. Un coup dur pour l'entreprise de Point-d'Imier. Structurer la filière bois sur le territoire, c'est l'objectif du projet Interbois NC, un regroupement de professionnels qui souhaitent créer un cluster. Explication dans cette édition. Et puis dans un an, ce sera l'ouverture de Jeux du Pacifique à Tahiti. Demain, le CTOS regroupe tous les athlètes calédoniens au centre des activités nautiques Charles Cali pour sonner la mobilisation. Bonsoir, soyez les bienvenus dans ce journal. Le haut-commissaire Jacques Billon estime que la Nouvelle-Calédonie est aujourd'hui pacifiée. Il était l'invité d'Elisabeth Noir ce midi dans le magazine Transparence. Jean-François Bodin.
14: Le haut-commissaire s'exprimait à l'issue de la période de réserve due à la période électorale et il constate que ces élections provinciales se sont bien passées. Il avait trois priorités, la sécurité matérielle, juridique et publique du scrutin, et il relève que la campagne s'est déroulée dans un climat serein et que les résultats n'ont pas donné lieu à de contestations. Il avait reçu des renforts de forces de l'ordre pour cette période, mais aujourd'hui, les effectifs ont diminué.
15: Pour la campagne provinciale et jusqu'à l'installation du Congrès, nous avons pu bénéficier, à ma demande, de 4 escadrons de gendarmes mobiles supplémentaires. Comme convenu avec le ministre de l'Intérieur, ces derniers ont bien quitté le territoire à la mi-juillet et nous sommes aujourd'hui au même niveau de force que la période avant les élections, c'est-à-dire 12 escadrons en renfort, ce qui, je le rappelle, est un effort très important du ministère de l'Intérieur pour la Nouvelle-Calédonie. Ce sont 840 gendarmes en renfort, ce qui porte le nombre total de policiers et gendarmes présents en Nouvelle-Calédonie à 2000.
14: Et Jacques Billon indique qu'il a rendez-vous la semaine prochaine avec le ministre de l'Intérieur pour faire le point sur les besoins de la Nouvelle-Calédonie en force de l'ordre. Le haut-commissaire interrogé sur la sécurité publique et sur la lutte contre la délinquance, alors que le bilan a été publié au mois de mai.
15: Sur l'année 2025, on a déjà pu observer une baisse, et c'est important, des violences de type urbaine. Je pense aux feux, aux dégradations, aux jets de projectiles. Et cette baisse est encore plus importante depuis le début de l'année 2026. Cette baisse nous ramène finalement au niveau auquel on se situait en 2023. Ce qui montre que la délinquance urbaine est désormais contenue et que la situation sur le territoire est pacifiée.
14: La situation est pacifiée, mais on note en revanche une hausse de la délinquance d'appropriation, c'est-à-dire des cambriolages d'habitations. 923 cambriolages ont été recensés depuis le début de l'année, contre 785 à la même époque en 2025. Le premier axe stratégique fixé par le haut-commissaire, c'est le rétablissement de la sécurité du quotidien, avec des priorités clairement établies.
15: La présence sur le terrain est essentiel, tout comme l'équipement des communes en vidéoprotection. Et sachez qu'en 2025, l'État a financé au profit des communes de nouvelles caméras de surveillance, de vidéosurveillance, pour 22 millions de francs. Et cela doit nous permettre d'avoir une réponse plus efficace des forces de l'ordre. Je rajouterai qu'en 2025, le taux d'élucidation des cambriolages en Nouvelle-Calédonie était de 33%, alors qu'il se situe à 7% au niveau national. Près de 1000 personnes, c'est important, près de 1000 personnes ont été interpellées pour ce type de fait. Donc nous sommes présents sur le terrain et nous avons une action que je souhaite vraiment très opérationnel pour lutter contre ce fléau.
14: Le plan territorial de sécurité et de prévention de la délinquance qui concerne la période 2026-2028 est porté par l'État et par le gouvernement de la Nouvelle-Calédonie et il comprend deux axes majeurs, la lutte contre les addictions et la lutte contre les violences intrafamiliales. Jacques Billon précise que les infractions liées au trafic de stupéfiants ont doublé en 6 ans avec près de 1000 faits constatés depuis le début de l'année et la destruction de milliers de plants de cannabis. Il faut aussi prévenir l'arrivée de drogues dures sur le territoire.
15: Si la Nouvelle-Calédonie est bien sur la route d'un trafic mondial de stupéfiants, elle n'est pas à ce stade un pays d'arrivée de ces substances, mais il faut quand même être sur nos gardes et prévenir ce phénomène qui pourrait arriver. Si on ne fait rien, ça arrivera sans nul doute. Ça nécessite à ce titre une grande coopération régionale en matière de renseignement avec les pays voisins. C'est ce que nous faisons avec l'Australie, la Nouvelle-Zélande, mais aussi avec les États-Unis et les pays d'Amérique du Sud. Et à ce titre, sachez que nous avons souhaité mettre en place un séminaire régional de lutte contre le trafic de stupéfiants qui sera organisé ici d'ici la fin de l'année dans la continuité d'un séminaire régional que nous avions déjà organisé avec les douanes en mars dernier.
14: La lutte contre les ingérences étrangères fait partie des priorités et le haut-commissaire a été interrogé sur les récentes déclarations du président Aliyev qui appelle à l'indépendance de la Nouvelle-Calédonie.
15: Je ne reviendrai pas sur les déclarations récentes des autorités azéries. Les parlementaires de Nouvelle-Calédonie et notamment le député Metzdorf a eu l'occasion de s'exprimer sur le sujet. Il a saisi le ministre des Affaires étrangères. Néanmoins, je souhaite à mon niveau insister sur la mobilisation de l'État sur ce sujet de l'ingérence et notamment de l'ingérence informationnelle d'autorités étrangères. Et je rappelle à ce titre que j'en ai fait un des axes de la sécurité de ces élections provinciales en mettant en place un dispositif de protection des élections pour prévenir ce type d'acte en lien avec les services du Premier ministre qui étaient vraiment très engagés sur ce sujet.
14: Et aucun incident n'a été à déplorer pendant la période des provinciales. Le haut-commissaire a également été interrogé sur le pacte de relance et de refondation et sur l'aide de l'État.
15: Après les épreuves traversées par le territoire en 2024, l'État a fait un choix. Et ce choix, c'est celui de la solidarité nationale, c'est celui de la responsabilité. Et ce pacte a vraiment vocation à marquer une nouvelle phase, celle de la relance, celle de la confiance retrouvée dans l'économie. Et il vise à donner de la visibilité et de la confiance à tous les acteurs économiques du territoire. Ils en ont besoin, nous en avons besoin.
14: Ce pacte a pour objectif de favoriser l'attractivité des entreprises, de continuer à financer le chômage partiel, mais il prévoit aussi un vaste investissement dans la jeunesse. Et Jacques Billon évoque notamment la création d'une nouvelle compagnie du RSMA que la ministre des Outre-mer doit annoncer la semaine prochaine. Le pacte doit également permettre de réaliser les infrastructures essentielles avec le plan de relance. 17 milliards ont déjà été injectés par l'État et le haut-commissaire précise que dans la vague 1, il y a eu 106 entreprises attributaires. Et alors que la vague 2 a été annoncée la semaine dernière, il explique comment il sélectionne les opérations retenues.
15: Le critère principal pour moi, au moment de la sélection, c'est la maturité des projets. Je regarde vraiment les dossiers pour voir s'ils sont suffisamment matures et pour savoir s'ils ont la capacité à démarrer dès cette année 2026. Ce n'est pas un nouveau contrat de développement, c'est un plan de relance. Et qui dit plan de relance dit urgence. Et donc, vraiment, ce plan de relance a pour objectif de générer des travaux, de générer le travail des salariés des entreprises calédoniennes dès cette année 2026. Donc le Premier ministre attend de moi que je sélectionne des projets qui démarrent en 2026 pour avoir un effet concret dès cette année sur l'économie calédonienne. C'est pour ça que je parle souvent de course contre la montre.
14: Interrogé enfin sur l'avenir institutionnel, le haut commissaire estime qu'il est trop tôt pour évoquer la reprise éventuelle des discussions dans l'attente de l'installation du gouvernement de la Nouvelle-Calédonie.
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0: Il est 17h et pratiquement 58 minutes. On va marquer une première pause dans ce journal. Vous restez avec nous dans un instant à la suite de l'actualité en Calédonie.
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0: Le gouvernement de la Nouvelle-Calédonie communique sur l'épisode pluvieux du week-end dernier. Il salue le professionnalisme, la réactivité, l'engagement de l'ensemble des personnels mobilisés et notamment de la DSCGR. Plusieurs interventions ont été menées lors de ces intempéries. 9 randonneurs ont été secourus au parc provincial de la Rivière Bleue ainsi qu'un automobiliste au Mont d'Or. Et après ce fort épisode pluvieux, une réunion s'est tenue à Bouraï pour faire le point sur les conséquences agricoles. La Chambre d'agriculture et de la pêche, les syndicats professionnels, la Davar et la Province Sud se sont réunis pour évoquer les politiques publiques en matière agricole, mais avant tout apporter un soutien aux agriculteurs, nous a dit Livaï Roy, présidente de la commission agriculture à la Province Sud.
9: C'est au chevet des agriculteurs, on estime les dégâts à près de 40 à 50% déjà de pertes, notamment que ce soit dans les cultures encadrées, style maïs, squash et pommes de terre, mais aussi dans le maraîchage où le marché reste très étroit, quoi. Aujourd'hui, on est quand même dans un contexte où on est en installation des institutions. C'était d'être là et de répondre un petit peu à leurs problématiques et leur dire qu'aujourd'hui, il y a quand même des choses qui sont en place pour aller vers eux. Mais surtout derrière, de changer cette méthode, notamment c'était à l'initiative de la Province Sud. Donc le but, c'est de mettre tous les acteurs principaux autour de la table pour qu'on arrive à créer une méthode de la graine à l'assiette où aujourd'hui, on doit faire des efforts, notamment au niveau des producteurs, pour que demain, on arrive à produire et aussi à rendre rentable cette agriculture calédonienne.
0: Et d'autres réunions sont prévues pour continuer le travail. Au chapitre des faits divers, un véhicule des pompes funèbres nord vandalisé. Les faits se sont produits hier soir vers 18h30. Le corbillard était stationné à la résidence Le Serra à Nouville quand il a été volontairement dégradé. Un acte incompréhensible pour Thierry Bastien. À 23 ans, il est le gérant des pompes funèbres nord à Point-d'Imier.
10: On avait prévu un rapatriement de corps pour aujourd'hui. Et donc aux alentours de 18h30, mon collaborateur il m'a appelé pour me dire que le véhicule avait été vandalisé. On a la vitre latérale gauche qui est brisée, donc à l'arrière de la porte chauffeur. C'est un sacré caillou quand même. Je pense que la personne a voulu voler et puis quand il a vu qu'il y avait un cercle dedans, il a pris peur. Enfin, j'essaie de comprendre comment on peut faire ça, quoi. C'est inhumain, quoi. Ça relève de la folie. Nous, on comprend pas. Là, ce matin, aux premières heures, on a essayé d'aller faire des devis pour pouvoir changer ça au plus vite. Pour le moment, on a réussi à trouver une solution de fortune avec du scotch pour pouvoir procéder au rapatriement du corps, quoi. Franchement, aujourd'hui, on est découragé hein, avec la conjoncture actuelle, tout ce qui se passe. On essaie de s'en sortir comme on peut. J'ai 23 ans. J'ai lancé ma société de pompes funèbres depuis septembre 2024 sur Point-d'Imier. On nous a toujours dit que c'est nous les jeunes, c'est nous l'avenir, mais quand ça nous arrive à nous, on ne comprend pas, quoi.
0: Une plainte sera déposée dans les heures qui viennent. Un mot de l'actualité politique. On notera la réunion du comité directeur de l'Union calédonienne demain à Bouraï. Il devrait être consacré à la mise en place des institutions après les élections provinciales du mois de juin dernier. La filière bois se structure sur le territoire. Une interprofession est en cours de création. Interbois NC, c'est le projet qui réunit pour l'instant une quinzaine d'entreprises et ambitionne d'en rassembler d'autres. Charlotte Coulson.
11: L'objectif est de mettre en relation les différents acteurs pour parfois partager des idées, des études, des techniques. C'est dans cette optique qu'une visite d'usine a été organisée aujourd'hui à Embois NC, une entreprise qui utilise du bois local pour fabriquer des palettes et des emballages avec une originalité, l'optimisation des déchets grâce à la biomasse. Alexandre Cazé est le gérant de la société en bois NC.
12: Nous, on revalorise tous nos déchets bois, donc on fait du réemploi au maximum. Et tout ce qu'on ne peut pas réemployer, donc tout est broyé. Donc

0: ça fait des chips de bois, hein, des copeaux de bois, comme on dit. Et ça fait donc de la biomasse, donc du bois énergie, entre guillemets. Donc, comme on a besoin d'un traitement thermique, un traitement sanitaire pour nos palettes, ça permet en fait de sécher le bois ou pour avoir des normes sanitaires à l'export, ce genre de choses. Actuellement, on arrive à revaloriser 60% de nos déchets. Donc, ça nous permet de faire une économie non négligeable. Là, on fait une économie de 2 millions à l'année. Et on tourne à peine à 20% de nos capacités.
1: Une visite à laquelle ont aussi assisté deux représentants de Fibois France, une association spécialisée dans l'accompagnement et le soutien aux professionnels de la filière forêt-bois. Alice Tardy est la directrice de Fibois France.
2: Effectivement, ça fait quelques années qu'il y a déjà il y a le groupement forestier qui a été formé, il y a l'éco-cluster qui travaille sur la construction. On sent que ça fait quand même quelques années qu'il y a beaucoup de travail qui est fait pour se structurer peut-être plus par maillon. Il y a le travail de certification sur le Pinus. Donc il y a déjà beaucoup d'actions qui ont été menées et peut-être la dernière chose qui manque pour donner une autre ampleur, c'est structuration de filière et donc réunir les maillons de la filière autour de la table pour faire le lien entre la ressource, les producteurs et les distributeurs usagers. Et nous, on accompagne, il y a des secteurs qui ont l'habitude de travailler ensemble, même s'ils sont concurrents et ils apprennent à se fédérer par métier. Et après, il y a comment on fait filière pour développer le bois dans son ensemble.
1: Selon une étude publiée par l'AFD en 2019, la filière bois structurée sur le territoire pourrait générer au moins 500 emplois supplémentaires d'ici 2040.
3: C'était l'un des temps forts du mois à l'EGC, le challenge start-up. Pendant 3 jours, les étudiants ont formé des groupes et ont créé de A à Z leur start-up. Cet après-midi, ils présentaient les projets à un jury. Les explications de Maxime, qui est en deuxième année à l'EGC, et d'Aline, élève de première année.
4: Pendant 3 jours, on a travaillé en équipe sur des projets de start-up en fait, en rapport avec la blockchain. Donc on avait eu la traçabilité sur le miel, sur les fonds marins, également sur le tourisme et les voyages. Et donc en fait le but c'était de pouvoir créer des projets à partir de ces sujets-là.
5: On a pu donc la matinée être en contact direct avec les professionnels et aujourd'hui on passe devant un jury composé de 4 personnes. On leur présente tout notre projet de A à Z et on peut avoir un retour constructif sur notre projet de start-up.
6: Un petit mot sur votre projet.
4: Alors nous, en fait, notre projet, c'était par rapport à la traçabilité du miel. Le but, c'était de pouvoir en fait tracer les différents types de miel en fait qu'on a en Nouvelle-Calédonie, pouvoir offrir de la visibilité et de la transparence aux yeux des consommateurs vis-à-vis de ces apiculteurs en fait qui sont là et qui créent en fait leur miel, un miel d'exception qui a été primé plusieurs fois en France à des grands concours.
3: Et ce challenge start-up est le 3e et dernier temps fort du mois à l'EGC après le Strategic Business Development et l'Arena by EGC avant-hier. Notez d'ores et déjà que l'école de commerce organisera une journée portes ouvertes. Ce sera le samedi 29 août. L'ouverture de la 26e édition du Salon des collectionneurs à Nouméa jusqu'à dimanche. 34 stands seront présents dans la salle d'honneur de la mairie pour vendre et échanger une partie de leur collection. Une 26e édition organisée par le groupement philatélique Le Cagou en partenariat avec l'OPT avec une thématique, l'école d'antan. De quoi réjouir les visiteurs venus ce matin.
7: Je suis à la recherche de vieux livres, surtout sur les histoires de familles calédoniennes. Je fais une collection en fait pour mes enfants. En fait, je lisais pas vraiment les livres de l'histoire de la Calédonie ou autrefois. Et puis là, je m'y intéresse et je trouve ça tellement génial que j'essaye d'avoir tout ce qui se trouve dans la collection de certains auteurs pour mes enfants.
8: Je suis venue juste pour regarder les collections. Bon, je suis collectionneuse d'escargots, de toutes les matières, et je suis venue faire un petit tour.
9: Je regarde surtout, mais moi j'ai déjà. Moi je suis dans les mobilettes. C'est notre passion, voilà. Donc je regarde, et puis comme tout passionné, ben, on s'intéresse à ce que l'autre fait.
10: Étant jeune, j'aimais bien faire des collections, des miniatures de parfums, des autocollants. Donc là, je suis venue par curiosité, et puis peut-être pour avoir un coup de cœur.
3: Et le Salon des collectionneurs se déroulera jusqu'à dimanche à 8h. De 8h à 18h. L'entrée est gratuite. Notez la présence sur place d'un stand Radio Rythme Bleu tout au long du week-end pour notamment échanger avec les équipes et vous procurer des vinyles, cassettes ou cartes postales d'époque. Dans l'agenda culturel du week-end, plus que quelques heures avant de connaître le nom de la nouvelle reine de beauté, c'est la dernière ligne droite pour les candidates à l'élection de Miss Nouvelle-Calédonie 2026, Charlotte Coulson.
1: Oui, celle qui sera élue et qui sera la successeur de Juliette Collet sera donc élue demain soir lors du gala qui aura lieu au Nouméa Resort and Spa. Cela fait plusieurs semaines que les 8 candidates se préparent à cette échéance en compagnie des équipes du comité Miss Nouvelle-Calédonie. Un beau gala sera offert aux Calédoniens, a souligné sa présidente Stella Levanau, qui était notre invitée dans le journal de la mi-journée ce lundi.
11: ce n'est pas qu'une élection, un défilé, c'est vraiment un spectacle. Alors, cette année, ça sera Voyage en beauté avec notre partenaire compagnie aérienne internationale. Je ne pense pas que j'ai le droit de citer en antenne.
12: Oh, si, possible.
11: Air Calin. Ouais, voilà. Vraiment un plaisir de construire, de pouvoir retracer les escales, pas toutes, mais les principales, et surtout celle qui a été créée en dernier, celle de Paris. Donc ça sera notre dernier tableau. Et on est très contents, on a hâte de vous montrer ces différentes escales. On part à Tahiti, on part en Australie, on part en Thaïlande, et on termine en France, à Paris.
1: Et Maëva Cook, la Miss Nord-Pas-de-Calais 2017 devenue Miss France 2018, sera l'invitée d'honneur de cette élection.
3: En direction d'Imbéa, Charlotte, où plusieurs événements culturels prennent place ce week-end.
1: Le grand hall du Médipôle accueillera demain à midi un concert de percussions sur bambou et un concert de chant. Il est donné par le Conservatoire des Arts à travers son département des musiques traditionnelles et de chants polyphoniques océaniens. À Imbéa toujours, l'association Adamic proposera demain au Big Up Spot de Cuccio un rendez-vous rap. Les amateurs pourront s'initier à l'écriture rap de 13h à 15h et puis profiter d'une scène rap underground de 15h à 16h30.
3: Et après le rap, le hip-hop, c'est demain soir au Château Hagen.
1: Ah oui, il s'agit d'une nouvelle édition de L'Art au Château, présentée à partir de 16h au programme un atelier de cinéma en stop motion, suivi d'un spectacle hip-hop de la Wolf Family pour terminer avec un spectacle de l'association Adamic. L'entrée est libre et gratuite.
3: Au Mont d'Or, place à la danse classique, Stanka Barlouette et ses danseurs de l'avant-scène feront vivre le ballet Le Cri Muet des Fleurs.
1: Cette création est présentée pour la première fois après les émeutes de 2024 au Centre culturel du Mont d'Or. Trois représentations sont prévues ce week-end, demain à 14h30 et 18h, et puis ce dimanche à 17h. Les réservations se font au 41 90 90 et puis sur e-ticket.nc.
3: Et puis dans un tout autre domaine, c'est dimanche la journée internationale des mangroves.
1: Et plusieurs animations sont organisées du côté de Wemo autour de la maison de la biodiversité ce week-end. Julie Régent, chargée de la programmation à la Maison de la Biodiversité, nous en dit plus.
13: De l'observation au microscope et à la binoculaire, proposée sur toute cette journée à la Maison de la Biodiversité, cette journée du 25, et on aura les visites guidées de 10h à 11h et de 11h à midi, ça c'est pour le samedi, ainsi que de 16h à 17h, toujours le samedi. Et le dimanche, la Maison de la Biodiversité sera fermée, mais nous avons un partenariat avec la Société Calédonienne d'Ornithologie, qui proposera une visite guidée au départ de la Maison de la Biodiversité, une visite ornithologique guidée dans la mangrove, donc dimanche, qui sera vraiment le jour J de cette manifestation festive autour de la mangrove.
1: Et du côté du Mont d'Or, les associations Calédocline et SOS Mangrove invitent les Calédoniens pour une plantation de palétuviers. Le rendez-vous est donné à 8h au Parc de la Coulée.
3: Encore un rendez-vous à noter dimanche, la fête du jardin qui est organisée à Farino. Ça se passe sur le parvis de la mairie de 7h à midi. 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
3: 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Et 18h12, on marque une dernière pause dans ce journal. Vous restez avec nous dans un instant, l'actu sport et la météo de votre week-end.
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3: Dans un an, ce sera l'ouverture des Jeux du Pacifique à Tahiti. Demain, le CTOS regroupe tous les athlètes calédoniens au Cannes, le centre des activités nautiques Charles Cali, pour sonner la mobilisation. Pour la première fois, les athlètes calédoniens seront présents dans les 24 disciplines inscrites aux Jeux. Il s'agit de sonner la mobilisation, nous a dit ce matin le président du CTOS, Christophe Dabin, qui était notre invité à 7h30.
17: Le challenge est à relever aujourd'hui, et encore peut-être plus difficilement que les Jeux précédents, parce que là, on a Tahiti qui organise les Jeux, qui n'a jamais gagné les Jeux, qui a mis le paquet, que ce soit dans la préparation, dans le financement pour la préparation de ces Jeux. Et c'est vrai que nous, on a eu un petit arrêt pendant plusieurs mois. Donc aujourd'hui, c'est pour montrer aussi que le sport a le moyen véritablement de faire avancer les choses, de faire ce vivre ensemble que tout le monde recherche. Et surtout, montrer aujourd'hui que quel que soit ce qui a pu arriver chez nous, on a toujours un niveau sportif excellent. On a des athlètes qui ont un fort potentiel et qui ont des performances. Donc aujourd'hui, c'est relever le défi de gagner ces Jeux, mais aussi montrer la force de ce mouvement sportif calédonien.
3: Christophe Dabin rentre de Métropole, où il a rencontré les athlètes calédoniens expatriés. Il a rencontré aussi différentes fédérations sportives. En 2032, les Jeux Olympiques auront en effet lieu à Brisbane, et la Calédonie pourrait servir de base arrière d'entraînement et d'acclimatation. Ce travail doit se préparer dès maintenant.
17: Aujourd'hui, c'est ce travail que l'on fait, de rencontrer les fédérations pour voir avec elles comment on peut mettre en place ces choses.
18: Pour aussi accueillir des équipes, il faut un certain nombre d'équipements sportifs en bon état d'usage. Est-ce que de ce point-là, ça pourrait amener aussi à la réflexion, voire à l'engagement financier des instances nationales pour les structures sportives calédoniennes?
17: Tout à fait, mais il faut d'abord savoir un petit peu quelles sont les fédérations qui sont intéressées, en fonction des fédérations, voir les infrastructures dont on a besoin. Et ensuite, c'est déjà ce travail qu'on a déjà lancé, donc de voir quelles sont les infrastructures qui pourraient être rénovées, et de voir aussi, je veux dire, quelles infrastructures pourraient être construites. Moi, je sais que le président de la Fédération française de tennis est extrêmement intéressé pour venir. Il avait envisagé de dire comment on peut construire une salle. Donc, on sait qu'il y a de fortes opportunités, et ces opportunités, il ne faut surtout pas les louper. On dit 2032, c'est dans 6 ans, mais pour des infrastructures, c'est maintenant qu'il faut travailler dessus.
3: Christophe Dabin, le président du CTOS, qui était notre invité du matin à 7h30, interview qui est à retrouver sur notre site internet rrb.nc. Allez, on ouvre maintenant notre agenda de sport du week-end, et on va commencer avec du cyclisme.
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3: Le dénouement du Tour de France avec les 3 dernières étapes de cette 113e édition et les 2 prochaines qui vont faire mal, mais alors vraiment très mal aux jambes.
20: Oui, avec deux étapes de montagne et puis la 21e et dernière qui est prévue bien évidemment dans la nuit de dimanche à lundi sur les Champs-Élysées. Mais avant ça, vous le disiez, la montagne, 2 arrivées au sommet à l'Alpe d'Huez, le top 10 pourrait être chamboulé. Un week-end décisif notamment pour Paul Sexas qui est actuellement 4e. Il s'est confié sur son état.
21: Je me sens bien, pour une 3e semaine c'est plutôt pas mal. C'est sûr que c'est incroyable, après voilà, j'espère surtout de pas tomber dans la montée, parce que je pense qu'il va y avoir beaucoup de spectateurs et on a vu que c'était quand même assez dangereux. Donc voilà, j'espère que tout va bien se passer surtout, et après forcément c'est les jambes qui vont parler.
20: Le départ de la 19e étape du Tour de France sera donné à 23h ce soir au programme 128 km entre Gap et l'Alpe d'Huez.
3: Du rugby à 7 avec la 2e et dernière étape du championnat d'Europe. Les équipes de France sont à Split, c'est en Croatie. Les dames seront opposées à l'Irlande, la République tchèque et à la Turquie. Quant aux messieurs, ils joueront contre le Portugal, la Croatie et la Lituanie. Et puis des sports mécaniques également ce week-end avec de la Formule 1.
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3: 11e week-end de compétition, c'est en Hongrie que ça se passe, sur le tourniquet de l'Hungaroring, Léo.
20: Une nouvelle bataille à 3, ou plutôt à 6, ce week-end, entre les Mercedes d'Antonelli et Russell, les Ferrari de Leclerc et Hamilton, et les Red Bull de Verstappen et du Français Hadjar. Mais attention, Piastri et Norris sur McLaren, respectivement vainqueurs en 2024 et 2025, pourraient avoir leur coup à jouer. Les essais libres débutent ce soir 22h30, les qualifs dans la nuit de samedi à dimanche, et le Grand Prix sera donné à minuit dans la nuit de dimanche à lundi. Pour rappel, c'est sur ce circuit qu'Esteban Ocon avait décroché en 2021 sa seule victoire en Formule 1.
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3: Et plan ce rendez-vous sportif sur le territoire avec tout d'abord le Néo Raid Aventure. C'est un raid multisport organisé au parc de la Rivière Bleue.
20: Et ça se passe dimanche matin. 60 équipes seront sur la ligne de départ. VTT, trail, run and bike, course d'orientation, encore d'autres activités surprises. Les 120 participants auront 4 heures pour réaliser le plus d'épreuves et marquer un maximum de points. Il y a du cyclisme également ce week-end avec le Grand Prix des Disparus du côté de Bourail. 3 étapes au programme, un prologue et une étape de plat samedi après-midi, plus une étape de col, ce sera dimanche matin, 3 km sur terre pour les différents coureurs, un final au col de Bogen.
3: Les amateurs de course hippique ont rendez-vous demain dès 11h à l'hippodrome Henri Millard, 4e réunion hippique de la saison organisée par l'amicale des courses hippiques de la Foix, avec notamment le prix d'encouragement de la province sud, et à 12h50 et le prix Jacques Lafleur, ce sera à 14h10. Quelques rendez-vous en salle également avec de l'haltérophilie, du judo, du karaté et du volley au fond.
20: La Coupe de Nouméa d'haltérophilie est prévue demain à la salle Jaguawanabu de Lansvata, début de la compétition à 9h. Le karaté, c'est demain également à Auteuil avec la suite du tournoi Chosen. Du judo avec le tournoi du club calédonien, ce sera tout le week-end à la salle Marius Jocteur du quartier latin. Et puis du volley dimanche à la salle Omnisport de Lansvata. La salle Omnisport de Païta cette fois pour le volley, et du côté d'Auteuil à la salle Ernest Chambonnier.
3: Du football pour terminer, quelques matchs au programme malgré la fermeture du stade Numadélé. 4 rencontres qui se joueront au stade Boewa, Aismond Ortigasport pour le compte de la 15e journée de Super League dimanche à 13h, et puis les derniers 8e de finale de la Coupe de Calédonie, Kounier Magenta à 13h demain, suivi à 15h30 de Melek Saint-Louis. Enfin dimanche à 15h30, l'essor d'Imbéa rencontrera Thiosport. On termine ce journal avec la météo.
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3: Alors, les couleurs du ciel, c'est avec vous ce soir, Ismaël. Attention, c'est important, c'est les prévisions du week-end. Ça commence bien parce qu'il n'y a pas de vigilance.
0: Et oui, et ce soir, les nuages présents sur la grande terre finissent par se dissiper. Ils sont plus tenaces aux loyautés avec quelques averses qui persistent. D'autres nuages se forment au large de la côte ouest en fin de nuit, avec quelques ondées qui remontent sur le littoral. Le vent, quant à lui, s'établira de sud à sud-est et aussi le plus souvent entre 5 et 10 nœuds, et localement sur la pointe nord à plus de 10 nœuds. Les températures minimales ce soir sont comprises entre 12 et 16 degrés, voire sur la pointe nord entre 17 et 19 degrés ailleurs.
3: Demain matin, du soleil, mais pas partout.
0: Et oui, le ciel sera dégagé sur la pointe nord et l'est, et ailleurs, nuages et faibles averses circuleront. Le vent s'établira quant à lui au sud-sud-est, compris entre 10 et 15 nœuds, et il sera plus faible sur la côte est.
3: Et demain après-midi, les nuages vont se maintenir, notamment aux loyautés.
0: Oui, où des averses plus importantes concerneront notamment marées. Le ciel se chargera ensuite en nuages sur le relief et toute la façade est, où quelques ondées seront attendues. L'alizé de secteur sud-est se renforcera autour de 15 nœuds, voire 20 nœuds sur le nord-ouest et aux loyautés. Sur le nord-ouest, il sera proche de 10 nœuds. On termine avec les maximales qui seront stables, légèrement inférieures au normal de saison et comprises entre 22 et 26 degrés.
3: Merci beaucoup Ismaël, c'est la fin de ce journal. Merci de l'avoir suivi. L'info continue sur Radio Rythme Bleu dans un instant avec la rédaction d'Europe 1. À 18h30, Pierre de Villeneuve recevra Philippe Juvin, député LR des Hauts-de-Seine. C'est le rapporteur général du budget à l'Assemblée nationale. Je vous souhaite de passer une excellente soirée. On se retrouve nous à 19h pour un dernier point sur l'actualité.
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22: Émilie Dez, bonjour Émilie.
23: Bonjour Alexis, bonjour à tous. Claouet, le four, les jaquets, petits piquets et grands piquets priés d'évacuer. Ces villages de la presqu'île du Cap Ferret sont menacés par le feu qui a déjà ravagé plus de 4800 hectares dans le bassin d'Arcachon. Un incendie incontrôlable. Wilfried de Villers, vous êtes l'envoyé spécial d'Europe 1 en Gironde à Biganos. Les centres d'hébergement d'urgence s'attendent à un afflux de personnes.
4: Oui, dans la nuit, des centaines de personnes ont été justement évacuées de Lesch-Cap-Ferret, mais aussi d'autres communes du Cap plus au sud, alors que l'incendie s'est propagé dans la nuit, favorisé par des vents violents qui ne se sont presque pas calmés. Alors ici à Biganos, deux centres d'hébergement ont ouvert. Un troisième pourrait l'être en fonction de l'afflux de vacanciers et d'habitants évacués. Un bus vient d'ailleurs à l'instant d'arriver avec des sinistrés. Nadia, elle, est avec toute sa famille. Sa maison est au Porge, un peu plus au nord du Ferret. Le feu s'est rapproché dangereusement des maisons cette nuit.
5: Cette nuit, à 2h30, on a vu le halo rouge qui arrivait droit sur nous. On a attendu jusqu'au moment où on a dit non, mais on s'en va, on ne reste pas. On a chargé les voitures, on a chargé les chiens, les chats. Et puis, quand on a vu qu'on ne pouvait plus, on est parti.
4: Puis vous avez peur pour votre maison, j'imagine.
5: Oui, mais là, on regarde aux caméras de surveillance. Pour le moment, ça va.
4: On entend l'espoir de Nadia, même si la journée s'annonce très compliquée aujourd'hui. De fortes chaleurs, toujours, et des vents à 70 km/h en fin de journée. La presqu'île du Cap Ferret pourrait être complètement coupée par les flammes. C'est désormais le scénario redouté par les pompiers. Ils sont plus de 800 à lutter contre les flammes.
23: Merci Wilfried de Villers, envoyé spécial d'Europe 1 en Gironde. Dans les landes voisines, 2500 hectares sont partis en fumée. 23 000 personnes ont été évacuées. Les flammes ont atteint les portes de Biscarrosse. Emmanuel Macron a demandé l'activation du mécanisme de protection civile de l'Union européenne. La France recevra rapidement des renforts aériens européens pour lutter contre les incendies. D'autant que le feu n'est toujours pas fixé dans le Var. Dernier épisode de la série en immersion avec les pompiers du département. Aujourd'hui, Frédéric Michel est allé à la rencontre des pompiers volontaires. Ils sont 5 fois plus nombreux que les pros, âgés de 16 à 67 ans. Ils interviennent sur des accidents, des feux et prodiguent les premiers secours.
6: Ils sont artisans, étudiants, chefs d'entreprise, ouvriers ou employés. Ils ont un point commun, l'envie d'aider, de secourir. À 50 ans passés, Christophe consacre une grande partie de son temps aux pompiers. Cet été, il est en renfort, feu de forêt, aux côtés des pompiers du Var. Et le reste de l'année, il est volontaire à Soucieux-en-Jarret, une petite commune des Monts du Lyonnais.
7: Ça m'a pris tout petit. Et à 16 ans, je suis entré volontaire. Et la passion me dure depuis quelques années. On fait des campagnes feu de forêt, on fait des interventions dans le village, secours la personne, la majorité des interventions pour rendre service aux gens. Notre village, on est 55 volontaires pour 600-700 interventions par an. Souvent, il y a des conventions avec les employeurs, donc ça permet d'avoir un peu de disponibilité. Et après, c'est sur le temps de repos, la nuit, le week-end.
6: Maman de deux enfants, Florie est pompier volontaire depuis 2 ans dans son village des Arcs, dans le Var.
24: Ça a été un rêve de petite fille. Moi, j'ai la chance d'être à mon compte, donc d'avoir un emploi du temps flexible. Oui, il y a quelques sacrifices, mais on remercie la famille autour d'être compréhensive. Si je vous donne un exemple, ça fait 3 semaines je fais 6 jours de pompier par semaine sur 7.
6: Entraînés toute l'année, soumis à des gardes et des astreintes, les pompiers volontaires sont indemnisés selon leur grade.
23: Frédéric Michel, correspondant d'Europe 1 dans le Sud-Est.
25: C'est un tournant, Émilie. 3 ans après le meurtre de Thomas à Crépol, la circonstance aggravante de racisme anti-blanc et anti-français a finalement été retenue par la juge.
23: C'est une information qu'Europe 1 vous révélait dès hier. Thomas, tué lors d'un bal en novembre 2023. Comment expliquer, William Molinier, ce retournement dans cette affaire ?
26: Le travail des avocats a fini par payer. Les parties civiles ont versé des mémoires de plusieurs dizaines de pages listant les récits des témoins. 14 d'entre eux rapportaient des propos laissant entendre une motivation raciste, dont un témoin qui disait avoir entendu « on est là pour planter des blancs ». Les juges d'instruction en ont tenu compte et requalifient aujourd'hui. C'est inédit mais pas surprenant, fait remarquer François-Xavier Causan, avocat d'Innocence en danger, partie civile dans le dossier.
27: C'est pas quelque chose de courant, ça c'est une certitude. C'est une qualification qui colle à la réalité factuelle de ce dossier. Dès le début de cette affaire, indépendamment de toute agitation médiatique, il y avait des pistes qui laissaient penser qu'effectivement, c'était une des motivations qui avait conduit au drame. Donc aujourd'hui, finalement, le choix de cette nouvelle qualification n'est ni plus ni moins que l'écho d'une réalité qui s'est imposée avec le temps.
26: Désormais, chaque partie a 1 mois pour faire des observations avant que les juges d'instruction n'ordonnent le renvoi des mises en examen devant une juridiction de jugement. Reste à savoir si le parquet s'alignera sur les juges ou contestera la qualification de racisme anti-blanc et anti-français.
23: William Molinier du service police-justice d'Europe 1. Craignez-vous une montée du racisme anti-blanc en France ? C'est la question du jour sur le site et l'application Europe 1. Invité d'Eliott Deval et vous, François Bousquet, le rédacteur en chef de la revue Éléments et auteur de Sale Blanc, appelle à faire du racisme anti-blanc une cause nationale. Il estime que cette forme de racisme est ignorée depuis des décennies.
1: 4 Français sur 10 disent avoir été victimes de racisme anti-blanc. Donc on parle de 20 millions de gens. C'est une masse colossale. Bon, ce sont des gens vers lesquels je vais dans mes enquêtes sur le racisme anti-blanc. Et je me rends compte que c'est le bruit de fond de la société dont je recueille la bande-son dans mes livres. Mais c'est un bruit de fond qui est vieux de 50 ans. Se heurter à un mur de silence, à un mur de déni, ce déni va nous péter à la gueule, je pense. Plus on dénie, plus on refoule quelque chose, plus cette chose va exploser. À force de dire que je pense qu'il faut qu'on fasse du racisme anti-blanc une cause nationale.
23: Le rédacteur en chef de la revue Éléments, invité d'Eliott de Vallez-Vous.
25: Le chanteur Amir, privé de concert dimanche à Marseille.
23: Il a été annulé pour des raisons de sécurité. Quelques jours après l'interruption du set de la DJ Barbara Butch, plusieurs collectifs et associations de soutien à la Palestine appelaient au boycott et menaçaient de s'y rendre pour protester. Une perturbation de plus liée à des militants pro-palestiniens. Les représentants de la communauté juive tirent la sonnette d'alarme. Écoutez Bruno Benjamin, le président du CRIF Marseille-Provence.
8: On menace un artiste ou son public. On empêche physiquement un événement. Ça prend des proportions qui sont inacceptables aujourd'hui. Dans un état de droit, ce ne sont pas des militants agressifs qui établissent la programmation culturelle d'une ville. C'est à l'État de protéger les artistes, le public, et de garantir que chacun puisse exercer ses libertés. Et on a l'impression que la République recule devant ces intimidations. Elle envoie un message terrible, finalement. C'est que la menace paie. On souhaiterait que l'État prenne la mesure des choses, interdise ces associations ou les fasse rentrer simplement dans le rang. L'État doit prendre ses responsabilités.
23: Le président du CRIF Marseille-Provence, joint pour Europe 1 par Laura Legault.
25: La course à l'Élysée se joue parfois, Émilie, loin des caméras.
23: Et d'après une information du Parisien confirmée par Europe 1, Jean-Luc Mélenchon a dîné le 29 juin avec plusieurs dirigeants de grands groupes à l'invitation de la France Industrie. Le candidat insoumis renoue ainsi le dialogue avec un milieu qu'il a souvent érigé en adversaire. Une rencontre qui en dit long sur sa stratégie pour 2027. Arthur Delaborde.
9: Face au poids lourd de l'industrie, Jean-Luc Mélenchon ne vient pas provoquer, il cherche un terrain d'entente. Le candidat les invite à se projeter. Comment travailler ensemble si LFI dirigeait le pays? Sa réponse passe par la commande publique. L'État orienterait la production vers les besoins écologiques et sociaux en privilégiant les entreprises alignées sur ses objectifs. Pour ses fidèles, le simple fait d'avoir parlé de l'exercice du pouvoir est vécu comme une étape importante. Côté dirigeant, l'accueil est plus prudent. L'un des convives reste très sceptique. Il redoute une économie administrée peu compatible avec les exigences de compétitivité. Ce dialogue tranche avec les positions passées du leader insoumis. En 2012, il critiquait vivement la présence du Premier ministre à l'université d'été du MEDEF. Le 27 août, il se rendra lui-même au rendez-vous de l'organisation patronale à Roland-Garros. Ce n'est pas son programme qui se recentre, c'est sa stratégie qui s'élargit.
23: Arthur Delaborde du service politique d'Europe 1. Et puis le Tour de France, 19e étape aujourd'hui, l'avant-dernière avant l'arrivée dimanche sur les Champs-Élysées. Au programme aujourd'hui, la mythique ascension de l'Alpe d'Huez. Et c'est inédit, les coureurs remettront ça demain.
25: On a hâte de voir cette dernière bataille avec les grimpeurs. Et puis on a hâte aussi de voir les coureurs à Paris.
23: Oui, dimanche.
25: Quand le Tour de France est dans la capitale, j'allais dire la plus belle ville
23: ferveur.
25: Du monde. La ferveur est incroyable. Ça donne des images magnifiques chaque année.
23: Il va faire beau.
25: Merci beaucoup, Émilie Dez.
0: Il est 18h30, c'est Philippe Juvin qui fait sa grande interview pour CNews Europe 1 au micro de Pierre de Villeneuve.
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11: Et notre invité ce matin dans la grande interview Europe 1 CNews, c'est le député LR des Hauts-de-Seine et rapporteur général de la Commission des Finances. Bonjour Philippe Juvin.
13: Bonjour.
11: Rapporteur du budget, la justice met un terme à l'omerta sur ce qu'on appelle communément le racisme anti-blanc. 3 ans après le meurtre du jeune Thomas à Crépol, la juge d'instruction a intégré la circonstance aggravante que les victimes ont été agressées en novembre 2023 en raison de leur race blanche et de leur appartenance à la nation française. Est-ce que ce n'est pas tout bonnement un francocide ?
13: En tout cas, le racisme anti-blanc existe, contrairement à ce qu'un certain nombre de gens veulent nous faire croire depuis des années. Et il n'y a pas de racisme qui soit excusable. Et que quand vous attentez à la vie, à la santé ou à l'honneur de quelqu'un au motif de sa couleur de peau, qu'il soit blanc ou noir, c'est du racisme et c'est évidemment condamnable. Donc cette décision de justice, au moins, elle met les choses au clair. Oui, le racisme anti-blanc existe et c'est une plaie pour notre société.
11: Marie-Hélène Thorval, la maire de Romans-sur-Isère, depuis le début, évoquait le racisme anti-blanc. Elle avait ensuite été menacée de décapitation.
13: Quel commentaire faire à quelque chose d'aussi épouvantable ? La France se fractionne, se divise en... Il y avait un article de presse il y a quelques années, c'était Finkielkraut qui avait écrit ça, la nation se fragmente au bénéfice des tribus. C'est-à-dire que vous avez la tribu des gens qui pensent ci, des gens qui pensent ça. La France est une nation et qui s'est construite justement par l'effacement des différences. Et c'est ça que nous devons retrouver.
11: Nous devons le retrouver. Et en attendant, qu'est-ce que vous dites à toutes ces personnes qui disaient, qui mettaient en cause d'ailleurs notre chaîne, CNews
13: Qu'ils se sont trompés. Non seulement qu'ils se sont trompés, mais qu'ils ont trompé la population. Et vous avez, je ne sais pas si vous
11: ils
13: avez remarqué.
11: Ils ont trompé la population.
13: Ils ont trompé la population. Vous savez, ce terme racisé, on parle de population racisée, est tellement passé dans le langage commun qu'il pose un vrai problème. Ça signifie qu'il y a une forme d'acceptation, en réalité, d'une différence basée sur les couleurs de peau, à travers ceux qui prétendent d'ailleurs combattre le racisme. C'est là où est la difficulté. Il y a une inversion des choses. Donc oui, la France doit retrouver sa vocation initiale, qui est celle de l'universalisme.
11: Comment ?
13: On est français.
11: Par quel moyen ?
13: D'abord par l'éducation.
11: Mais ça va prendre des années.
13: Oui,
11: bien sûr. On va sacrifier des générations.
13: Ça va prendre des années. Ça va sacrifier une génération. Mais vous savez, nous sommes déjà sacrifiés. Renan disait, la France n'est pas une couleur de peau, ce n'est pas une religion. La France est un principe spirituel. C'est le mot de Renan, grand républicain. La France est un principe spirituel et les Français, par-delà leurs différences, en fait, font tous partie d'un creuset. Eh bien, c'est ce creuset qu'il nous faut désormais rétablir.
11: Le racisme, Philippe Juvin, l'antisémitisme aussi, après l'interruption du concert par 150 militants LFI et pro-palestiniens de la DJ Barbara Butch, parce que juive et parce que soutien de la loi Adam. Voilà maintenant le concert d'Amir, franco-israélien, annulé, tout simplement par mesure de sécurité.
13: Qui eût cru, il y a quelques années, qu'un artiste ne puisse pas chanter en France du fait de ses opinions, Et je ne parle même pas d'antisémitisme. Et évidemment, encore plus, qui aurait pu penser qu'il y a quelques années que l'antisémitisme puisse devenir acceptable. Il y a 20 ans, l'antisémitisme était condamnable de façon automatique, évidente. Il n'y avait même pas de discussion à avoir. Bien aujourd'hui, on s'aperçoit qu'en réalité, on peut avoir la haine des Juifs et que ça peut être intellectuellement, dans certains milieux, acceptable. Ça fait partie de ces dérives absolument folles d'un pays, encore une fois, qui se fractionne. Un des grands enjeux de l'élection présidentielle et des années à venir va être la reprise du contrôle. La reprise du contrôle pour rétablir ce pays dans lequel l'universalisme était une valeur cardinale.
11: Est-ce que la reprise du contrôle, c'est aussi par l'intermédiaire de la loi Berger qui sera examinée en octobre prochain ?
13: Je ne sais pas si c'est une question de loi. Moi, je pense que c'est plutôt une question d'éducation. C'est une question d'acceptation de valeurs qui nous sont supérieures. La loi n'est qu'un des outils. Je crois vraiment que le vrai sujet, c'est l'éducation et c'est l'école.
11: Les incendies font rage, Philippe Juvin, dans le Var, en Gironde, en Nouvelle-Aquitaine. 43 000 personnes ont été évacuées. Vous qui êtes chef des urgences de Pompidou, l'hôpital Pompidou à Paris dans le 15e, qui avait fait des missions militaires sur des théâtres d'opérations. Ces feux, cette lutte au quotidien avec les pompiers, ces urgentistes qui font partie justement de ces pompiers, c'est inédit. Est-ce que vous diriez qu'il y a eu de l'impréparation ou est-ce que c'est juste les facteurs actuels, sécheresse, vitesse du vent ? Font que...
13: D'abord, bravo aux pompiers, bravo à tous les services de secours, bravo aux agriculteurs qui apportent leur pierre très précieuse à la lutte contre les incendies.
11: C'est une façon de faire nation.
13: Oui, absolument, vous avez raison. C'est parfois d'ailleurs intéressant, c'est ainsi que la nation parfois se solidifie et se cimente devant les grands périls. Est-ce un grand péril ? Oui, assurément, c'en est évidemment un. Bien, en fait, c'est l'expression que aujourd'hui le pays va faire face à des grands enjeux. Alors, on va probablement parler des enjeux budgétaires, mais il y a des enjeux de tous les jours, dont celui-ci et dont aussi celui de la vitalité de nos services publics. La France restera puissante si elle a des services publics qui fonctionnent. On parle des services publics de secours, mais pas simplement. Mais pour que les services publics fonctionnent, il faut que nous ayons une situation budgétaire saine, ce qui n'est évidemment pas
11: On va y venir au budget. Un mot, parce que c'est aussi lié aux incendies. Les températures font aussi que ces incendies font rage. La canicule,
13: oui.
11: La France vient de subir plusieurs épisodes. Un autre est attendu début août. Ces fortes chaleurs auraient provoqué une surmortalité importante. Est-ce que la France était suffisamment préparée? Là encore,
13: Bah, manifestement, non. C'est vrai que nous avons désormais face à nous des épisodes caniculaires qui vont être de plus en plus importants et nous avons sous-estimé l'importance de ceci. On estime, Santé publique France, que les épisodes du mois de juin et début juillet ont causé 5000 morts supplémentaires par rapport à une situation normale. Et ce qui est très intéressant, malheureusement, c'est de noter que ça touche toutes les classes d'âge, alors principalement les patients âgés, mais aussi les jeunes. Et que beaucoup de ces décès sont survenus à domicile. En fait, on a beaucoup appris depuis la canicule 2003, c'est-à-dire que dans les EHPAD, aujourd'hui, manifestement, les prises en charge sont plutôt bonnes. On prend soin des gens, on leur apporte de l'eau. En revanche, on voit un surcroît de mortalité à domicile. Mmh. Et ce surcroît de mortalité à domicile, outre le fait qu'il est évidemment absolument désolant, est une expression, je crois, d'une évolution particulière de la société dans laquelle on ne se préoccupe pas des autres. D'une certaine manière, notre obligation de fraternité, qui est une obligation personnelle...
11: Vous voulez dire qu'on laisse mourir les anciens ?
13: Non, qu'on a confié notre obligation personnelle de fraternité à l'État, à la collectivité, sous forme de solidarité. En gros, je paye des impôts, donc il y a des services pour faire ça, pour remplir ces situations. Or, les gens qui sont à domicile sont souvent des gens seuls, vous savez, la moitié. On considère que, globalement, une personne adulte sur deux vit seule dans les grandes villes et seule sans un deuxième adulte. Donc les gens sont seuls. Eh bien, la fraternité, ça consisterait à quoi ? Pour baisser la mortalité, ça consisterait simplement à ce que chacun de ceux qui nous écoutent aujourd'hui, quand il fait très chaud, décide de se lever ses fesses de son canapé, sorte de chez lui, aille taper à la porte de son voisin âgé seul en lui demandant si ça va et lui en apportant de l'eau. Si déjà nous faisions tous ces gestes de fraternité, pas de solidarité, de fraternité, qui nous engagent personnellement, nous aurions moins de mortalité. En fait, il faut que les gens comprennent que cette surmortalité liée à la canicule nous engage tous individuellement. Nous avons tous une responsabilité et chacun nous pouvons agir. Et ça, encore une fois, la fraternité...
11: Pas compter uniquement sur les services
13: absolument.
11: Publics.
13: Absolument. Pas compter sur la solidarité, compter sur la fraternité.
11: C'était bien d'applaudir les soignants à 20h quand il y avait le Covid. Il faut aussi participer.
13: Je suis pour une société où l'on s'aide les uns les autres.
11: Vous êtes le rapporteur général du budget, Philippe Juvin. Va-t-il y avoir un budget en 2027 ?
13: Alors, j'ai pas de boule de cristal, j'espère, parce que s'il n'y a pas de budget, je ne sais pas comment on fait pour payer les fonctionnaires et les services publics. On fait une année blanche, pour des raisons dans lesquelles on peut peut-être entrer, mais ça va prendre du temps. Une année blanche qui consisterait simplement à dire on n'a pas de budget et on laisse faire la réévaluation automatique conduirait à une explosion des déficits, parce que pour des raisons réglementaires...
11: Et mécaniques.
13: Et mécaniques. Un certain nombre de nos dépenses sont indexées sur l'inflation. Donc, en fait, on verrait le truc s'emballer. Non, nous devons évidemment avoir un budget, mais je voudrais que les Français comprennent que la question du budget, avec une dette qui nous étouffe aujourd'hui, n'est pas qu'une question budgétaire. C'est une question de souveraineté. C'est-à-dire que si nous ne prenons pas les décisions nous-mêmes pour rétablir les comptes publics, d'autres les prendront.
11: Le FMI.
13: Le Fonds monétaire international.
11: Qui s'est déjà manifesté il y a deux jours.
13: La Banque centrale européenne, nos partenaires. Dans un pays qui, comme c'est le cas aujourd'hui, a besoin de s'endetter, d'emprunter tous les jours, pour payer les fonctionnaires, pour payer les retraites, pour payer les services publics.
11: 330 milliards cette année.
13: Eh bien, c'est un pays qui n'est pas souverain. Donc la question budgétaire n'est pas qu'une question budgétaire. C'est une question de souveraineté. Voulons-nous que la France décide de son destin ? C'est ça le vrai sujet qui est sur la table politique et que les candidats très nombreux à la présidentielle doivent...
11: C'est pour ça que vous leur avez écrit ou vous allez leur écrire
13: absolument.
11: Un courrier en leur disant « Montrez-moi votre copie », c'est ça ?
13: Exactement. Je vais écrire en tant que rapporteur général du budget dès les premiers jours de juillet, alors que nous commencerons à avoir des éléments un peu durs de chiffres. Je vais leur écrire à chacun en disant « Voilà la situation, ne vous planquez pas ». Ne faites pas comme si vous n'aviez pas vu. Voilà ce que les voisins ont fait pour s'en sortir. L'Espagne s'en est sortie, au prix de grandes difficultés, mais ils y sont arrivés. Le Portugal y est arrivé, il faut regarder tout ça. Et que comptez-vous faire et qu'allez-vous faire ? Parce que je suis désormais persuadé d'une chose, et il faut que les choses soient dites. Une fois que l'élection présidentielle aura lieu, le Fonds monétaire international et tous les gens qui nous regardent, qui nous prêtent de l'argent tous les jours, vont demander au nouveau président ou à la nouvelle présidente qu'allez-vous faire pour rétablir les comptes publics ? Et comment allez-vous le faire ? Vous savez, Thatcher disait, ne me dites pas ce qu'il faut faire, dites-moi comment le faire. Et si la réponse n'est pas satisfaisante, si en fait c'est une mauvaise réponse, c'est une réponse qui se plante...
11: Qu'est-ce que c'est une mauvaise réponse ?
13: C'est de ne pas comprendre la gravité de la situation.
11: Non mais qu'est-ce que c'est une mauvaise réponse concrètement ? Eh bien, on va laisser les choses telles qu'elles sont ?
13: Oui, on va attendre que la croissance revienne naturellement, etc. Que faut-il faire, en fait? C'est assez simple. Quand vous avez un déficit, soit vous dépensez moins, donc il faut dépenser moins, et je vais vous dire où est la dépense.
11: On va ouvrir le capot ensemble, Philippe.
13: Ouais, exactement. Soit vous augmentez vos recettes, et pour augmenter les recettes, il y a deux manières. Soit vous augmentez les impôts, mais ils sont déjà au maximum, donc nous n'avons plus de marge de manœuvre, il faudrait même les baisser. Soit vous produisez plus de richesses à distribuer, c'est la compétitivité des entreprises. Baissez la dépense et dépensez mieux. Baisser la dépense. Encore faut-il voir où sont les grandes dépenses.
11: Alors, 1700 milliards de dépenses publiques, 1000 milliards de dépenses sociales, 500 milliards de retraites et 500 milliards pour le reste.
13: L'année prochaine, si on ne faisait rien, on décide
11: de
13: rien. Si on ne faisait rien l'année prochaine, que les gens aient les chiffres en tête, eh bien la dépense sociale augmenterait naturellement de 17 milliards. Qu'est-ce que c'est 17 milliards? Eh bien, le budget de la justice, par exemple, c'est 10 milliards, à peu près. Donc, ça signifie que l'année prochaine, l'augmentation des dépenses sociales, à elle seule, l'augmentation, pas le, le delta, c'est 17 milliards, alors que la dépense, tous les ans de la justice, ce n'est que 10 milliards. Donc, la première dépense sociale, la première dépense, c'est la dépense sociale, et parmi les dépenses sociales, c'est un, les retraites, et deux, la santé. Bah, sur les retraites, qu'est-ce qu'il faut faire? Est-ce qu'il faut les baisser? Non, les retraites extraordinairement élevé en France, il faut travailler plus. Il faut travailler jusqu'à 67 ou 68 ans. Si, autrement dit, si vous avez ici à ma place, demain, un invité candidat à la présidence de la République, qui vous dit qu'il va baisser la dépense publique ou qu'il va rétablir les comptes publics sans toucher à la question des retraites, eh bien en fait, il se trompe ou il ment, l'un ou l'autre. Ce n'est pas possible, encore une fois, de rétablir les comptes publics, et donc vous avez bien compris, de rétablir la France dans sa souveraineté et lui garantir sa souveraineté.
11: Pour pouvoir ensuite prendre des taux d'intérêt qui sont moindres à ce que
13: absolument.
11: On emprunte aujourd'hui.
13: Si on n'est pas capable de toucher à la retraite et en particulier travailler plus longtemps. Donc il faut travailler jusqu'à 67 ou
11: 68. Mais en attendant, la réforme des retraites a été suspendue. Donc ça veut dire quoi? Ça veut dire le prochain candidat ou celui auquel vous allez vous adresser, il doit vous dire quoi? Il va vous dire la première chose que je vais faire, c'est je vais remettre la réforme des retraites, ou alors, pardonnez-moi, ou alors il faut une autre réforme des retraites, c'est plus 64, c'est 67 ans. Qu'est-ce que vous allez lui dire?
13: Mais il faut, on ne s'en sort pas sans travailler plus longtemps. Alors, vous le faites comme vous voulez, mais l'objectif doit être de travailler
11: déjà,
13: sur 67
11: déjà,
13: ou 68
11: la réforme
13: ans.
11: Actuelle qui est suspendue et non pas abrogée.
13: Je vais vous faire une annonce. Je vais, dans le cadre du budget qu'on va discuter dans quelques semaines, je vais, en tant que rapporteur général du budget, faire un amendement pour suspendre la suspension, c'est-à-dire en fait remettre en route la réforme des retraites.
11: Donc avant l'élection présidentielle.
13: Bien sûr, il faudra le faire. Je ne me fais aucune illusion, il n'y aura pas de majorité et je serai assez peu suivi. Mais mon rôle, je suis payé pour vous dire la vérité. C'est trop facile de ne pas dire les choses.
11: Vous êtes 577 à être payé pour dire la vérité.
13: Je vais la dire. Il se trouve que je vais la dire, moi. Vous ne pouvez pas rétablir les comptes publics si vous ne baissez pas les dépenses. Et vous ne pouvez pas baisser les dépenses si vous ne travaillez pas plus longtemps. La retraite, c'est la première dépense de l'État. C'est la première dépense publique. Après, vous avez une deuxième dépense qui est la santé. Et il faut évidemment poser la question des dépenses de santé.
11: Ça veut dire on est trop remboursé?
13: Oui, on rembourse. Moi, je sais où me faire opérer. Vous ne savez pas. Mais surtout, moi, je sais où ne pas me faire opérer.
11: Oui.
13: Et vous ne savez pas.
11: Oui.
13: Il y a aujourd'hui des endroits en France où on n'est pas bien soigné. Donc oui, je vous le dis, il y a des endroits qu'il faut probablement fermer, regrouper les moyens.
11: Attendez, Philippe Juin, il faut fermer quoi? Des hôpitaux?
13: Il faut probablement fermer des services ou des hôpitaux où on est mal soigné. Il y a des endroits.
11: Et vous allez faire, vous, une cartographie?
13: Écoutez-moi bien. Je serai capable, probablement, pour un certain nombre de pathologies, mais d'ailleurs votre médecin traitant aussi, si vous avez la chance d'en avoir un, serait capable de vous dire, n'allez pas dans cet endroit. On le sait.
11: Il y a une inégalité. On le sait sans le savoir.
13: Ça serait mieux
11: d'avoir une carte en disant, là, il ne faut pas y aller.
13: Eh bien, regardez, rapport de la Cour des comptes sur le cancer de l'ovaire. La Cour des comptes a publié une carte de France qui indique tous les hôpitaux qui font moins de 20 actes de chirurgie de cancer de l'ovaire par an, considérant que 20 actes par an, c'est le minimum pour savoir correctement faire les choses. Eh bien, ces données sont publiques. Il faut tirer les leçons de ce que nous savons sur l'inefficacité de la dépense publique et en particulier des soins. Vous savez, De Gaulle disait dans son discours d'investiture en juin 1958 que la plus grande cause de nos épreuves, c'était l'impuissance des pouvoirs. Je crois que c'est exactement la même chose aujourd'hui. C'est l'impuissance des pouvoirs publics à décider ce qui est bon pour la France. Pourquoi ? Parce que nous sommes englués dans des lobbies qui poussent chacun leurs intérêts, une administration qui, parfois, ne publie pas les décrets, donc n'applique pas la loi, un pouvoir législatif qui se prend pour le pouvoir exécutif et le contraire. Cette impuissance de la puissance publique à agir, elle est la cause de tous nos maux.
11: On lit le budget à ce que vous venez de dire, ça veut dire qu'en gros, les Français payent des impôts, j'allais dire pour rien. Pas pour rien, mais pour quelque chose qui est très mal aiguillé et très mal utilisé.
13: Oui, je peux le dire différemment. Nous payons beaucoup d'impôts pour une efficacité assez faible. Mais regardez l'école. Nous payons beaucoup d'argent pour l'école. Le classement PISA, classement de la qualité de l'éducation, s'écroule
11: et
13: chaque année un peu plus en France.
11: Avec les scandales qu'on a vus.
13: Alors peut-on s'en sortir ? La question, c'est est-ce qu'il y a un espoir ?
11: Ouais.
13: Ben oui, il y a un espoir. Regardez le Portugal. Le Portugal a mis en place des réformes. Ils ont dépensé moins et mieux. Et ils ont fait en sorte de réanimer la croissance et la vitalité de leurs entreprises. La conséquence de cela, c'est que leurs services publics fonctionnent mieux. Le classement PISA de l'éducation au Portugal a gagné des points. C'est-à-dire que rien n'est irrémédiable. Et c'est ça que je dis aux Français. En fait, d'autres l'ont fait. Nous pouvons le faire. La vraie question, je me répète, c'est est-ce que nous décidons nous-mêmes des mesures d'assainissement qui sont nécessaires pour le pays, ou est-ce que c'est l'étranger, la Banque Centrale Européenne ou le FMI, qui va le décider pour nous ? La seule question, elle est là.
11: Vous
13: qui décide,
11: ce
13: nous
11: matin,
13: ou les autres ?
11: Sur Europe 1 et sur CNews, que le FMI est à nos portes. Donc ce que disait Roland Lescure, avant de se rétracter en réalisant la bourde qu'il avait faite ou qu'il avait parlé un peu trop vite, oui, le FMI est à nos portes et il va faire les choses à notre place. Si le FMI débarque, attendez, c'est simple pour les Français, c'est quoi ? C'est moins 30% sur les retraites ?
13: Je ne sais pas. En tout cas,
11: c'est des mesures drastiques, c'est un plan d'austérité sans le vouloir.
13: Ce seront des mesures d'austérité. Vous avez une formule journalistique et le FMI est à nos portes. Ce qui est certain, c'est que je le dis avec ma formule, d'ici la fin 2027, si nous ne sommes pas capables de dire voilà ce que nous allons faire de façon crédible, oui, là pour le coup, le Fonds monétaire international viendra. Pourquoi ? Ainsi que la Banque centrale, pour une raison simple, ils n'auront pas besoin d'ailleurs de dire nous arrivons, nous serons obligés de les voir arriver. Pourquoi ? Parce que les taux auxquels la France emprunte tous les jours
11: 3,7, 3,8.
13: Bondiront, et nous ne pourrons plus faire autre chose.
11: En attendant,
13: s'échapper de cette dette qui nous étouffe.
11: Le choix qu'ont les Français, Philippe Juin, il est dans les urnes. Qu'est-ce qu'on fait ? Qui désigne-t-on ? Votre famille politique ?
13: Moi, j'ai un candidat qui est Bruno Retailleau.
11: Parce que
13: c'est un homme sérieux. Parce qu'il a une colonne vertébrale, parce qu'il sait où aller. Donc c'est pour ça que je défends Bruno Retailleau. Nous avons quelques mois devant nous pour persuader les Français que la situation est
11: en attendant, les sondages donnent Marine Le Pen gagnante au premier et au second tour.
13: C'est vrai. La campagne électorale sert à cela.
11: S'il y a un second tour, RN, LFI,
13: nous verrons.
11: Qu'est-ce que vous faites ?
13: Mais nous verrons.
11: Vous refusez de me répondre ?
13: Oui, pour une raison très simple.
11: Est-ce que vous voyez une France LFI et une France RN ? Pour vous, c'est la même chose ?
13: Alors, ce qui est certain, c'est que le LFI et le RN ont cette capacité que nous devons nous regarder avec attention à proposer une vision de la France. Ils ont tous les deux clairement une vision de la France. Ce n'est pas la mienne, mais on peut partir à M. Mélenchon, on peut partir à Mme Le Pen, le fait qu'ils ont une vision. Et je dis aux candidats du Bloc central, je leur dis à tous, n'ayez pas que des solutions techniques. Ayez une vision de la France. Quelle est la France que nous devons, entre guillemets,
11: proposer aux Français ? Et ça va pouvoir diminuer le vote des extrêmes ?
13: Je pense que si demain nous sommes capables d'emmener la France et les Français vers une ambition collective, une vision, et pas des mesures techniques, c'est la manière d'aborder le chemin de la prospérité.
11: Il nous reste 30 secondes, Philippe Juvin. La loi sur la fin de vie est passée, c'est définitif, ou est-ce que ça reviendra à un moment donné dans le débat public ?
13: Alors, il y a encore d'abord le Conseil constitutionnel. Moi, je suis très favorable à la chose suivante. C'est une loi qui n'est pas une loi de gauche et ce n'est pas une loi de droite. C'est une loi qui nous concerne tous individuellement. Si j'étais candidat à la présidence de la République, je ne le suis pas. Je proposerais à ce que cette loi puisse être remise sur le tapis avec une proposition de référendum. Que chaque Français nous dise, au fond, voilà, j'en veux ou je n'en veux pas. Mais je vous le rappelle, et je conclue là-dessus, le vrai sujet aussi aujourd'hui, c'est la qualité des soins. Je ne voudrais pas qu'un certain nombre de Français demandent l'euthanasie par défaut d'accès aux soins, et en particulier aux soins palliatifs.
11: Merci beaucoup, Philippe Juvin. Bonne journée.
25: Merci Pierre de Villeneuve et merci à vous donc Philippe Juvin, député LR des Hauts-de-Seine, chef du service des urgences de l'hôpital Pompidou, d'avoir été l'invité ce matin.
0: 18h passées de 51 minutes, on vient compléter cette grosse tranche d'informations avec le coup d'œil à l'étranger. C'est parti.
12: Europe 1.
25: Mais d'abord, le coup d'œil à l'étranger. Bonjour Sébastien Le Belzic, nous allons ce matin au Royaume-Uni.
3: Bonjour Alexis, bonjour à tous. Notre coup d'œil à l'étranger ce matin nous emmène à Londres où on retrouve notre correspondante Sarah Menaille. Bonjour Sarah.
14: Bonjour Sébastien.
3: Alors au Royaume-Uni, la tapisserie de Bayeux est arrivée cet été dans la capitale britannique. L'œuvre qui décrit la conquête de l'Angleterre par Guillaume le Conquérant en 1066 est prêtée au Royaume-Uni par la France pour un an. On en parle avec vous ce matin. L'arrivée de l'œuvre est pour le musée londonien un événement qualifié d'historique et culturel majeur.
14: Oui, c'est une première pour les deux pays. C'est un geste diplomatique surtout, puisqu'au moment de l'annonce de ce prêt, en 2018, la France et le Royaume-Uni étaient en pleine négociation sur la frontière transmanche à la suite du vote en faveur du Brexit. Mmh. Alors, il s'agissait de faire un geste, de raviver le lien culturel, ce sont les mots d'Emmanuel Macron, raviver le lien culturel entre la France et le Royaume-Uni post-Brexit.
3: Et puis cette œuvre, Sarah, a été extraite presque en secret de son musée normand. L'œuvre du XIe siècle est très fragile et son transport a été un véritable défi logistique.
14: Oui, puisque l'œuvre est en broderie de laine sur du tissu de lin, elle a quasiment 10 siècles, elle mesure 68 mètres de long, pèse près de 350 kilos et son prêt au British Museum a été retardé de 5 ans parce qu'elle était justement en trop mauvais état pour être transportée. Il a fallu la restaurer d'abord et la tapisserie a ensuite été placée dans des caisses résistantes aux vibrations pour supporter le transport, caisses maintenues à une température de 20 degrés Celsius. Et c'est donc la semaine dernière en camion, sous escorte policière, en plein milieu de la nuit, un petit peu avant 3 heures du matin, heure locale, que la tapisserie de Bayeux est arrivée à Londres.
3: Et l'œuvre sera maintenant exposée à Londres à partir seulement du 10 septembre, donc à la rentrée, et cela pendant près de 10 mois, jusqu'en juillet 2027. Et Sarah, l'enthousiasme au Royaume-Uni est tel qu'il n'y a pour l'instant plus aucun billet disponible sur le site du British Museum.
14: Oui, l'engouement ici est considérable. Près de 7,5 millions de visiteurs devraient admirer l'œuvre durant cette période de 10 mois. La première salve de billets mise en vente début juillet a été vendue en une journée à peine. Jamais des billets ne s'étaient vendus aussi rapidement pour une exposition du musée. Un musée qui s'est d'ores et déjà assuré plus de 3 millions d'euros de revenus.
3: Un véritable succès donc pour cette tapisserie de Bayeux, visible donc au Royaume-Uni pendant encore 10 mois. Merci Sarah Menaille, vous êtes notre correspondante au Royaume-Uni et à la semaine prochaine.
0: Il est 18h passé de 54 minutes. On fera un nouveau point sur l'actualité. Le rappel des titres avec Lionel Sabot à 19h. En attendant, de la musique pour vous accompagner avant d'accueillir Eugénie qui vous accompagnera jusqu'à 21h. Nous, on se retrouve demain matin à partir de 5h. Bonne soirée, et bon week-end. Prenez bien soin de vous et soyez prudents si vous êtes sur la route. 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
2: 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Il est 19h, on retrouve Lionel Sabot pour le rappel des titres.
3: Bonsoir, c'est le commissaire Jacques Billon qui était ce midi l'invité d'Elisabeth Noir dans le magazine Transparence. Le représentant de l'État a été interrogé sur la sécurité publique et sur la lutte contre la délinquance, mais aussi sur l'aide de l'État et sur la vague 2 du plan de relance qui a été annoncé la semaine dernière. Une émission que vous retrouvez en podcast audio et vidéo sur notre site internet rrb.nc et qui sera rediffusée dimanche soir. Ce sera après notre édition de 17h45. Le gouvernement communique sur l'épisode pluvieux du week-end dernier. Il salue le professionnalisme, la réactivité, l'engagement de l'ensemble des personnels mobilisés, notamment de la DSCGR. 9 randonneurs ont été secourus au parc provincial de la Rivière Bleue alors qu'ils se sont retrouvés isolés par la montée des eaux. Ils ont ensuite été récupérés et évacués par les équipes spécialisées en sauvetage en eau vive. Un véhicule des pompes funèbres nord vandalisé, les faits sont produits hier soir. Le corbillard était stationné à Nouville quand il a été volontairement dégradé. La vitre arrière gauche a été brisée. Coup dur pour l'entreprise de Point-d'Imier qui devait effectuer un rapatriement de corps dans la journée. Les pompes funèbres nord ont communiqué sur leur page Facebook pour dénoncer cet acte de vandalisme. 3 jours dédiés aux collectionneurs en tout genre, le salon des collectionneurs a ouvert ses portes ce matin à la salle d'honneur de la mairie de Nouméa. 34 stands sont présents pour cette 26e édition. Collectionneurs qui sont à retrouver sur place de 8h à 18h jusqu'à dimanche. Timbres, pièces de monnaie, jouets, anciens livres, mais aussi vinyles. L'entrée est gratuite et notez la présence évidemment d'un stand Radio Rythme Bleu pour notamment échanger avec les équipes. Dans un an tout juste, ce sera l'ouverture des Jeux du Pacifique en Polynésie française à Tahiti. Demain, le CTOS regroupe tous les athlètes calédoniens au centre des activités nautiques Charles Cali pour sonner la mobilisation. Pour la première fois, les athlètes calédoniens seront présents dans les 24 disciplines inscrites au jeu. Nous avons parlé ce matin avec Christophe Dabin, le président du CTOS, qui était notre invité du matin à 7h30. Interview qui est disponible là aussi sur notre site internet rrb.nc. Et puis dans le journal tout à l'heure, nous avons passé en revue, comme chaque semaine, les principaux événements sport du week-end en Calédonie, en métropole et dans le monde. En Calédonie, coup de projecteur sur le NeoRed avant. Il se déroulera dimanche. C'est un raid multisport organisé au parc de la Rivière Bleue. En métropole, tous les regards tournés ce week-end vers les Alpes où se courront les dernières étapes du Tour de France avec un double passage à l'Alpe d'Huez. Ça va pas être simple. Voilà pour l'info. Je vous souhaite de passer une excellente soirée sur l'antenne de Radio Rythme Bleu et je vous dis à demain.
4: Lionel, merci. Bonne soirée à vous. À demain.

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1: Selon Météo France, Nouvelle-Calédonie, cette nuit, les nuages présents sur la Grande Terre finissent par se dissiper. Ils sont plus tenaces aux loyautés avec quelques averses qui persistent. D'autres nuages se forment au large de la côte ouest en fin de nuit avec quelques ondées qui remontent sur le littoral. Le vent de sud à sud-est aussi, le plus souvent entre 5 et 10 nœuds. Localement sur la pointe nord, plus de 10 nœuds. Les températures minimales sont comprises entre 12 et 16 degrés, voire sur la pointe nord entre 17 et 19 degrés. Ailleurs. Demain matin, le ciel sera dégagé sur la pointe nord et l'est. Ailleurs, nuages et faibles averses circuleront. Le vent s'établira au sud-sud-est entre 10 et 15 nœuds. Il sera plus faible sur la côte est. Voilà concernant le point météo. Bonne soirée à l'écoute d'RRB. 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

Et là, vous êtes son essentiel, c'est Eline. Bonsoir, heureuse de vous retrouver sur les ondes d'RRB, ensemble, jusqu'à 21h. 19h07, le sourire d'Emmanuel Mohr, pour la suite de notre belle programmation musicale.

0: Un joli sourire et le ciel devient Eden. Emmanuel Moore à l'ascenseur les ondes d'RRB 19h11. Sans plus tarder, le rendez-vous des petits bouts de chou. Au voici Mouna.
1: Dis-Mouna, raconte-moi une histoire.
2: Bonsoir les enfants. L'histoire de ce soir a pour titre Souricette Roquefort cherche une nouvelle famille. La maison de Souricette Roquefort est creusée dans le tronc d'un vieux sapin. Sa chambre est tapissée d'une mousse tendre et sur les murs, Souricette colle tout un tas d'étoiles qu'elle dessine quand elle en a le temps. Car ce n'est pas facile de vivre dans une famille nombreuse et celle de Souricette est très grande. Elle a beaucoup de frères et sœurs. Pour accueillir tout ce petit monde, Papa Roquefort a fabriqué un escalier en colimaçon qui grimpe à l'intérieur du vieux tronc. Toute la journée, on se croise et on se décroise sans faire des nœuds à la queue. Il y a du bruit, des cris, des jouets qu'on ne veut pas prêter. Souricette voudrait être un peu tranquille, mais il y a toujours un petit museau qui regarde par-dessus son épaule. Elle se plaint, elle boude, mais ses parents ne l'écoute jamais. Alors un beau matin, elle prend une grande décision. Elle va changer de famille. Elle va en trouver une où elle n'aura pas à partager, une famille où elle n'aura pas à aider, une famille où elle pourra dessiner des étoiles toute la journée. Elle sonne au terrier de la famille Lapin et sa copine Rose lui ouvre la porte. Ici, il y a beaucoup de monde. On se chamaille au lever du lit. On se tirlipote les oreilles. Les carottes volent et Madame Lapin ne sait plus où donner de la tête. Cette famille n'est pas la bonne. Elle ressemble trop à la mienne, se dit Souricette. La voilà chez son copain Tommy Blaireau. Tommy n'a qu'un frère. C'est déjà beaucoup mieux. Madame Blaireau est très gentille et invite Souricette à déjeuner. Mais en voyant les vers de terre qui se tortillent dans son bol, Souricette fronce les sourcils. Ah ! Cette famille n'est pas la bonne non plus. Elle arrive chez sa copine Trixie la taupe. Trixie l'entraîne sous terre dans un labyrinthe sans fin. La maison est calme, mais elle n'a pas de fenêtre. Souricette n'y voit rien. « Désolée, lui dit-elle, mais je ne pourrai jamais vivre sans voir le soleil et la nature. Ce n'est toujours pas la bonne famille. » Le soir est tombé. Souricette est triste. Elle a faim. Elle pense aux bons crackers au fromage que son papa fait si bien. Madame Hibou, qui l'aperçoit du haut de sa branche, lui tend les ailes.
3: « Viens donc chez moi, ma petite Souricette. Je t'adopte avec grand plaisir. »
2: Dans le noir, les yeux de Madame Hibou brillent. Souricette s'enfuit à toutes pattes. Lorsqu'elle rentre chez elle, sa maman la gronde d'une voix douce. Souricette se met à pleurer et raconte pourquoi elle est partie.
3: « Nous avons une surprise pour toi !»
2: lui dit sa maman. L'escalier en colimaçon s'est agrandi. Il arrive maintenant tout au sommet du grand sapin. Là, Souricette découvre une cabane. Une cabane, rien qu'à elle, avec une petite clé dorée pour ouvrir et fermer la porte. Une cabane pour rêver, pour regarder et dessiner les étoiles. Souricette est heureuse. Elle se dit qu'elle a une famille formidable. Ses frères et sœurs sont impressionnés et entrent sur la pointe des pattes. Alors, pour leur dire qu'elle les aime très fort, elle les invite dans sa cabane à partager des crackers au fromage en regardant le beau ciel étoilé. Bonne nuit les enfants.

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6: Il est 19h20.
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6: Les 8 avis qui vont suivre concernent les décès de Mme Dine Marie-Thérèse Nguyen Tikwe, M. Halouach Zimako Gabriel et Mme Halouach Charlotte Ne Thalé, M. Sargito, M. Kateko Noël dit Yeye, M. Roby Claude dit Nounous, Mme Nguyen Léa. On nous prie d'annoncer le décès de Mme Marie-Thérèse Dine Nguyen Tikwe, survenue le mardi 21 juillet dans sa 85e année. La veillée sans fleurs ni couronne se fera à la morgue municipale de Nouméa. Ce samedi 25 juillet, à partir de 8h, la cérémonie religieuse sera célébrée en la chapelle du centre funéraire de Nouméa. Ce samedi 25 juillet à 8h15, la crémation se fera dans la plus stricte intimité familiale. On nous prie d'annoncer les décès de Papa Halouach Zimako Gabriel, survenu le 21 juillet, et Madame Halouach Charlotte Nethalé, survenu le 19 juillet, dans leur 62e année au Médipôle. Le travail coutumier se déroule à Koutio, au domicile de Monsieur Henning Halouach, ce samedi 25 juillet, de 8h à 19h. Les veillées auront lieu au centre funéraire de Nouméa, ce samedi 25 juillet, de 14h30 à 19h30, et le dimanche 26 juillet, de 8h à 19h30. Le transfert des corps sur l'IFU se fera le samedi 27 juillet. Les obsèques se dérouleront le jeudi 30 juillet à la tribu de Joulou. On nous prie d'annoncer le décès de M. Sargito, survenu le mercredi 22 juillet dans sa 84e année. La veillée se fera à la morgue municipale de Nouméa ce samedi 25 juillet à partir de 7h. L'inhumation se fera au cimetière du 5e kilomètre ce samedi 25 juillet à 10h. On nous prie d'annoncer le décès de M. Kateko Noël, dit Yeye, survenu le 23 juillet au Médipôle, dans sa 50e année. L'inhumation se déroulera ce samedi 25 juillet au cimetière de la tribu de Goyeta, commune de Ponérua. La famille du défunt informe les familles alliées que la cérémonie coutumière se déroulera ultérieurement. On nous prie d'annoncer le décès de M. Roby Claude, dit Nounous, survenu le 23 juillet dans sa 64e année. La veillée se déroulera au centre funéraire de Nouméa. Lundi 27 juillet de 8h à 14h, la cérémonie religieuse sera célébrée en la chapelle du centre funéraire de Nouméa à 14h15, lundi 27 juillet, suivie de la crémation à 15h. On nous prie d'annoncer le décès de Mme Nguyen Léa, survenue le 23 juillet. La veillée se déroulera à la morgue municipale de Nouméa, mardi 28 juillet, de 9h à 14h45, suivie de la crémation à 15h. C'était nos avis de décès.
8: Et voici un avis de décès qui vient de nous parvenir, le décès de Mme Hélène Ousset. Banquet. On nous prie d'annoncer le décès de Mme Hélène Ousset Banquet, survenue le 23 juillet dans ses 98e année. La veillée se fera au centre funéraire de Nouméa, dimanche 26 juillet de 10h à 20h. La cérémonie religieuse sera célébrée lundi 27 juillet à 10h15 en la chapelle du centre funéraire de Nouméa, suivie à 11h de l'inhumation au cimetière du 5e kilomètre.
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5: 19h37.
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6: Une enquête publique relative à l'exploitation d'une unité de stockage de déchets non dangereux et non inertes située sur le site de la Caouest, commune de Yaté, est ouverte pour une durée de 15 jours à compter du 3 août pour être clôturée le 17 août à 15h. Le siège de l'enquête est fixé à la mairie de Yaté ainsi qu'à la mairie du Mont d'Or. Monsieur Jean-François Ménard, consultant maintenance et hydroélectricité, diplômé de l'École nationale supérieure d'arts et métiers Paris-Tech, est nommé commissaire enquêteur. Le commissaire enquêteur assurera des permanences à la mairie du Mont d'Or et à la mairie de Yaté aux heures et aux dates suivantes. Mairie de Yaté, 3 août de 9h à 13h, 4 août de 8h à 12h, 7 août de 9h à 13h et à la mairie du Mont d'Or, 5 août de 7h30 à 11h30, 6 août de 7h30 à 11h30 et 10 août de 7h30 à 11h30 également, à partir du 3 août. Et pour la durée de l'enquête, le public peut prendre connaissance du dossier de l'enquête les jours ouvrables, à l'exception du samedi. À la mairie du Mont d'Or, téléphone 43 70 00 4468 avenue des 2B de 7h30 à 15h. À la mairie de Yaté, téléphone 46 41 16 WAO, lot municipal numéro 41 de 8h à 15h30. Au service de l'industrie, direction de l'industrie, des mines et de l'énergie, téléphone 27 02 96 interrue Angers, vallée du Tir, Nouméa de 8h à 11h30 et de 12h30 à 16h. Sur le site internet de la province sud, à l'adresse suivante www.province-sud.nc, consultation publique. Il peut déposer ses observations écrites sur un registre ouvert à cet effet à la mairie de Yaté et à la mairie du Mont d'Or ou bien par lettre simple ou recommandée adressée au commissaire enquêteur à la direction de l'industrie des mines et de l'énergie de Nouvelle-Calédonie, service de l'industrie BPM2 98849 nommé à CEDEX. A noter que toute déclaration émise hors de la période d'enquête ne sera pas prise en compte.
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6: Annonce, recrutement de volontaires pour une mission de volontariat international à la CPS, Communauté du Pacifique Sud, à Suva. On recherche un volontaire pour partir à Fidji, soucieux de l'évolution de l'agriculture dans le Pacifique. Si vous êtes technicien ou ingénieur agronome, passionné par l'agriculture biologique, la biodiversité avec un vif intérêt pour la coopération régionale, cette opportunité à Fidji est peut-être faite pour vous. France Volontaire, Nouvelle-Calédonie, en partenariat avec la CPS, recrute un ou une volontaire de solidarité internationale pour une mission indemnisée et totalement prise en charge sur 12 mois à Suva à Fidji à partir de septembre 2026. Rejoignez l'antenne de la CPS à Fidji. Votre mission consistera à animer et coordonner le réseau des acteurs de l'agriculture biologique dans le Pacifique, accompagner les partenariats nationaux, participer à l'organisation d'événements, gérer les données du réseau et effectuer des missions de terrain, notamment au Fidji, mais aussi en lien avec la Polynésie. Le profil recherché: diplôme gestionnaire de projet, technicien agricole ou ingénieur agronome, bon niveau d'anglais est attendu, minimum Bac plus 2, expérience en agriculture ou en gestion de projet et dans le milieu associatif, environnement ou agricole, bonne connaissance du contexte océanien. Le statut de volontaire de solidarité internationale comprend notamment une indemnité mensuelle pendant un an, une couverture sociale complète, le logement ainsi que la prise en charge du voyage aller-retour.
5: Une respiration musicale avant de retrouver la suite de nos avis et communiquer en ce vendredi soir sur les ondes RRB.
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1: La province Nord informe la population de Kouaouak. Le centre médico-social se réorganise à partir du lundi 27 juillet à 8h jusqu'au lundi 3 août à 16h30. Médecins présents. Maintien du fonctionnement. Les dispensaires assurera les consultations le matin de 7h30 à 12h et sur rendez-vous de 13h30 à 16h. Les urgences seront assurées jour et nuit durant cette période. Pour plus d'informations, contactez le CMS au 47 75 50. La province Nord remercie la population de sa compréhension et l'appelle à la prudence et à la vigilance.
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1: annonce offre de mission de service civique international à Fidji. Vous avez entre 18 et 25 ans, vous êtes passionné par la mer, la culture océanienne, l'environnement, la navigation ou le patrimoine maritime. Cette opportunité peut être faite pour vous. France Volontaire Nouvelle-Calédonie, en partenariat avec le gouvernement de la Nouvelle-Calédonie, recherche un ou une volontaire pour une mission de service civique international de 7 mois à Suva au Fidji à partir d'octobre 2026. En rejoignant l'association UTO ni IALO Trust, vous contribuerez à la valorisation et à la préservation des savoir-faire de la navigation traditionnelle. Vous participerez à la vie de l'équipage, à l'entretien du ou des bateaux, à la préparation des navigations, à l'animation d'activités de sensibilisation et au partage des cultures du Pacifique. Le profil recherché, être âgé de 18 à 25 ans, s'intéresser au patrimoine culturel, à l'environnement, au travail en équipe et à la vie en collectivité, être à l'aise en anglais, une bonne condition physique, de la motivation et un esprit d'engagement seront des atouts. Le service civique international comprend une indemnité, une couverture sociale, ainsi que la prise en charge des frais liés à la mission. Les candidatures sont ouvertes jusqu'au 1er août 2026. Pour postuler, envoyez votre CV et votre lettre de motivation à candidature nc@france-volontaire.org en précisant Fidji SCI appui valorisation navigation trad. Pour tout renseignement complémentaire, contactez France Volontaire Nouvelle-Calédonie au 25 10 65. N'attendez plus et embarquez pour une expérience humaine et interculturelle unique au cœur du Pacifique.
0: La suite de nos avis communiqués après cette respiration musicale, 19h47.

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0: La province nord informe la population qu'aucune permanence sociale de la DAS-PSPN ne pourra être assurée jusqu'au 31 juillet inclus. Seuls les rendez-vous déjà programmés par les assistants de services sociaux de secteur sont maintenus. La province nord s'excuse auprès de la population des désagréments occasionnés par ce fonctionnement et invite cette dernière à se rapprocher des mairies respectives et des services spécialisés si besoin. Annonce, offre de mission volontariat de solidarité internationale au Vanuatu pour un ou une volontaire sportive. Vous êtes passionné par le sport, les raids, l'entraînement sportif ou la préparation physique ou le coaching sportif. De manière générale, vous souhaitez peut-être travailler dans le domaine sportif. Vous recherchez de l'expérience pour mettre vos compétences au service d'un projet de développement sportif dans le Pacifique. Cette opportunité de mission au Vanuatu est peut-être faite pour vous. France Volontaire, en partenariat avec la province Sud, recherche un ou une volontaire de solidarité internationale pour une mission de 12 mois à Port Vila au Vanuatu à partir de septembre 2026. En intégrant l'autorité nationale des sports du Vanuatu et la ligue d'athlétisme, vous accompagnerez l'entraînement d'athlètes et de parathlètes vanuatés, notamment sur du trail et de l'ultra-trail, afin de préparer les compétitions nationales et régionales avec en ligne de mire les Pacific Mini Games de Tahiti 2027. Vous participerez également à la détection de nouveaux talents, à la formation des encadrants locaux et au développement du sport comme levier d'inclusion et de cohésion. Le profil recherché, une formation dans le sport en STAPS ou équivalence, ou expérience en préparation physique, ou en entraînement sportif, ou en coaching sportif, ou en expérience de la compétition au niveau. Pour cette mission, une excellente condition physique et le goût du travail de terrain est de mise. Enfin, être à l'aise avec l'anglais, niveau Bac plus 2, est important pour collaborer au Vanuatu. Le statut de volontaire de solidarité internationale comprend une indemnité mensuelle, une couverture sociale complète, le logement ainsi que la prise en charge du voyage aller-retour. Les candidatures sont ouvertes jusqu'au 1er août 2026. Pour postuler, envoyez votre CV, votre lettre de motivation à dcjs.tevo@province-sud.nc. Précisons en objet Vanuatu VSI, appui entraînement athlètes et parathlètes. Pour plus d'informations, contactez la direction de la culture, de la jeunesse et des sports au 20 48 90. N'attendez plus et vivez une expérience humaine et sportive unique au cœur du Pacifique.
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0: Recrutement d'agents au titre des programmes jeunes stagiaires pour le développement et chantier de développement local. La mairie de Poum informe les administrés que la commune s'est vue attribuer à compter du 1er septembre 2026 4 mois stagiaires dans le cadre du plan. Ce dispositif s'adressa aux jeunes de 18 à moins de 26 ans, déscolarisés, sans emploi, non bénéficiaires d'un contrat d'apprentissage ou d'une formation. La durée d'une hebdomadaire est de 22h30, indemnité de 93 307 francs nets. 6 mois stagiaires dans le cadre du plan CDL. Sur le même principe que stage JSD, ce dispositif favorise l'insertion professionnelle des personnes en difficulté de 26 ans et plus. La durée hebdomadaire est de 35 heures, indemnité de 133 008 francs nets. Ces dispositifs sont des mesures d'insertion professionnelle mises en place pour répondre aux besoins en formation et favoriser l'accès à l'emploi dans les collectivités du Pacifique. La commune a décidé que pour les 3 CDL, le stagiaire sera affecté au service technique pour 2 mois chacun non renouvelables pour exercer des tâches relatives à la mécanique, la voirie et le bâtiment. Pour les 2 GST, un contrat sera conclu d'une durée de 2 mois non renouvelable. Le stagiaire sera affecté au service technique pour la construction d'un faré à l'école publique de Poum. Les candidats à l'un ou l'autre de ces dispositifs doivent adresser une lettre de motivation accompagnée d'un curriculum au plus tard le vendredi 21 août à 12h au service de la mairie. Une autre respiration musicale dans cette longue page avis communiqué RRB 19h55.
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1: Annonce, recrutement de volontaires au sein de l'association Active, mission de volontariat de solidarité internationale au Vanuatu. Vous êtes passionné par la communication, le marketing ou la création de contenu sur les réseaux? Vous souhaitez mettre vos compétences au service du développement local dans le Pacifique? Cette opportunité peut être faite pour vous. France Volontaire, en partenariat avec la province des îles, recrute un ou une volontaire de solidarité internationale pour une mission de 12 mois pour Villa au Vanuatu à partir d'octobre 2026. Au sein de l'association Active, vous contribuerez à promouvoir l'association et son savoir-faire, notamment sa culture du cacao et de sa transformation. Vous participerez à la promotion du chocolat Nivana Elan. Vous aiderez à la stratégie de communication digitale, à l'animation des réseaux sociaux, à la création de contenus photos et vidéos, ainsi qu'à la valorisation des événements culturels et culinaires organisés par l'association. Le profil recherché, une formation minimum Bac plus 2, par exemple en communication, marketing digital ou média ou commerce, une expérience en gestion des réseaux sociaux et en création de contenu peut être un plus. Un bon niveau d'anglais, Bac plus 2, est attendu pour collaborer au Vanuatu, ainsi qu'un esprit créatif, autonome et ouvert aux échanges interculturels. Le statut de volontaire de solidarité internationale comprend une indemnité mensuelle, une couverture sociale complète, le logement ainsi que la prise en charge du voyage aller-retour. Les candidatures sont ouvertes jusqu'au 1er août 2026. Pour postuler, envoyez votre CV et votre lettre de motivation à t-idesier@loyalty.nc en précisant en objet Vanuatu VSI, appui marketing et com active. Pour plus d'informations, contactez la direction de la jeunesse, des sports et des loisirs de la province des îles Loyauté au 45 52 03. N'attendez plus et engagez-vous pour une expérience humaine et professionnelle unique au cœur du Pacifique.
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1: Le maire de la commune de Kuawa informe la population qu'une campagne de vidange et de nettoyage des réservoirs reliés au réseau de distribution en eau potable se fera compter du lundi 27 juillet au vendredi 31 juillet et le lundi 3 août. La distribution d'eau sera perturbée de 8h à 15h. Lundi 27 juillet pour le secteur alimenté par le grand réservoir est situé au cimetière municipal. Cimetière municipal, campement des mariés, Wena, Kahuri et Pividui. Mardi 28 juillet pour les secteurs de la vallée Méchin, Ouéropimé et Konoyes-Chaoué, alimenté par le réservoir de Ouéropimé. Mercredi 29 juillet pour les secteurs de Faja, alimenté par le réservoir de Faja. Jeudi 30 juillet pour les secteurs de Fani jusqu'à Nonro, alimenté par le réservoir de Vieux-Méchin, Fani. Vendredi 31 juillet pour les secteurs de Sénon, alimenté par le réservoir de Sénon. Lundi 3 août pour les secteurs de la tribu de Co, alimenté par le réservoir du Creek des Orangers. Le maire de la commune de Kuawa rappelle à la population de prendre leur disposition afin de récupérer de l'eau potable pour leurs besoins.
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0: Merci de votre fidélité, les 20h03 ensemble jusqu'à 21h comme tous les vendredis soirs. Yalla Habibi, remix trans Afro House Arabe.

0: Ressentez maintenant le rythme du désert, perdez-vous dans la nuit, entrez dans un monde où la magie arabe rencontre l'énergie afro-house, basse profonde, beats inoptiques, mélodie orientale et une puissante ambiance trance vous emmèneront dans un voyage inoubliable. Ambiance nocturne du désert, fermez les yeux et montez le son et laissez le rythme vous emporter. Du désert d'or aux boîtes de nuit les plus luxueuses, voici le son de la passion, de la liberté et de la danse sans fin.
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Mivet Boirleaume, ce soir sur les ondes d'RRBC Gare, réunion humoristique. Après une longue journée à aider tout le quartier, tout ce que Lee veut, c'est boire son tirom tranquille à la boutique entre le camarade en panne, ma tante Déborah avec ses courses, tonton Daniel et ses cabris. Impossible d'arriver jusqu'au verre tant attendu. Un Sega réunionnais original rempli d'humour, de bonne humeur et d'ambiance et créole. Où que vous soyez, quoi que vous fassiez et qui que vous soyez, montez le son, dansez, chantez, partagez avec toute la famille cette sublime chanson sur les ondes RRB. Excellente soirée.

0: Et ce soir sur les ondes RRB, laissez-vous transporter par la douceur des îles avec Sud Caribbean Dream, une chanson d'amour reggae relaxante, inspirée par la beauté des Caraïbes, les couchers de soleil dorés, le doux clapotis des vagues et une romance inoubliable. Laissez-vous emporter par le groove reggae suave, la basse chaleureuse et les mélodies tropicales pour un voyage paisible où l'amour rencontre le paradis, que vous vous détendiez à la maison, que vous vous rouliez le long de la côte des baies, que vous admiriez le coucher du soleil, que vous étudiez ou que vous rêviez simplement d'une escalade, une escapade pardon, tropicale, cette chanson est idéale. Belle écoute.
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Et comme si demain n'existait pas, plongé dans le monde de Forever Young, Alphaville, Afro House, Remix Tribal, Low Mood, un hymne intemporel réinventé avec des rythmes tribaux riches et une soul électronique moderne. Cette version insuffle une nouvelle énergie à une chanson qui a inspiré des générations. Un voyage à travers le temps, sorti initialement au milieu des années 80, Forever Young, jeune pour toujours, d'Alphaville, est rapidement devenu un symbole mondial de la jeunesse, des rêves et du désir de vivre sans limite. Sa profondeur émotionnelle et son ambiance en ont fait bien plus qu'une simple chanson, une émotion, un reflet d'espoir et de la fugacité du temps. Belle écoute et merci d'écouter RRB.

Version dancehall shaker mix de Aiko Aiko de Justin Wellington à la censure les ondes d'RRB, 20h51, 9 minutes à passer ensemble avant de basculer en Europe 1, 21h. Et sans plus tarder, laissez-vous séduire par Is This Love or Feeling, cette chanson reggae romantique écrite dans le style suave et soul d'UB40, avec sa ligne de basse chaleureuse, son rythmique reggae syncopé et son chant émouvant. Ce titre capture l'essence même des ballades reggae d'amour classique, idéal pour les fans d'UB40, les amateurs de balades reggae et tous ceux qui recherchent une ambiance insulaire chaleureuse. Ce morceau mêle rythme reggae envoûtant, cuivres et paroles romantiques pour créer la bande son parfaite pour l'amour, la détente et la joie de vivre.

Et pour terminer ce soir, cette belle programmation musicale qui vous était offerte par RRB en ce vendredi soir, cette puissante réinterprétation du légendaire Alléluia de Leonard Cohen, renaissant dans un son afro profond. Cette version capture l'émotion brute de la foi, de la douleur et de la rédemption. Ce n'est pas seulement une chanson d'amour, elle parle d'âme brisée, de combats intérieurs et de la quête d'un idéal supérieur, avec des rythmes tribaux, des textures cinématographiques chaleureuses et une atmosphère soul. Cette reprise se transforme, Alléluia, en un voyage spirituel, des ténèbres à la lumière. Ressentez les larmes, ressentez la prière, ressentez l'instant où tout se brise et guérit. Fermez les yeux et laissez-vous emporter au plus profond de vous-même. Une dernière chanson avant de basculer en Europe 1 à 21h. Je vous souhaite une excellente soirée et un très bon week-end à l'écoute de nos programmes, et à très bientôt sur les ondes d'RRB.

0: passé de 1 minute sur Europe 1. Le journal Alexis de la Fléchère. Bonjour Alexis.
1: Bonjour Anissa, bonjour à tous. Vendredi 24 juillet et à la une, la France face à son plus gros feu de la saison. Plus de 10 000 hectares ont déjà brûlé en Gironde. 100 maisons ont, elles, été endommagées ou brûlées par les flammes. La presqu'île du Cap Ferret passe en mode évacuation totale. Laurent Nunez, ministre de l'Intérieur, a pris la parole. On va l'écouter dès le début de ce journal. La Gironde brûle. Europe 1 est sur place, évidemment, au plus près des sinistres. Et vous l'entendrez. À suivre également ce rebondissement juridique inédit. La circonstance aggravante de racisme anti-blanc retenu après le meurtre de Thomas Perrotto, c'était il y a près de 3 ans à Crépol. Et puis le Tour de France, avant l'arrivée dimanche à Paris, les coureurs vont devoir grimper 2 fois vers l'Alpe d'Huez. Dernière chance pour le Français Paul Sexas d'accrocher le podium.
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1: C'est donc un mois de juillet particulièrement intense sur le front des incendies. On a dépassé le seuil des 50 000 hectares brûlés depuis le début de l'année. C'est 3 fois plus que l'année dernière. 32 feux sont actuellement en cours dans le pays. Tous, bien sûr, n'ont pas la même importance. Le plus gros, le plus violent frappe actuellement la Gironde. Situation très préoccupante. Et en fin de matinée, Laurent Nunez, le ministre de l'Intérieur, a pris la parole. Situation, vous allez l'entendre, encore extrêmement difficile en Gironde.
2: C'est un incendie qui a parcouru plus de 10 000 hectares. On a 40 000 personnes qui ont été évacuées ou qui sont en cours d'être évacuées actuellement sur cet incendie donc qui est arrivé jusqu'à la presqu'île du Cap Ferret, donc qui est en cours d'évacuation par voie terrestre. Et puis, il y a également des évacuations maritimes qui sont effectuées. Le feu n'est pas maîtrisé actuellement, donc il continue à progresser. La priorité des effectifs des sapeurs-pompiers qui sont sur site, 1000 sapeurs-pompiers, je redonne le chiffre. Sur ce feu, nous avons au total 80 maisons qui ont été brûlées, dont une cinquantaine qui ont été détruites. On a un sapeur-pompier qui a été blessé sur une explosion de gaz pendant qu'il intervenait donc sur le secteur. Le feu, donc, je vous dis, est difficilement contrôlable, qui tourne beaucoup, qui fait des sauts qui peuvent atteindre jusqu'à 1 kilomètre.
1: Laurent Nunez, ministre de l'Intérieur, et on l'a appris en fin de matinée, 27 pompiers sont blessés au total. Le président de la République, lui, un peu plus tôt, a demandé l'activation du mécanisme européen de protection civile. La France va rapidement recevoir normalement des renforts aériens venus de plusieurs pays européens. La France qui devrait pouvoir compter d'ici quelques jours également sur celui qu'on surnomme déjà le Super Canadair, un A400M militaire capable d'emporter 20 000 litres de retardant en un seul largage.

0: soit trois fois plus que la capacité d'un Canadair classique. En attendant, tous les renforts, les sinistrés, il y a ceux qui ont déjà tout perdu et ceux qui doivent évacuer par mesure de précaution leurs habitations ou leurs lieux de vacances sans savoir s'ils vont pouvoir y retourner à nouveau. À Biganos, plusieurs centaines de personnes sont accueillies dans la salle des fêtes. Wilfried de Villers s'est rendu sur place pour Europe 1 Reportage.
1: Dans la nuit, des centaines de personnes ont été justement évacuées de Lèche-Cap-Ferret, mais aussi d'autres communes du Cap plus au sud, alors que l'incendie s'est propagé dans la nuit, favorisé par des vents violents qui ne se sont presque pas calmés. Alors ici à Biganos, deux centres d'hébergement ont ouvert. Un troisième pourrait l'être en fonction de l'afflux de vacanciers et d'habitants évacués. Un bus vient d'ailleurs à l'instant d'arriver avec des sinistrés. Nadia, elle, est avec toute sa famille. Sa maison est au Porge, un peu plus au nord du Ferret. Le feu s'est rapproché dangereusement des maisons cette nuit.
2: De nuit à 2h30, on a vu le halo rouge qui arrivait droit sur nous. On a attendu jusqu'au moment où on a dit non, mais on s'en va, on reste pas. On a chargé les voitures, on a chargé les chiens, les chats, et puis quand on a vu qu'on ne pouvait plus, on est parti.
1: Vous avez peur pour votre maison, j'imagine?
2: Oui, mais là, on regarde aux caméras de surveillance pour le moment. Ça va.
1: On entend l'espoir de Nadia, même si la journée s'annonce très compliquée aujourd'hui. De fortes chaleurs toujours et des vents à 70 km/h en fin de journée. La presqu'île du Cap Ferret pourrait être complètement coupée par les flammes. C'est désormais le scénario redouté par les pompiers. Ils sont plus de 800 à lutter contre les flammes.
0: Reportage Europe 1, Wilfried de Villers a noté que les autorités ont mis en place un numéro de téléphone unique à destination des personnes touchées par les incendies. C'est le 09 70 80 90 40. Toujours sur le front des incendies, une accalmie mais pas encore de victoire contre les flammes dans le Var. Les pompiers ont profité d'une météo plus clémente cette nuit pour poursuivre leurs opérations, mais jugent encore prématuré d'annoncer que l'incendie est fixé. En Haute-Corse, un camping a également été évacué de manière préventive en raison d'un autre feu. À noter que l'Espagne est également confrontée aux incendies face à la progression des flammes à une soixantaine de kilomètres de Madrid. Le gouvernement espagnol a demandé l'aide de l'Union européenne. La Grèce va envoyer deux Canadair, tandis que Bruxelles doit coordonner l'envoi de quatre moyens aériens supplémentaires. Attention, si vous partez vous baigner cet été, depuis le début du mois de mai, 274 personnes sont mortes noyées en France, dont 37 enfants et adolescents. Un lourd bilan, en grande partie lié aux épisodes de canicule, en légère hausse par rapport à l'an dernier. Dans l'actualité également, c'est un tournant. 3 ans après le meurtre de Thomas à Crépol, la circonstance aggravante de racisme anti-blanc et anti-français a finalement été retenue. C'est une information qu'Europe 1 vous révélait dès hier. Thomas tué lors d'un bal en novembre 2023. Comment expliquer, William Molinier, ce retournement dans cette affaire ?
3: Le travail des avocats a fini par payer. Les parties civiles ont versé des mémoires de plusieurs dizaines de pages listant les récits des témoins. 14 d'entre eux rapportaient des propos laissant entendre une motivation raciste, dont un témoin qui disait avoir entendu « on est là pour planter des blancs ». Les juges d'instruction en ont tenu compte et requalifient aujourd'hui. C'est inédit mais pas surprenant, fait remarquer François-Xavier Causan, avocat d'Innocence en danger, partie civile dans le dossier.
4: C'est pas quelque chose de courant, ça c'est une certitude. C'est une qualification qui colle à la réalité factuelle de ce dossier. Dès le début de cette affaire, indépendamment de toute agitation médiatique, il y avait des pistes qui laissaient penser qu'effectivement, c'était une des motivations qui avait conduit au drame. Donc aujourd'hui, finalement, le choix de cette nouvelle qualification n'est ni plus ni moins que l'écho d'une réalité qui s'est imposée avec le temps.
3: Désormais, chaque partie a un mois pour faire des observations avant que les juges d'instruction n'ordonnent le renvoi des mises en examen devant une juridiction de jugement. Reste à savoir si le parquet s'alignera sur les juges ou contestera la qualification de racisme anti-blanc et anti-français.
0: William Molinier du service police-justice d'Europe 1, craignez-vous une montée du racisme anti-blanc en France ? C'est la question du jour. N'hésitez pas à aller donner votre avis sur l'application Europe 1 et le site Europe 1. Un cambriolage à présent au préjudice exceptionnel à Paris. Selon les informations d'Europe 1, des grands crus et des vêtements de luxe ont été dérobés dans la cave d'un particulier du 8e arrondissement. Le butin est estimé à 460 000 euros. Une enquête a été ouverte pour retrouver les auteurs de ce vol qui pourrait avoir été commis plusieurs semaines avant sa découverte. Restez bien avec nous sur Europe 1 dans un très court instant. Une histoire qui ne vous laissera pas indifférent. Un homme gravement malade se bat pour rester en vie, mais les médecins estiment qu'il faut arrêter les soins, lui refusent. On va tout vous expliquer dans un instant. À tout de suite.
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22: 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Il est midi 12 sur Europe 1, la suite du journal avec Alexis de la Féchère.
0: On en vient donc à cette histoire glaçante des médecins qui veulent arrêter les soins sur un patient contre l'accord de celui-ci. L'homme hospitalisé à Paris souffre d'une hépatite C, d'une cirrhose sévère du foie et de lourdes séquelles neurologiques consécutives à plusieurs AVC. Malgré son état de santé très grave, il veut rester en vie, lutter, un souhait refusé par les médecins. Laura Legault.
23: Oui, en juin, l'homme de 60 ans, hospitalisé à la Pitié-Salpêtrière, tombe dans le coma. L'équipe médicale décide alors de limiter ses soins et de les arrêter en cas de décompensation de son état de santé. Or, depuis, le patient s'est réveillé et a exprimé sa volonté de poursuivre les soins. Mais la décision collégiale des médecins ne change pas, ce que conteste l'avocat du patient, Maître Pinatel.
24: C'est une décision qui doit être prise lorsque le patient est inconscient. Or, aujourd'hui, mon client, il est parfaitement conscient, il exprime la volonté d'être soigné et on lui applique un cadre juridique qui est celui qu'on applique normalement en cas d'inconscience. Ça voudrait dire que au nom de la liberté thérapeutique des médecins, on pourrait passer outre la volonté du patient.
23: La famille du patient désespérée saisit le tribunal administratif et le Conseil d'État. Les deux instances rejettent leur demande, considérant que les traitements ne doivent pas relever d'une obstination déraisonnable. La décision du corps médical peut donc s'appliquer. Conséquence, si l'état de santé du patient se dégrade, il ne sera pas réanimé, contrairement à sa volonté.
0: Laura Legault pour Europe 1. Le gouvernement veut réduire les dépenses de santé. Le gouvernement prévoit de doubler le plafond annuel des franchises médicales qui passerait de 100 à 200€ et d'augmenter le reste à charge sur certains soins. Objectif, économiser entre 1 et 2 milliards d'euros par an. La ministre de la Santé rejette toutefois tout désengagement de l'État. Elle met en avant le déficit de plus de 20 milliards d'euros de la Sécurité sociale et affirme vouloir préserver à terme le financement de l'hôpital et l'accès aux soins. soins. Dans l'actualité également, la difficulté pour les artistes de confession juive de se produire sur scène. Dernier exemple en date, le chanteur Amir, privé de concert dimanche à Marseille, annulé pour des raisons de sécurité. Quelques jours après l'interruption du set de la DJ Barbara Butch, plusieurs collectifs et associations de soutien à la Palestine appelaient au boycott d'Amir et menaçaient de s'y rendre pour protester. Situation très grave. Bruno Benjamin est le président du CRIF Marseille-Provence.
1: On menace un artiste ou son public. On empêche physiquement un événement. Ça prend des proportions qui sont inacceptables aujourd'hui. Dans un état de droit, ce ne sont pas des militants agressifs qui établissent la programmation culturelle d'une ville. C'est à l'État de protéger les artistes, le public, et de garantir que chacun puisse exercer ses libertés. Et on a l'impression que la République recule devant ces intimidations. Elle envoie un message terrible, finalement. C'est que la menace paie. On souhaiterait que l'État prenne la mesure des choses, interdise ces associations ou les fasse rentrer simplement dans le rang. L'État doit prendre ses responsabilités.
0: Le président du CRIF Marseille-Provence. C'est bientôt la fin, le Tour de France. 19e étape aujourd'hui, l'avant-dernière avant l'arrivée dimanche sur les Champs-Élysées. Tadej Pogacar semble voler vers un cinquième sacre. Hier, les coureurs ont abordé la première des trois grandes étapes alpestres. Aujourd'hui et demain, c'est un feu d'artifice qui attend le peloton avec, tenez-vous bien, une double arrivée à l'Alpe d'Huez. Charles Bouchain.
2: C'est une grande première dans l'histoire du Tour de France. Les coureurs arriveront deux fois de suite à l'Alpe d'Huez. Deux arrivées au sommet de la mythique station iséroise à l'issue d'étapes bien différentes. Elles sont détaillées par Christian Prudhomme, le directeur de la Grande Boucle.
3: La première étape vers l'Alpe d'Huez est courte et c'est une étape hyper dynamique. Le lendemain, c'est une très haute étape de montagne harassante avec 5600 mètres de dénivelé.
2: Si l'arrivée du jour se fera par les 21 virages classiques avec des milliers de spectateurs, l'ambiance sera radicalement différente demain. Il n'y aura pas de public lors de l'ascension inédite par le col de Sarène, dénouement d'une étape dantesque avec 4 cols au programme, dont 3 hors catégorie.
3: D'avoir, qui est sans doute la plus rude étape de montagne de l'histoire du Tour, à la veille de l'arrivée finale, par la Croix de Fer, par le Télégraphe, par le Galibier, par le col de Sarène. Oui, c'est la volonté évidemment que tout puisse encore être chamboulé à la veille de l'arrivée finale.
2: Tadej Pogacar et ses 4 minutes 30 d'avance sur son dauphin semblent intouchables, mais derrière le Slovène, les places sur le podium sont loin d'être acquises. Seuls 2 minutes et 39 secondes séparent le deuxième Remco Evenepoel au français Paul Sexas, quatrième du général.
0: Charles Bouchain pour Europe 1, et puis il y a d'autres images qu'on a hâte de voir, c'est donc les coureurs à Paris, à Montmartre en train de grimper, ça va faire encore une fois de fabuleuses images. La météo avec vous Marie-Line Hérault, et encore une vigilance au feu de forêt ce vendredi.
22: Oui, un département est en rouge, c'est la Haute-Garonne, il y a 27 départements qui sont en orange, mais demain, aucune vigilance rouge au feu de forêt, et la Lozère et la Savoie devraient passer en vert. Alors en revanche, il y a des vigilances jaune-orage sur le sud-ouest et toute la moitié sud demain. En fin de journée, quelques cellules orageuses pourront se former entre les Pyrénées et l'Aquitaine avant de gagner le sud-ouest en soirée, notamment dans la région de Tarbes. Et le vent d'autan se renforce sensiblement avec des rafales pouvant atteindre 60 km/h. Le vent de sud reste présent aussi sur les Pyrénées, tandis qu'un vent d'ouest souffle le long de la côte basque. La tendance pour les prochains jours, samedi, les orages et les pluies concerneront surtout la moitié sud. Dimanche, faibles pluies traverseront le nord avant une journée de lundi ensoleillée. Pour les températures, on a des maximales aujourd'hui à 23 à Boulogne-sur-Mer, 24 à Trouville, 29 dans la capitale, 36 à Limoges, 37 à Bordeaux, 38 à Toulouse, 39 à Brive et 40 à Cahors et Albi. Et maintenant, on part au bord des plages. Au nord, la baignade est revigorante. Une eau de 17 degrés à Cherbourg et Étretat, 20 degrés à Brest et 21 degrés dans l'eau à Dunkerque, jusqu'à 22 à Saint-Malo. Sur la façade atlantique, la température de l'eau varie de 19 à Lacanau, 20 à Lorient, avant de grimper à 26 degrés à Biarritz. Seule vigilance, un vent de 45 km/h sur la côte basque. En Méditerranée, l'eau est très agréable. 26 degrés au Cannet, jusqu'à 28 degrés à Nice dans l'eau, et les indices UV atteignent 8. Et en Corse, pour finir, l'ambiance estivale, 32 à 33 dans l'air, 28 à 29 dans l'eau, un indice UV de 8 et un vent de 40 km/h au large de Calvi.
0: Merci beaucoup Marie-Line Hérault. Tout de suite, ou dans un instant.
22: Tout de suite.
0: Tout de suite avec Anissa Haddad. choisi le club de l'été. C'était pas simple, hein, parce qu'avant d'arriver dans ce studio, je le précise quand même aux auditeurs d'Europe 1, il y avait deux énormes serpents, qui nous regardaient fixement. Les reptiles, c'est pas trop mon truc. Bah, comme vous, Anissa, d'ailleurs.
4: Alors, c'était pas trop mon truc. Et grâce à Olivier Guénèque, j'ai peut-être débloqué une grosse phobie. Mais c'est vrai qu'on a découvert plein de choses. Et je tiens à, je profite de votre réflexion sur les serpents pour remercier Karim Daouez, fondateur de la ferme tropicale à Combes-la-Ville, en région parisienne. C'était passionnant de parler de ces serpents, ces animaux qui nous font tant peur et qu'on connaît pas. Il est encore là, d'ailleurs, tout le monde est en train de prendre les serpents autour du cou. Tout le monde s'est acclimaté à ces serpents.
5: Grâce à lui, il est rassurant.
4: Merci Olivier Guénèque.
6: On va les adopter.
0: Bon cœur de l'été à tous.
4: Merci Alexis de la Fléchère. Retour de l'info à 12h30 sur Europe 1.
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4: Dis donc, vous êtes remise de vos émotions là ? On en vit des émotions dans le club de l'été.
5: C'était Fort Boyard, c'est plus le club de l'été là. C'était...
4: Ah non, mais alors Olivier Guénèque, je sais que vous êtes plein de surprises. Mais je suis là,
5: j'ai eu peur, tout au début de la séquence, j'ai eu peur.
4: Ah,
5: je me suis dit, mince, elle est vraiment paniquée.
4: Ah oui, non, j'étais
5: elle
4: va pas
5: aimer la séquence. Et,
4: je tremblais vraiment beaucoup. Et au final, je me suis intéressée à Karim, à ses serpents. On a appris plein de choses, c'était fabuleux. Merci Olivier Guénèque. Mais c'est une bonne nouvelle que ce soit votre dernière aujourd'hui. Je ne sais pas ce que vous auriez fait lundi.
5: J'avais prévu des lions.
4: Oui, non, mais voilà, très bien. Il est temps que ça se termine. Le club de l'été avec Héloïse Gouin, Sébastien Bordenave, Olivier Guénèque et Olivier Pouls. Et Olivier, aujourd'hui...
6: Vous n'avez pas la phobie des oignons, des courgettes, des aubergines ?
4: Pas du tout. Alors là, vous me faites plaisir. Bien au contraire, je les adore.
6: Ah bon, on va se calmer alors. Et puis surtout, j'espère que ça vous a ouvert l'appétit, cette petite séquence.
4: En revanche, oui, on a faim.
6: Bon, bonne nouvelle. Dernière halte autour du barbecue de la semaine. Alors après avoir grillé des saucisses, du bœuf, qu'est-ce qu'on a grillé d'autre ?
4: Saucisses de Toulouse, l'agneau.
6: De l'agneau, bien sûr.
5: Du serpent.
6: Je me suis dit, pourquoi pas. Pourquoi pas griller quelques légumes, parce que l'été c'est aussi l'énorme saison des légumes, il faut en profiter, il y en a plein en ce moment. Alors c'est vrai qu'on se faisait la réflexion en allant au marché ce matin, les prix ont un peu augmenté par rapport à l'année dernière. Et c'est vrai que la sécheresse et la canicule, alors ça fait des très bons légumes, parce que la tomate, je trouve, est vraiment très bonne cette année.
4: Mais il y en a
6: moins. Et voilà, elles ont un peu de mal à mûrir dans certains endroits, elles ont un peu de mal à grossir aussi, et donc elles sont un tout petit peu plus cher, mais enfin bon, il y a quand même largement de quoi se faire plaisir. Et donc, tout à l'heure, on va parler de ces légumes qu'on peut donc cuisiner aussi à la braise. C'est peut-être pas ce qu'on a spontanément dans l'idée de faire, mais franchement, ça marche très bien. Mais avant, il faut aller les récolter, ces légumes.
4: Il faut des bons légumes.
6: Et je vous emmène dans un endroit absolument extraordinaire. Alors, il n'a pas été créé hier, il a été créé en 1683. Par un certain Jean-Baptiste de la Quintigny. Jean-Baptiste de la Quintigny qui était le maître potager du roi Louis XIV. Exactement. Et je vous emmène donc au potager de Versailles.
4: Oh là là.
6: David Provost qui est jardinier et il s'occupe de la section maraîchère du potager. Bonjour David.
9: Oui, bonjour.
4: Bonjour David. Merci d'être avec nous.
6: Alors comment se passe la récolte des légumes du côté du potager du roi ?
9: Pour le moment, ça se récolte plutôt bien. Donc, comme vous l'aviez dit, il y a eu la canicule. Donc, on a eu beaucoup d'avance sur certains produits, notamment les aubergines et les poivrons. Les tomates commencent à arriver. Alors, on commence la récolte donc cette semaine.
6: Alors, il faut bien préciser quand même, tenez-vous bien, il y a 750 variétés fruitières et légumières dans ce potager.
9: Alors, au total, oui, tout à fait.
4: Donc, il existe autant confondu. De légumes.
9: Donc, voilà. Donc, vraiment, tout au long de l'année, toutes variétés confondues. Donc, on doit avoir une vingtaine de tomates, une vingtaine de courges. On essaie vraiment de montrer une grande biodiversité.
6: Et puis, vous avez tout aussi une partie plus exotique avec des choses qu'on n'attendrait pas forcément en Île-de-France.
9: Alors, tout à fait, on a des variétés qu'on trouve assez rarement. Par exemple, on refait le Cherli, qui était cultivé à l'époque de Louis XIV et qui a complètement disparu du marché. On fait également des produits japonais de type shiso, daikon. Donc, on fait également de l'oca du Pérou, qui est un petit légume racine qui est excellent à manger.
4: Ouais. Et ça pousse bien avec notre climat ici ?
9: Oui, ça pousse vraiment très, très bien. Donc on n'est pas encore au niveau de faire de la mangue, mais mais les légumes vraiment, on va dire, entre guillemets, exotiques, oui, on arrive à les faire pousser.
6: Alors il y a quand même 9 hectares, ça fait de la production, et la bonne nouvelle, c'est que pour les gens qui sont dans le coin, on peut venir acheter nos fruits et légumes au potager.
4: Ah.
9: Oui, donc on fait une vente le samedi matin, donc où on met toute la production donc à la vente, qui est ouverte à tout le monde.
4: Génial.
6: Eh ben on ira samedi matin. Anissa, je vous ferai une royale ratatouille.
4: Ah, avec grand plaisir.
6: Avec,
4: oui, on cuisine chaque ingrédient à part
6: en l'occurrence. Bien sûr. Mais écoutez, merci beaucoup, David Provost. J'imagine que pour vous, c'est pas le temps des vacances, parce que s'il y a bien un moment où on prend pas les vacances, c'est en plein été dans un potager.
9: Oui, on est vraiment en période beaucoup de travail, que ce soit pour s'occuper des légumes d'été, donc la taille de tomates c'est toutes les semaines, et également l'entretien du jardin et le désherbage, donc pas de repos pour nous.
6: Merci et bon courage à vous, David. Voilà, si vous avez envie, les amis, si vous êtes en région parisienne, allez faire un petit tour au potager du roi, et puis allez acheter quelques légumes le samedi matin, c'est la classe quand même.
4: Hein. Je peux vous dire que les copains viennent à la maison, elle est bonne ta salade de tomates.
6: Tu m'étonnes, elle est royale.
4: C'est celle du roi. C'est celle de Louis XIV. Merci beaucoup David Provost pour cette belle visite du jardin du potager du roi. Olivier Pouls, vous allez aller un peu au fourneau, nous préparer des légumes grillés là.
6: Évidemment.
4: Il y a quoi au menu?
6: Il y aura de l'aubergine, mais sous une forme que vous n'imaginez pas forcément.
4: Ah, j'adore quand Olivier Pouls nous fait des surprises. En attendant, on joue sur Europe 1. Plic-ploc. Un plic-ploc pas simple. Hein. Ça a été
8: très difficile.
4: En début d'émission, ça a été très très vite. Hein. Il a été découvert, un séjour est parti. Mais là, on a un plic-ploc un peu plus compliqué. Sauf si vous reconnaissez peut-être les intonations de cette femme à qui on a modifié la voix. Extrêmement connue, cette femme. Vraiment, c'est une immense star.
5: Tout le monde la connaît.
4: Okay. Écoutez le plic-ploc.
10: J'adore écouter les gens parler et j'adore que les gens qui me racontent leur vie et c'est ma vie d'écouter.
4: Vincent est avec nous ce matin. Bonjour Vincent.
11: Oui, bonjour Anissa, bonjour le club de l'été.
4: Bonjour Vincent. Vincent, il y a un séjour pour deux au Flamant Rose, un hôtel 4 étoiles Thalasso Spa à Canet-en-Roussillon, à côté de Perpignan, pour vous et la personne de votre choix. Et puis bien sûr, le drap de plage Europe 1 que vous gagnez, même si vous vous trompez, vous repartez avec le drap de plage. Alors, est-ce que vous avez une idée du nom de cette personne à qui on a déformé la voix? C'est une femme.
11: J'avais plusieurs idées, mais là, vos derniers indices m'ont confirmé mon choix. Donc, je vais proposer... Vous avez dit une immense star, donc je pense à Marianne James.
4: Ah, c'est vrai qu'il y a un peu de quelque chose dans
6: l'intonation.
11: Une voix grave, en fait, une voix grave qui est déformée, donc ça peut.
4: Voilà. Oui, puis un peu dans les intonations. J'aime beaucoup écouter parler les gens. Salut Marianne James. Vraiment, elle peut l'avoir très mal pris, Marianne James. Est-ce que c'est Marianne James? Est-ce que c'est elle? Pas Marianne.
5: En même temps, vous aviez dit que c'était une immense star, donc ça.
4: Bon, Vincent, c'est pas la bonne réponse, mais vous savez que vous repartez avec des cadeaux. Le drap de plage européen, il est pour vous. Et puis on rajoute le nouveau jeu, le coffret. Alors là, c'est un coffret Stitch, jeu de cartes phénomène Disney Lorcana. Pour commencer votre collection de cartes, surtout vous amuser avec le personnage Stitch. Je ne sais pas si vous avez des enfants, mais ça va être l'éclate. Il y a quand même 1 milliard de cartes Lorcana qui ont été vendues à travers le monde. Hein.
8: Ah oui.
4: 1 milliard de cartes. C'est un jeu Ravensburger. Voilà, mon cher Vincent.
11: Ok, très bien.
4: Vous me raconterez vos parties de Stitch. Hein, okay. Bonne journée. Si vous pensez,
11: Merci à vous.
4: Découvert qui est cette femme à qui on a déformé la voix, vous pouvez envoyer club par SMS au 739-21, 2x75 centimes, plus coût du SMS. Dans un instant, on va retrouver Pierre Bonte. Bonjour monsieur le maire. On va partir dans le sud-ouest aujourd'hui avec Pierre Bonte. À tout de suite.
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4: Il est midi et demi sur Europe 1, le journal permanent, Pierre Vesque.
34: Point presse des autorités il y a quelques minutes concernant les incendies. Deux sont particulièrement inquiétants en France. En Gironde, 10 000 hectares de forêt sont partis en fumée. 35 000 personnes ont été évacuées depuis deux jours. La préfète de Gironde ordonne l'évacuation de quatre autres villes, Andernos, Arès, Le Temple et Somos. Pour les faciliter, 440 gendarmes sont mobilisés. Pour lutter contre les flammes, de lourds moyens sont déployés. 1000 pompiers épaulés par 260 engins au sol. Et dans les airs, 4 Canadair, 3 bombardiers d'eau et 8 avions Air Tractor. Cette nuit, les flammes détruisaient entre 800 et 1000 hectares par heure. Un combat inégal face à la force et la puissance des flammes, déclarent les autorités. Aucune victime a déploré des dégâts importants. En revanche, 53 maisons et un camping totalement détruits. Autre incendie qui ravage la région, à Biscarrosse, dans les Landes, le préfet décrit un feu exceptionnel du jamais vu. 2500 hectares détruits, 23 000 personnes ont été évacuées, dont 18 000 à Biscarrosse. Près de 700 pompiers luttent contre les flammes, aidés par deux Canadair, un Dash et deux hélicoptères bombardiers d'eau. Aucune victime, mais comme en Gironde, les dégâts sont importants. 105 habitations touchées, partiellement ou complètement. Les autorités sont inquiètes car les températures attendues dans la journée devraient atteindre les 37-38 degrés et des rafales de vent pourraient atteindre les 40 à 50 km/h. Dans le Var, le feu de forêt a déjà brûlé, lui, 3700 hectares. 800 pompiers mobilisés pour éteindre tout départ d'incendie. Une météo favorable est attendue cet après-midi. Le ministre de l'Intérieur précise que la France...
4: Pierre Vesque à 13h dans moins d'une demi-heure sur Europe 1. C'est Europe 1 Info avec Cyril Delamorinerie. On vous retrouve à 14h. Pierre, à tout à l'heure.
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4: Oui, je ne suis pas seule avec la magnifique équipe du Club de l'été. On vous accompagne jusqu'à 13h. Héloïse Goy, Sébastien Bordenave, Olivier Guénec et celui qui est au fourneau, Olivier Pouls, et qui va achever en ce vendredi son tour de France des barbecues. Un peu moins
6: fatigant. Je souffle sur les braises.
4: Ouais, c'est ça. Ouais, c'est un peu moins fatigant que le vélo, quoi.
6: C'est beaucoup moins fatigant que le vélo. C'est plus agréable aussi.
4: Oui. Parce que là, ils font l'Alpe d'Huez aujourd'hui, le tour
6: et
4: de
6: puis,
4: France.
6: Et puis, on s'hydrate pareil.
5: Pas la même chose dans la journée.
4: Oui, voilà, c'est ça. J'espère pas pour les coureurs du Tour de France qui vous suivent.
0: J'espère
4: sur l'hydratation.
0: Pas pour ceux qui mangent des barbecues.
6: On répète quand même qu'il faut faire très très attention en ce moment avec les barbecues. Dans beaucoup de régions françaises, il y a d'ailleurs beaucoup de régions dans lesquelles c'est interdit. Faites des planchas.
4: Des planchas électriques.
5: C'est pour ça que j'ai apporté ici même dans le studio un barbecue électrique très pratique. Je me permets de le revendre.
4: Qui a été gagné. Qui a été gagné
5: tout à fait. Non, mais c'est super comme
4: objet. Non, mais c'est pratique. Les barbecues électriques ou les planchas, effectivement, il faut être

0: très très prudent. Tiens, je vous propose qu'on parte dans le Périgord ce matin, dans le sud-ouest, avec Pierre Bonte, le meilleur guide touristique de France,
1: qui nous emmène... Quel lieu de gastronomie, évidemment.
0: Lieu de grande gastronomie.
2: C'est quoi la spécialité ?
0: Sarliac. Ah bah le canard, par exemple,
1: bien
0: dans
1: sûr,
0: le Périgord.
1: Le foie gras,
0: très
1: foie
0: bon
1: gras.
0: Canard. Bah là, on va à Sarliac. Écoutez, Pierre Bonte. Bonjour, monsieur le maire, sur Europe 1.
3: Ici, Pierre Bonte. Le Périgord est une région à travers laquelle, je l'avoue, le micro de Bonjour Monsieur le Maire ne s'est pas souvent promené. Certains auditeurs me l'ont reproché. Notre visite ce matin à Sarliac prouve du moins qu'il ne fallait y voir de ma part aucune mauvaise volonté. Sarliac se trouve à une quinzaine de kilomètres à l'est de Périgueux. C'est un petit village de 350 habitants. Un village qui semble particulièrement apprécié des retraités. Puisque Monsieur le Maire, par exemple, est un ancien gendarme, ne croyez pas tout de même qu'il n'y a que des rentiers à Sarliac, on y travaille aussi. Et l'une des activités principales du pays, la culture de la truffe. Cette truffe, comme partout, se récolte avec l'aide des cochons, mais écoutez plutôt Monsieur Chabrol.
4: Et est-ce que la récolte est généralement bonne dans cette région ?
5: Ce temps-ci, c'était pas fameux parce qu'il avait trop plu. Le temps n'a pas été pour la truffe.
4: Pourquoi la truffe de Sarliac est-elle si réputée ?
5: Parce qu'elle est plus marbrée, elle est plus noire, elle est plus parfumée que l'autre. Donc beaucoup plus coûteuse et puis elle fait prime sur le marché du monde entier, je peux dire.
3: L'autre richesse du pays, après la truffe, ce sont les noix. Et c'est là une culture traditionnelle. C'est ainsi qu'à Sarliac, les ancêtres de Monsieur Lafaille fabriquait déjà de l'huile de noix il y a plusieurs siècles.
6: On relève leur présence dans les archives de la paroisse de Sarliac depuis 1634, car la saveur de cette huile est inégalable. Aussi, chaque huilier avait sa réputation propre et ceux qui étaient renommés recevaient du monde de loin.
4: Et est-ce que on peut tout faire avec l'huile de noix ou bien est-ce que l'huile de noix se déguste avec la salade ou autre chose ?
6: Avec la salade et avec les haricots l'hiver. Dans les haricots secs, qui se cultivent en abondance ici, on ajoute de l'huile de noix et même les estomacs les plus délicats les digèrent fort bien alors.
0: Pierre Bonte et sa visite de Sarliac dans le Périgord.
1: Et les haricots.
0: Et les haricots. Olivier Pouls, dans un instant, on va cuisiner avec vous. C'est la dernière étape aujourd'hui de votre Tour de France des barbecues. Et c'est vrai qu'on a bien mangé. C'était copieux toute cette semaine avec vos recettes. Donc là, on fait léger.
1: Un peu plus light. Et mais il n'y aura pas d'haricots.
0: Il n'y aura pas d'haricots. On fait des légumes grillés. Il y aura des aubergines.
1: Les haricots verts, on en trouve en ce moment. Mais là, au barbecue, je ne le sens pas trop.
0: Ah ouais, les haricots verts, ça passe entre les grilles. C'est pas pratique. 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
0: 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Dans un instant, c'est la tradition dans le club de l'été. On va appeler une copine d'Europe 1. Et alors, je l'aime, mais je l'aime parce que c'est elle qui va me permettre de partir en vacances. Eh oui,
2: je crois savoir qui c'est.
0: Présenter le club de l'été à partir de lundi et je vais lui annoncer que ses vacances sont finies en direct. Tu n'auras pas tout de suite.
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0: Avec toute l'équipe, Héloïse Gouin, Sébastien Bordenave, Olivier Guénec et Olivier Pouls. Et à 12h40, je dois vous l'avouer maintenant, on a faim, cette équipe-là, non, cette équipe-là, ou une grande partie de cette équipe-là, va partir en vacances.
16: Ah oui.
0: Je pense que quand
1: à
0: vous avez...
1: entendre le sourire dans votre voix, je crois que vous êtes concernée.
0: Non, je suis très triste. Je suis très triste de quitter cette émission. Non, mais en plus, c'est vrai. Mais je pense que les auditeurs qui nous écoutent depuis 10 heures doivent se dire, c'est pas une mauvaise nouvelle.
16: Ils sont fatigués.
0: On les sent fatigués. On les sent plus tout à fait avec nous. Alors, c'est vrai qu'il y a eu le dîner d'hier soir, mais là, il est temps de partir en vacances, de prendre vos maillots de bain, vos valises. Et il va falloir quelqu'un pour tenir la boutique.
16: Ah ben oui,
0: dès lundi. Oui. Cette personne, c'est Ombline Roche.
16: Oh.
0: Et je vous propose qu'on lui gâche la fin de ses vacances.
16: Oh non, la pauvre.
0: Ah oui, on va l'appeler. Allez, c'est parti. Si elle voit le numéro d'Europe 1, elle ne va pas décrocher.
16: Bah oui,
1: elle risque. Peut-être qu'elle va vous dire qu'elle ne peut pas être là lundi.
0: Arrêtez. Non, arrêtez, Olivier. Vraiment, là-dessus, non.
17: Mais je... Allô ?
0: Ombline Roche ?
17: Oui, bonjour.
0: Anissa Haddadi à l'appareil.
17: je t'ai reconnue. Je vous ai reconnue, chère Anissa.
0: Alors, j'ai une très, très bonne nouvelle à vous annoncer, Ombline.
17: C'est vrai ?
0: Les vacances sont finies, Ombline.
17: Bon. Et c'est, voilà, je pense qu'à un moment donné, toute bonne chose en une fin.
0: Oui.
17: Hein, mais ce qui arrive derrière est pas mal non plus.
0: Exactement. Et c'est ça que je voulais vous annoncer. C'est que les vacances sont finies. Dès lundi, vous allez prendre les rênes du club de l'été avec une équipe remaniée parce que les miens sont fatigués.
1: Non, pas totalement remaniée. Il y en a qui restent.
0: Mais il y en a un qui est très en forme, c'est Olivier Pouls.
1: Et moi, je reste encore une semaine.
17: Mais oui, aussi, on a cuisiné.
0: Sébastien Bordenave aussi.
2: Il sera là.
0: Les plus vaillants restent. Je dois bien vous dire qu'Héloïse Gouin et Olivier Guénec, déjà, pour faire l'émission d'aujourd'hui, c'était une performance.
16: Vous nous avez mis par terre, Anissa, ça, c'est pas nous.
2: Ça fait une semaine qu'ils sont sur la jante en même temps.
0: Comment sont passées les vacances?
17: Chacun son tour, parfait. Ben, très bien, c'est toujours trop court, mais bon, ça, c'est le cas pour tout le monde.
0: Vous étiez
17: formidable avec beaucoup de soleil. Alors là, je termine mes vacances dans le centre, je suis en Haute-Loire, je suis au Puy-en-Velay.
0: Pays de la lentille.
17: Pays de la lentille verte du Puy.
1: Absolument. Parce qu'on va en parler la semaine prochaine.
0: Ah, bah oui.
17: Ah, mais c'est la meilleure. On peut la faire chaude, froide, en salade. L'été, c'est parfait. Avec des tomates, des petits oignons, c'est très bon.
1: C'est vraiment.
0: Je
17: mangerai les vôtres.
0: C'est un coin que vous connaissiez, Ombline?
17: Oui, absolument. Une partie de ma famille est originaire de Haute-Loire et du Haut-Plateau Ardéchois. Donc, c'est un bonheur l'été d'y aller, toute l'année, mais l'été, il y a toutes les senteurs, il fait un petit peu chaud cet été comme partout, mais il y a la fraîcheur de la nuit, donc c'était quand même assez agréable à vivre en juillet. Et c'est très vert, c'est très beau, c'est des grands espaces, il y a plein de balades à faire, plein de randos.
0: Bon, voilà. Alors, regardez au loin là, vous êtes bien, vous êtes en Haute-Loire, regardez le beau paysage, photographiez-le mentalement et surtout concentrez-vous sur le boulot parce que je vais vous poser une question de travail maintenant. Lundi, vous allez présenter le club de l'été. Est-ce que vous avez quelques noms d'invités à nous dévoiler là ce matin?
17: Oui. Ah. Alors j'en ai quelques. Je peux même vous donner ceux de la semaine prochaine. On va commencer très très fort lundi avec le cinéaste Alexandre Arcadie. Ah. Incroyable patrimoine cinématographique qui raconte toute son histoire à travers ses films et la musique est très importante dans les films d'Alexandre Arcadie et donc il va faire un ciné-concert à la rentrée. Donc on va parler cinéma, on va parler musique avec lui. Ça va être formidable. Musique aussi. Alors dans un tout autre genre la semaine prochaine il y aura Jean-Pierre Madère également. Donc, on va parler années 80, musique des années 80.
0: Macumba, elle danse tous les soirs.
17: Voilà. on va s'ambiancer sur la musique de Jean-Pierre Madère et des autres parce qu'on parlera beaucoup de la musique des années 80 qui continue de résonner aujourd'hui. Donc, ça va être assez sympa, ça va être dynamique et ça va être estival, forcément.
0: Oh, ça va être bien, hein. Ça s'annonce bien, voilà. Ce club d'été. Hein. J'ai presque envie de rester. Non, je fais ça.
17: Non, mais c'est votre tour. Allez vous reposer. Non.
0: Je vais vous écouter. Alors, je vais vous écouter avec grand intérêt. Je peux vous dire que je serai là, à l'écoute, tous les jours à partir de lundi. Omblin et toute l'équipe du club de l'été.
1: Je propose qu'on vous appelle tous les jours, d'ailleurs.
0: Non, alors ça venait pas.
1: Pour vérifier.
0: Alors c'est incroyable parce que je pars dans un coin où il n'y a pas de réseau. Je pars dans une zone blanche, voyez, vraiment.
2: Comment vous allez dans un cybercafé?
0: Je vais écouter la radio avec transistor.
17: La FM,
0: en grande zone. Bon, Omblin, on vous souhaite évidemment un très très beau club de l'été à partir de lundi. Merci. Un mot sur votre rentrée aussi à Europe 1, à partir du 27 août.
17: Alors en plus là le club de... après je recommence à me réveiller très très tôt puisque je serai avec Alexandre Lemaire dans Europe 1 Bonjour 5h 7h juste avant vous Anissa.
0: Ça pique,
17: je vous
0: ça
17: chaufferai
0: pique.
17: La place. ça pique, vous savez.
0: Ouais, chauffez-moi le siège entre 5h et 7h. Allez, profitez bien des dernières minutes.
17: Merci.
0: Là. Profitez à fond, mangez des lentilles, prenez des photos mentales, ressourcez-vous. Voilà. Pour être en forme lundi avec les auditeurs d'Europe 1 et le club de l'été, mais vous allez voir,
17: avec
0: on s'amuse beaucoup ici entre 10h et 13h. Merci beaucoup, Omblin.
17: Merci, Anissa. Bonne fin d'émission.
0: À très vite. Dans un instant, sur Europe 1, on va déguster les légumes grillés au barbecue par Olivier Pouls. Mais avant cela, voici Teddy Swims. Ouais. Mister Know It All. Alors, je suis pas forte en anglais, mais ça veut dire monsieur, je sais tout, quoi.
18: Know it all. Ah, ok, j'avais
0: monsieur,
18: pas compris.
0: Monsieur, je cite. Ah, vous avez bien, quand je l'ai dit.
18: Bah, vous avez un accent texan, non?
0: De l'Ohio.
1: On connaît le monsieur, je sais tout d'ici, hein.

0: Mr. Know It All. C'était Teddy Swims sur Europe 1.
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0: Et on garde toujours le meilleur pour la fin, la cerise sur le gâteau de cherry on the cake. Oui, mais alors, vous dites sympa pour vous, mais vous aussi, vous l'attendez ce moment. C'est
3: oui,
0: votre préféré.
3: Parce qu'on a faim. Ah,
4: bah, voilà. Elle le mange, le gâteau.
0: Le moment préféré du club de.
5: Elle se passe à la gamelle au chien.
3: Non, ça, c'est vrai.
0: Elle la mange, la cerise sur le gâteau, c'est ça. Sébastien Bordenave, Olivier Guénec, Héloïse Goua, l'équipe du club de l'été. À 12h50, il est temps de passer à table. On a parlé des légumes, on a été les récolter au potager du roi à Versailles, monsieur Louis XIV, c'est même légumes. Et maintenant, on va les déguster.
6: Ben voilà, les légumes pour terminer la semaine, c'est pas mal. Ça va être un petit peu plus digeste peut-être que toute la viande et la saucisse et l'agneau et tout ce qu'on a mis.
3: Et les sardines.
6: Et les sardines, c'était pas mal. Mais bon là, on va vraiment faire très simple. Et c'est vrai, je le disais tout à l'heure que intuitivement, c'est pas vers le barbecue qu'on va quand on a envie de cuisiner des légumes. Et pourtant, ça
0: c'est
6: marche
0: vrai.
6: Tellement
0: on
6: bien.
0: On fait des salades souvent.
6: Soit des salades, soit plutôt des poêlés de légumes, des ratatouilles, etc. Exactement. Et parmi les légumes, ou même les fruits, parce que les fruits aussi, ça marche très bien.
0: Au barbecue.
6: Vous faites des petites pêches, par exemple.
0: Ah, ça, j'adore sur la plancha. Ah, c'est merveilleux.
6: Ben non, au barbecue.
0: Oui, enfin,
6: sur la plancha, au barbecue, des pêches, des nectarines, des abricots, par exemple. Ça marche extrêmement bien.
3: Il faut juste bien nettoyer la grille des saucisses, quoi.
6: Oui, alors.
0: Merci, la grille du logis.
6: Après, ça peut être un petit combo assez intéressant. Saucisses, goût pêche.
0: Ouais.
6: Bon, bref, là, ce que je vous ai préparé, c'est de l'aubergine.
0: Ah.
6: Et l'aubergine marche particulièrement bien au barbecue. Alors, ce que j'ai fait, c'est que je les ai gardées entières, avec la peau. Je les ai mises sur le barbecue, que j'ai fermé, et je les ai laissées presque brûler un petit peu, de manière à ce qu'elles s'imprègnent de la saveur du barbecue. Ensuite, je les ai ouvertes en deux. J'ai récupéré la chair avec une cuillère. La peau, évidemment, qui est un peu brûlée, on ne la mange pas. Mais cette chair, elle est déjà parfumée, vous allez le voir. Et ensuite, j'en ai fait un caviar. J'y ai rajouté de l'huile d'olive. Et j'y ai rajouté de la feta.
0: Bonne idée.
6: Exactement, ce qui le texture un peu. Et je vous invite
0: ça doit être crémeux,
6: à goûter.
0: Du coup, non ?
6: Alors, il y a du pain, de ce caviar d'aubergine, un peu de sel, un peu de poivre, et c'est tout. Et ce que je trouve intéressant, et vous m'en direz des nouvelles, c'est que vous allez percevoir ce petit côté un peu fumé du barbecue. Si vous ne pouvez pas le faire au barbecue, vous pouvez le faire au four aussi.
0: Merci.
6: Et là, vous mettez le four à fond avec le grill et vous allez légèrement brûler, effectivement.
0: Oh bah, on ne le perçoit pas, le goût du fumé. On mange vraiment. Ah ouais, on le sent.
3: Est-ce qu'on ne peut pas faire cette même recette avec des poivrons, Olivier Pouls ?
6: Absolument.
3: On peut aussi faire brûler la peau du poivron.
6: Absolument. Et une fois que la peau du poivron est grillée, elle s'enlève toute seule. C'est très facile. Et évidemment, vous ne la mangez pas. On ne mange rien qui est noir ou qui est brûlé au barbecue, que ce soit de la viande ou ce que vous voulez. Mais bien évidemment, avec des poivrons, vous pouvez le faire aussi. Vous pouvez le faire avec des oignons. Les oignons, ça se cuit aussi très bien au barbecue.
0: Délicieux. Alors, le goût du barbecue, goûtez, Héloïse Goua, dites-nous ce que vous... Alors, redonnez-nous la recette. Mais... Donc, on grille les aubergines au barbecue.
6: Vous avez fait votre barbecue.
0: Okay.
6: Si le barbecue est fini, vous avez...
0: Les copains sont partis.
6: Il reste de la braise, ça tombe bien. Vous prenez des aubergines entières que vous n'y touchez pas, vous les mettez sur le barbecue et il faut les couvrir parce qu'il faut que ça cuise à l'intérieur. Donc si vous avez un barbecue avec un couvercle, c'est idéal. Sinon, ben, vous bricolez un couvercle, vous trouvez quelque chose, une casserole que vous mettez à l'envers de manière à les couvrir. Et ensuite, ben, vous allez les laisser cuire environ, s'il reste quand même un peu de braise, au moins 40-45 minutes. Il faut que l'aubergine soit vraiment, qu'elle soit cuite, tout simplement. Vous la retournez de temps en temps. Ensuite, vous récupérez la chair coupant l'aubergine en deux. Il y a un petit filet de citron aussi, tiens, dedans.
3: C'est ce que j'allais dire, il y a un petit filet de citron, acide, c'est très bon.
6: Un petit filet de citron, un filet d'huile d'olive, de la feta, et c'est mixé un peu grossièrement. Il faut garder un tout petit peu de mâche. Si vous avez envie, vous pouvez rajouter quelques herbes. Vous vous amusez avec ça. C'est hyper simple. Je pense que même Sébastien Bordenave...
5: Alors, c'est la question, est-ce que ça tâche l'aubergine?
0: Ah,
5: parce
0: il en a mis partout.
6: Oui, ça tâche. Okay, je vous expliquerai comment on peut avoir les polos, les t-shirts.
5: Ah, très bien.
0: Sinon, arrêtez de mettre du blanc. Écoutez, vous en mettez à chaque fois.
3: Pourquoi je ne mettrais pas?
4: Ça ne vous va pas, en plus.
3: Pourquoi on ne mettrait pas un petit peu d'ail aussi dans sa bière d'aubergine?
6: Bien évidemment, j'en ai pas mis, pour la petite confidence, parce que l'ail cru, je ne le digère pas complètement et puis il y a pas mal
0: mais
6: de
0: comme
6: gens
0: qui ont un Français, petit problème
6: avec ça.
0: Français.
6: Mais évidemment, si vous êtes très à l'aise avec l'ail, vous pouvez en rajouter. Et puis un autre légume ou un fruit, c'est selon comment on l'appelle, voilà exactement la tomate. Vous prenez des petites tomates cerises que vous mettez, alors là vraiment il faut que la braise soit très descendante, pas du tout virulente. Mettez quelques petites tomates cerises, vous allez les fatiguer en quelque sorte. Pas vraiment les cuire.
0: Il faut qu'elles soient un peu.
6: Voilà, elles se fripent, elles se fatiguent, etc. Et puis vous faites une préparation avec tout simplement une burrata dans laquelle vous avez rajouté aussi un peu d'huile d'olive, un peu de basilic ciselé et vous venez poser ensuite vos tomates fatiguées là-dessus. Et franchement, là, c'est une entrée merveilleuse.
0: J'ai déjeuné dans une brasserie il n'y a pas très longtemps et il y avait sur la carte tomate burrata. Tomate cerise burrata. C'est un de mes plats préférés. Donc, je commande ça.
3: Tomate cerise burrata?
0: Ouais. Okay. Alors, donc, ce que vient de décrire, c'était exactement servi comme ça. C'est-à-dire que c'était tiède. Oui. Les tomates cerises étaient tièdes. Il y avait des jaunes et des rouges. La burrata posée dessus. Et des fraises tièdes.
6: Et ça marche aussi, bien sûr. Ça marche aussi. Parce qu'en faisant chauffer un peu ces cerises, en les fatiguant, comme je dis, vous allez aussi concentrer les saveurs. Elles vont perdre un peu d'eau. Donc, elles ont plus de goût. Et une dernière idée, si vous avez des tomates, par exemple, et de la belle cœur de bœuf en ce moment, bien charnue, vous en faites un steak, mais vraiment épais sur 3 cm. Un steak de tomates.
0: Comment ça, on l'écrase la tomate?
6: Non. Vous coupez dans le cœur, vous taillez un steak dedans.
0: Ah, d'accord.
6: Et là, vous le posez, pareil, sur le barbecue, une petite minute de chaque côté avec un petit peu d'huile d'olive, et puis sel, poivre, et vous mangez ça juste comme ça. C'est absolument délicieux.
0: C'est fascinant.
6: Un petit pesto, si vous avez sous la main, ça marche extrêmement bien.
0: Vous mettez vraiment du pesto des heures.
3: Je vais dire un truc qui fait très enfant, mais on dirait pas des légumes. Vous voyez ce que je veux dire? Non, mais.
0: Et bah, vous avez raison.
6: Une façon de faire manger des légumes à Olivier Guénec.
3: Voilà. Mais aux enfants, je pense.
0: Non, mais si les enfants, l'aubergine, ça passe moyen, et ben, vous faites ça va passer avec vos enfants cet été, avec l'aubergine grillée et donc faite en caviar d'aubergine avec de la feta. Merci beaucoup, Olivier Poul. C'est
6: fascinant. J'ai 12 secondes pour la petite info.
0: Ah oui, l'info qui rend plus intelligent.
6: Le nom barbecue, vous savez d'où il vient?
0: Bah non.
6: Ben, il vient d'un mot taïno qui veut dire barbecoa, du mot taïno barbecoa qui désigne une structure en bois qui servait à cuire, à fumer des aliments sur des braises dans les Caraïbes. Et ce sont les
0: Espagnols.
6: Ouais, ce sont qui ont ramené ça au XVIe siècle.
3: Vérifiez.
4: Il a pas l'air de lui.
6: Mais je parle très très bien.
0: Ce qu'on va retenir de ce tour de France des barbecues, c'est que déjà c'est bon. Profitez-en cet été. Alors il y a beaucoup d'endroits où c'est interdit, faites des planchas. Mais ce qu'on va retenir, c'est que les musclés du Club Dorothée avaient raison. Tant qu'il y a de la braise,
3: c'est pas fini.
0: Et ça, réécoutez la merguez partie, vous verrez que les musclés avaient raison. Moi, je vais passer la main à Omblin. Je ne vous retrouve pas lundi. Il est temps pour moi de faire mes valises et de partir en vacances. Mais je voudrais remercier tout le monde. Alors, ça va être long parce qu'on est très nombreux dans cette équipe. Pas mettre une petite musique solennelle, là? Voilà. Merci à Sébastien Bordenave. Merci à toi pour ton humour et ta gentillesse. Merci à Héloïse Goua, mon amie, talentueuse chroniqueuse qui a toujours faim. Olivier Pouls, le plus moelleux, croquant des spécialistes cuisine. Merci à Elisa Tovati d'avoir accepté cette nouvelle aventure dans sa vie. Oui. Merci à Olivier Guénec pour ton humour, ta folie et les serpents. Merci à Mathilde Vaux pour son aide précieuse à la préparation de cette émission. Alexandre Romard pour la préparation des débats ensoleillés de ce club. Alexandra Diallo, notre pépite qui nous a permis d'avoir des invités géniaux. Franck Vallière qui à ce moment même doit être en train de regarder un film. Les deux réalisateurs de cette émission, parce qu'il en fallait deux. Alors c'est pas Steven Spielberg et Martin Scorsese, c'est
3: mieux.
0: C'est Célestin Muller et François Desmoulins. Merci à nos stagiaires Théa et Swan, à qui j'espère on aura donné envie de faire ce métier.
3: Ah oui,
0: merci d'avoir été
3: sûr.
0: Merci à Jean-Pierre Foucault, merci à Donna Vidal-Revel, le meilleur directeur général qui a joué au plic-ploc tous les jours. Pauline Chataignier, Sébastien Guidis, moi je pars en vacances, les bureaux et les couloirs d'Europe 1, la cantine d'Europe 1 vont redevenir calme. Et merci à celui sans qui je ne serais rien, le chef d'orchestre de cette joyeuse folie, Jean-Philippe Plombe. Allez, merci Cannes.
4: Merci le peuple.
0: Allez, je vous laisse. Passez tous un excellent été avec
6: moi. Bonne vacances,
0: salut les copains. On vous suit. Salut les copains. Et tout de suite, c'est Cyril de la Morinerie qui est avec nous. Coucou Cyril.
7: Coucou, ça va Anissa?
0: Bah, ça va bien, ça y est, c'est les vacances.
7: Les dernières secondes avant les vacances.
0: Ouais, je vous enverrai une petite carte postale.
7: Avec joie. Bonnes vacances, profitez bien.
0: Merci.

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11: Bonjour à tous et merci d'écouter Europe 1 Info. On est ensemble jusqu'à 14h pour de l'info, du débat avec les chroniqueurs d'Europe 1. Et tout d'abord, le grand journal de la mi-journée en ce vendredi 25 juillet. En Gironde, l'incendie est hors de contrôle. 10 000 hectares sont partis en fumée près du bassin d'Arcachon. Le Cap Ferret est en train d'être évacué. Des milliers d'habitants et vacanciers fuient la presqu'île. Plus d'une cinquantaine de maisons ont brûlé. 1000 pompiers épaulés par des moyens aériens mènent une lutte acharnée contre les flammes. Nous serons en direct du Cap Ferret avec notre envoyé spécial Wilfried De Villers dès le début de ce journal. Dans les Landes, le feu a détruit 2500 hectares de forêt et de végétation. Dans le Var, enfin, l'incendie n'est toujours pas maîtrisé et n'est toujours pas fixé. Dans l'actualité, le concert à Marseille du chanteur franco-israélien Amir annulé, des militants pro-palestiniens menacés de perturber l'événement. Le CRIF, le Conseil représentatif des institutions juives, appelle l'État à réagir pour protéger les artistes. Et puis le Tour de France, une 19e étape très attendue. Le peloton va gravir les 21 lacets de l'Alpe d'Huez. Bonjour Marilyn Hérault.
13: Bonjour Cyril de la Morinerie.
11: La tendance météo, c'est avec vous et encore évidemment une vigilance au feu de forêt en ce vendredi.
13: Oui Cyril, un seul département en rouge mais qui devrait passer en orange demain et les orages arrivent sur le sud-ouest. Tout le détail après le journal.
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11: Des images de fin du monde. Un immense mur de fumée s'est propagé sur le bassin d'Arcachon. En Gironde, 10 000 hectares ont brûlé. Le feu qui a débuté mercredi est hors de contrôle. La préfecture de Nouvelle-Aquitaine a ordonné l'évacuation de la presqu'île du Cap Ferret. Les habitants et vacanciers quittent les lieux par route ou bateau. On retrouve en direct Wilfried De Villers. Bonjour Wilfried.
14: Bonjour Cyril, bonjour à tous.
11: Alors quelle est la situation sur place? Les pompiers mènent actuellement une lutte acharnée.
14: Oui, plus de 10 000 d'entre eux combattent en ce moment l'incendie. 200 pompiers sont arrivés en renfort aujourd'hui pour tenter de maîtriser un feu qui ne cesse de prendre de l'ampleur. La nuit dernière a été particulièrement rude pour les soldats du feu dans le secteur de Lèche-Cap-Ferret, comme l'explique le directeur départemental du SDIS de Gironde, Marc Vermelaine.
15: Nous avons des feux qui explosent, en l'occurrence hier soir à partir de minuit. Quand je parle d'explosion, ça veut dire que pendant plusieurs heures, nous avons eu des vitesses de propagation qui ont amené de 800 à 1000 hectares brûlés à l'heure dans un contexte de périphérie urbaine.
14: La ligne de défense fixée par les pompiers cette nuit a été franchie par les flammes malgré leur travail acharné. Ce sont 53 maisons qui ont été détruites, notamment à Lège où les habitants inquiets attendent à l'entrée de la commune sans pouvoir y accéder. Et la situation reste préoccupante aujourd'hui.
15: Nous sommes assez inquiets puisque nous avons un vent qui va basculer à l'ouest avec des vitesses en rafale qui pourraient atteindre les 80 km/h.
14: Nuit sans moyens aériens, 4 Canadair, 4 bombardiers d'eau ont repris du service ce matin. Ils survolent sans cesse Lège où je me trouve actuellement pour tenter de ralentir la propagation des flammes.

0: dans un secteur voisin.
1: Alors le ministre de l'Intérieur, Laurent Nunes, a annoncé à Wilfried que 40 000 personnes au total sont évacuées. Comment se déroulent justement les évacuations ?
0: Eh bien, c'est l'opération prioritaire des pompiers, des autorités, évacuer les habitants et les nombreux vacanciers. La préfète de Gironde, Sophie Broca.
2: Ma priorité, c'est bien sûr de protéger les vies. C'est pas facile d'évacuer une presqu'île de 40 000 occupants résidents quand il n'y a qu'une seule route. Donc, nous avons décidé d'évacuer l'ensemble de la presqu'île du Cap Ferré.
0: Des opérations qui se sont accélérées ces dernières heures avec des évacuations par la terre mais aussi par la mer, de jour comme de nuit. 2000 personnes évacuées par voie maritime du Cap Ferré jusqu'à Arcachon ce matin.
1: Merci Wilfried de Villers, reporter d'Europe 1, envoyé spécial sur le bassin d'Arcachon. Et on vous retrouvera évidemment dans nos prochaines éditions sur Europe 1. Alors dans les Landes, 2600 hectares sont partis en fumée autour de Biscarrosse. Le feu s'est rapidement propagé jusqu'aux portes de la ville. 25 000 personnes ont été évacuées entre hier soir et ce matin. 600 pompiers et des moyens aériens sont mobilisés.
3: Et dans le Var, les pompiers comptent sur une météo plus favorable pour espérer traiter les reprises de feu.
1: Près de Pontevès, l'incendie n'est toujours pas fixé. Le feu a parcouru plus de 2700 hectares. 2700 hectares, c'est énorme. Plusieurs villages sont menacés. Cotignac, Corrence, 500 personnes ont été évacuées. Des salles communales ont été mises à disposition. Au total, en France, 50 000 hectares ont brûlé depuis le début de l'année, a annoncé ce matin le ministre de l'Intérieur, Laurent Nunes, lors d'une conférence de presse.
3: Et pour lutter contre ces terribles incendies, on peut compter sur les pompiers volontaires.
1: Oui, ils sont 5 fois plus nombreux que les professionnels. Ils sont près de 200 000 pompiers volontaires en France. Des hommes et des femmes dévoués. C'est la suite de notre série en immersion avec les pompiers du Var. Reportage Europe 1, signé Frédéric Michel.
4: Ils sont artisans, étudiants, chefs d'entreprise, ouvriers ou employés. Ils ont un point commun, l'envie d'aider, de secourir. À 50 ans passés, Christophe consacre une grande partie de son temps aux pompiers. Cet été, il est en renfort, feu de forêt aux côtés des pompiers du Var. Et le reste de l'année, il est volontaire à Soucieux-en-Jarret, une petite commune des monts du Lyonnais.
5: Ça m'a pris tout petit. Et à 16 ans, je suis entré volontaire et la passion me dure depuis quelques années. On fait des campagnes feux de forêt, on fait des interventions d'autres villages, secours à la personne, la majorité des interventions, pour rendre service aux gens. Notre village, on est 55 volontaires pour 600-700 interventions par an. Souvent, il y a des conventions avec les employeurs, donc ça permet d'avoir un peu de disponibilité. Et après, c'est sur le temps de repos, la nuit, le week-end.
4: Maman de 2 enfants, Florie est pompier volontaire depuis 2 ans dans son village des Arcs, dans le Var.
6: Ça a été un rêve de petite fille. Moi, j'ai la chance d'être à mon compte, donc d'avoir un emploi du temps flexible. Oui, il y a quelques sacrifices, mais on remercie la famille autour d'être compréhensive. Si je vous donne un exemple, ça fait 3 semaines, je fais 6 jours de pompier par semaine sur 7.
4: Entraînés toute l'année, soumis à des gardes et des astreintes, les pompiers volontaires sont indemnisés selon leur grade.
1: Frédéric Michel, notre correspondant dans le sud-est de la France. Et pour refermer cette page consacrée aux incendies, nous allons la rouvrir évidemment dans cette page des débats juste après ce journal. Mais nous serons avec le commandant Jérémy Laverne, qui est le porte-parole de la sécurité civile. Il sera donc notre invité juste après ce journal.
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1: Les artistes dans le viseur des militants pro-palestiniens. Après la DJ Barbara Butch à Grenoble le week-end dernier, c'est au tour d'Amir d'être pris pour cible. Le chanteur franco-israélien avait prévu de se produire à Marseille dimanche. Un concert gratuit qui a été annulé par les organisateurs. La raison invoquée, plusieurs collectifs de soutien à la Palestine menaçaient de perturber l'événement. Les organisateurs ont plié sous la pression de ces militants pro-palestiniens. Un renoncement que fustige Bruno Benjamin, président du CRIF Marseille-Provence, le conseil représentatif des institutions juives de France.
7: On menace un artiste ou son public. On empêche physiquement un événement. Ça prend des proportions qui sont inacceptables aujourd'hui.
8: Dans un état de droit, ce ne sont pas des militants agressifs qui établissent la programmation culturelle d'une ville. C'est à l'État de protéger les artistes, le public, et de garantir que chacun puisse exercer ses libertés. Et on a l'impression que la République recule devant ces intimidations. Elle envoie un message terrible, finalement. C'est que la menace paie. On souhaiterait que l'État prenne la mesure des choses, interdise ces associations ou les fasse rentrer simplement dans leur rang.
7: L'État doit prendre ses responsabilités.
1: Propos recueillis par Laura Legault. Un tournant dans l'affaire Crépol dans la Drôme, près de 3 ans après le meurtre de Thomas Perotto, un jeune de 16 ans assassiné lors d'une fête de village. La justice vient de requalifier la mise en examen des 14 suspects, dont 11 mineurs. La circonstance aggravante de racisme a été retenue par la justice contre l'ensemble des mises en examen. Les juges d'instruction se sont appuyés sur des dizaines de témoignages faisant état de propos hostiles aux Blancs à la fin du bal du village. Et puis en bref, cette information Europe 1 de Jean-Baptiste Marty, de Grand Cru et des vêtements de luxe dérobés dans une cave. Des malfrats se sont introduits dans un local souterrain situé dans le 7e arrondissement de Paris. Ils ont forcé la porte de la cave en pleine nuit. Le préjudice, tenez-vous bien, est estimé à 460 000 euros.
3: Et ce virage à 180 degrés de Jean-Luc Mélenchon, le leader de la France insoumise, a rencontré des dirigeants de grands groupes.
1: Oui, la course à l'Élysée se joue aussi loin des caméras. Selon une information du Parisien, Jean-Luc Mélenchon a dîné en toute discrétion le 29 juin dernier avec plusieurs patrons de grands groupes. Il était invité par France Industrie. Après avoir érigé le monde économique en adversaire, le candidat des insoumis à la prochaine présidentielle a changé de stratégie, Arthur Delaborde.
9: Face au poids lourd de l'industrie, Jean-Luc Mélenchon ne vient pas provoquer, il cherche un terrain d'entente. Le candidat les invite à se projeter. Comment travailler ensemble si LFI dirigeait le pays? Sa réponse passe par la commande publique. L'État orienterait la production vers les besoins écologiques et sociaux en privilégiant les entreprises alignées sur ses objectifs. Pour ses fidèles, le simple fait d'avoir parlé de l'exercice du pouvoir est vécu comme une étape importante. Côté dirigeant, l'accueil est plus prudent. L'un des convives reste très sceptique. Il redoute une économie administrée peu compatible avec les exigences de compétitivité. Ce dialogue tranche avec les positions passées du leader insoumis. En 2012, il critiquait vivement la présence du Premier ministre à l'université d'été du MEDEF. Le 27 août, il se rendra lui-même au rendez-vous de l'organisation patronale à Roland-Garros. Ce n'est pas son programme qui se recentre, c'est sa stratégie qui s'élargit.
1: Arthur Delaborde du service politique d'Europe 1.
3: L'actualité internationale, les États-Unis poursuivent leur offensive en Iran.
1: Pour la 13e journée consécutive, les Américains ont visé le régime des Mollahs. Des frappes ont touché le QG de la marine des gardiens de la Révolution sans faire de victimes. Et puis toujours dans la région, les États-Unis renforcent leurs alliances avec l'Arabie Saoudite. Un accord entre Washington et Riyad a été signé pour développer un programme nucléaire civil en Arabie Saoudite. Bonjour Frédéric Simon.
10: Bonjour, bonjour à tous.
1: Bonjour Frédéric, vous êtes notre correspondant à Tel Aviv. Cet accord suscite de vives inquiétudes, notamment en Israël.
10: Oui, il pourrait inciter d'autres puissances régionales à développer à leur tour un programme nucléaire. Celui fourni par les États-Unis à l'Arabie Saoudite est censé être d'un usage strictement civil. Mais la crainte d'une évolution vers des objectifs militaires n'est pas totalement infondée. Et la signature de l'accord américano-saoudien a d'ailleurs été mal accueillie dans la classe politique américaine. Et c'est probablement la raison pour laquelle Donald Trump a déclaré que la mise en œuvre de l'accord sera conditionnée à la reconnaissance d'Israël par l'Arabie Saoudite dans le cadre des accords d'Abraham. Or, aucune clause de l'accord ne prévoit la normalisation des relations israélo-saoudiennes et Riyad refusera de reconnaître Israël tant que l'État hébreu n'acceptera pas de négocier sur l'établissement d'un État palestinien.
1: Alors Frédéric Simon, dans la région, on s'attend à une offensive plus musclée des États-Unis.
10: Donald Trump envisage en effet des frappes plus massives encore qu'auparavant et l'Iran rejette la proposition américaine de cesser le feu transmise par le Premier ministre irakien au cours de sa visite à Téhéran. Le régime des Mollahs qui menace en outre de s'en prendre à Israël. Tout porte à croire par conséquent que l'on se dirige vers une nouvelle escalade.
1: Frédéric Simon, correspondant d'Europe 1 à Tel Aviv. Merci Frédéric.
3: Maintenant du cyclisme, les coureurs du Tour de France à l'assaut de la mythique ascension de l'Alpe d'Huez.
1: Oui, avant l'arrivée prévue dimanche à Paris, le peloton s'attaque aujourd'hui à un mythe. C'est un véritable mythe. Les coureurs vont gravir les fameux 21 lacets de l'Alpe d'Huez. Bernard Thévenet, double vainqueur de la Grande Boucle, décrypte cette attraction.
11: On a connu dans ces dernières années des dernières étapes qui étaient peut-être aussi dures que les deux qui viennent, mais il y a ce mythe de l'Alpe d'Huez où là tout le monde veut essayer de se distinguer, donc tout le monde est prêt à aller à 200% de ses possibilités. Dans l'Alpe d'Huez, on ne renonce pas, même quand on est vraiment à fond, on ne renonce pas, alors que peut-être dans un autre col moins connu, on lèverait le pied, on ne serait pas motivé pour aller aussi loin dans la souffrance. Tous les coureurs sont sublimés par ce mot Alpe d'Huez, ça va rendre la course plus dur, plus difficile. Ça ne peut être qu'un très très bon grimpeur en bonne condition physique qui va l'emporter.
1: Bernard Thévenet, joint par Charles Bouchain. Départ de cette 19e étape entre Gap et l'Alpe d'Huez à 14h. Tadej Pogacar est solidement installé en tête du classement général de ce Tour de France. On passe à la bourse.
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1: Et après une chute de 1,6%, le CAC 40 s'affiche autour de l'équilibre ce vendredi matin à 8300 points.
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1: Et on retrouve Marie-Line Hérault, toujours présente dans ce studio, qui va nous annoncer cette météo. Il reste une vigilance aux feux de forêt, bien sûr, mais puisqu'il y a des orages qui arrivent. Et ça sera peut-être une bonne nouvelle avec la pluie qui va arriver.
3: Exactement, il y a un département en rouge des vigilances aux feux de forêt, c'est la Haute-Garonne. Il y a 27 départements en orange, mais demain, aucune vigilance rouge n'est annoncée. Et la Lozère et la Savoie devraient passer en vert. Alors justement, il y a des vigilances jaune-orage sur le sud-ouest et toute la moitié sud demain. Ça, à partir de la fin d'après-midi, il y a quelques orages qui pourront éclater entre les Pyrénées et l'Aquitaine avant de toucher le sud-ouest dans la soirée, notamment dans la région de Tarbes. Et le vent aussi d'automne souffle plus fort avec des rafales jusqu'à 60 km/h et un vent de sud concerne les Pyrénées alors qu'un vent d'ouest balaie la côte basque. Alors pour les températures, alors déjà les tendances pour les prochains jours, samedi ce sera très agité sur la moitié sud avec des pluies et des orages justement, et dimanche les pluies seront plutôt sur la moitié nord de la France. Pour les températures, les maximales, on a 24 à Trouville, 25 à Dunkerque, 28 à Metz, 29 dans la capitale et on monte à 30 au Mans et à Toulon, 31 à Annecy, 32 à Perpignan, 34 à La Rochelle et à Niort, 35 à Avignon, 36 à Limoges, ça monte, 37 à Bordeaux, 38 à Pau, 39 à Brive et à Mont-de-Marsan et un gros 40 à Cahors et Albi.
1: Merci Marie-Line Hérault pour ce point météo. On a une immense pensée aujourd'hui pour ces pompiers qui luttent de manière acharnée sur ces incendies pour les contenir. On pense aussi à ces habitants, à ces vacanciers qui ont dû quitter ce matin le Cap Ferré, qui ont pris la voiture, qui ont pris le bateau. 40 000 personnes évacuées. On va se retrouver dans un instant avec nos deux invités, nos deux chroniqueurs, Gilles William Golnadel et puis Elliot Maman, pour évoquer évidemment ces terribles incendies qui se propagent notamment dans le sud-ouest. À tout de suite.
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3: Bienvenue sur Europe 1, il est 13h18, Europe 1 Info, c'est l'actualité, le décryptage, c'est avec Cyril de la Morinerie jusqu'à 14h et ses invités avec nous en studio, Gilles William Golnadel, avocat essayiste et auteur de l'ouvrage Vol au-dessus d'un nid de cocu aux éditions Fayard, Elliot Maman, journaliste et chroniqueur, et nous avons également le commandant Jérémy Lavergne, officier sapeur-pompier et porte-parole de la sécurité civile.
1: Bonjour Gilles William.
23: Bonjour.
1: Merci d'être avec nous. Bonjour Elliot.
23: Bonjour.
1: Et on va tout de suite évidemment prendre en ligne le commandant Jérémy Lavergne, porte-parole de la sécurité civile, pour évoquer ces feux de forêt, notamment en Gironde. Bonjour commandant.
23: Bonjour, bonjour à vous.
1: Merci d'être avec nous sur Europe 1. On le rappelle, 40 000 personnes évacuées, 10 000 hectares partis en fumée du côté du bassin d'Arcachon. Première question, pour que les auditeurs comprennent bien, est-ce que le feu continue de se propager ou est-ce que le feu est contenu?
23: Oui, le feu continue de se propager sur le feu de Somos. Il atteint les 10 000 hectares et c'est la raison pour laquelle ces milliers d'évacuations ont été lancées déjà depuis le début de cet incendie. Elles se sont poursuivies encore aujourd'hui pour pouvoir permettre d'une part de mettre la population en sécurité et faciliter ainsi la lutte très nombreuse avec les très nombreux moyens sur les lieux.
1: Alors comment se passent justement ces évacuations ?
23: Écoutez, elle se passe dans le bon ordre puisque ce sont des évacuations qui avaient été anticipées. Le préfet, le commandant des opérations de secours en parlait déjà depuis hier soir avec un certain nombre d'hypothèses en fonction de l'avancée du feu, ce qui a permis au fur et à mesure de pouvoir évacuer les personnes en fonction de l'avancée de l'incendie. Et c'est la raison pour laquelle l'évacuation de la presqu'île de Cap-Ferré a été décidée dans la nuit et que la population a été prévenue par le dispositif, notamment par le dispositif FR Alert.
1: Alors une question pour vous d'Eliott Maman qui est journaliste.
0: Oui, on parle beaucoup de la question des moyens depuis le début de ces incendies. Est-ce que véritablement ce qui vous manque à l'heure actuelle, ce sont davantage d'effectifs, notamment aériens, ou est-ce que le problème est encore ailleurs parce qu'à ce stade c'est de toute façon quasiment impossible à gérer ?
23: C'est tout à fait logique que la question des moyens revienne sur le devant de la scène puisque depuis de nombreuses semaines, les sapeurs-pompiers et toute la communauté de la sécurité civile, les moyens aériens, les militaires de la sécurité civile sont engagés sur de très nombreux incendies. On pense bien évidemment à celui de Somos, mais on en a un Biscarros en ce moment même très important. On a encore celui du Var qui nécessite beaucoup de moyens. Donc, en effet, on a aujourd'hui un certain nombre d'incendies, dont au moins celui de Somos est un incendie hors norme et va aspirer, capter une quantité très importante de moyens humains et matériels pour pouvoir les maîtriser.
1: Alors au sujet des moyens aériens, c'est vrai que nous recevions un ancien pilote de Canadair qui nous expliquait que la moitié des bombardiers d'eau de la sécurité civile étaient cloués au sol. Est-ce que sur place on a constaté, est-ce que vous confirmez d'abord et comment vous faites justement pour lutter sur ces incendies, pour lutter contre ces incendies ?
23: Non, je ne confirme pas que la moitié des bombardiers d'eau sont cloués au sol. Par contre, il y a une rotation qui est faite, puisqu'au bout d'un certain nombre d'heures de vol, il faut réaliser des maintenances. Il faut aussi que les équipages puissent se reposer. Et c'est aussi la raison pour laquelle on a diversifié cette flotte depuis quelques années pour pouvoir utiliser des bombardiers d'eau de type Dash, puis des Canadair, puis également des Air Tractor et enfin des hélicoptères. Donc c'est grâce à cette multiplicité des outils que nous avons dans la boîte à outils qu'on peut garantir une meilleure disponibilité sur le terrain. Après, une chose est certaine, nous sommes confrontés à de très nombreux incendies qui sont des incendies majeurs et des choix tactiques sont faits pour pouvoir les orienter sur tel ou tel feu. Et il est bien évident que face à un incendie qui fait 10 000 hectares, ça capte beaucoup de moyens. C'est la raison pour laquelle notamment nous avons fait appel à la solidarité européenne. Très souvent la France propose son aide, là aujourd'hui elle demande de l'aide à ses voisins pour pouvoir disposer d'autres moyens aériens, qu'ils soient hélicoptères ou avions bombardiers d'eau.
1: Alors je vous propose d'écouter Eric Grohin, qui est le vice-président de l'association des SDIS de France, qui était invité de la matinale d'Europe 1 et qui bien s'exprime sur cette généralisation des feux dans toute la France. Il demande des moyens supplémentaires.
2: Le problème cette année, c'est que toute la France est susceptible d'avoir des feux de forêt importants, tout simplement parce que la température est très haute. Derrière, les végétaux sèchent beaucoup et on a des gros feux. Donc, notre flotte aérienne est prévue pour avoir des feux, bien évidemment, dans un secteur, le secteur sud, et nous avons une grosse flotte aérienne. Nous avons, bien évidemment, des véhicules qui ont été aussi aidés et fournis par l'État. Ça, c'est une très bonne chose. Maintenant, avec la généralisation des feux dans toute la France, il nous faut des moyens supplémentaires, c'est vrai, et adapter ces moyens à toute la France. Quel est le problème aujourd'hui ? Le problème, c'est que nos feux, aujourd'hui, sont de plus en plus puissants, sont de plus en plus rapides, et que nous devons nous adapter à ça.
1: Alors, commandant Jérémy Laverne, toujours en direct avec nous, porte-parole de la sécurité civile. On vient de l'entendre. Éric Grohin, eh bien, il demande, c'est le vice-président de l'association des SDIS de France, invité de la matinale d'Europe 1, il demande des moyens supplémentaires. Vous aussi, vous en demandez ? C'est urgent, c'est important ?
23: Oui, le contrôleur général Grohin, qui par ailleurs est également directeur des pompiers du Var, il était commandant des opérations de secours sur l'un des feux qu'a connu le Var, donc il est bien passé pour faire remonter ses besoins du terrain. Et clairement, de toute façon, les saisons auxquelles nous sommes confrontés aujourd'hui, les effets du réchauffement climatique sont là, les saisons sont plus intenses, elles commencent plus tôt, elles terminent plus tard, et sur une aire géographique que nous ne connaissions pas. Au fur et à mesure, des moyens ont été augmentés, c'est très clair, les chiffres sont là pour le dire. Seront-ils suffisamment dimensionnés pour se préparer aux nouveaux risques et à l'augmentation ? Ça, il faudra vraiment à la fin de la saison pouvoir se réinterroger, en tirer les conséquences. Là, à l'heure actuelle, on est vraiment, encore une fois, dans la phase de lutte où l'ensemble, la quasi-totalité de ces moyens sont engagés pour tenter déjà de protéger les vies humaines et d'éteindre ces incendies.
1: Alors, autre constat du contrôleur général Éric Groin. Selon lui, il y a une véritable difficulté avec la prévention. Il estime que les particuliers n'entretiennent pas assez leurs espaces verts, des arbres trop hauts, des haies trop touffues, des branches d'arbres qui touchent les toits. Est-ce que vous partagez son analyse ?
23: C'est une analyse qui est clairement partagée. Alors, ça peut paraître un petit peu anachronique de dire ça alors qu'on a des milliers d'hectares qui sont en train de brûler, mais 9 feux sur 10 sont d'origine humaine. Donc c'est vraiment un appel au civisme que la sécurité civile, la direction de la sécurité civile donne. La plupart de ces feux peuvent être évités et malgré tout, quand ils se déclenchent, le respect des obligations légales de débroussaillement qui sont définies par les préfets, donc vraiment en fonction des massifs, sont indispensables. Une maison qui est bien débroussaillée ne sera pas menacée par l'incendie qui pourra passer à côté. Et donc, oui, ces obligations de débroussaillement, ces obligations qui sont des obligations légales, si elles sont respectées par le civisme des propriétaires, elles facilitent l'action des sapeurs-pompiers, elles protègent aussi l'action de toutes ces forces de secours qui prennent des risques énormes. Et on l'a vu, on a perdu 3 collègues dans la lutte dont les feux de forêt, c'est terrible. Oui. Elle protège aussi, elle facilite l'action des sapeurs-pompiers.
1: Dans Gironde et un dans les Alpes, effectivement. Et commandant Jérémy Laverne, vous êtes le porte-parole de la sécurité civile, toujours en direct sur Europe 1. Merci pour vos conseils. Alors, le chef de l'État a annoncé l'activation du mécanisme de protection européenne. En quoi ça consiste ?
23: Alors, le mécanisme de protection civile de l'Union européenne permet de mettre en commun un certain nombre de modules, pas forcément d'ailleurs uniquement liés à la lutte contre les feux de forêt, mais on peut citer par exemple les moyens de pompage grande puissance ou les hôpitaux de campagne. La France, elle, propose 21 modules, les autres États en proposent certains autres, et ça permet en cas de crise de pouvoir faire appel à la solidarité européenne. Très souvent, l'État français propose son aide aux pays extérieurs. Les exemples sont très nombreux. Et pendant les périodes d'été, on peut faire appel, nous, à l'aide européenne. Ça avait été fait déjà en 2022 lors des feux de Landiras et du sud-ouest de la France. Ça avait été fait dans le 62 lors des grandes inondations en 2024. Et là, on fait appel à cette solidarité pour pouvoir bénéficier notamment de renforts terrestres, certes, mais aussi beaucoup de renforts aériens, ce qui nous permet de pouvoir mettre les équipages au repos et pouvoir assurer aussi pendant ce temps-là l'entretien de nos appareils. Pour aujourd'hui, ce sont 2 hélicoptères bombardiers d'eau, un tchèque et un slovaque, qui sont basés à Jonzac. Ce sont des Air Tractor, 2 qui sont basés à Bordeaux. Et ce sont au moins un Pélican, donc un CL-415, un Canadair croate qui est basé, lui, à Nîmes. Donc ça permet d'augmenter cette flotte quand on est dans une situation comme la nôtre, c'est-à-dire confronté à des incendies hors normes.
1: Merci commandant, merci au commandant Jérémy Laverne. Vous étiez en direct sur Europe 1, vous êtes le porte-parole de la sécurité civile, évidemment, vous êtes le bienvenu sur Europe 1. Alors, on l'a vu, on l'a entendu, et on le constate aussi, on a l'impression d'être assez loin en Europe, même s'il y a eu cette activation de ce mécanisme donc d'aide européenne. On voit que, eh bien, en Espagne, en Grèce, ils ont des Canadair, en Italie, mais ils arrivent quand ? C'est la question que j'ai envie de vous poser, Gilles-William Golnadel. On se sent un petit peu seul. Est-ce que l'Europe est un petit peu loin ?
5: Très sincèrement, je ne suis pas sûr d'avoir une compétence particulière en la matière pour vous répondre quand les Canadaires croates seront sur site. Mon instinct me laisse à penser qu'en cas d'incendie, s'ils ne sont pas là maintenant, ensuite, ça a un intérêt tout relatif. Il faut reconnaître aussi que la France n'a pas le monopole des incendies. L'Espagne brûle partout, donc je ne peux pas non plus être d'une sévérité facile. Elliot, tout à l'heure, a évoqué... Non, pas Elliot, Maman.
1: D'accord, Maman. Elliot Maman.
5: Moi, je ne connais qu'un seul Elliot sur Terre, c'est Elliot Maman.
1: Je voyais que vous étiez chez Elliot Deval.
5: Bien sûr, non, rien à voir. Non, mais Elliot a évoqué tout à l'heure le problème des moyens... Je n'ai pas l'impression encore une fois, c'est plus intuitif qu'en raison de ma culture en la matière, mais je n'ai pas l'impression qu'ils sont au rendez-vous. Il faut reconnaître que lorsque la maison brûle sur le plan économique, on n'a pas beaucoup d'argent pour s'acheter quoi que ce soit.
1: Alors, une question à Elliot, effectivement, et Elliot Maman, hein, voilà. Pas Elliot Deval. Mais là, c'est un sujet qui est extrêmement sérieux. Est-ce que l'Europe peut nous aider ? Est-ce que l'Europe est absente ou est-ce que l'Europe est là au soutien de la France ? Est-ce que ce n'est pas un aveu de faiblesse aussi de la France ?
0: Alors oui, évidemment, on peut se dire que nos flottes nationales ne sont manifestement pas suffisamment fortes pour pouvoir assumer cette charge à elles seules. En revanche, est-ce que l'Europe peut nous aider? De toute évidence, oui, dans la mesure où la Commission européenne elle-même a déclenché un mécanisme qui s'appelle RescueE. Donc c'est un jeu de mots entre Rescue en anglais et Union européenne, pour nous envoyer un certain nombre d'appareils qui sont précisément dédiés à la flotte Rescue, et que en outre Emmanuel Macron a sollicité un autre mécanisme d'aide commun européen qui est celui de cette protection civile à l'échelle européenne qui peut aider n'importe quel pays qui en fait la demande. On avait même aidé le Liban lorsqu'il y avait eu les explosions sur le port de Beyrouth, vous savez, il y a environ 5 ou 6 ans. Donc ça veut dire que c'est vraiment un mécanisme d'aide qui peut être très étendu, qui concerne beaucoup de pays. Donc oui, l'Europe peut nous aider, mais ce n'est pas un tout. En effet, l'Espagne, plus tôt dans la semaine, a déclaré l'état d'urgence par rapport à la situation des incendies qu'ils subissent à l'heure actuelle. Et donc, on voit bien qu'il y a aussi un besoin d'avoir d'abord un moyen de réponse national.
1: Eh bien, dans un instant, on évoquera sur Europe 1 et cette annulation du concert de Damir, chanteur Amir, qui était prévu à Marseille et qui a été annulé par les organisateurs en raison d'un manque de problèmes de sécurité, puisqu'il y a eu des appels au boycott lancés par des militants pro-palestiniens. Et faut-il céder à la pression de certains militants pro-palestiniens? On en parle dans un instant sur Europe 1.
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3: Vous êtes bien sur Europe 1, il est 1h30, toute l'actualité, c'est avec vous Cyril Delamorinerie.
1: C'est l'incendie le plus important de la saison en Gironde, 10 000 hectares sont partis en fumée près du bassin d'Arcachon, le Cap Ferret est en train d'être évacué, des milliers d'habitants, des vacanciers fuient la presqu'île, plus d'une cinquantaine de maisons et un camping ont brûlé dans les Landes. Le feu détruit 2600 hectares de forêt et de végétation dans le Var. Enfin, l'incendie n'est toujours pas fixé. Sachez que le ministre de l'Intérieur a pris la parole ce matin, Laurent Nunes annonce le chiffre de 50 000 hectares partis en fumée depuis le début de l'année. Le concert à Marseille du chanteur franco-israélien Amir annulé, des militants pro-palestiniens menacés de perturber l'événement. Le CRIF, le Conseil représentatif des institutions juives, appelle l'État à réagir pour protéger les artistes. Cette information Europe 1, des grands crus et des vêtements de luxe dérobés dans une cave, des malfrats se sont introduits dans un local souterrain situé dans le 7e arrondissement de Paris. Ils ont forcé la porte de la cave en pleine nuit. Le préjudice est estimé à 460 000 euros. Enfin, le Tour de France, une 19e étape très attendue qui va débuter dans quelques minutes. Le peloton va gravir les 21 lacets de l'Alpe d'Huez.
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3: Europe Info avec Cyril Delamorinerie continue, c'est jusqu'à 14h. C'est votre rendez-vous actualité, débat et décryptage. Et avec nous en studio, Gilles-William Golnadel, avocat et essayiste et auteur de l'ouvrage Vol au-dessus d'un nid de cocu, et Eliott Maman, journaliste et chroniqueur.
1: Quelques jours après la DJ Barbara Butch, le concert gratuit du chanteur Amir prévu à Marseille a finalement été annulé pour des raisons de sécurité. Des appels au boycott lancés par des militants pro-palestiniens ont eu raison de cet événement. Une décision qui suscite une vive émotion et qui relance le débat sur la liberté de création et la sécurité des artistes. Alors, Gilles-William Golnadel, est-ce que pour vous, ces annulations de concerts successifs, ça vous inquiète pour la liberté artistique en France ?
5: Non, mais non seulement ça m'inquiète, mais ça m'encolère encore bien davantage. Mmh. Bon, parce que vous évoquez la sécurité des artistes. En vérité, c'est l'intolérance, que je pourrais résumer d'un mot, antisémite.
1: Et, il faut dire le mot, vous avez raison.
5: Il n'y en a pas d'autre, parce que, excusez-moi, Amir, il est boycotté uniquement parce qu'il est franco-israélien. Je ne sache pas, il est resté très prudent, et je ne l'en blâme pas, il a pris des positions ouvertement pro-israéliennes ces derniers temps, parce que malheureusement... Il connaît le système, si j'ose dire. Mais malgré tout, le simple fait, à raison de sa nationalité, il est boycotté. Et c'est une forme de lâcheté que de dire que c'est pour des raisons de sécurité. Alors donc, ça veut dire que c'est fini. Ça veut dire que c'est fini. Dès l'instant où on est franco-israélien, Bon, ce que je veux dire, c'est que, vous savez, le climat est terrible. Je vais vous prendre qu'un seul exemple de ce qui m'encolère. Hier, il y a un article dans Le Monde de réhabilitation du dessinateur Siné. Et c'est sa femme qui le mène et qui même met au défi qui que ce soit et menace d'un procès si on dit qu'il est antisémite. Alors moi, je dis que son mari était un antisémite. Je suis assez bien placé pour le savoir puisque je l'ai fait condamner il y a quelques années pour antisémitisme. Le problème, c'est que Le Monde n'a même pas le courage de dire pour quelle raison il a été condamné, Siné.
1: Pourquoi?
5: Il a été condamné parce que il a dit qu'il voulait que chaque juif vive dans la peur, sauf s'il est pro-palestinien. C'est d'une très grande modernité. C'est de dire cela, c'est exactement ce qui se passe, d'une certaine manière.
1: Et pourquoi le monde n'en parle pas?
5: Le monde n'en parle pas parce que lui-même est assez sensible à la cause palestinienne, est tellement sensible à la cause palestinienne qu'il fait montre de beaucoup de faiblesse envers le Hamas. Je vous signale simplement que l'un de ses directeurs chargés du Proche-Orient est marié à une Palestinienne qui a recommandé à Dieu l'âme du chef du Hamas lorsqu'il a été éliminé par les Israéliens. C'est le climat, il y a une sorte d'ordre du jour non écrit dans le monde qui fait qu'il faut 3 ou 4 articles anti-israéliens par jour pour que le directorat soit content. Je prends cet exemple, d'abord parce que ça me fait plaisir, mais d'autre part pour vous montrer le climat de haine et d'intolérance sensible à l'antisémitisme, si j'ose dire, qui règne en ce moment en France.
1: Alors nous sommes avec Philippe Meyer, vice-président du CRIF. Bonjour Philippe Meyer.
4: Bonjour.
1: Merci beaucoup d'être avec nous. Et est-ce que cette annulation de ce concert du chanteur Amir et puis aussi de la DJ Barbara Butch il y a quelques jours, est-ce que c'est un renoncement et un renoncement que vous regrettez amèrement?
4: C'est un renoncement et pire que ça, c'est une reddition qui est plus qu'inquiétante. Comme vous l'avez dit, il y a eu Barbara Butch il y a quelques jours, c'est Amir maintenant, il y en avait déjà dans le passé, on pense à Johann Svar et à d'autres. Et vous voyez ce à quoi on assiste, c'est une longue séquence où la chasse aux artistes juifs est ouverte et se poursuit jour après jour. Et avec toujours le même procédé qui est utilisé à la fois par ce parti d'extrême gauche et à la fois par ces militants violents pro-palestiniens, des campagnes de haine, des pressions, des intimidations. Et cela aboutit finalement, pour certains, à des renoncements. Et vous savez, il faut être très très vigilant et on peut être très inquiet par rapport à ça. L'histoire nous l'a toujours appris. La censure de la culture n'est jamais anodine. Elle est toujours le prélude de ce qu'on peut attendre de pire. Et si on tolère ce qui est en train de se passer en France, on laissera gagner la haine. On laissera gagner le fait qu'un parti politique, LFI en l'occurrence, que des groupuscules pro-palestiniens violents, militants, finalement auront gagné, auront pris en otage la culture, auront pris en otage le socle qu'est notre démocratie, notre liberté, notre socle républicain. Et il n'y a évidemment aucun renoncement à avoir, comme vous l'avez dit au début. Et maintenant, très clairement, ça suffit. Ce qu'on a envie de dire, c'est que ça suffit. Tous ces boycotteurs, tous ces militants violents de la haine doivent maintenant, enfin, si je puis dire, enfin répondre de leurs actes. Il y a un état de droit, il y a une justice, on ne peut pas laisser passer, et il ne faudra absolument pas laisser passer.
1: Parce ça suffit. Philippe Meyer, vous avez raison, vous dites ça suffit. Et est-ce que, c'est votre sentiment aussi, Elliot Maman, aujourd'hui, on est allé trop loin?
0: Non, mais on est allé trop loin. Je pense même que là, ce n'est pas une question de gradation. C'est moralement faux, quoi qu'il arrive, et quelle que soit la nuance que l'on y met. Évidemment que l'on peut avoir un débat, mais ce qui est inquiétant aujourd'hui, c'est que l'on se rend compte que la possibilité même d'avoir une discussion n'est plus possible. Et d'ailleurs, ce n'est pas la première fois, et ce n'est pas uniquement dans la scène artistique que l'on se rend compte que aujourd'hui, notamment pour un certain nombre de personnalités qui sont connues pour leur confession juive ou pour leur origine confessionnelle, il est tout simplement impossible d'avoir une représentation public. On a par exemple eu le cas de conférences même dans le milieu universitaire qui avaient été annulées, par exemple Alain Finkielkraut à Sciences Po en 2019, qui n'avait pas pu se rendre sur place, non pas parce que l'institution ne souhaitait plus l'entendre, mais parce qu'il y avait une crainte que les débordements sécuritaires ne puissent pas être maîtrisés.
4: Et qui proviennent des rangs de LFI. Donc très clairement, la stratégie, c'est une stratégie électorale qui est identifiée, qu'on connaît très bien. Mais aujourd'hui, vous voyez, tous ces porteurs de haine boycottent des artistes. Demain, ce sera autour de qui? Quelle est la prochaine étape? Quel est le secteur de la société que l'on va boycotter? Quelle profession va rentrer dans les griffes de ces ogres antisémites? C'est pour ça qu'il faut dire stop maintenant.
1: Est-ce que vous êtes de cet avis, Gilles William Golnadel, Philippe Meyer, craint que ça se poursuive après les artistes, peut-être des journalistes, d'autres

0: trois personnalités.
1: Ça fait bien plus longtemps que le CRIF que je mets en garde contre les dangers du parti antisémite qui s'appelle LFI. Mais là où je diverge légèrement avec M. Meyer, c'est que ça n'est pas purement électoraliste. Je reconnais que LFI, le parti antisémite, est totalement sincère, au-delà même de toute visée électorale. Il déteste les Juifs, il déteste Israël, et au-delà de cela, il déteste les Occidentaux, dont les Français. Il ne faut pas oublier que le LFI n'est pas seulement un parti antisémite, c'est un parti racisant, qui racise, dont certains membres considèrent que les Blancs sont inférieurs aux Noirs. Il y a un député LFI qui a expliqué que les nordistes étaient sous-développés intellectuellement et que les Africains étaient plus intelligents. On en est là à LFI. C'est un parti qui maintenant est délibérément racisant et qui a toujours été profondément anti-français. Le racisme anti-blanc, il connaît bien LFI. Je me permets de vous rappeler que tout blanc, tout moche, c'est M. Mélenchon qui l'a prononcé.
0: En tout cas, évidemment, le racisme n'a rien à faire, ni l'antisémitisme dans notre société. Et merci à vous, Philippe Meyer, de le dénoncer sur l'antenne d'Europe 1, en espérant évidemment pour nos amis juifs qui vont pouvoir continuer de se sentir en paix dans notre pays. On va dans un instant parler de ce qui s'est passé à Crépol. On va même en parler tout de suite, bien sûr, puisqu'il y a eu un revirement de situation près de 3 ans après le meurtre de Thomas Perrotto. Eh bien, la justice vient de requalifier les mises en examen des 14 suspects, dont 11 mineurs. Alors, Gilles-William Golnadel, vous êtes avocat, justement. Comment expliquer que le ministère public doit porter l'accusation au nom de la société, l'accusation au nom de la société, n'est pas retenu la circonstance de racisme anti-blanc et anti-français?
1: Je ne puis l'expliquer que par l'idéologie, parce que dans un procès normal, quand vous et qui s'est terminé par un meurtre, lorsque vous avez des témoignages, en l'espèce 9, mais lorsque vous avez des témoignages qui disent qu'il y a eu des cris racistes, que ça soit sale arabe, sale juif ou mort au blanc, peu importe la catégorie, le parquet a l'obligation juridique de viser à titre de circonstances aggravantes éventuelles, parce que je n'y étais pas, mais en tous les cas, il est certain que le racisme présumé était évident au regard des témoignages. Il ne l'a pas fait. Il y a eu, vous savez bien, un climat idéologique exceptionnel. Vous avez eu un livre qui a été pondu où l'un des journalistes a expliqué que maintenant Thomas, il n'a pas pu être tué parce que il était blanc, puisque le racisme anti-blanc n'existe pas. Donc comme ça, le problème est réglé. Donc tous ceux dont je fais partie qui ont dit que il y avait manifestement du racisme anti-blanc ont été, je pense à Patrick Cohen, agonie d'injures. Par l'idéologie dominante encore, y compris dans un certain espace judiciaire. Et là, on a eu la chance d'avoir une juge qui, au rebours de l'idéologie, je ne dis pas dominante, mais prégnante dans une partie de l'espace judiciaire, je ne dis pas tout l'espace judiciaire, la preuve, tient bon et dit effectivement, il y a neuf témoignages qui expliquent qu'il faut planter les blancs. Donc, elle est bien obligée. Ensuite, le tribunal y décidera. Encore une fois, le tribunal décidera. Mais j'affirme que l'incrimination de racisme, dès l'instant où il y avait des témoignages en question, devait être prise en compte par, encore une fois, les réquisitions du parquet.
0: Gilles-William Golnadel, avocat, essayiste, et Elliot Maman, journaliste, vous restez bien évidemment avec nous. On continuera de parler de cette affaire de Crépol et ce revirement de situation concernant ces mises en examen. Et il y a maintenant cette précision, puisque les juges d'instruction se sont appuyés sur des dizaines de témoignages faisant état de propos hostiles aux Blancs. On en parle dans un instant sur Europe 1.
2: 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Europe 1 Info avec Cyril de la Morinerie et ses invités reviennent dans quelques instants. 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À tout de suite.
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8: L'Institut Pasteur œuvre pour un monde en meilleure santé. On en parle dans un instant avec Florence Desparmet, chargée des relations avec les testateurs.
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2: 13h47 sur Europe 1, dernière partie d'émission d'Europe 1 Info avec Cyril de la Morinerie et ses débatteurs. Avec nous, Gilles-William Golnadel, avocat essayiste, et Elliot Maman, journaliste et chroniqueur.
0: Dans la Drôme, près de 3 ans après le meurtre de Thomas Perrotto, un jeune de 16 ans assassiné lors d'une fête de village, la justice vient de requalifier les mises en examen de 14 suspects, dont 11 mineurs. La circonstance aggravante de racisme a été retenue par la justice, donc contre l'ensemble des mises en examen. Avant d'en reparler avec Gilles-William et Elliot, je vous propose bien d'écouter Philippe Juvin, député LR des Hauts-de-Seine, rapporteur général du budget, invité ce matin de la grande interview Europe 1 CNews. Il dénonce un antisémitisme débridé.
15: Le racisme anti-blanc existe, contrairement à ce qu'un certain nombre de gens veulent nous faire croire depuis des années. Et il n'y a pas de racisme qui soit excusable. Et que quand vous attentez à la vie, à la santé ou à l'honneur de quelqu'un au motif de sa couleur de peau, qu'il soit blanc ou noir, c'est du racisme et c'est évidemment condamnable. Donc cette décision de justice, au moins, elle met les choses au clair. Oui, le racisme anti-blanc existe et c'est une plaie pour notre société. La France se fractionne, se divise en... Il y avait un article de presse il y a quelques années, c'était Finkielkraut qui avait écrit ça, la nation se fragmente au bénéfice des tribus. C'est-à-dire que vous avez la tribu des gens qui pensent ci, des gens qui pensent ça. La France est une nation et qui s'est construite justement par l'effacement des différences. Et c'est ça que nous devons retrouver.
0: Philippe Juvin avec des mots très forts. La nation se fragmente. Alors Elliot Maman, qu'est-ce que ça dit justement ce fait divers et cette décision de justice et le comportement aussi de certains mineurs? Qu'est-ce que ça dit de la société française?
16: Mais en effet, ça peut nous renvoyer au débat sur l'archipélisation, qui est le terme qu'on utilise habituellement sur ce genre de questions, puisqu'on voit bien qu'il y a en l'occurrence eu des personnes qui avaient l'impression qu'elles étaient, qu'elles appartenaient à des communautés antagonistes sur le sol français. Et c'est vrai qu'un certain nombre de témoignages témoignaient du fait qu'ils voulaient notamment aller planter du blanc dans ce bal, et ça ne peut que nous interroger par rapport à notre capacité de créer une nation française, peu importe les prédéfinitions qui sont liées à la couleur de peau, qui, au demeurant, n'ont jamais véritablement été constitutives de quoi que ce soit dans notre rapport à l'identité en tant que nation française. Ce n'est pas le cas de l'intégralité des pays, mais la France avait cette caractéristique-là. Donc c'est assez regrettable de voir qu'on en arrive là. Ce que je retiens également, c'est que on nous a expliqué au cours du traitement médiatique de cette affaire qu'il y avait une idéologie du côté de la droite qui précisément voulait se focaliser sur l'éventuelle motivation du racisme anti-blanc dans ce meurtre, mais on se rend compte également qu'à partir du moment où la justice estime qu'un meurtre caractérisé par des ambitions racistes est à condamner en tant que tel, pour cette caractérisation notamment, l'idéologie était peut-être plutôt du côté de ceux qui ne voulaient pas voir et qui ne voulaient pas assumer l'effroi que devraient nous susciter ces témoignages qui aujourd'hui sont rappelés dans la recaractérisation des mises en examen. Et peut-être aussi que parfois on a l'impression que le biais n'est pas exactement là où il est.
0: Alors, on va justement demander à Gilles-William Gonadel, vous êtes avocat, et pour bien comprendre, ce n'est pas encore terminé, hein, les avocats des personnes concernées mises en examen peuvent contester.
1: Bien sûr. Les avocats de la défense peuvent contester l'ordonnance prise par le magistrat instructeur. Ça peut pas être fait.
0: Elles vont le faire, selon vous ? Elles vont contester ?
1: J'en suis persuadé. Je suis persuadé qu'elles vont le faire. Et ensuite, ça sera arbitré par la cour d'assises, parce que c'est une affaire qui va se retrouver devant la cour d'assises. Mais je voudrais quand même dire quelque chose, parce que il y a un éléphant dans la pièce dont on ne parle pas. C'est l'immigration. C'est à cause de l'immigration massive et invasive que nous en sommes là. Que ce soit en matière d'antisémitisme, que ce soit en matière de racisme anti-blanc et dans l'affaire de Crépol, pardon de vous le dire, moi j'ose le dire, c'est à cause de cela et à cause d'un parti qui a travaillé cette immigration. Vous aviez une première génération qui n'était pas du tout obsédée par l'antisémitisme et par le racisme anti-blanc, mais quand vous avez un parti qui du soir au matin explique que l'État juif c'est épouvantable, que les Français blancs c'est des sales racistes pétinistes, mettez-vous à la place des petits jeunes. C'est assez confortable de se mettre dans la peau d'un martyr en disant de toute façon t'as aucune chance de t'en sortir parce que les Français ils sont racistes. C'est cette haine-là qui a été travaillée depuis 30 ans qui nous explose au visage.
0: Est-ce que vous êtes d'accord, Elliot Maman, est-ce que c'est à cause de l'immigration depuis 30 ans qui n'a pas été contrôlée, et bien qu'on en arrive là? C'est ce que constate Julian Gonadel.
16: En tout cas, il est indéniable qu'il y a aujourd'hui une espèce de travail pour convaincre un certain nombre de personnes qu'elles sont des victimes. Et il n'y a rien de plus facile que de convaincre un groupe, en plus quand on peut s'adresser à lui en tant que communauté, et parfois même à créer ce sentiment de communauté, qu'ils sont des victimes en raison des attributs que d'autres leur prêtent. Ce qui est parfois vrai, évidemment, à l'échelle individuelle, mais on voit qu'en l'occurrence, il y a une espèce de travail idéologique qui est beaucoup plus large. Alors après, est-ce que c'est quantitatif? C'est-à-dire, est-ce que nécessairement, à partir du moment où il y a une immigration massive, on en vient à cela? Ou est-ce que c'est la situation idéologique à l'heure actuelle en France qui suscite cela? Je ne sais pas. Ce que je remarque également, c'est que ce n'est pas uniquement sur l'échelle politicienne que l'on assiste à ce genre de phénomène. Il y a aussi un certain nombre de théories critiques qui ont été importés notamment des États-Unis dans nos universités, qui peuvent essayer de donner une espèce d'assise intellectuelle à des discours qui, en définitive, ne consistent qu'à condamner tout ce qu'a pu faire l'État français, ne consistent qu'à condamner tout ce qui peut représenter une espèce de culture française historique. Et c'est aussi à cela que l'on assiste. Et je pense que c'est donc, en effet, sur le versant politique, idéologique, il y a un véritable sujet, surtout au vu de l'archipélisation de la France que l'on évoquait tout à l'heure.
1: Le nombre, c'est une grande chose aussi, le nombre. Il faut comprendre
0: pourquoi
1: ça aussi.
0: C'est quoi le nombre? Le nombre de quoi?
1: Je parle du nombre d'immigrés qui sont arrivés en France, en ce compris de manière illicite, change aussi la donne, change le rapport de force, fait qu'un parti politique l'instrumentalise. Je pense que si on avait fait faire entrer moins d'immigrés, on aurait pu davantage mieux les intégrer, par exemple. Donc je persiste, indépendamment des explications qualitatives qu'Eliott vient de donner, auxquelles je souscris, je prétends que le nombre lui-même est intrinsèquement, consubstantiellement problématique.
0: Est-ce que les hommes politiques, Eliott, les femmes politiques aussi, eh bien, sont dans le déni? Est-ce qu'elles ne voient pas, par rapport à ce que vient de dire justement Gilles William, sur cette immigration et sur cet antisémitisme qui grandit malheureusement en France?
16: Bah, ce qui est vrai, c'est qu'il y a un certain nombre de partis qui, alors soit parce qu'ils estiment qu'ils peuvent en faire leur sel électoral, soit parce qu'ils ont peur d'alimenter un certain nombre de tensions, qui ne prennent pas véritablement à bras-le-corps cette question de la croissance de l'antisémitisme en France. Donc oui, ça c'est absolument indéniable, et on peut remarquer que le gouvernement notamment a eu des actions extrêmement timides sur ce dossier-là. Maintenant...
1: Nous vivons sous l'empire du déni. Depuis 30 ans, nous vivons sous l'empire des dénis successifs. Non, il n'y avait pas d'immigration, c'est un fantasme. Non, il n'y a pas d'insécurité, c'est un fantasme. Non, il n'y a pas d'antisémitisme, c'est un fantasme. Non, il n'y a pas de racisme anti-blanc, c'est un fantasme. Nous avons vécu sous cet empire médiatico-intellectuels-là qui ont épousé une partie des partis politiques.
0: Mais pourquoi il y a ce déni, et qui est dans le déni?
1: L'extrême gauche est une usine à déni, et l'extrême gauche a fabriqué des ouvriers du déni, ne serait-ce que par les démographes. Nous avons été mis dans le vent par des prétendus démographes qui étaient installés et qui nous disaient « Non, ça n'est pas vrai, il n'y a pas d'immigration. Je peux vous parler de François Héran, je peux vous parler d'autres, Lebras. Pardon, mais nous avons vécu sous l'empire du mensonge qui nous tue. »
0: Est-ce que, vous parlez de la gauche, mais est-ce que le centre droit, la droite, est également dans le déni?
1: Écoutez, le centre se caractérise par une absence de conviction, presque géographique, si j'ose dire. Voilà. Donc il ne se mouille pas, donc voilà. Et pendant très longtemps, c'est une extrême droite, avec tous ses défauts, qui, d'une certaine manière, disait la vérité la plus crue, mais tellement assortie de choses trop crues, que à la limite c'était contre-productif. Les choses depuis la vérité commence à voir le jour, mais en général je me demande si la vérité ne voit pas le jour quand c'est trop tard.
0: Merci beaucoup Gilles William Golnadel pour ces précisions, pour cette analyse, et également à Eliott Maman qui est journaliste. On a évidemment parlé de ce meurtre de Thomas Perotto et de cette fête de village avec la justice qui vient de requalifier les mises en examen avec donc ces propos hostiles aux blancs. Ça a été retenu donc par la juge d'instruction. Merci d'avoir été avec nous, et on vous rappelle l'une des informations, ou l'information d'ailleurs la plus importante de la journée, avec ces feux en Gironde. 10 000 hectares sont partis en fumée près du bassin d'Arcachon, et le Cap Ferret est en train d'être évacué.
2: Merci Cyril de la Morinerie, on vous retrouve lundi à 13h pour Europe 1 Info de 13h à 14h, et tout de suite après les infos de 14h, rendez-vous avec Au cœur du crime. Bel après-midi et bon week-end sur Europe 1.
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0: 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L'essentiel de l'actualité, c'est avec Pierre Vesque. Bonjour Pierre.
1: Bonjour Estelle, bonjour à tous. Deux incendies sont hors de contrôle en France. En Gironde, 10 000 hectares de forêt partis en fumée. 35 000 personnes ont été évacuées depuis deux jours. La préfète de Gironde ordonne l'évacuation de quatre autres villes, Andernos, Arès, Le Temple et Somos. Pour les faciliter, 440 gendarmes sont mobilisés. Pour lutter contre les flammes, de lourds moyens sont déployés. 1 000 pompiers épaulés par 260 engins au sol. Et dans les airs, 4 canadaires, 3 bombardiers d'eau. Cette nuit, les flammes détruisaient entre 800 et 1 000 hectares par heure. Un combat inégal face à la force et la puissance des flammes, décrivent les autorités. Aucune victime a déploré des dégâts importants. En revanche, 53 maisons et un camping totalement détruits. Autre incendie qui ravage la région, à Biscarrosse dans les Landes, le préfet décrit lui un feu exceptionnel du jamais vu. 2600 hectares détruits, 23 000 personnes au total ont été évacuées, dont 18 000 à Biscarrosse. Près de 700 pompiers luttent contre les flammes, aidés par 2 canadaires, 1 dash et 2 hélicoptères bombardiers d'eau. Aucune victime, mais comme en Gironde, les dégâts sont importants. 105 habitations touchées partiellement ou complètement dans Biscarrosse. Les autorités sont inquiètes car les températures atteignent les 37-38 degrés et les rafales peuvent atteindre les 40-50 km/h. Dans le Var, le feu de forêt, lui, a déjà détruit 3700 hectares. 800 pompiers sont mobilisés pour éteindre tout départ de feu. Une météo favorable est attendue. Le ministre de l'Intérieur précise que la France fait actuellement face à 32 feux. On a dépassé les 50 000 hectares brûlés depuis le 1er janvier. Un triste chiffre communiqué par Santé publique France, celui des noyades. On en recense 274, dont 37 enfants. Bilan réalisé sur une période de 2 mois et demi, de mai à mi-juillet, caractérisé par de fortes chaleurs. C'est 33 de plus que l'année dernière sur cette même période. Un mineur isolé de nationalité marocaine mis en examen pour viol d'une femme de 80 ans, annonce le parquet de Rennes. La victime avait porté plainte début juillet. L'auteur a été retrouvé grâce à l'exploitation d'images de vidéos de surveillance et d'analyse ADN. Il a été interpellé mardi et conteste les faits. Trouvé en possession de cocaïne conditionnée pour la revente, il dit être arrivé en France il y a quelques mois et vendre des produits stupéfiants dans le centre-ville de Rennes. Toujours selon le parquet, un bijou volé à la victime le soir de l'agression a été retrouvé à son domicile lors d'une perquisition. Les combats font toujours rage entre Ukrainiens et Russes. Des explosions ce matin dans la région de Kiev. Elles ont fait 6 morts et des dizaines de blessés. Des attaques russes également dans la région de Donetsk sous contrôle ukrainien. Elles interviennent après des frappes ukrainiennes en Russie cette nuit. Volodymyr Zelensky précise qu'ils ont visé des entrepôts de commerce russes, affirmant qu'ils approvisionnaient l'armée du Kremlin. Au total, au moins 11 morts. 11 personnes sont mortes et des dizaines de blessés dans ces échanges de frappes. 19e étape du Tour de France aujourd'hui. Les coureurs viennent de s'élancer. Le départ fictif est dans les prochaines minutes. Ils partent de Gap dans les Hauts-de-Seine. Ils relieront l'Alpe d'Huez, un parcours de 127 km. Journée courte mais dynamique selon le patron de la Grande Boucle, Christian Prudhomme.
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0: Merci beaucoup Pierre. Prochain point sur l'actualité avec vous dans une demi-heure.
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0: Bonjour à toutes et tous, bienvenue au cœur du crime, votre rendez-vous tout l'été sur Europe 1 entre 14h et 15h, parfait pour accompagner une pause café au travail ou vous détendre sur une chaise longue pendant une balade à vélo, voire une randonnée si vous êtes en vacances. Cet après-midi, deux histoires, encore une fois, immersives à la narration soignée et restaurée depuis les archives d'Europe 1. Si vous n'êtes pas familier avec Le Siffleur, eh bien c'est l'un des podcasts de la série Au cœur du crime. Découvrez maintenant un épisode dont l'intrigue a lieu en France. Valérie est l'employée de Monsieur Bonneval. Le neveu de cette dernière lui apprend que son patron n'est peut-être plus en vie. Il y a donc un problème. Pour qui Valérie travaille-t-elle ces derniers temps?
3: Dans la vie, il y a des gens qui ne réfléchissent pas. Et parfois, ce manque de réflexion est la cause des pires catastrophes. Cette jolie bourgade des bords de la Loire, par exemple, ne devrait abriter que des gens paisibles qu'aucun drame n'atteint jamais. Eh bien, un simple manque de réflexion, et voilà changer dangereusement le destin d'un homme et d'une femme.
4: Salut, Mme Salva.

0: Bonjour, facteur.
1: Oh, ces roses, ce qu'elles sont belles. Il faut dire que vous les soignez bougrement bien.
0: Ce parterre-là, c'est la joie de M. Bonneval. Je veux qu'à son retour, il le trouve encore plus magnifique que les autres années.
1: Je vous apporte une lettre de lui.
0: À quoi voyez-vous qu'elle est de lui?
1: Au timbre de Monaco, pardon. Dites donc, il a l'air drôlement de s'y plaire. Quand est-ce qu'il compte revenir?
0: Il n'en parle même pas. Je pensais que la semaine dernière, il m'écrivait qu'il avait de plus en plus l'idée d'y rester pour toujours.
1: Qu'est-ce que vous voulez? Il est rentier, il n'a pas de famille. Moi, à sa place, je n'hésiterai pas. Naturellement, vous iriez là-bas tenir sa maison.
0: Vous savez, une vieille fille de 50 ans à côté d'un homme de 70, ça n'amène pas beaucoup de gaieté. Il profiterait de l'occasion pour me remplacer par une jeunesse, que ça ne m'étonnerait pas.
1: Oh, dites pas ça. Il peut pas se passer de vous.
0: Après tout, on verra bien.
1: Allez, au revoir, monsieur Valérie.
0: Adieu, facteur.
2: Bonjour, Valérie.
0: Bonjour, mademoiselle Courson.
2: Quel beau temps.
0: Superbe.
2: Vous venez recevoir encore une lettre de monsieur Bonneval?
0: Je me demande ce que ça peut bien vous faire.
2: Bon, on aime avoir des nouvelles de ses voisins.
0: Ça va très bien. Vous êtes contente?
2: Oh, mais dites donc, vous n'êtes pas aimable ce matin.
0: Je suis comme je suis.
2: C'est bon, je vous parlerai plus.
0: Vieille chouette. Tout le temps à regarder sa fenêtre, ce qui se passe chez les autres.
3: Bonjour, tante.
0: Oh, Bernard, mon chéri. Je ne t'attendais que ce soir.
3: J'ai couché à Paris et j'ai pris un train de bonne heure.
0: Tu n'as pas déjeuné?
3: Non.
0: Entre vite. Installe-toi dans la cuisine. J'ai du café chaud. Tiens, voilà du beurre et le pain. Et ta bonne tartine. Tu avais bon voyage?
3: Oui.
0: Comment as-tu trouvé Monaco?
3: Très joli.
0: Tu ne te fais pas de tartine?
3: Non, j'ai pas faim.
0: Qu'est-ce que tu veux?
3: Ça me fait quelque chose de me retrouver ici.
0: Ou pas.
3: Mes lettres sont arrivées régulièrement.
0: Oui.
3: Les gens l'ont remarqué?
0: Oui, bavard comme le facteur.
3: Tante.
0: Quoi?
3: Quand as-tu fait ça?
0: 2 jours après ton départ.
3: Et où l'as-tu mis?
0: Ne t'occupe pas, moins tu en sauras, mieux ça vaudra.
3: Bah dis donc, je suis ton complice, j'ai le droit de savoir.
0: Et après, ça te fera une belle jambe.
3: C'était un brave homme. Quand je pense qu'il avait accepté que moi aussi, j'habite ici.
0: Ça, quand il m'a engagé, j'ai posé mes conditions. Je t'ai pris orphelin tout petit, je t'ai élevé. Je voulais te garder avec moi, sinon il aurait été chercher une autre gouvernante.
3: Ah, comme tu l'aurais loyé, pauvre type.
0: Mais toi, tu n'es pas un pauvre type.
3: Moi?
0: Regarde-toi dans la glace. Beau gosse, mais la lèvre molle et l'œil terne. Incapable de vouloir quelque chose.
4: C'est pas vrai. Et je te prouverai le contraire.
0: Des colères. Mais de la volonté, de la vraie, zéro. Tu as 25 ans. Jusqu'ici, pourquoi as-tu mangé? Parce que j'étais là. Je ne vivrai pas toujours, mon petit. J'ai voulu t'assurer ton avenir. Probablement parce que je n'ai pas eu d'enfant, je t'aime plus qu'une mère. Pour ton bonheur, j'étais capable de tout, je l'ai prouvé. Le vieux est dans l'autre monde et ce n'est pas lui qui viendra te réclamer son argent. Désormais, il est à toi.
3: Mais le corps, où l'as-tu caché?
0: Si un jour la police te pose la question, tu pourras répondre que tu ne sais pas.

0: Tu dois être reposé. Tu as dormi toute la matinée et tout l'après-midi.
1: Et quelle heure est-il?
0: 6 heures. Je rentre le faire les courses. Figure-toi qu'en passant devant l'hôtel du Cygne, une jeune dame m'a abordé pour me demander si tu étais rentré de voyage. Elle dit t'avoir rencontré sur la côte. Elle s'appelle Evelyne Castet.
2: Evelyne? Ici?
0: Tu as connu cette jeune personne à Monaco?
2: Oui.
0: Et tu lui as fait croire que tu étais Gustave Bonneval?
2: J'ai fait exactement ce que tu m'as dit. Puisque mon voyage avait pour but d'afficher la présence d'un monsieur Gustave Bonneval à Monaco.
0: Oui, évidemment. Mais comment a-t-elle pu suivre ta trace jusqu'ici?
2: Ça, je ne sais pas.
0: Tu lui as dit que tu habitais ce pays?
2: Je suis pas fou.
0: Alors,
2: elle a peut-être vu le cachet de la poste sur les lettres que tu m'envoyais.
0: Qu'est-ce qu'elle te veut?
2: Je sais pas.
0: Il y a quelque chose entre vous?
2: Oui, j'en suis fou.
0: Et toi, tu lui plais?
2: Je crois, oui.
0: Et ben, je regrette, mon petit, mais l'heure n'est plus à la chansonnette. Toi qui ne réfléchis jamais, te rends-tu compte maintenant qu'avec cette fille, tu nous as mis dans le pétrin?
2: Eh, oui.
0: Il faut absolument que nous nous en débarrassions.
2: Nous en débarrasser? Qu'est-ce que tu veux dire par là?
0: Tu vas filer à son hôtel et rompre avec elle. Raconte-lui ce que tu voudras, ça. Que tu ne l'as jamais aimé, que tu es marié, enfin, tu trouveras bien. Quand il s'agit de plaquer une femme, les hommes ne sont jamais à court d'arguments.
2: Oui, mais enfin...
0: Allez, va. Tu as commis avec cette fille une imprudence qui peut avoir pour nous des conséquences terribles. À toi de nous tirer de là. Allez, va, mais va donc.
2: Oui.

0: Il n'avait pas l'air très décidé. Oui, Valérie, tu fais bien. Suis-le de loin et observe-le. Il entre dans l'hôtel. Il en ressort avec Evelyne et il se dirige vers la Loire. Et là, derrière un taillis, ils s'embrassent. Et les voilà qui se promènent bras dessus, bras dessous, les yeux dans les yeux, comme des amoureux. Curieuse scène de rupture, en vérité. Allons, Valérie, calme-toi et rentre te coucher. Toi, tu sais réfléchir. Et la nuit porte conseil.
1: Bernard, ton petit déjeuner est prêt.
2: Voilà.
1: Bien dormi?
2: Oui.
1: Oh, regarde qui vient par ici.
3: Evelyne.
1: Evelyne avec sa valise? Elle quitte le pays, ma parole. Qu'est-ce qu'elle nous veut?
4: Bonjour, mademoiselle.
1: Bonjour.
4: Eh bien, Gustave, tu n'embrasses pas?
2: C'est-à-dire?
4: Ah, cette gêne devant ta tante. Oh, oui, je comprends, excuse-moi. Mademoiselle, hier soir, Gustave m'a beaucoup parlé de vous et j'ai eu envie de vous mieux connaître.
1: Asseyez-vous.
4: Merci. Gustave, vous avez dit dans quelles circonstances nous nous sommes connus?
1: Non.
4: À Monaco, je m'amusais à regarder tous les jours sur le journal la liste des nouveaux arrivés. Et un matin, j'ai lu qu'un Gustave Bonneval était à l'hôtel Beau Séjour. J'y suis allée et je me suis trouvée devant un Gustave Bonneval qui n'était pas du tout celui que j'espérais. C'était ce beau jeune homme.
1: Vous avez raconté ça dans le pays?
4: Non, mais j'ai pris mes petits renseignements. Et je me suis laissé dire qu'en réalité, mon petit Gustave, tu t'appelles Bernard, ce qui est un bien plus joli nom. Bernard Louvier. Et alors, usurpation d'identité? Ça m'a beaucoup amusé. Gustave Bonneval, figurez-vous, est mon oncle. Nous nous sommes perdus de vue depuis des années. Avez-vous une photo récente de lui?
1: Sur ce guéridon?
4: Oh, mais oui. Oh, cher oncle Gustave. Il ne vous a jamais parlé de moi.
1: Il m'a dit que vous étiez morte.
4: Parce que pendant la guerre, j'ai été portée manquante dans un bombardement. En réalité, une heure avant, les occupants m'avaient arrêtée pour résistance et déportée en Silésie. Il n'y a pas longtemps que je suis rentrée. Et j'ai décidé de retrouver mon oncle. Il est mon seul parent. Je me suis souvenue qu'il adorait Monaco. À tout hasard, j'y suis allée. Fallait bien tenter quelque chose. Et c'est un faux Bonneval que j'ai trouvé. N'est-ce pas, mon petit Bernard? Alors, sois gentil, prends ma valise et monte-la au premier. Vous avez bien une chambre pour moi.
1: Vous voulez vous installer ici?
4: Vous y voyez un inconvénient?
1: Qu'est-ce qui me prouve que vous êtes la nièce de monsieur?
4: Mon oncle a toujours son album de famille.
1: Oui?
4: Eh bien, regardez les photos. Vous m'y verrez en uniforme de pensionnaire à Blois. Et il a fait de moi pas mal de clichés à Tours quand j'avais 18 ans.
1: Bernard, passe-moi l'album.
2: Voilà.
4: Ah, tenez. Tenez, ici, c'est moi. Ici, également. Et celle-là. Et celle-là, là. Voilà. Vous êtes convaincu maintenant?
1: Monte la valise de mademoiselle et donne-lui la chambre bleue.
2: Par ici.
5: Au cœur du crime jusqu'à 15h. Ne bougez pas car la seconde partie de votre récit arrive dans un instant. Monsieur Maxime a posé les yeux sur cette nouvelle venue arrivée la veille. C'est la nièce de Monsieur Bonneval et sur certains papiers retrouvés par Valérie, notre protagoniste, il est bien mentionné qu'ils sont tous les deux décédés dans un bombardement. Restez bien sur Europe 1 pour découvrir le dénouement de votre récit du siffleur. A tout de suite.
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5: Merci à toutes et tous et bel été sur Europe 1 pour accompagner tous vos après-midi jusqu'à 15h. Vous êtes au cœur du crime avec la suite et fin de votre épisode du siffleur, la tombe invisible.
15: Bonjour Valérie.
16: Tiens, bonjour Monsieur Maxime.
15: Est-ce que vous pouvez le soigner ce parterre de roses ? Ah, Monsieur Bonneval peut en être fier.
16: N'est-ce pas ?
15: Il les aime tant, ces roses. Alors, il revient bientôt ?
16: Je n'en sais trop rien, il se plaît tellement là-bas.
15: Dites donc, Valérie.
16: Oui ?
15: Cette jeune femme qui est arrivée avant-hier à l'hôtel du Cygne et qui a couché chez vous cette nuit.
16: Oui, eh bien.
15: Qui est-ce ?
16: Qu'est-ce que ça peut vous faire ?
15: Je la trouve formidable. J'espère qu'elle n'est pas mariée.
16: Hein. Espèce de garnement, est-ce que ça vous regarde ?
15: Vous savez, dans le patelin, les belles filles, ça manque. Hein. Alors quand il en passe une dans le décor, bah, on s'en occupe. Qui est-ce exactement ?
16: La nièce de monsieur.
15: Pourriez pas lui dire un petit mot pour moi ?
16: Vous manquez pas de toupet ?
15: Il m'a dit-tu que je suis le fils du châtelain et que j'ai une voiture de course toute blanche. Mmh. En général, ça impressionne les filles.
16: Attention, elle vient de descendre, je l'aperçois dans la cuisine.
15: Parlez-lui de moi, parlez-lui.
16: Oui, c'est bon, revenez tout à l'heure.
15: Merci Valérie, je vous volerai ça.

0: Bonjour, mademoiselle.
1: Bonjour.
0: Vous avez bien dormi?
1: Figurez-vous que cette nuit, j'ai cherché dans les papiers de votre oncle.
0: Ah.
1: J'y ai trouvé un récit complet du bombardement dans lequel vous avez trouvé la mort.
0: Ah oui? Mm-hmm. Vous me les prêterez, ça m'intéressera.
1: Naturellement, sitôt rentrée en France, vous avez fait le nécessaire pour que l'état civil vous ressuscite.
0: Non.
1: Vraiment?
0: Ça ne me semble pas urgent.
1: Peut-être à cause de ce que j'ai lu dans cet autre article.
0: Montrez. Tout cela est exact, en effet.
1: Ainsi, avant d'être déporté, vous étiez poursuivi par la police.
0: Oui, pour vol et escroquerie.
1: Je pourrais vous dénoncer.
0: J'en ai autant à votre service.
1: Quoi?
0: Je pourrais vous dénoncer pour assassinat.
1: Qu'est-ce que vous dites?
0: J'ai volé. Mais j'en suis restée là. Tandis que vous, pour voler mon oncle, vous l'avez tué. Je pense donc que ni vous ni moi n'avons intérêt à dévoiler nos petits secrets. Vous, surtout. D'autant plus que, pour être franche, de mon oncle, il n'y a qu'une chose qui m'intéresse. Son argent. Je sais qu'il avait horreur des banques. Vous avez sûrement trouvé sa fortune en pièces d'or et en billets. Étant de celles qui croient à la transmission des biens, je vous prierai de me rendre, en tant qu'héritière, ce que vous lui avez pris. D'autant plus que ce pays me plaît et que je compte y rester.
1: Mais...
0: je vais faire un tour, à tout à l'heure.
1: Une seconde.
0: Quoi?
1: Peut-être m'avez-vous vu parler il y a un instant avec un jeune homme.
0: En effet.
1: Savez-vous qui c'est?
0: Non.
1: C'est Maxime, le fils du maire. Il venait m'interroger à votre sujet.
0: Ah, il me connaît?
1: Il vous a vu dans le pays. Mais surtout, il a entendu le lieutenant de gendarmerie parler de vous à monsieur le maire.
0: Le lieutenant de gendarmerie?
1: Oui.
0: Que disait-il?
1: Maxime m'a laissé entendre que c'était assez grave et... il aimerait vous mettre au courant de cette conversation.
0: Mais il ne vous a pas dit de quoi il s'agissait?
1: Non.
0: Pourquoi s'intéresse-t-il tant à moi?
1: Je crois surtout qu'il est très mal avec le lieutenant qui lui flanque des contraventions pour excès de vitesse. Il veut sûrement vous prévenir pour l'empêcher de réussir une action contre vous.
0: Une action? Qu'est-ce que c'est que cette histoire?
1: Je n'en sais pas plus.
0: Où puis-je parler à ce garçon?
1: Il préfère qu'on ne vous voit pas ensemble. À tout hasard, il vous attendra ce soir à minuit sur les bords de la Loire, devant le calvaire.
0: Mmh. Où se trouve le calvaire?
1: Au bout de l'avenue, derrière l'église.
0: Très bien, j'y serai. En attendant, je vais faire un tour par là.
2: Bonjour, tante. C'est avec Evelyne que tu parlais?
1: Tu as entendu?
2: De quoi s'agissait-il?
1: De quelque chose qui va te faire beaucoup de peine.
2: Quoi donc?
1: Il n'y a pas deux jours qu'elle est dans ce pays et déjà Maxime, le fils du maire, a obtenu d'elle un rendez-vous.
2: C'est pas vrai?
1: Elle vient de me le dire. Elle a même l'air très impressionnée par le château et la voiture.
2: Mais je vais aller lui casser la gueule, moi, ce type-là.
1: Reste tranquille. Le mieux est de ne rien dire et de les observer. Tiens, voilà Maxime. Remonte vite dans ta chambre.
2: Mais qu'est-ce qu'il veut?
1: J'en sais rien, je te le dirai.

0: Alors Valérie, vous lui avez parlé?
1: Oui.
0: Et elle veut bien me voir?
1: Oui, mais elle a peur qu'on jase dans le pays. Alors je lui ai dit qu'elle pourrait vous retrouver ce soir à minuit, au bord de la Loire, devant le calvaire.
0: Et qu'est-ce qu'elle a répondu?
1: D'accord, c'est là qu'elle vous rejoindra cette nuit.
0: Oh, merci Valérie, vous êtes un ange. À bientôt.
2: Qu'est-ce qu'il voulait?
1: Parler à Evelyne à propos d'un rendez-vous. Je lui ai dit qu'elle était sortie.
2: Je sens que je vais faire un malheur. À peine arrivée ici, elle me tromperait avec ce petit crevé. Oh, si j'en étais sûr, je la tuerais.
1: Dis pas de bêtises et calme-toi. Ne lui parle de rien surtout. Observe-la.
2: Oui, tu as raison. Tante, tu ne dors pas?
1: Non.
2: Quelle heure est-il?
1: 11h30.
2: Qu'est-ce que tu fais près de ta fenêtre?
1: Je guette. J'attends.
2: Tu attends quoi?
1: Qu'Evelyne sorte.
2: À cette heure-ci?
1: Oui. Je suis sûre qu'elle a un rendez-vous.
2: Avec Maxime?
1: Oui.
2: Comment le sais-tu?
1: Mon instinct ne me trompe jamais. Chut. Tiens, regarde. La voilà qui sort de la maison.
3: Où vas-tu?
4: Je veux savoir ce qu'elle va faire.
3: Reste ici.
4: Laisse-moi.

0: Et Bernard est rentré à 1h du matin. Et Evelyne, elle, n'est pas rentrée du tout. Que s'est-il passé? 8h. Bernard descend prendre son petit déjeuner. Il a le visage bouleversé.
1: Bernard, qu'est-ce que tu as? Allô, j'écoute.
2: Mademoiselle Valérie?
1: Oui.
2: Ici le lieutenant de gendarmerie. Il s'agit de la jeune femme qui habite chez vous.
1: Oui, eh bien.
2: On vient de la trouver au bord de la Loire, tuée de 2 balles de revolver.
1: Mais c'est épouvantable. Qu'est-ce qui est arrivé?
2: On ne sait pas encore.
1: Je viens tout de suite. Bernard, c'est toi qui l'as tuée, n'est-ce pas?
3: Oui.
1: Imbécile. Je voulais le faire et je m'y serais prise mieux que toi. Je voulais seulement que tu saches qu'elle te trompait pour qu'après sa mort, tu n'aies pas trop de chagrin. Ton revolver, où l'as-tu mis?
3: T'inquiète pas, il est bien caché.
1: Où l'as-tu mis?
3: Si la police te le demande, tu diras que tu ne le sais pas.

0: Ainsi, Bernard, tu as devancé le geste criminel de ta tante. Et, visage fermé, le cœur étreint, vous voilà parti retrouver les gendarmes. Là où l'on a découvert le cadavre. Et vous répondez avec beaucoup de naturel à toutes les questions. Et le lieutenant vous laisse partir. Et vous allez chez les commerçants faire des achats pour donner le change. La vie doit bien continuer, n'est-ce pas? Une heure plus tard, vous rentrez à la maison.
1: Oh, lieutenant, vous nous attendiez?
2: Oui, mademoiselle. Votre voisine, mademoiselle Courson, passe pour fort curieuse. Elle vient de justifier une fois de plus sa réputation.
1: Comment?
2: Cette nuit, elle a vu quelqu'un enterrer quelque chose dans ce parterre de roses. Nous avons creusé et nous avons trouvé ce revolver.
1: Mais je ne connais pas ce revolver. Qui a pu le mettre là?
2: L'ennui, c'est qu'en creusant, mes hommes ont aussi découvert un cadavre, celui de Monsieur Bonneval.
3: Oh, tante, pourquoi ne m'avais-tu pas dit qu'il était là?
1: Mon pauvre petit, tu n'as jamais su réfléchir. Tu savais pourtant bien que de tout le jardin, ce parterre était son endroit de prédilection. Où pouvait-il mieux reposer qu'au milieu de ces roses?
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4: Et comme chaque demi-heure sur Europe 1, le point sur l'info avec Pierre Vesque.
16: L'actualité encore largement dominée par les incendies en France. En Gironde, le feu est toujours hors de contrôle. Une cinquantaine de maisons et un camping ont été détruits. 2000 habitations ont pu être sauvées grâce à l'action des pompiers. Ils sont 1000 sur le terrain à combattre les flammes. Les pompiers sont inquiets. Ils attendent des rafales de vent pouvant atteindre les 80 km/h. Les soldats du feu sont en première ligne pour lutter contre contre le feu. Ils comptent 27 blessés dans leur rang. Ils ont été pris en charge, dont 6 transportés à l'hôpital, 5 pour désintoxication aux fumées et 1 a été blessé hier soir par une explosion probablement due à une bouteille de gaz. Le feu de forêt qui menace depuis hier Biscarrosse dans les Landes, lui a déjà parcouru 2600 hectares, 105 habitations et bâtiments touchés par les flammes, voire détruits, a déclaré le préfet. Au total, 23 000 évacuations, dont 18 000 rien qu'à Biscarrosse. L'Espagne également victime d'un méga-feu. Les autorités annoncent que 2 des 3 incendies déclarés dans l'ouest de Madrid ont fusionné. De nouvelles zones sont en cours d'évacuation. 19 000 personnes sont confinées ou évacuées. Pour aider ses pays membres, l'Union européenne déploie 4 avions bombardés d'eau en Espagne et 3 avions en France. Un vol estimé à 460 000 euros dans le 7e arrondissement de Paris. Selon les informations d'Europe 1, les malfrats ont forcé la porte d'un local souterrain en pleine nuit. Des grands crus et des vêtements de luxe ont été dérobés. Les propriétaires ont constaté le vol hier dernier, mais les faits auraient pu se produire depuis plusieurs semaines. Une enquête pour vol a été ouverte. 13e nuit de bombardement américain sur l'Iran. En riposte, les gardiens de la Révolution ont frappé des installations utilisées par l'armée américaine à Bahreïn, en Jordanie, ainsi qu'au Koweït. Téhéran appelle les civils du Moyen-Orient à se tenir à 500 mètres de tout site abritant des forces américaines. Il est 14h33 et c'est la suite du Au cœur du crime.
4: C'était Pierre Vesque qu'on retrouve à 16h pour le flash. À tout à l'heure.
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4: Bel été et très bel après-midi à toutes et tous à l'écoute d'Europe 1. Europe 1 qui se met au diapason des criminels tout l'été entre 14h et 15h avec Au cœur du crime, l'un des podcasts disponibles gratuitement sur le site et l'application Europe 1. N'hésitez pas d'ailleurs à aller vous abonner à la chaîne pour ne rien rater des nouveautés. Et pour vous donner envie de le faire, eh bien nous avons sélectionné le meilleur de nos récits avec un narrateur à une voix très grave, facile à reconnaître, celle de Serge Sauvion, qui dans les années 60 a enregistré toute une série de récits immersifs d'affaires criminelles qui ont vraiment eu lieu. Découvrez-le tout de suite à la narration d'un épisode Point de chute.
17: Savez-vous que plus d'un tiers des crimes et délits commis en France sont traités par la gendarmerie nationale ? Je m'appelle Yann Kermadec. Je suis commandant de gendarmerie. Je dirige une section de recherche dont la mission essentielle est une mission de police judiciaire. L'histoire que je vais vous raconter est une histoire vraie. Tous les faits sont réels et se sont déroulés en France. Seul, les noms des personnes et des lieux ont été changés. Dans la rue, les passants s'arrêtent les uns après les autres, stupéfaits. Ils restent là, le nez en l'air, à se démancher le cou. Tout là-haut, sur la corniche d'un immeuble, un homme est debout, entre deux fenêtres, dehors. Sur une corniche qui ne doit pas faire plus de 45 cm de large. De là-haut, l'homme regarde la foule s'amasser. Son visage n'exprime rien, tout au plus une vague curiosité. Debout dans le soleil, il ne fait pas un geste. À l'une des fenêtres, les rideaux s'écartent, une tête apparaît. C'est celle du liftier de l'hôtel. La bouche ouverte, il contemple l'homme en équilibre au-dessus du vide. Il finit par retrouver la parole et demande d'une voix tremblante « Qu'est-ce que vous faites là ?»« À votre avis, que peut-on bien faire sur la corniche d'un immeuble au 25e étage ? Une promenade de santé ?» répond l'homme calmement.
18: « Vous n'allez quand même pas sauter ?»
17: balbutie le liftier. Pourquoi pas ? Courageusement, le liftier tente de plaisanter.
18: Si vous tenez tant que ça à vous retrouver en bas, je peux vous aider, c'est mon métier. J'ai même un engin qui est étudié pour. On l'appelle un ascenseur, mais il accepte aussi de descendre. C'est peut-être moins rapide, mais c'est plus sûr.
17: L'homme n'a pas l'air d'apprécier la plaisanterie. Il lui jette un regard méprisant. Désemparé, le liftier rentre la tête. Il va sans doute chercher du renfort. Quelques secondes plus tard, c'est la tête rougeaude du directeur qui apparaît à la fenêtre. « Mais qu'est-ce que vous faites là ?»« On ne vous l'a pas dit ?»« Alors tâchez de le deviner tout seul, » répond l'homme sèchement. « Mais c'est idiot, pourquoi voulez-vous sauter ? Vous allez vous tuer !» En fait, d'idiotie, la remarque se pose un peu là. « Vous avez le génie de la déduction, » remarque l'homme ironique. « Avec une logique pareille, vous auriez dû vous orienter vers les sciences. »«
19: Mais pourquoi voulez-vous vous tuer ?»«
17: Ça ne vous regarde pas. » »«
19: Mais bien sûr que c'est que ça me regarde. Vous compromettez la réputation de mon hôtel. Après tout, tuez-vous si ça vous chante, mais allez faire ça ailleurs. Jetez-vous sous une rame de métro, allez vous noyer dans votre baignoire, je sais pas, moi. »«
17: Impossible, » répond l'homme tranquillement.
19: « Impossible !» répète le directeur, rouge de fureur. « Pourriez-vous m'expliquer pourquoi ?»«
17: Non, je ne peux pas. »«
19: Évidemment, vous seriez bien en peine de trouver une raison. Allons, venez, venez, donnez-moi la main.
17: Si vous approchez, je saute. Vous avez compris ? Partez, fichez-moi la paix. »«
19: Écoutez !» supplie le directeur.
17: « Désolé pour votre réputation. Malheureusement, c'est ici que j'ai été appelé à mourir. »
19: Un fou, se dit le directeur. Un psychiatre, voilà ce qu'il lui faut.
17: Il se retire et, à sa place, une autre tête apparaît aussitôt. L'homme doit avoir une quarantaine d'années. Brun et bouclé, il serait plutôt beau, n'était son sourire plein de suffisance.
20: Alors, il paraît qu'on veut sauter. En voilà des manières.
17: « Tout le monde ne peut pas se conduire en gentleman, » réplique le désespéré. Son œil s'est soudain durci. Il regarde le nouveau venu avec attention. « Qui êtes-vous ? » demande-t-il.
20: « Je suis le détective de l'hôtel. On m'a dit qu'il y avait là-haut un type qui voulait faire le plongeon. Vous n'avez quand même pas sérieusement l'intention de sauter ?»
17: Et pourquoi pensez-vous que je suis là? Juste pour faire la conversation avec vous?
20: Ah, un petit rigolo, ma parole. Comment vous appelez-vous?
17: Adams. Carl Adams.
20: Vous avez de la famille?
17: Non. Et vous?
20: Bah, j'ai une femme, dit le détective.
17: Eh bien, pas moi, dit Adams.
20: Bah, c'est une veine pour elle, hein. Une femme qui serait affligée d'un zigoto comme vous, elle aurait qu'une idée. Prendre du bon temps avec un autre. Vous croyez pas?
17: Vous avez sûrement raison, dit doucement Adams. Le détective enjambe l'appui de la fenêtre et sort un paquet de cigarettes de sa poche.
20: J'en voulais une?
17: Demande-t-il à Adams. Non, merci.
20: Vous avez tort. Ça vous calmerait les nerfs.
17: Il allume la sienne et aspire la fumée avec satisfaction.
20: Quelle belle journée, vous trouvez pas?
17: Très belle. Parfaite pour mourir, répond Adams en le regardant droit dans les yeux.
20: Vous êtes plutôt morbide, mon vieux, hein? Au fait, vous m'avez pas dit pourquoi vous avez décidé de faire le grand saut.
17: Soudain, il tend l'oreille et ne laisse pas Adams le temps de répondre.
20: « Ah, excusez-moi, on m'appelle. Dieu sait ce qui se passe en bas. Vous les rendez tous hystériques avec votre numéro. Sûr qu'à cause de vous, on aura de toute façon des morts. »
17: Adams jette distraitement un coup d'œil sur la foule. La rue et les trottoirs ne sont plus qu'un océan de visages tendus vers lui.
20: « Bon, attendez-moi, et surtout, faites pas de bêtises, hein. Je reviens le plus vite possible. »«
17: Soyez tranquille. Je vous attendrai, » lui promet Adams. L'homme à peine disparu, quelqu'un d'autre passe la tête par la fenêtre. Cette fois, on lui a dépêché un prêtre. « Puis-je faire quelque chose pour vous aider, mon enfant ?»«
20: Oui, me laisser en paix. »
17: Appuyé au mur avec sa chemise ouverte sur le cou,
20: Il a vraiment l'air d'un condamné à mort. C'est justement la paix que je voudrais vous apporter, mon enfant. Confiez-moi ce qui vous tourmente. Mes tourments seront bientôt finis. Ne vous faites pas de soucis pour moi, mon père. La vie a-t-elle été si dure pour vous? Un peu de courage, mon ami. Pensez à la douleur de ceux que vous allez laisser derrière vous. Rassurez-vous, personne ne pleurera ma mort, réplique Adams. Vous n'avez donc ni père, ni mère, ni femme, ni enfant? Non, je n'ai ni père, ni mère, je n'ai jamais eu d'enfant, et ma femme est morte, il y a 2 jours. Ah, je comprends. Mais il ne faut pas céder au désespoir, mon enfant. Si Dieu a jugé bon de la rappeler à lui, Dieu n'est pour rien dans cette affaire. Ne blasphémez pas, mon enfant. Dieu est partout. Faites appel à lui, il vous écoutera. Votre femme, vous l'aimiez beaucoup? Oui, je l'aimais. Et elle vous aimait aussi, n'est-ce pas? Non, elle ne m'aimait pas. Elle voulait me quitter, divorcer. Mais alors, de quoi est-elle morte? Le désespéré ne répond pas. De quoi est donc morte la femme de Carl Adams? Quel rapport avec cette mort en beauté qu'il se prépare pour lui-même? Vous le saurez dans quelques instants.
4: Restez bien sur Europe 1, au cœur du crime continue dans un instant avec le dénouement tragique ou pas de cette... Restez avec nous sur Europe 1, au cœur du crime continue dans un instant avec le dénouement tragique ou pas de cet épisode. Carl Adams va-t-il mettre fin à ses jours après la mort de son épouse? Restez bien avec nous pour le découvrir dans quelques minutes.
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4: 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Retrouvez tout de suite Serge Sauvion, alias commandant Kermadec, pour la deuxième partie de votre récit.
20: Carl Adams, dont la femme est morte il y a 2 jours, a décidé de la suivre dans la tombe. Mais ce n'est pas d'une mort simple qu'il veut. Il lui faut un suicide qui ressemble à un spectacle. Un très grand spectacle. Le prêtre insiste.
32: Votre femme, vous ne l'avez quand même pas?
20: Non, non, mon père.
17: ne l'ai pas tué, si c'est ce que vous voulez savoir, répond-il avec un sourire amer. Ce n'est pourtant pas l'envie qui m'en a manqué quand j'ai appris qu'elle en aimait un autre, qu'elle me trompait. Oh, en fait, elle ne me trompait pas puisqu'elle me l'a avoué tout carrément. Elle voulait divorcer pour épouser un certain Steve. Et que lui avez-vous répondu ? Demande le prêtre. Que moi, vivant, je ne lui accorderai jamais le divorce, que je ne lui permettrai jamais d'épouser ce misérable Steve. Vous avez dû traverser des moments bien pénibles, remarque le prêtre. Qu'est-ce qui est arrivé à votre femme ? Elle a eu un accident. Elle s'est suicidée, répond sèchement Adams. Elle a avalé 3 boîtes entières de somnifères pour être sûre de ne pas rater son coup. Mon pauvre ami, s'écrie le prêtre d'un ton plein de compassion. Je comprends tout maintenant. Vous vous sentez coupable. Vous faites erreur, mon père. Je ne me sens pas du tout responsable de la mort de ma femme. Je n'y suis pour rien. C'est ce misérable Steve qui est la cause de tout. Évidemment, c'est une manière de voir les choses, murmure le prêtre. Pas du tout. C'est la stricte vérité. Quand je suis rentré chez moi l'autre soir, j'ai trouvé ma femme morte sur le lit. Et à côté d'elle, il y avait une lettre.
1: Oui, une lettre où elle vous expliquait les raisons de son geste,
17: intervient le prêtre.
1: Elle vous accusait de sa mort ?
17: Non. La lettre était signée Steve et était adressée à ma femme.
1: Une lettre d'amour ?
17: Demande le prêtre. Oh, grand Dieu, non. Une lettre où ce misérable lui disait qu'il ne partirait pas avec elle, qu'il ne voulait plus entendre parler d'elle. Voilà pourquoi Karen s'est suicidée.
1: Oh, je vois. Ce Steve est en effet un bien triste individu. Prendre sa femme à un homme qu'il aime pour ensuite l'abandonner, c'est se rendre doublement coupable. Vous le connaissez ?
17: Je l'ai aperçu une fois avec Karen dans un restaurant. Bon, tout à fait par hasard. Ma femme ne se cachait pas de moi, mais elle n'est quand même pas allée jusqu'à me le présenter. Malgré tout, je sais à peu près tout de lui. Petit à petit, Karen m'a tout raconté. Ce qu'il fait, où il travaille. Il est marié, lui aussi.
1: Je comprends votre douleur, mon enfant. Mais il faut être raisonnable, voyons. Votre mort ne rendra pas la vie à Karen. Venez me rejoindre dans cette chambre. Nous parlerons plus à l'aise.
17: Non, mon père. Ma décision est prise. Quand j'ai trouvé Karen morte, je suis sorti et j'ai marché toute la nuit dans les rues comme un fou. En rentrant, je me suis effondré sur mon lit et j'ai dormi 24 heures. Quand je me suis réveillé, j'étais tout à fait lucide et ma décision était prise. J'ai loué une chambre dans cet hôtel au 25e étage et voilà.
1: Réfléchissez encore, mon enfant. Je vais vous laisser seul un instant. Je vais demander à Dieu qu'il vous donne le courage d'affronter votre malheur. Tâchez de lui parler, vous aussi, et promettez-moi que vous ne ferez rien d'irréparable avant que je ne revienne. Promettez-moi que vous ne sauterez pas.
17: Ah, je vous vois venir, mon père. En vérité, vous voulez savoir où ils en sont de leurs préparatifs, hein ? Vous voulez vous assurer qu'on a trouvé le moyen de s'emparer de moi à l'aide de cordes, d'échelles, de filets ou de je ne sais quoi. Vous pouvez leur dire de ma part qu'ils en seront pour leurs frais. Je ne me laisserai pas faire. Je suis beaucoup plus malin qu'eux et je ne veux pas décevoir tous ces gens qui attendent là en bas. Dans la rue, la police a fait reculer la foule pour permettre aux pompiers d'installer leurs filets. De là où se trouve Adams, on dirait une grosse galette noire avec un point rouge au milieu. Bien sûr, on peut se tuer de moins haut, du 6e étage par exemple, mais ce n'est pas par hasard qu'Adam s'est loué une chambre aussi haut. Il sait bien que du 25e étage, un filet ne sert à rien. Le prêtre hésite visiblement à s'en aller. Ce malheureux va-t-il sauter dès qu'il l'aura quitté? Il ne se le pardonnerait jamais. Il répète
1: « Remettez-moi ».
17: Bon, bon, puisque vous partez, envoyez-moi donc ce type-là, le détective de l'hôtel. Il m'avait proposé une cigarette. J'en fumerai volontiers une maintenant. La dernière, celle du condamné. Et je vous promets de ne pas bouger jusqu'à ce qu'il vienne. Un peu rassuré, le prêtre se décide à disparaître. Les minutes passent. Le policier de l'hôtel se montre enfin. Comme la première fois, il enjambe l'appui de la fenêtre. « Excusez-moi, » dit-il. « Je pensais revenir plus tôt, mais vous n'imaginez pas ce qui se passe. Tout l'hôtel est en révolution. Ah ben, je sais plus comment les calmer, moi. Je plains ceux qui sont chargés de la rue. Tous les renforts qu'on a envoyés ne sont pas de trop. Ça, vous pouvez dire que vous avez réussi votre coup. » Pas encore. Mais ça ne va plus tarder maintenant, répond Adams. Il paraît que vous voulez une cigarette. Non, merci. Je ne fume pas. Mais alors, pourquoi vous m'avez fait demander? Comme ça. Histoire de bavarder, dit Adams. Eh ben, c'est drôlement chic de votre part. Bon, je suis mieux ici avec vous qu'au milieu de ces gens déchaînés. Non, mais regardez-les. Regardez-les. Des vraies bêtes de proie. Oui. On dirait des loups affamés, remarque Adams. Eh ben, mon vieux, qu'est-ce que vous attendez pour sauter depuis le temps? Vous le saurez bien assez tôt, répond Adams. Vous savez, ils ont flairé le sang, ils sont enragés. Si vous tardez trop, ils vont venir vous lapider, poursuit le détective en riant. Ce qu'il y a de bien avec vous, c'est que vous ne prenez pas les choses trop au sérieux, remarque Adams. Vous êtes toujours comme ça dans la vie. Bah, pour dire vrai, je m'arrange pour la prendre du bon côté, la vie. Je vois pas pourquoi je me mettrais martel en tête. Si on est sur Terre, c'est pour rigoler, hein? Surtout aux dépens des autres, murmure Adams. Qu'est-ce que vous marmonnez? Non, non, rien, ne faites pas attention. Vous avez une femme? Lui demande Adams. Bah oui, je vous l'ai déjà dit, il me semble. Et vous la trompez? Bah vous en avez de bonnes, vous, s'esclaffe le détective. Un homme est un homme, non? Et une femme est une femme, je suppose. Oh, celle-là, toutes les mêmes. Dès que vous êtes un peu gentil avec elles, elles ont plus qu'une idée, vous faire divorcer et se faire épouser, même si elles sont déjà mariées. Et je me demande comment vous avez réussi à rester célibataire. Surtout que vous êtes plutôt beau garçon. Chapeau, mon vieux. Soudain, Adams chancelle. Son dos s'écarte du mur et, l'espace d'un instant, on a l'impression qu'il va tomber. Mais il reprend son équilibre, s'appuie de nouveau au mur et se met la main devant les yeux. « Qu'est-ce qu'il y a, mon vieux, ça va pas ?» demande le détective. « Non, non, c'est rien. Un vertige, ça va passer. Quand même, si vous pouviez me donner la main ?» Le détective hésite. C'est assez risqué. Mais une armée de photographes est postée sur le toit de l'immeuble en face. Tous les appareils sont braqués sur eux. Demain, sa photo sera dans tous les journaux. C'est la gloire assurée. Résolument, il escalade la fenêtre et avance sur la corniche, la main tendue. Adams la grippe aussitôt. « Vous vous trompez, Steve, » lui dit-il. « Je ne suis pas célibataire. Il y a 2 jours encore, j'avais une femme. »« Mais d'où connaissez-vous mon nom ?» demande le détective stupéfait. « Ma femme s'appelait Karen. Ça vous dit quelque chose, Steve ? Elle m'a beaucoup parlé de vous. » L'autre le regarde d'abord sans comprendre, et puis, soudain, il blêmit.
19: Oui, Steve. Je ne m'appelle pas Adams, mais Robertson. Cette fois, vous y êtes. Quant à Karen, elle est morte. C'est vous qui l'avez tuée, Steve. Fou de terreur, Steve tente de reculer, mais Robertson lui tient fermement la main. Tout à coup, il la lui tord et d'une violente poussée le fait basculer dans le vide. Steve pousse un hurlement. Robertson sourit. Il lui tient toujours fermement la main, tandis qu'ils entament un long, un interminable saut vers l'enfer.
4: 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Et si on en parlait, dans cette semaine spéciale couple, il est question aujourd'hui de la dépendance affective. Restez avec nous, c'est juste après le flash, à tout de suite.
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0: 30 engins au sol et dans les airs, 4 canadaires, 3 bombardiers d'eau. Cette nuit, les flammes détruisaient entre 800 et 1000 hectares par heure. Un combat inégal face à la force et la puissance des flammes, décrivent les autorités. Aucune victime à déplorer. Des dégâts importants en revanche, 53 maisons et un camping totalement détruits. Autre incendie qui ravage la région à Biscarrosse dans les Landes. Le préfet décrit un feu exceptionnel du jamais vu. 2600 hectares détruits. 23 000 personnes au total évacuées, dont 18 000 rien qu'à Biscarrosse. Près de 700 pompiers luttent contre les flammes, aidés par 2 canadaires, un dash et 2 hélicoptères bombardiers d'eau. Aucune victime, mais comme en Gironde, les dégâts sont importants. 105 habitations touchées partiellement ou complètement dans Biscarrosse. Les autorités sont inquiètes car les températures atteignent les 37-38 degrés et des rafales de vent peuvent atteindre les 40 à 50 km/h. Dans le Var, le feu de forêt a déjà brûlé, lui, 3700 hectares, 800 pompiers toujours mobilisés pour éteindre tout départ de feu. Une météo favorable est attendue dans les prochaines heures. Le ministre de l'Intérieur précise que la France fait actuellement face à 32 feux. On a dépassé les 50 000 hectares brûlés depuis le 1er janvier. Un triste chiffre communiqué par Santé publique France, celui des noyades. On en recense 274, dont 37 enfants. Bilan réalisé sur une période de 2 mois et demi, de mai à mi-juillet, caractérisé par de fortes chaleurs. C'est 33 de plus que l'année dernière sur cette même période. Le groupe Gibert, premier libraire indépendant de France placé en redressement judiciaire depuis avril, dévoile un plan pour renouer avec la rentabilité dès 2028. L'entreprise envisage la suppression de 84 postes sur 500 au cours du second semestre, précise une porte-parole. Suite à la promulgation de la loi d'urgence agricole cette semaine, la France insoumise et les écologistes ont saisi le Conseil constitutionnel. Ils contestent de nombreuses dispositions, notamment la réintroduction sous condition de certains pesticides qui étaient interdits en France, mais pas dans certains pays de l'Union européenne. Une attaque de missiles russes a tué 6 personnes et blessé des dizaines d'autres dans la région de Kiev, annonce le président ukrainien Volodymyr Zelensky. Des attaques qui font suite à des bombardements ukrainiens qui ont visé des entrepôts et une entreprise en Russie. Tout de suite, et si on en parlait, présenté par Marie-Estelle Dupont et Romain Desarbres.
1: Merci à vous Pierre, on vous retrouve dans 30 minutes pour un nouveau point sur l'info.
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1: Et si on en parlait? La psychologue clinicienne Marie-Estelle Dupont et Romain Desarbres vous ont réservé le meilleur de l'émission tout l'été sur Europe 1. Alors cette semaine, une thématique spéciale couple, et quoi de mieux qu'une invitée qui s'est penchée sur le sujet et a même créé un média dédié au bien-être amoureux. Soisy Castelnérac, fondatrice d'Amour Toujours, elle accompagne aujourd'hui l'émission et répondra peut-être à certaines de vos questions. Écoutez.

0: 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C'est votre choix, hein, Marie-Estelle Dupont, pour donner un indice sur le thème du jour. Aimer, oui, mais à quel prix, quand le besoin de l'autre prend toute la place? On a reconnu Véronique Sanson, hein, bien sûr, et la chanson Amoureuse. Quand la peur de perdre l'autre devient plus forte que l'envie d'être soi, on parle de dépendance affective. Comment la reconnaître et comment s'en libérer? On en parle avec vous aujourd'hui, Marie-Estelle Dupont.
1: Oui, et puis surtout, comprendre que la dépendance affective, c'est pas de l'amour, et c'est vraiment une source de souffrance. Tu crois qu'elle va me répondre? Pour la 267e fois, Julien, oui, je pense qu'elle va te répondre. Elle a juste une vie, des enfants et un boulot, et elle n'est pas accro à son smartphone dès qu'elle a 2 minutes pour elle. Tu sais, on pensait aux gens avant les textos, alors lâche ton téléphone et demande-toi ce que tu cherches vraiment. Ai-je finalement dit à cette amie au bord de l'abîme devant le silence de celle qu'il convoite? 3 jours qu'il ruminait, épiant un indice sur ses réseaux sociaux, tel un apprenti Sherlock me démontrant que l'heure et la musique de sa dernière publication étaient bien la preuve qu'elle avait un autre homme dans sa vie. Je soupirais en lui souriant. Le dépendant prend tout personnellement jusqu'à oublier que celui ou celle qu'il prétend aimer a peut-être une vie à reconstruire après une séparation, des enfants à éduquer, des examens à passer, des amis ou, soyons fous, des projets, tout simplement. Parfois aussi, on appelle ça passion, fusion, âme sœur. Alors ça arrive évidemment, mais au risque de casser l'ambiance, cher Romain, ce sont parfois plus simplement deux névroses qui se rencontrent.

0: et qu'on déguise en roman parce qu'elles s'emboîtent mieux que des Lego. La dépendance affective est un vaste sujet, douloureux, confinant à l'absurde, condamné à répéter le même schéma où il n'est finalement pas tellement question de l'autre, mais plutôt de cette possibilité de se sentir vivant et valable en dehors de son regard. Un terme qui désigne souvent un tout premier lien d'attachement où quelque chose de la rencontre à l'autre et à soi a été raté. Mais aussi un terme que l'on galvaude parce qu'il est plus pratique parfois, soyons honnêtes, de dire « elle est dépendante affective » que d'admettre qu'une personne est peut-être tout simplement amoureuse et a besoin de réponses claires de votre part. Bref, à l'heure où il est de bon ton de se vanter d'avoir des enfants à peine propres hyper autonomes, où j'entends des parents ravis qu'une fillette de 8 ans se gère, j'avais envie de revenir sur la blessure d'abandon et son impact sur les liens d'attachement, incité aussi par une auditrice qui m'avait demandé il y a plusieurs semaines déjà de parler de la dépendance affective et des dégâts qu'elle engendre dans la vie amoureuse. Alors après le coup de foudre mardi, c'est parti, la dépendance affective, on en parle ?
1: On en parle avec vous Marie-Estelle Dupont. La dépendance affective, vous nous l'avez dit il y a quelques instants, c'est pas de l'amour, mais, c'est quand même normal, et vous l'y insistez là-dessus, pour un être humain d'être dépendant de l'affection des autres.
0: Oui, les êtres humains sont des êtres de relation. Mmh. Hein, on est des mammifères, pas des monades. Hein, on n'est pas tout autosuffisant, on n'est pas tout puissant. Donc, évidemment, on a besoin de relations et on sait bien, après la Seconde Guerre mondiale, il y avait eu des études de fait en Grande-Bretagne sur les petits orphelins de guerre. Et on avait décrit ce syndrome d'hospitalisme, c'est-à-dire que ces petits enfants qui étaient très bien pris en charge au niveau des soins techniques par des nurses très dévouées, qui les nourrissaient, qui les changeaient, etc., dépérissaient pour un certain nombre d'entre eux, parce qu'elles étaient débordées, qu'elles n'avaient pas le temps de les cajoler, elles n'avaient pas le temps de leur parler, de les bercer, etc., et donc de leur apporter une nourriture autre que strictement calorique. Et on voit bien chez les personnes âgées, d'ailleurs, on ne parle pas d'hospitalisme, on parle de syndrome de glissement, que le lien affectif est évidemment indispensable à notre survie, à notre développement cérébral, à notre espérance de vie, voilà, et qu'on fabrique aussi des hormones du bonheur et de la motivation quand on est en contact avec des gens et qu'on peut partager de la et que ne pas se toucher est aussi une des raisons de la solitude et de la tristesse et de l'isolement de certaines personnes. Donc, on est évidemment des êtres qui avons besoin les uns des autres, on a évidemment besoin de liens affectifs, mais surtout de liens affectifs sains. Et dans la dépendance affective, si vous voulez, on est du côté du pathologique, c'est-à-dire qu'on ne peut pas exister sans le regard de l'autre, et que ça n'est pas le simple manque amoureux, c'est vraiment un sentiment d'agonie psychique que si l'autre n'est pas là, ma mère, mon mari, ma meilleure amie, je n'existe pas, la vie n'a pas de sens. Et donc la dépendance affective, elle est pathologique en ce sens que c'est la présence de l'autre qui fait que vous avez de la valeur et que votre vie a un sens. Normalement, les premiers liens d'attachement donne à l'enfant le sentiment de sa propre valeur, et à partir de ce sentiment de sa propre valeur, il choisit des relations sur la base du désir et pas de la contrainte et du besoin de dépendance affective, justement, et il établit des liens satisfaisants qui enrichissent son âme, qui enrichissent son esprit, qui enrichissent sa vie. Dans la dépendance affective, il y a cet enjeu de vie et de mort avec le sentiment que si l'autre s'éloigne, je le perds pour toujours, et moi je me perds, c'est-à-dire je meurs, j'agonise, les choses n'ont plus de saveur.
1: C'est quoi alors la dépendance affective ? Comment vous allez la décrire ?
0: Je dirais que les relations affectives, c'est un processus naturel. Hein. Aimer et être aimé, ça va demeurer quelque chose de très important pour les adultes. Simplement, beaucoup d'adultes, de par leurs blessures, se racontent que aimer et être aimé, non, c'est trop risqué, puis ça ne marche pas, puis ça n'existe pas, puis de toute façon, c'est pas fiable. Donc, ils vont déporter ce besoin sur la réussite, sur le fait de posséder des choses, etc. Parce que être en lien, c'est trop incertain, c'est trop difficile à maîtriser. Mais en réalité, les relations affectives sont indispensables. Dans la dépendance affective, vous basculez du côté de la toxicomanie relationnelle. C'est-à-dire que la dépendance affective, c'est une dépendance. Sauf que, au lieu que vous soyez dépendant à la nourriture ou à la drogue ou à l'alcool, vous êtes dépendant à la présence, à la validation, vous êtes suspendu aux paroles, aux regards. Alors parfois c'est de votre conjoint, parfois c'est d'un de vos parents, parfois c'est d'un ami. Et donc ça fait des relations extrêmement fusionnelles, extrêmement intenses, extrêmement épuisantes pour celui qui est dépendant, qui est tout le temps anxieux, mais extrêmement épuisantes pour celui qui est en face, parce qu'il ne peut pas le rassurer. C'est-à-dire qu'on lui adresse une demande qui ne le concerne pas. Parce qu'évidemment, dans la dépendance affective, la demande qui est adressée à l'autre, c'est en réalité de venir m'aider à me récupérer à un endroit où il y a un cratère, où il y a un gouffre, où il y a un vide, parce que cette première rencontre à l'autre, à ce premier autre, à ma figure parentale, alors parfois la blessure d'un moment, elle s'est jouée avec le père, parfois avec la mère, mais ces tout premiers liens d'attachement ne m'ont pas permis d'intérioriser une relation à moi-même suffisamment sécure pour avoir une conscience nette de ma propre valeur, indépendamment de la présence ou de l'absence ou de la vie ou du regard des autres. Et donc, je suis en permanence en train de courir au présent après quelque chose qui n'a pas eu lieu dans le passé. Et donc, c'est pour ça que c'est très épuisant, c'est pour ça que c'est vain, c'est pour ça que la seule réponse à ça, c'est la thérapie. C'est pas d'attendre le prince charmant, c'est pas d'attendre l'ami parfait. C'est, vous n'irez que de déception en déception si vous faites pas ce travail d'archéologie, de travail sur l'intérieur de votre construction affective pour comprendre que vous avez dû être mal attaché. Quand on a été mal attaché, on peut pas bien se détacher. Et que parce qu'il y avait un attachement ambivalent, anxieux, parce que vous avez été abandonné à la naissance ou abandonné parce que vos parents étaient là mais qu'ils ne s'intéressaient pas à vous, vous portez cette douleur, vous portez ce manque et vous le transformez dans chaque relation en une demande qui est impossible à satisfaire pour la personne qui est en face. Donc vous n'allez pas vers l'autre librement par amour, je m'aime et à partir de cette base de confiance je vais vers toi parce que véritablement tes qualités m'attirent. Vous allez vers l'autre parce que vous avez un sentiment d'agonie psychique s'il n'y a pas quelqu'un qui vous sert de colonne vertébrale. C'est comme si vous n'aviez pas de colonne vertébrale et vous avez besoin d'une sorte de tuteur à l'extérieur. Évidemment, ça ne laisse pas beaucoup de place à l'amour véritable. Et puis, on en parlait à propos du coup de foudre, une relation qui est fusionnelle, à un moment donné, elle explose ou alors elle devient extrêmement dévoratrice pour les deux partenaires. C'est-à-dire que l'amour, c'est l'ouverture, l'amour s'offre, le dépendant, il prend, il absorbe. Et il y a cette dimension de captivité, c'est-à-dire qu'il est prisonnier de sa blessure et du coup, il rend l'autre prisonnier du lien avec lui parce que l'autre doit tout le temps être sa possession. Ah mais pourquoi t'es rentré 3 minutes en retard? Comment ça ta réunion est pas finie? Etc, etc, etc. Et donc, on est face à quelque chose qui est un vide incommensurable qu'on ne peut pas traiter en tant que conjoint et qu'il faut vraiment inciter son partenaire à aller travailler en psychothérapie. Et pas en psychothérapie comportementale, parce que il va se forcer et puis il va plus y arriver. C'est vraiment aller comprendre de manière très profonde dans son inconscient comment il a construit son jeu JE par rapport au tu, TU, et donc comment le nous peut se dessiner ou pas.
1: Le dépendant affectif, je vous écoute Marie-Estelle Dupont, étouffe le partenaire. Et est-ce qu'on peut parler d'emprise? Est-ce qu'il y a un lien?
0: En fait, vous voyez, quand vous êtes dépendant affectif, parce qu'il n'y a pas eu cette sécurité fondamentale, soit vous allez être dépendant affectif de manière ouverte, c'est-à-dire qu'effectivement vous allez être étouffant, vous allez être hyper exigeant, vous allez être en sollicitation permanente, vous allez paniquer dès qu'il n'y a pas de réponse à un texto pendant une heure, vous allez être en boucle sur de la réassurance, donc il n'y a pas d'espace pour la relation, il n'y a même pas d'espace pour le fantasme, donc évidemment le désir s'éteint. Et au bout d'un moment, vous pouvez mettre en place des réactions caractérielles, des réactions d'hystérie, qui finalement rendent l'autre captif et répètent une forme d'emprise. Et en général, en thérapie, on se rend compte que cette personne qui remet ça à son insu en place et qui finit par mettre l'autre dans l'emprise, dans la prison de sa propre blessure, remet sur la scène, rejoue, une relation d'emprise qu'il a vécue avec un de ses parents. C'est-à-dire que le parent qui vous fait vivre de l'abandon, soit il vous fait vivre de l'abandon parce qu'il n'est pas là, vous l'avez vécu comme un abandon étant enfant, parce qu'on vous a abandonné à la naissance, parce que un des parents est parti, parce qu'un des parents est mort et l'enfant le vit comme un abandon. Mais ça peut aussi être un abandon avec un parent qui est présent et qui vous instrumentalise pour ses besoins à lui, mais ne fait jamais de place aux besoins émotionnels de l'enfant. C'est-à-dire que quand l'enfant a légitimement, en tant qu'enfant, besoin d'être rassuré, c'est normal qu'un enfant soit dépendant émotionnellement de son parent pour se réguler. Oui. Donc quand il demande à être rassuré, « Mais maman, est-ce que tu m'aimes, même si j'ai fait cette bêtise ?» etc., etc., qui sont des choses normales, dont il ne faut pas se moquer. Il faut toujours rassurer l'enfant sur le fait qu'on l'aime inconditionnellement, même si on trouve certains actes répréhensibles. Les enfants qui ont un parent qui n'est pas adapté émotionnellement, c'est le parent qui va demander à l'enfant de le rassurer. Tu vois, ton père, il est pas gentil, donc on fait les confidences à l'enfant, on demande à l'enfant de nous calmer dans nos moments d'anxiété, de nous distraire dans nos moments de dépression. Et donc ça, ces parents-là deviennent très toxiques, mettent l'enfant sous l'emprise de leurs besoins à eux. L'enfant vit un sentiment d'être abandonné en tant qu'enfant et d'être mis dans une place qui n'est pas la sienne. Et parfois, plus tard, dans ses relations amoureuses, il va rejouer ce truc-là. C'est-à-dire que il aura tellement besoin d'être rassuré par l'autre qu'en fait, il va exiger de l'autre de tout le temps se conformer à ses attentes à lui. Et l'autre ne pourra pas dire « Mais attends, moi j'ai ma vie. » Et en fait, quand je vais voir ma mère, quand je suis à mon travail en déplacement pendant 2 jours, c'est pas parce que je t'envoie pas des textos toutes les 2 heures que tu n'es pas dans ma tête. Ça, le dépendant affectif, il ne peut pas l'entendre. Vous n'êtes pas là, vous n'existez pas. C'est comme s'il n'avait pas la permanence de l'objet. Oui. T'es pas là, tu m'aimes plus. Donc on imagine à quel point c'est insupportable en couple. Et à quel point...
1: Ça doit être épuisant pour le dépendant lui-même. Pour les deux.
0: C'est
1: d'ailleurs
0: épuisant, ils font des burn-out, ils font des dépressions, ils sont pas bien du tout, ils deviennent parano. Surtout, il crée ce qu'il craint. C'est-à-dire que quand même, la meilleure manière de faire fuir quelqu'un dans un couple, c'est d'être en permanence en train de le solliciter et de l'étouffer. Il n'y a pas d'espace. Il ne peut pas vous désirer, il ne peut pas vous fantasmer. Donc, ils finissent par créer de l'abandon. Et donc, ça confirme leur schéma que de toute façon, personne ne veut de moi. Donc ça, c'est la posture de vraiment de la personne qui est abandonnique. Après, il y a des gens qui vont le transformer et qui vont créer des relations d'emprise, mais sur un autre mode, qui est le mode de Don Juan. Don Juan, c'est vraiment le pervers narcissique par excellence. C'est l'homme qui défie toutes les lois, qui défie la morale, qui défie les autres hommes, c'est-à-dire les maris, les pères, les frères des femmes qu'il conquiert, qui défie les grands interdits, qui se fiche des émotions qu'il déclenche chez les femmes qu'il séduit. Et en fait, dans cette quête de jouissance permanente où personne ne doit lui mettre aucune limite, il a besoin de se faire croire qu'il est tout puissant et qu'il peut posséder toutes les femmes et s'attacher à aucune. On entend bien sur un plan psychanalytique que Don Juan est quelqu'un qui a peur, qui a une énorme angoisse d'abandon, qui a une énorme angoisse d'être dépendant affectif et qui du coup le transforme sur un mode très négatif qui est le mode de la manipulation, effectivement, de la destruction de l'autre, de l'instrumentalisation de l'autre qu'il consomme comme un produit et qu'ensuite il jette. Mais ça peut être un destin tragique, malheureux, parce que ces gens-là ne vont jamais en thérapie, puisqu'ils font des dégâts, ils n'ont pas besoin de réfléchir sur eux, ils se contentent des dégâts qu'ils font, c'est leur victime qui consulte. Mais c'est aussi une forme d'angoisse, en fait, de la dépendance relationnelle normale, de la vie, qui peut se transformer en une forme de perversion narcissique. Et puis, il y a un autre destin de la dépendance affective, qu'on retrouve plutôt chez des femmes que chez des hommes, d'ailleurs, enfin chez un plus grand nombre de femmes que d'hommes. Après, il y a toujours ce biais, c'est que de toute façon, en consultation, on a un pourcentage plus important de femmes qui consultent que d'hommes. Les femmes sont quand même plus enclines à faire un travail introspectif que les hommes. 3 petits points. Et en fait, beaucoup de femmes...
1: Blanc pour les hommes.
0: Non mais allez-y, hein, ça donne pas de bouton. Les femmes vont, quand elles sentent ce risque de la dépendance affective, qu'elles portent cette blessure d'abandon, notamment du père... Elles vont essayer de la contrôler, de la maîtriser dans une hyper-indépendance. C'est-à-dire que c'est des femmes qui vont construire, qui vont vous dire en thérapie, non mais moi, mon indépendance financière, c'est très très important, je veux surtout pas dépendre d'un homme sur le plan matériel. Donc elles vont faire une carrière pour consolider ça et être dans une démarche presque masculine par rapport à leur travail d'ambition pour se sécuriser, être sûre que là-dessus, elles valent quelque chose et elles n'ont besoin de personne. Mmh. Et puis avoir beaucoup, beaucoup, beaucoup d'activités. Et j'avais une patiente qui me disait, en fait... toutes ces activités, cette réussite financière, cette indépendance que j'ai, moi je suis pas dupe, je sais qu'au fond de moi je suis une petite fille qui a terriblement besoin d'être rassurée et de recevoir de la tendresse, mais ça me permet de contrôler, ça m'évite d'être débordée par mes émotions, de me perdre. Et elle me disait, je cite, je me dis qu'au moins matériellement je suis en sécurité, toutes ces activités me font oublier combien je me sens vide en étant seule et combien j'ai peur de souffrir quand je suis en couple. Donc ça m'évite à la fois l'un et l'autre, la solitude et le couple. Et ça, je crois qu'il faut comprendre que les gens qui ont une blessure d'abandon, ils vont avoir tendance à compenser l'abandon et le sentiment d'être nul, d'être sans valeur, parce qu'un enfant qui se sent abandonné par ses parents, il en conclut qu'il est nul, il se dit pas que c'est son parent qui est défaillant. Par une forme de toxicomanie à l'activité, au perfectionnisme, à l'hypervigilance, et en fait, ça leur sert vraiment à lutter tous les jours contre un sentiment d'effondrement intérieur. C'est-à-dire quand ils s'arrêtent, c'est des gens quand ils arrivent en vacances, s'ils s'arrêtent d'agir, s'ils replongent pas dans une autre forme d'hyperactivité, ils ont l'impression qu'ils vont s'effondrer et qu'ils n'ont plus d'appui interne. Parce que c'est ça la blessure d'abandon. Il n'y a pas de ressources internes. Donc j'ai en permanence besoin ou des autres ou des situations pour me mettre debout. Et donc évidemment, ça les épuise aussi eux-mêmes.
1: Marie-Estelle Dupont, je me disais, quand on débute une relation, ça se repère tout de suite, le dépendant affectif ou la dépendante affective ou un...
0: Alors,
1: ça saute aux yeux, les rappels par alors, SMS, tu ne m'as pas répondu, tu es bon.
0: Alors oui, il y a quand même des choses qui se voient assez vite. Oui. C'est quelqu'un qui donne souvent beaucoup trop, tout trop vite. C'est-à-dire qu'il est dans une forme d'agrippement au lieu d'être dans la séduction. Dans la séduction, on ne dévoile pas tout de suite, on laisse un peu de mystère. Si on s'est confié sur quelque chose, on attend avant de se confier sur autre chose. Là, c'est des recherches de collage fusionnel, on sent que ce n'est pas très clair si l'autre est une figure amoureuse ou une figure parentale ou un doudou ou un double idéalisé. Après, quand l'histoire d'amour commence par ce que l'on décrivait mardi, c'est-à-dire un coup de foudre, les deux sont un peu dans un état de fusion. Donc, il y a ce côté très pléthorique et très... On s'écrit beaucoup, on est très collés, on s'appelle tout le temps, on passe 3 heures au téléphone le soir alors qu'on s'est quitté 2 heures avant. Donc, dans ces cas-là, il faut un peu de temps. Mais en général, oui, vous voyez assez vite quelqu'un qui est dépendant. D'ailleurs, quelqu'un qui est dépendant, même avec les personnes dont il n'est pas amoureux, il a un grand besoin, on sent qu'il a besoin qu'on le rassure, qu'il ait beaucoup de signes de reconnaissance, beaucoup de validation, parce que il conditionne le sentiment de sa valeur à ce que vous lui dites de lui, ce qui l'empêche de prendre des décisions, parce que parfois dans sa vie, il faut prendre des décisions que personne ne comprend. Alors si à ce moment-là, on est dépendant affectif, qu'on a besoin du soutien des autres, c'est très compliqué.
1: Ouais. Le dépendant affectif sait qu'il l'est, il en a conscience et il lutte contre, ou il n'en a pas conscience?
0: Pas toujours, hein.
1: Ah oui.
0: Pas toujours. Même ceux qui viennent en thérapie, parfois ils viennent pour autre chose et on le découvre pendant la thérapie. On ne s'en rend pas toujours compte. Mais la bonne nouvelle, c'est que ça se soigne extrêmement bien avec une véritable thérapie introspective. C'est-à-dire ça ne soignera pas bien avec des comportements que l'on prescrit aux patients.
1: Oui.
0: Mais
1: c'est quoi
0: dans l'analyse.
1: La thérapie introspective?
0: Vraiment, quand si vous allez dans une approche plus psychanalytique où vraiment vous revenez sur comment vous vous êtes construit dans votre lien d'attachement à vos figures parentales, qu'est-ce qui s'est passé, quels ont été les moments de rupture, peut-être un moment de séparation où d'un coup vous vous êtes retrouvé séparé d'un de vos parents du fait d'une séparation géographique ou d'un divorce, et puis vous avez pas vu qu'en fait ça a créé une énorme blessure d'abandon parce que rationnellement vous avez dit non, il m'a pas abandonné, c'est pas de sa faute, on a changé de ville avec maman, mais en fait la blessure d'abandon elle est là pour l'enfant, donc on n'en est pas toujours conscient. En revanche, quand on commence à la traiter en analysant la manière dont on s'est construit et dont il y a eu un échec pour cet individu à mettre à l'intérieur de lui un bon objet qui le rassure, quand on a une mère maltraitante, l'enjeu de la thérapie, c'est comment je deviens la bonne mère dont j'ai besoin. Comment je deviens l'adulte aujourd'hui pour moi dont j'aurais eu besoin quand j'étais une petite fille pour être capable de me réguler quand je suis inquiète. Mais ça, la thérapie permet de le faire. C'est extraordinaire, les résultats qu'on peut avoir là-dessus. Et donc, véritablement, j'ai envie de dire aux auditeurs d'Europe 1, c'est pas parce que vous êtes dépendant affectivement que vous êtes dans quelque chose qui est une fatalité et que vous êtes enfermé là-dedans. Ça se travaille.
1: Ça se travaille, ça se soigne facilement. On va en parler dans la deuxième partie de l'émission. On va voir s'il y a un lien entre la dépendance
0: facilement,
1: affective.
0: Je sais pas, mais ça se travaille avec du résultat.
1: Oui, effectivement. Vous laissiez entendre que ça, c'était que la thérapie.
0: Non, mais parce qu'il y a des super
1: efficace,
0: résultats.
1: Voilà.
0: Mais dire aux gens que ça va être facile, étant donné qu'ils souffrent, non, je ne veux pas leur dire que c'est facile. C'est pas facile, mais ça, on se soigne.
1: On va en parler dans la deuxième partie de l'émission. On fera également le lien entre dépendance. On verra s'il y a un lien, en tout cas, entre dépendance affective et blessure d'abandon. Restez bien avec nous sur Europe 1. À tout de suite.
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2: 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À tout de suite.
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2: Comme chaque demi-heure sur Europe 1, le point sur l'info avec Pierre Vesque.
16: L'actualité est dominée par les incendies en France. En Gironde, le feu est toujours hors de contrôle. 10 000 hectares partis en fumée. Une cinquantaine de maisons et un camping ont été détruits. 2 000 habitations ont pu être sauvées grâce à l'action des pompiers. Ils sont 1000 sur le terrain à combattre les flammes, mais sont inquiets. Ils attendent des rafales de vent pouvant atteindre les 80 km/h. Les soldats du feu sont en première ligne. Ils comptent dans leur rang 27 blessés. Ils ont été pris en charge, 6 transportés à l'hôpital, 5 pour des intoxications aux fumées et 1 a été blessé hier soir par une explosion probablement due à une bouteille de gaz. Le feu de forêt qui menace depuis hier Biscarrosse dans les Landes a déjà parcouru 2600 hectares. 105 habitations et bâtiments touchés par les flammes, voire détruites, a déclaré le préfet. Au total, 23 000 évacuations, dont 18 000 personnes rien qu'à Biscarrosse. L'Espagne également victime d'incendies. Les autorités annoncent que deux des trois incendies déclarés dans l'ouest de Madrid ont fusionné. Il a déjà parcouru 6 000 hectares. De nouvelles zones sont en cours d'évacuation. 19 000 personnes confinées ou évacuées. Les autres feux se situent dans un rayon de 6 km autour de Madrid, dont le plus important a déjà ravagé 32 000 hectares. Un vol estimé à 460 000 euros dans le 7e arrondissement parisien. Selon les informations d'Europe 1, les mafras ont forcé la porte d'un local souterrain en pleine nuit. Des grands crus et des vêtements de luxe ont été dérobés. Les propriétaires ont constaté le vol seulement hier, car les faits auraient pu se produire, se sont peut-être produits depuis plusieurs semaines. Une enquête pour vol a été ouverte. Après le Canada et le Brésil, une soixantaine d'économies se retrouvent à leur tour visées par de nouveaux droits de douane. Ces pays verront des droits pouvant aller de 10 à 12,5% s'appliquer sur un certain nombre de produits entrant aux États-Unis. La Chine a dit s'opposer à ces nouvelles taxes américaines ainsi qu'à toute guerre commerciale. Les combats font toujours rage entre Ukrainiens et Russes. Des explosions ce matin dans la région de Kiev. Elles ont fait 6 morts et des dizaines de blessés. Des attaques russes également dans la région de Donetsk sous contrôle ukrainienne. Elles interviennent après des frappes ukrainiennes en Russie cette nuit. Et tout de suite, et si on en parlait avec Marie-Estelle Dupont et Romain Desarbres.
2: C'était Pierre Vesque qu'on retrouve à 16h pour le Flash. À tout à l'heure. Instant, la suite de Et si on en parlait, votre émission jusqu'à 16h sur Europe 1, mais d'abord une pause musicale avec Christophe Willem, Système.

0: 789 Système sur Europe 1, c'était Christophe Willem que vous retrouvez en tournée en 2027. Vous avez donc largement le temps de trouver vos places le 23 octobre à Caen ou encore à Rennes le 26 novembre. Merci à tous d'avoir choisi Europe 1 cet après-midi. On retrouve tout de suite la deuxième partie de votre émission et si on en parlait jusqu'à 16h.
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3: On parle aujourd'hui dans Et si on en parlait avec Marie-Estelle Dupont de la dépendance affective. Marie-Estelle, on échangeait tout à l'heure, vous nous disiez que parfois les dépendants affectifs ne savent pas qu'ils le sont. Est-ce que vous faites un lien, Marie-Estelle Dupont, entre dépendance affective et blessure d'abandon? Qu'est-ce que vous pouvez dire là-dessus?
4: Ben oui, c'est ce qu'on commençait à dire oui. avant la pause. Et effectivement, parfois, ils ne savent pas qu'ils le sont parce qu'ils adhèrent à leur propre discours. C'est-à-dire qu'ils sont persuadés que c'est de cette personne-là que dépend toute leur vie. Ils sont persuadés que cette personne-là est l'homme de leur vie ou la femme de leur vie et qu'il n'y en a aucun autre et que sans lui, ils vont agoniser. J'ai une patiente qui est vraiment dans la phase où elle est très consciente de sa difficulté. Et donc vraiment, elle se mord les, elle se pince pour pas faire certaines remarques à son conjoint quand il part en déplacement professionnel. Il n'y a pas eu de malentendu. Hein. Elle a rencontré, il avait déjà un travail où il avait des déplacements professionnels. Mais au début, c'était des scènes. Elle me disait, mais on s'engueulait deux jours avant, c'était incroyable. Et puis j'ai conscientisé par mon travail sur moi que les conflits survenaient toujours au moment où il allait partir. C'est-à-dire que c'était comme si j'avais besoin de tout cramer de la relation parce que de toute façon, c'était tellement sans espoir qu'il soit pas à la maison pendant 5-6 jours, que en fait je détruisais tout, c'était une manière de reprendre le contrôle. Donc elle se voit faire, elle est en cours de guérison. Il y a des moments où ça la travaille encore beaucoup, sauf que maintenant elle a réussi à habiter l'espace. C'est-à-dire que je crois que la dépendance affective qui est liée à la blessure d'abandon, c'est vraiment un espace à l'intérieur de soi qu'on n'a pas réussi à constituer. Et le petit enfant qui est en train de jouer dans sa chambre en attendant sa mère, il est en train de constituer cet espace intérieur. C'est-à-dire, maman ne répond pas tout de suite. Donc, la première fois, je fais une crise. Et puis, petit à petit, je me rends compte que c'est pas parce que maman n'arrive pas tout de suite ou papa n'arrive pas tout de suite qu'il m'abandonne et qu'il viendra jamais. Et, oh tiens, j'en profite pour faire une cabane ou me raconter une histoire ou jouer avec mes Playmobil. Et donc, l'enfant constitue petit à petit un espace interne qui est en fait quoi? Qui est, il y a aussi des bénéfices pour un être humain à pas être collé tout le temps à l'autre. Parce que c'est dans cet espace, hein, on dit, le bébé doit passer de la bouche pleine du sein maternel à la bouche pleine de mots. C'est-à-dire qu'avec les mots, il va pouvoir médiatiser sa demande, médiatiser son désir, élaborer, créer un imaginaire. Et pour les enfants qui ont cette angoisse d'être abandonnés parce qu'ils ont eu des parents épouvantables, qui ont fait du chantage, parce qu'ils ont eu des parents immatures, parce qu'ils ont eu un parent malade et qu'ils ont donc eu peur que le parent dégoupille, disparaisse, finisse à l'hôpital, etc. etc. Pour ces enfants-là, cet espace interne, il n'était pas possible à constituer parce qu'ils étaient tout le temps à la périphérie d'eux-mêmes, ils étaient tout le temps en dehors d'eux-mêmes en train de surveiller le parent, de surveiller que la figure parentale ne va pas disparaître. Donc quand on grandit par exemple avec la peur qu'un de ses parents se suicide, on peut avoir une immense angoisse d'abandon, c'est-à-dire qu'on ne peut pas s'habiter parce qu'on est tout le temps collé à l'autre pour être sûr qu'il ne disparaisse pas. Et donc ça fait des gens qui en couple, qui vont vous dire par exemple, pour certains, je suis beaucoup mieux seule. Alors eux, c'est des phobiques de l'amour. Ils sont pas sur le versant dépendant, amoureux, collé. Ils vont être sur le versant phobique du couple parce qu'ils ne savent pas mettre des limites. Et donc, quand ils sont en couple, ils revivent cet état où, quand ils étaient enfants, ils étaient un peu l'infirmier de leurs parents ou le gardien de l'harmonie familiale. Donc, ils se mettent en hypervigilance à s'hyper-adapter, en fait, aux besoins de leur conjoint. Et moi, j'ai des patients qui me disent, mais quand il m'a proposé qu'on fasse ça cet été, j'étais absolument incapable de savoir si j'en avais envie ou si je sentais qu'il en avait envie. Je ne pouvais pas répondre, j'en étais incapable. Et donc là, l'enjeu thérapeutique, c'est d'aider la personne à reconnaître ses besoins, ses désirs, les besoins de l'autre, les désirs de l'autre, et à pas vivre le nez rivé sur les émotions de l'autre qui sont finalement vécues comme des impératifs. Et donc, on est au garde à vous. Et parfois, j'ai des patients dépendants affectifs qui me disent, mais moi, je suis en colère parce qu'en fait, il se rend pas compte que c'est lui qui est en colère, mais c'est moi qui porte sa colère parce que je suis tellement collée, je suis tellement fusionnelle, j'ai tellement appris à pas mettre de limites, à pas mettre de distance, que je capte tout ce qu'il ressent. Et ça, c'est quand même un problème aussi parce que du coup, dans le couple, on n'arrive plus à communiquer, on n'arrive plus à dire, toi, tu ressens ça, je comprends pas, moi, je ressens ça, mais moi, je ressens ça et je ressens que je ressens ça. C'est-à-dire que le dépendant affectif, il a du mal à s'habiter et à constituer cet espace intérieur.
3: Alors, Marie-Estelle Dupont, inversement, la dépendance affective, est-ce qu'elle peut être cachée derrière des apparences d'hyper-indépendance ?
4: Oui, bah c'est ce que je vous disais avec l'exemple de cette patiente qui est très très indépendante et qui est consciente qu'elle est très indépendante dans les faits, mais qu'en fait émotionnellement elle ne l'est pas. Et c'est pour ça qu'elle met tout un tas de choses en place. Alors c'est très bien ce qu'elle a construit. C'est, au moins elle a construit sa vie. J'ai envie de vous dire, sa blessure de son gouffre sont sorties des grands accomplissements. Le problème, c'est qu'elle en est toujours au même point. C'est-à-dire que au fond d'elle-même, il y a toujours cette petite fille complètement insécure. Et le but de la thérapie, c'est justement de lui éviter d'aller demander à un homme ou à une femme, à un conjoint, de combler cette insécurité et qu'elle puisse se la donner elle-même. C'est pas parce que nos parents ne nous ont pas sécurisés. Ça, j'ai vraiment envie de le dire aux auditeurs d'Europe 1 qui découvrent peut-être tardivement qu'ils ont eu des carences affectives, que cette sécurité, vous pouvez pas vous la donner. C'est-à-dire que vraiment, la conscience de votre valeur, c'est la clé. Quand vous êtes dépendant, la réponse, on le voit bien avec ce type de profil, c'est pas l'hyper-indépendance. C'est vraiment la certitude de sa propre valeur, la certitude de la valeur de l'existence, la certitude que l'existence a un sens et qu'il n'y a pas un individu sur Terre qui d'un coup importerait dans votre vie le fait qu'elle ait du sens. Non, elle a du sens. Un des sens de la vie d'ailleurs, ce sont les relations satisfaisantes qu'on peut tisser. Et donc c'est pour ça que je vais vers toi, parce que tu m'attires, et non pas l'inverse. Donc c'est vraiment la thérapie qui peut travailler sur cette fragilité identitaire qui fait que la personne, elle est encore dans sa blessure d'abandon, et donc elle va être tout le temps en train de douter d'elle-même. Du coup, elle va faire beaucoup de choses pour se rassurer, pour être rassurée par les autres. Mais au final, cette fragilité, elle sera toujours là, avec un risque de dépression à un moment donné. Il faut comprendre que les chagrins de nos enfants doivent être consolés. Parce que un chagrin d'enfant qu'on ne console pas, que fait l'enfant s'il n'a pas de réponse ? Il arrête de se poser la question. Donc, si son chagrin ne trouve pas de bras, et qui ne peut pas intérioriser qu'il y a un endroit où il est valable et où il peut être accueilli quand il est triste ou quand il est en colère, il va mettre de côté ses émotions, tout le temps, les réprimer, avec le risque de devenir ou complètement caractériel parce qu'elles ressortiront de manière violente, ou d'être complètement déprimé parce qu'il se sentira sans valeur et seul et seul dans l'existence, voilà. Mmh. Et consoler le chagrin de l'enfant, c'est lui faire comprendre que quel que soit l'état dans lequel il se trouve, il n'est pas seul sur Terre. Et c'est important pour la construction d'un enfant.
3: Le pervers narcissique, Marie-Estelle Dupont, on en a déjà parlé dans l'émission. D'ailleurs,
4: Pousse. On l'a fait avec Don Juan, donc je pense que c'est pas la peine de... Okay. Je sais pas ce que t'en penses, mais j'ai l'impression que ça repose la question.
3: Ah mais oui, pardon, ouais, t'as raison.
4: Moi, j'irais plutôt... Je l'ai déjà dit, en fait.
3: Ouais, t'as raison, autant pour moi.
4: On peut aller sur...
3: Le mariage intérieur.
4: Oui, je cherche une question possible. Ça, on l'a déjà fait. Ouais, ou alors tu me demandes un exemple vu qu'on n'a pas d'auditeur.
3: Ouais, d'accord. Exemple de pervers,
4: Un exemple d'un couple où il y en a un qui est dépendant. Qu'est-ce que ça peut donner ?
3: Oui, c'est ça. Marie-Estelle Dupont, dans votre cabinet, est-ce que vous avez déjà reçu des dépendants affectifs ? J'imagine que oui. Et à quoi ressemble un couple avec l'un des deux qui est dépendant affectif ?
4: Alors, bien sûr, j'ai donné des exemples de personnes dépendantes affectives qui sont en train de travailler sur ça. Ça demande quand même, pour aller en thérapie, d'avoir un certain niveau de conscience de ce qui fonctionne pas. Mais j'ai reçu aussi des couples qui consultaient parce que, justement, la relation devenait insupportable et hyper conflictuelle du fait que l'un des deux était dépendant affectif. Je pense à cet homme et cette femme. Donc, le mari s'appelait Philippe et sa femme s'appelait Sophie. Et en fait, Sophie avait une énorme blessure d'abandon. Bon, il n'y avait pas besoin d'un master de psychologie pour comprendre que cette pauvre petite fille avait énormément souffert du fait que, au moment du divorce de ses parents, son père la rejette comme si elle était dans le même sac que sa mère et ne lui donne plus jamais de nouvelles. Donc, imaginez l'image de l'homme que cette femme pouvait avoir en grandissant. Et donc, elle a une énorme angoisse d'abandon. Elle est totalement dépendante. Elle est mariée depuis 20 ans. Ils ont des enfants. C'est pas un jeune couple. Philippe me dit, j'ai le sentiment que je suis phagocytée, vampirisée, dévorée. Je me sens vidée de mon énergie quand je rentre à la maison. À tel point que j'ai demandé à faire chambre à part. En fait, je ne, je ne comprends plus ses demandes, je ne sais plus comment la rassurer. Elle se met dans des états d'hystérie absolue alors que je l'ai prévenue que j'avais par exemple un dîner professionnel, que je rentrerai pas avant 23h30, et à partir de 23h15, j'ai des messages à répétition toutes les deux minutes, météo, etc. Pourquoi tu m'as pas prévenu? Donc lui, évidemment, on imagine à quel point c'est lourd à porter. Et elle, elle me dit, mais au début, on se comprenait si bien, on était complètement fusionnels, on n'avait pas besoin de se parler pour se comprendre. Alors là, moi, je me dis, oh là là, pas besoin de se parler pour se comprendre, ça part déjà très mal. Ça, c'est vraiment l'illusion du début du coup de foudre, sauf que, en fait, ils n'ont pas vu leurs blessures respectives dans le coup de foudre. Donc, ça s'est révélé avec le temps après. Et elle me dit, mais il prend la fuite, il m'évite. Et je lui dis, en fait, madame, je crois qu'il cherche à ouvrir des fenêtres pour avoir de l'oxygène, parce que il y a votre souffrance affective de petite fille qui est ultra légitime, mais face à laquelle il est ultra impuissant. Il peut pas vous guérir de ça. Donc il faut qu'on travaille ça pour que vous puissiez le manifester différemment dans le couple, parce que vous avez peur de le perdre, et là vous êtes en train de risquer tous les deux de vous perdre l'un et l'autre. Et donc évidemment elle pleure beaucoup. C'est bénéfique aussi pour son mari de voir la détresse de sa femme, et que véritablement elle essaye pas de l'enquiquiner, elle est victime de sa blessure. Et donc ça remet aussi de l'empathie dans la communication. Elle se sent abandonnée qu'il fasse chambre à part, parce qu'évidemment il la touche plus, etc. Et en fait on voit bien à ce moment-là comment se joue dans un couple où il y a un dépendant affectif, le fait que les deux projettent sur l'autre qu'il est le tyran. C'est-à-dire que lui la trouve tyrannique, c'est une menthe religieuse, et elle le trouve tyrannique parce que comme il lui refuse l'affection, elle a le sentiment qu'il la met dans une posture de manque et de dépendance insupportable. La thérapie a fait son travail, on a fait pas mal de séances, et puis ils ont réussi, elle a là aussi en parallèle de la thérapie de couple fait un travail individuel pour vraiment travailler sur ses figures parentales. Aujourd'hui, ça va beaucoup mieux. Mais c'est vrai qu'ils sont vraiment arrivés au bord de l'implosion. C'était vraiment c'était la catastrophe dans le cockpit, quoi. Il y avait plus de pilote dans l'avion et on allait vraiment à l'accident. Et en fait, c'est intéressant de voir comment nos blessures nous font projeter sur l'autre qui n'est pas. C'était pas un homme tyrannique. Je pense que c'était même plutôt un bon mari, mais qui était devenu quelqu'un de glacial parce que il arrivait plus à respirer. Et elle avait projeté ça sur lui. Et lui avait projeté sur elle que c'était une femme insupportable, hystérique, une menthe religieuse, alors qu'en fait, c'était la petite fille qui prenait tellement de place que la menthe, la femme, capable d'être calme, d'être souveraine de ses émotions, d'être séductrice, d'être mystérieuse, ne pouvait plus exister, en fait. Ouais. Et ça a permis aussi à la femme, sa thérapie lui a permis de laisser exister la femme et que ce soit pas la petite fille traumatisée qui commande tout.
3: Mais ça a quand même duré 20 ans. Hein. Ils ont laissé la situation s'installer et dégénérer pendant une vingtaine d'années, c'est ce que vous avez dit.
4: Oh oui, alors ce n'est pas un cas exceptionnel. Hein.
3: D'accord. Bon.
4: Des couples c'est qui laissent long. Dégénérer la situation pendant 20 ans. Mais pendant 20 ans, on fait les enfants, on achète la maison, on rembourse l'emprunt, on a un chien. Et donc, on met la poussière sous le tapis. Puis à un moment donné, on se casse la figure au milieu du salon, parce que le tapis est comme ça. Les enfants sont un alibi tellement formidable, je le dis avec beaucoup d'ironie, pour dire on réglera les problèmes plus tard. Et de toute façon, moi je suis pris dans ma carrière, on est pris dans les enfants, etc. On va pas commencer à réfléchir sur nous. Et c'est pour ça que d'ailleurs Soazic Castanerac rappelait l'autre jour à l'antenne d'Europe 1 que c'était vraiment important que enfant ou pas enfant, moyen financier ou pas moyen financier, faut se débrouiller pour avoir des moments de couple où on se dit les choses, parce que si on n'a pas de temps en temps les conversations difficiles, le jour où les enfants s'en vont, le syndrome du nid vide est un petit peu douloureux.
3: Oui. La clé, c'est le mariage intérieur pour s'ouvrir aux autres, l'une des clés.
4: Oui, c'est-à-dire, je crois que pour pouvoir aimer l'autre bien, il faut avoir de la place à lui faire. Et que quand on est rempli par ses fantômes, rempli par ses traumas, rempli par ses blessures, on n'a pas grand-chose à lui offrir. Et que surtout, si on est rempli de la haine de soi, on va pas tellement lui donner envie de nous aimer. Donc le fait de bien sûr que ce sont les relations d'amour, les relations d'affection, les amitiés qui nous réparent aussi de cette carence d'amour dans notre famille d'origine. Évidemment que l'amour finit de nous guérir, mais je crois que c'est important de savoir se dire à certains moments de sa vie, je suis pas prêt à aller dans une relation amoureuse, parce que là en fait je m'aime tellement pas moi-même que le choix que je vais faire, et j'ai retenu des patients qui voulaient s'engager précipitamment, je leur ai dit prenez encore un petit peu de temps. Je pense que vous pouvez faire encore 3 à 6 mois de thérapie pour bien vous connaître, vous arriverez mieux à discerner pourquoi vous allez vers cette personne, parce que si ça se trouve, vous irez vers elle pour de bonnes raisons, mais peut-être qu'aujourd'hui, vous y allez avec des casseroles qui sont tellement lourdes que ça va rendre la relation compliquée tôt ou tard quand la lune de miel sera passée. Et donc, je crois que le fait de s'aimer, ça veut pas dire être dans l'ego, être dans le narcissisme, hein. Ça c'est du toc, ça c'est du faux amour de soi. Le fait d'être dans un amour de soi, d'acceptation du fait qu'on a une valeur et que cette valeur, elle n'est pas relative au regard, elle n'est pas conditionnée au regard que l'autre va poser sur moi, ça permet de tolérer qu'on nous dise non et de supporter l'attente et d'accepter aussi l'autre avec ses limites et ses imperfections, et d'accepter qu'il y a des choses que l'autre peut nous donner, puis il y a des choses que l'autre ne peut pas nous donner. Votre mari ne pourra pas vous donner l'amour que votre mère ne vous a pas donné. L'amour d'une mère, ce n'est pas l'amour d'un mari. Mais vous pouvez vous donner l'amour que vous auriez voulu recevoir quand vous étiez une petite fille.
3: Est-ce que pour éviter d'être dépendant affectif, il faut suffisamment s'aimer ? Alors ça, après, ça ne se décrète pas, mais qu'est-ce qu'on peut en dire ?
4: Oui, je crois que non. Alors ça se décrète pas, mais encore une fois, ça se travaille. C'est-à-dire que le fait de pouvoir poser un regard en thérapie dans un espace à la fois neutre et bienveillant, mais surtout confidentiel, sur son histoire, ça permet de regarder cette personne et comment elle s'est construite. Et parfois, vraiment, les adultes, en thérapie, on est très ému de voir à quel point des adultes qui font des choses exceptionnelles ont bricolé avec 3 bouts de ficelle pour arriver à faire quelque chose de cohérent, parce que il y avait tellement pas d'amour, il y avait tellement pas de tendresse, et il y avait tellement pas de regard à la maison. Donc l'humain a des ressources exceptionnelles, et le moment où vous faites ce pas de côté et où vous voyez votre psychothérapeute qui vous aide à regarder cette histoire avec lucidité et à mettre du sens dans un récit qui vous semblait tellement chaotique et décousu, ça donne un apaisement, ça procure un apaisement immense. Vous pouvez aussi vous pardonner de pas avoir été, je pense à un patient qui est fils unique et qui est extrêmement exigeant avec lui-même et qui est incapable de se souhaiter des bonnes choses. Il se souhaite toujours de faire du bien aux autres, mais il se souhaite jamais de bonnes choses à lui. Je crois qu'il comprend que le fait d'avoir eu une éducation très dure en étant le seul enfant, donc celui aussi qui concentrait toutes les attentes des parents, ne l'a pas tellement autorisé à l'imperfection, ne l'a pas tellement autorisé à avoir des émotions, donc ne l'a pas tellement autorisé à avoir des désirs, donc ne l'a pas tellement autorisé à savoir ce qu'il veut lui pour sa propre vie. Et il est en train de comprendre, en pleine crise du milieu de vie, qu'il marche dans la vie de quelqu'un d'autre. Donc c'est douloureux, mais ça va lui permettre de changer de direction.
3: Parmi les questions qu'on peut se poser, est-ce que ça touche plus les femmes que les hommes ?
4: La blessure d'abandon ?
3: Non, le fait d'être dépendant affectif. Oui, enfin.
4: Le fait d'être dépendant affectif,
3: oui, oui.
4: C'est ce qu'on dit.
3: Mais
4: c'est ce que je connais, cette théorie.
3: Oui.
4: Mais je connais aussi beaucoup d'hommes très dépendants affectifs. C'est juste que je crois que les mécanismes de défense, les masques que l'on porte et qui sont acceptables ou pas socialement, ne sont pas tout à fait les mêmes, et que il y a des dépendants affectifs chez les hommes comme chez les femmes. Que la blessure d'abandon peut être vécue autant par des hommes que par des femmes, évidemment, dans l'histoire familiale. Simplement, peut-être qu'elle va être parfois, enfin qu'elle va être moins souvent ouvertement une dépendance affective amoureuse chez un homme, peut-être moins fréquemment statistiquement, que ça va être plus visible de cette manière-là chez des femmes, et que les hommes vont plus le transférer sur de la dépendance à un produit, une toxicomanie, une addiction au travail, qui est une autre manière d'être dépendant du regard des autres, et que donc ils vont essayer de pas être dépendants affectivement, ils vont refouler, ils vont dire les circuler, il y a rien à voir, j'ai pas d'affect, et puis, en fait, leur dépendance affective, c'est des tout petits garçons. Vous vous rendez compte qu'ils sont complètement perdus quand il y a une difficulté dans leur relation amoureuse, ou quand la femme qu'ils aiment ne les rassure pas immédiatement. Mais simplement, oui, ils le manifestent. Ils ont plus de mécanismes de compensation parfois. Ouais. Les hommes.
3: Le dépendant affectif a besoin absolument d'être en couple, ou est-ce que le couple étant tellement inconfortable, vu ce que vous nous décrivez, il serait pas mieux célibataire?
4: Alors, il y a deux types de réactions face au couple pour les dépendants affectifs. Donc, oui. Il y a le dépendant affectif qui est dépendant de l'amour, et donc il y a tout le temps quelqu'un dans la tête, et vous avez l'impression qu'il est en couple même quand il n'est pas en couple, parce qu'il imagine déjà Ils se marièrent avec beaucoup d'enfants alors qu'ils ont pris deux verres ensemble. Donc il y a ceux qui ont une sorte d'agrippement au couple, à la relation, et en fait on les voit ne pas se voir faire. Mais attends, il y a deux mois tu me parlais d'un tel, là tu me parles d'un tel, tu vois pas que la séquence se répète, ou qui sont très dépendants dans leur couple et qui ont des manifestations de détresse immenses parce que ce sont vraiment des agonies psychiques qui vivent quand l'autre s'éloigne. Or, dans un couple, bah oui, on bosse, on a des activités, on élève les enfants, on n'est pas tout le temps les yeux braqués sur l'autre. Et puis, il y a ceux qui, du coup, sont phobiques du couple et qui me disent « Non, non, mais la sécurité, c'est la solitude. Hein, parce qu'au moins, quand je suis seule, je suis pas face à mes blessures qui se rouvrent, que l'autre a le pouvoir de rouvrir. Il n'y a pas de pouvoir émotionnel accordé à qui que ce soit. Je suis extrêmement bien tout seul. Et ce n'est pas du tout pour enchaîner des histoires d'un soir. Hein. C'est pas des gens qui le font parce qu'ils ont pas envie de se mettre de contraintes d'engagement. C'est des gens qui ont très peur de souffrir et qui disent « Non mais moi, dans les relations affectives précoces, j'ai eu tellement mal, j'ai tellement aimé mes parents et j'ai eu tellement de rejet, tellement d'abandon plutôt en face, que comme je suis bien seule, je remets pas ça en jeu. Et je veux pas me remettre en couple. » Et donc, leur dépendance affective se traduit par le fait qu'ils n'arrivent pas à s'accorder à deux et à trouver un consensus dans la relation, à trouver la bonne distance à l'autre. Donc, du coup, ils sont effectivement, il y a ceux qui associent la solitude à la mort chez les dépendants affectifs. Puis, il y a les dépendants affectifs qui associent la solitude à la sécurité. Et donc, tout l'enjeu, c'est de leur dire, non, mais restez seul tant que vous n'avez pas rencontré quelqu'un qui est aligné avec vous. Mais, il faut qu'on travaille les points qui vont vous empêcher d'ouvrir la porte à l'amour. Parce que ça arrive que l'amour rentre.
3: Et parmi les choses que je retiens, Marie-Estelle Dupont, c'est que ça se soigne hein, en thérapie si on en souffre, parce que c'est aussi une souffrance.
4: Il n'y a pas de fatalité, voilà. Il suffit de bosser sur soi, l'introspection c'est la clé du bonheur.
0: Votre émission touche à sa fin. Marie-Estelle Dupont et Romain Desarbres vous donnent rendez-vous demain pour poursuivre cette semaine spéciale couple. Et demain, eh bien, on est en plein dedans, l'été, les couples en été, les couples et l'été. Un très beau programme pour ce week-end. Rendez-vous à 15h. Avant de retrouver le meilleur des lieux de Valais-Vous jusqu'à 18h, un petit rappel pour votre soirée sur Europe 1. 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Les infos arrivent dans quelques minutes avec le flash de 16h et vendredi oblige, vous retrouvez le meilleur d'Eliott de Valais-Vous jusqu'à 18h. Bonne fin de semaine à tous et à ce soir pour la météo.
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3: Il est 16h sur Europe 1. Et à 16h, c'est le point sur l'information avec Pierre Vesque. Bonjour Pierre.
20: Bonjour Eliott, bonjour à tous. Deux incendies sont hors de contrôle en France, en Gironde, 10 000 hectares de forêt.

0: revanche, 53 maisons et un camping totalement détruits. Autre incendie qui ravage la région, à Biscarrosse dans les Landes, le préfet décrit un feu exceptionnel du jamais vu. 2600 hectares détruits, 23 000 personnes au total ont été évacuées, dont 18 000 à Biscarrosse. Près de 500 pompiers continuent de lutter contre les flammes, aidés par deux canadaires, un Dash et 200 hélicoptères, deux hélicoptères bombardiers d'eau. Aucune victime et comme en Gironde, les dégâts sont importants. 105 habitations touchées partiellement ou complètement dans Biscarrosse. Les autorités sont inquiètes car les températures sont élevées, 37 à 38 degrés et les rafales de vent peuvent atteindre les 40-50 km/h. Dans le Var, le feu de forêt a déjà brûlé lui 3700 hectares. 800 pompiers toujours mobilisés pour éteindre tout départ de feu. La météo est plutôt favorable. Le ministre de l'Intérieur précise que la France fait actuellement face à 32 feux. On a dépassé les 50 000 hectares brûlés depuis le 1er janvier, souligne-t-il. Le groupe JBR, premier libraire indépendant de France, placé en redressement judiciaire depuis avril, dévoile un plan pour renouer avec la rentabilité dès 2028. L'entreprise envisage la suppression de 84 postes sur 500. En politique, le leader insoumis Jean-Luc Mélenchon a rencontré de grands patrons. Le dîner s'est tenu le 29 juin dernier. Lui qui a souvent érigé le patronat en adversaire, mais présidentiel oblige, le candidat à l'élection.
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2: Merci chers auditeurs d'être toujours présents, même en cette période estivale, période de grandes vacances bien sûr. Peut-être que vous rentrez de la plage, vous êtes sur la route et vous nous écoutez. Pour 16h, 18h donc, avec un numéro 01 80 20 39 21. Georges Fenech est avec nous.
3: Bonjour.
2: Ce mercredi, bonjour Georges. Sébastien Ligné est également présent.
4: Bonjour Eliott Deva.
2: Que faites-vous sur votre téléphone Georges Fenech?
3: Oui, c'est oui. Non, vous savez, je vérifie des points parce qu'on nous a remis un dossier complet pour l'émission et je vérifie quelques points.
2: Ah, c'est sympa.
3: C'est vrai, je suis quelqu'un de très professionnel et consciencieux.
2: Alors, la personne professionnelle et consciencieuse travaillerait en amont de l'émission et non en direct.
3: Mais je découvre. En tout cas, je félicite Alexandre qui a préparé tout cela.
2: Ah oui, mais surtout qu'il s'appelle
3: non,
2: William.
3: C'est William.
2: Mais voilà, la personne professionnelle et consciencieuse.
3: William.
2: Que vous êtes, je félicite Eric.
4: C'est vrai qu'on a
2: quelqu'un que j'apprécie énormément. Il s'appelle William.
4: On a de la documentation, je peux vous dire, les auditeurs.
3: Oui, oui,
4: vraiment. Nous voir d'ailleurs, si
2: alors,
4: c'est, parce que c'est filmé.
2: C'est bien ce que vous faites, cher Sébastien Ligné, c'est qu'il faut rendre hommage aux équipes qui travaillent en régie, qui travaillent en amont de cette émission. Donc il faut remercier William Tarzek qui travaille pour cette émission, qui est le rédacteur en chef de cette émission. Et c'est un plaisir de travailler avec lui. Et c'est quelqu'un de très professionnel.
3: Et je le vois.
2: Quelqu'un qui me sollicite très tôt dans la journée, qui a un temps d'avance sur l'actualité, qui sent les coups et qui sent l'information. Et donc un grand merci à vous, cher William. Il est accompagné en plus d'un jeune journaliste qui s'appelle LG, c'est son surnom, donc je garde son surnom, je l'appelle LG maintenant, c'est terminé.
4: Ouais,
2: c'est LG.
4: Comme la
2: donc,
4: marque.
2: La marque, donc c'est pour ça que je vais dire Sony et Samsung, mais lui c'est LG. Donc un grand merci à vous et bien évidemment tout le monde en régie et notamment à la réalisation. Les amis, ce que je vous propose, c'est qu'on commence avec l'interdiction du burkini à la piscine de Lègvin, Haute-Garonne, suspendue par la justice. Nous sommes en direct avec le maire de Lègvin, Étienne Cardeillac-Pougeance. Merci d'être avec nous, monsieur le maire.
5: Merci, bonjour.
2: Alors, je me permets de dire en amont que c'est un marronnier de l'été, le burkini à la piscine qui est finalement...
4: Il y a
2: finalement,
4: la crèche en décembre,
2: voilà,
4: dans
2: la crèche,
4: et la burkini en juillet.
2: Et il y a le burkini en juillet parce que la LDH... La Ligue des droits de l'homme, finalement, ne prend pas forcément de vacances estivales. Elle sait qu'à cette période-là, elle peut travailler et elle peut gagner face à des maires qui souhaitent finalement interdire le burkini. Est-ce que vous pouvez déjà nous expliquer quel était le projet que vous meniez pour votre ville et cette interdiction ?
5: Alors déjà,

0: c'est marrant de faire le parallèle entre la problématique des crèches au mois de décembre et la problématique du burkini durant la période estivale d'été, puisque on s'oppose aux crèches, et je m'inscris dans cette dans cet esprit-là, dans les lieux municipaux, institutionnels, au mois de décembre, sous prétexte de la laïcité. Et de notre côté, les mêmes qui dénoncent cela sont plutôt favorables au port du burkini et ne s'y opposent pas, qui est un vêtement cultuel pour autant, dans les mêmes lieux publics l'été. Donc c'est un paradoxe assez particulier. Mais pour répondre à votre question, la question n'a pas été de viser particulièrement le burkini. La réalité des faits, c'est que les années précédentes, nous avions des tensions au bord des bassins pour faire respecter les tenues qui étaient autorisées, celles qui ne l'étaient pas, sur des questions d'hygiène, de sécurité, de bon fonctionnement de la piscine municipale. Et donc cette année, le conseil municipal a statué sur un règlement intérieur qui préciser ces tenues non autorisées. Donc en l'occurrence, il y avait 11 tenues, parmi lesquelles le short de bain, le string ou encore le burkini. Et la Ligue des droits de l'homme, alors d'abord mon opposition la Ligue des droits de l'homme s'en est ému et finalement a amené une polémique et un débat sur la religion sur, j'ai envie de dire, presque le terrain du communautarisme, là où il n'y en avait pas du tout, parce que il n'y avait pas de sujet dès lors que le règlement intérieur que nous avons voté au conseil municipal était appliqué, jusqu'à ce qu'effectivement cette affaire soit médiatisée. Et aujourd'hui, j'accuse l'opposition, j'accuse la Ligue des droits de l'homme de faire le jeu du communautarisme et de la division de la population.
1: Mais vous pouvez également accuser le tribunal administratif de faire de même, puisque le Conseil d'État, il y a des jurisprudences là-dessus. Puisque le Conseil d'État, il y a une jurisprudence d'ailleurs constante, si je ne m'abuse. En gros, le Conseil d'État a jugé qu'un maire ne peut pas interdire le burkini simplement lorsqu'il s'agit d'une tenue à connotation religieuse. Et on a bien compris, monsieur le maire, que ça n'était pas seulement le burkini qui était interdit dans votre piscine municipale, mais c'était 11 tenues différentes et certaines pour des questions d'hygiène. Ça n'a strictement rien à voir avec la religion.
0: Mais nous sommes bien d'accord. Alors je ne commenterai pas l'ordonnance du tribunal administratif. Je suis très respectueux de la séparation des pouvoirs.
1: Alors permettez-moi de le faire.
0: Ouais, écoutez, c'est votre choix. Moi, je n'ai pas décidé d'interjeter appel sur cette décision de justice pour la simple et bonne raison que je n'ai pas envie d'engager, même si je trouve que l'ordonnance peut être et à la fois entendable et à la fois contestable d'un point de vue du droit, mais j'ai pris la décision de ne pas interjeter appel pour ne pas engager de frais supplémentaires pour la commune, et surtout l'énergie, je la mets ailleurs, au service de mes concitoyennes et de mes concitoyens, et pas dans des polémiques stériles qui finalement sont alimentées par la Ligue des droits de l'homme, par les oppositions de gauche proches de LFI et donc de la montée du communautarisme.
1: Mais j'entends, mais certains pourraient vous dire, et même certains de vos administrés, monsieur le maire, c'est pas seulement une polémique stérile, puisque là, c'est une association, une ligue, qui porte très mal son nom désormais, et c'est pas moi qui le dis, c'est d'ailleurs l'ancienne première ministre Elisabeth Borne, qui soulignait il y a quelques mois de cela à l'Assemblée nationale et au Sénat, qu'elle ne reconnaissait plus la Ligue des droits de l'homme, qui, je le rappelle, avait été fondée au moment de l'affaire Dreyfus. Il est loin, très loin ce temps-là. En revanche, aujourd'hui, en n'interjectant pas appel, donc en laissant cette victoire pour la Ligue des droits de l'homme, certains pourraient vous dire, mais monsieur le maire, si vous n'allez pas jusqu'au bout, c'est une victoire pour ceux qui, justement, créent ce communautarisme au sein de notre société. Et c'est pas anecdotique, c'est pas une petite polémique.
0: Alors, deux choses. D'abord, le tribunal administratif s'est positionné sur une question de droit. Il ne s'est pas positionné sur la question du burkini en soi. La deuxième chose, c'est que cette tenue vestimentaire demeure interdite à la piscine municipale de Léguevin. Donc, si la volonté de la Ligue des droits de l'homme et de l'opposition municipale de Léguevin était d'autoriser cette tenue, malheureusement pour eux, ça n'est toujours pas le cas, puisque j'ai pris un arrêté municipal modifiant la première version du règlement intérieur délibéré en conseil municipal, arrêté municipal qui ne cite pas le burkini, mais qui est suffisamment clair pour ne pas autoriser des tenues telles que ce vêtement-là.
1: Bon, eh bien écoutez, merci monsieur le maire d'avoir réagi. C'est une commune de combien d'habitants, la vôtre ?
0: Nous venons de dépasser les 10 000 habitants.
1: Eh bien écoutez, vous êtes maire depuis combien de temps de Léguevin en Haute-Garonne ?
0: Je suis maire depuis 2020, j'ai été élu à 30 ans, je fais donc partie de ces jeunes maires dynamiques qui ont des convictions, qui veulent faire avancer leur territoire.
1: Vous avez été élu haut la main lors des précédentes municipales, monsieur le maire ?
0: Alors, j'ai été élu à 50,5% des voix sur une triangulaire au second tour.
1: Ah oui, ça se joue à rien. Ah non, sur une triangulaire.
0: Si, c'est une triangulaire.
1: Ah oui, monsieur le maire, écoutez, félicitations.
0: Je vous remercie.
1: Et qu'est-ce qu'il faut, il est 16h13 pour la Haute-Garonne, c'est magnifique, mais qu'est-ce qu'il faut découvrir à Léguevin ? Tiens, faisons un peu de publicité pour votre ville.
0: Bien, à Léguevin, nous avons la chance d'être dans une ville à la campagne, comme j'aime à le dire, et donc nous avons de très belles prairies, de beaux sentiers pédestres, nous avons des lacs, nous avons aussi un joli village, nous sommes tout près de la forêt de Boucone, nous avons un riche tissu associatif, plus de 65 associations qui contribuent largement au dynamisme local, et donc c'est une ville prisée où il fait bon vivre. À en croire finalement l'attractivité que notre ville amène sur l'ouest toulousain.
1: Eh bien écoutez, merci beaucoup. C'est un territoire qui n'est pas frappé par les incendies aujourd'hui. Je ne veux pas vous porter la poisse ou le mauvais oeil.
0: Alors, si malheureusement nos voisins, et je veux dire toute ma solidarité aux communes touchées, ont été victimes d'incendies, hein, et donc effectivement nous prenons les mesures qu'il faut, et bien sûr nous apportons tout notre soutien aux combattants du feu, aux soldats du feu, les pompiers du 10-31, qu'ils soient professionnels ou volontaires.
1: Merci beaucoup monsieur le maire. Vous apportez un élément de précision qui est très important dans le sujet que nous traitions juste avant et qui est loin d'être anecdotique. Dans une commune de 10 000 habitants en Haute-Garonne, vous avez la question du burkini qui entre dans... vous dites évidemment, c'est pas si évident
2: non,
1: que ça.
2: C'est ça
1: la clé, Sébastien Ligné. Et nous allons en parler parce que c'est tout sauf anecdotique. Et je remercie le maire, Étienne Cardeillac-Pugens, d'avoir réagi en direct sur Europe 1 pour Elliott de Vallée-Vous, maire de Léguevin en Haute-Garonne. Et n'hésitez pas à réagir au 01 80 20 39 21. J'ai remercié tout à l'heure le chef d'orchestre, William, et son chevalier, son bras droit, LG. J'ai pas remercié Jérémy, mais je suis un goujat à la réalisation. Merci Jérémy d'être avec nous, bien sûr, parce que les premières émissions que j'ai pu faire avec sur Europe 1, c'est avec Jérémy. Voilà, bien. C'était il y a un an. Merci, et on se retrouve dans quelques instants sur Europe 1.
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1: Nous étions en direct il y a quelques instants avec le maire de Lègvin, Étienne Cardeillac-Pougens, qui était face à la Ligue des droits de l'homme, notamment au tribunal administratif. Pourquoi? Parce que le maire a décidé en conseil municipal, puisqu'il a rouvert une piscine municipale après un an de fermeture près de Toulouse, il a rouvert avec un nouveau règlement. Et dans ce règlement, il y avait 11 tenues interdites, les shorts de bain, pardon, les strings, les monokinis ou encore les burkinis. Mais la LDH s'est intéressée à une seule chose, non pas le string, non pas le monokini, le burkini, d'accord ? Et le tribunal administratif, alors qu'il y a une jurisprudence constante du Conseil d'État, eh bien le tribunal administratif a retoqué l'interdiction du maire, a donné raison à la Ligue des droits de l'homme, et le maire a décidé, faute de moyens, de ne pas interjeter appel. Donc c'est une victoire pour la Ligue des droits de l'homme. Maintenant, qu'est-ce que ça dit de ce sujet? Est-ce que c'est une anecdote dans notre histoire? Est-ce que c'est un marronnier? Et comme ça devient un marronnier, il y a quelque chose de routinier, on en parle chaque été. Ou alors, est-ce que ça dit plus? Et c'est un sujet bien plus profond qu'on ne l'imagine. Sébastien Ligné.
18: Alors non, c'est tout sauf anecdotique pour plein de raisons différentes d'ailleurs. Déjà, il y a en effet l'argument civilisationnel, sociologique dont on a parlé juste avant la pause, c'est-à-dire qu'en effet maintenant, vous n'avez plus aucun territoire français qui échappe à cette question du burkini. Pardon, mais il y a 10 ans, le burkini ne serait jamais arrivé dans une piscine de Haute-Garonne, d'accord ? Avant, c'était un sujet des grandes métropoles, des grandes villes, voire simplement des grands centres-villes et des grandes banlieues. Ensuite, il y a aussi tout ce que ça dit sur l'échec du politique, à la fois le politique local, et je veux pas jeter la pierre au maire, parce qu'on comprend son argument, et en effet, tous les étés, vous avez des maires de petites communes qui ne peuvent pas lutter face à la justice, parce que ça demande des moyens, parce que faire un appel, ça coûte cher, ça demande des frais juridiques et qu'ils ne peuvent pas, et donc qu'ils abandonnent et qu'en effet, on donne des victoires aux ennemis de la République. C'est aussi une défaite politique au niveau national, parce qu'il n'y a pas de loi nationale qui régit la question du burkini. Je peux vous dire que ça irait beaucoup plus vite et on ne laisserait plus une question aussi importante dans la main des tribunaux si on avait simplement décidé de faire une loi nationale sur la question du burkini. Et puis ensuite, ça dit quelque chose de nos arguments face à l'avancée du communautarisme. On voit bien que l'argument de la laïcité ne fonctionne plus aujourd'hui parce que justement, la laïcité est utilisée et reprise par nos adversaires. Aujourd'hui, la laïcité, elle est dans le camp de ceux qui sont favorables au burkini, qui sont favorables au retrait des crèches dans les municipalités. Donc il faut trouver d'autres arguments. Il faut sortir de l'argument de la laïcité et il faut aller dans des arguments politiques, voire dans des arguments civilisationnels. Dire simplement, le burkini, le voile dans certains endroits, n'a pas sa place en France. Point.
1: Le burkini est un maillot de bain, et j'aurais dû commencer par ça, pour les auditeurs qui se disent oui, de quoi il parle. Le burkini est un maillot de bain couvrant, conçu pour permettre de se baigner tout en respectant des exigences de pudeur vestimentaire. Il se compose généralement d'un pantalon long qui couvre toutes les jambes, jusque au bas des jambes, une tunique à manches longues, une capuche ou un couvre-chef qui couvre les cheveux tout en laissant le visage découvert. Le burkini est porté par des personnes pour différentes raisons, mais principalement pour des raisons de conviction religieuse, en particulier chez certaines femmes musulmanes, d'autres de préférence, des préférences personnelles en matière de pudeur, ou alors la protection contre le soleil, ou pour des raisons de santé. Mais le burkini aujourd'hui, principalement, c'est pour des raisons de conviction religieuse. Et on ne parle pas là d'un espace public ouvert, la plage, parce qu'il y avait déjà eu la polémique autour de la plage, mais ça, le Conseil d'État l'a retoqué. Là, on parle d'une piscine municipale. Est-ce que les convictions religieuses ont leur place dans un établissement comme une piscine municipale? Sylvia est avec nous, on va lui donner la parole dans un instant, mais d'abord, je voudrais quand même avoir la réaction de l'ancien député que vous êtes, Georges Fenech.
19: Écoutez, moi je constate qu'il y a différentes formes de grignotage finalement d'un islam politique, frériste. Souvenez-vous, dans le sport, les hitchballeuses, vous aviez aussi dans le football des tenues spécifiques.
18: Ils cachent les genoux.
19: Donc on voit bien qu'il y a une avancée comme ça, discrète, enfin pas si discrète que ça parce que c'est visible, mais sous toutes ces formes. Ce que j'en pense, me demandait l'ancien député, moi je pense qu'il faut légiférer, voilà. Si on veut sortir de cette impasse, de cette difficulté, on l'a vu notamment pour les conseils municipaux aussi, hein, des femmes qui arrivaient voilées, etc. On l'a vu à Chalon-sur-Saône, on l'a vu aussi à Meaux, les différentes appréciations des maires. Il faut qu'il y ait un règlement qui s'applique au niveau national. Donc il faut légiférer. Pour la question du burkini, puisqu'elle se pose de cette façon, qu'elle trouble l'ordre public, parce que, encore une fois, c'est un symbole de ce que la République française combat, c'est-à-dire l'inégalité homme-femme, la soumission de la femme. Vous appelez ça la pudeur, effectivement, c'est ainsi, la femme doit se cacher. Moi, ça me heurte à titre personnel, et comme législateur, je serais favorable, non pas sur la voie publique, hein, dans le domaine public, sur les plages, tout ça, c'est difficile, encore que certains voudraient aussi peut-être une réflexion législative là-dessus. Mais en tout cas, pour ce qui concerne les lieux fermés, comme les piscines, même si c'est ouvert au public, les piscines, les stades, etc. Et on peut rajouter les universités, les conseils municipaux.
1: De toute façon, la question que je vous poserai après, c'est par exemple le Rassemblement National qui souhaiterait...
19: Un référendum.
1: Un référendum sur la question du voile dans l'espace public.
18: Tout à fait.
1: Mais c'est un autre sujet. Et c'est une question qui mérite une vraie réflexion, une réflexion également politique. Là, on parle du burkini. Et nous serons dans quelques instants avec le président de l'Association des maires de France, président de la mairie de Cannes, et également candidat à la présidentielle, David Lisnard. Mais avant cela, prenons le pouls de notre auditrice qui nous a appelé depuis Grenoble. Bonjour Sylvia.
20: Oui, bonjour à tous.
1: Merci d'être en direct avec nous, chère Sylvia.
20: Je vous en prie, c'est moi qui vous remercie de me recevoir. Je pense que M. Fenech a tout dit. A tout dit. Je suis totalement d'accord avec lui. Nous, sur Grenoble, on a eu ce problème depuis quelques années. Effectivement, il y a une forme de communautarisme. Ce n'est pas de la pudeur, ce n'est pas vrai. Enfin, pour moi, hein. Je parle à mon nom. C'est une forme de communautarisme. Et si ce n'est pas possible, s'il faut légiférer, ça c'est autre chose, mais c'est dommage d'en passer toujours par la loi pour ce genre de situation, d'avoir une tenue qui soit pareille pour tout le monde. Nous, sur Grenoble, les seins nus sont autorisés dans les piscines. Moi, je suis désolée, j'ai 70 ans, je suis un peu outrée, même ma fille qui en a 30, elle me dit, mais maman, moi j'ai mon maillot et je le mets. Donc il faudrait peut-être un petit peu mettre dans les deux sens, peut-être une tenue
1: correcte, exigée. Quand vous allez piquer une tête à la piscine municipale, tenue correcte et exigée.
20: Correcte, et puis ni dans un sens ni dans l'autre, vous voyez, c'est un petit peu faire un amalgame de tout, je sais que c'est un petit peu utopique.
1: Eh bien écoutez, on va demander à l'un des premiers maires qui ait porté l'arrêté municipal de France, justement anti-burkini. Et on va demander à David Lisnard. Bonjour David Lisnard.
0: Bonjour, monsieur Duval.
1: Rappelle que vous êtes président de l'Association des maires de France, que vous êtes candidat à la présidentielle et que vous êtes maire de Cannes. Quel regard portez-vous sur ce sujet du burkini ? Est-ce que c'est un sujet anecdotique ou ça en dit un peu plus sur l'état de notre société ?
0: C'est pas anecdotique dans le sens où on a vu apparaître les burkinis dans l'espace public sur les plages, notamment après l'attentat de Nice. J'avais pris un arrêté en juillet 2016 parce qu'on avait vu apparaître les burkinis. Il y en avait déjà de temps en temps avant, mais c'était résiduel. Mais là, c'était organisé avec une prise de possession de l'espace et des phénomènes de violence. Mon arrêté, je n'avais pas du tout communiqué dessus. Je n'avais pas fait un acte de communication, mais un acte d'exécution, de rétablissement de la tranquillité publique. Et ça avait très bien marché. J'avais expliqué à la police municipale pourquoi on en prenait cet arrêté. C'était des groupes qui venaient de Toulouse et qui étaient organisés, qui étaient liés aux Frères musulmans. Et on avait rétabli l'ordre. Et un mois après, j'avais été attaqué par une officine des Frères musulmans locales. Et j'avais gagné au tribunal administratif. D'autres maires avaient pris des arrêtés anti-burkini. Il y avait eu une polémique, même internationale. Et le Conseil d'État ensuite, en fin août 2016, avait estimé qu'on ne pouvait pas interdire ce vêtement. Mais ce que je voulais vous dire, je suis tombé sur l'émission entre deux émissions, et je vous écoute dès que je peux, entre deux réunions, je suis en voiture, c'est que dans les piscines, on a la possibilité de faire respecter l'ordre. La principale piscine municipale de Cannes, elle est dans un quartier dit sensible, donc un quartier de Tours, elle est près de la Frayère, etc., pour ceux qui connaissent ce secteur ouest de Cannes-la-Bocca. Elle est de 50 mètres, ouverte, etc. Et quand j'ai été élu maire, donc les étés 2015, 2016, 2017, au début, on avait une grosse pression. Et donc, deux femmes qui venaient en burkini et des gamins qui jetaient des pierres, des caillasses sur les femmes qui étaient en bikini. Et comme c'est un établissement recevant du public, mais qui peut être exposé à une réglementation, ça fait partie du domaine privé de la commune ouverte au public, il y a un règlement intérieur qui se fonde sur l'hygiène, mais qui peut aussi se fonder sur la laïcité, parce que cette tenue, elle a évidemment une connotation religieuse assez grotesque, d'ailleurs d'après beaucoup de musulmans, mais c'est pas la question, et elle traduit aussi une ségrégation homme-femme. Vous ne voyez jamais un homme en burkini, hein, et pourtant les problèmes de peau, etc., sont les mêmes. Donc on a interdit le burkini, on a mis la police municipale dans la piscine, ça a duré deux étés, ça a été très tendu, il y avait des intrusions de 30-40 jeunes, on a tenu bon et maintenant on n'a plus de problème. Et j'ai même une des deux femmes qui m'a dit « Merci monsieur le maire d'avoir tenu bon », parce que j'ai dit « La piscine est ouverte à tout le monde », parce qu'il y avait un débat, est-ce que c'est pas une forme de ségrégation, etc. Tout le monde peut venir à la piscine, mais il y a des règles de vie en commun. Il y a de la décence commune, ça s'appelle la République, la démocratie, qui fait qu'on n'a pas de tenue religieuse et intégrale pour des raisons d'hygiène et des raisons de laïcité dans un établissement public recevant du public. Et ça marche très bien.
1: Restez avec nous, David Lisnard, parce que juste après une courte pause, j'ai une question à vous poser sur la question du bras de fer judiciaire. Est-ce que la LDH avait attaqué votre arrêté sur les burkinis dans les piscines municipales ? Et comment se fait-il que aujourd'hui encore, le tribunal administratif en Haute-Garonne donne raison à la LDH quand dans d'autres régions on puisse l'interdire. Courte pause, on revient dans un instant.
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1: 16h30 sur Europe 1, le journal permanent avec Pierre Vesque.
9: L'actualité est dominée par les incendies en France, en Gironde. Le feu est toujours hors de contrôle. 12 500 hectares partis en fumée. 44 000 personnes évacuées. Les conditions météorologiques restent défavorables avec des rafales de vent attendues jusqu'à 80 km/h, prévient la préfecture. Une cinquantaine de maisons et un camping ont été détruits. 2000 habitations ont pu être sauvées grâce à l'action des pompiers. Ils sont 1000 sur le terrain à combattre les flammes. Ils sont en première ligne et comptent dans leur rang 27 blessés. Ils ont été pris en charge. 6 transportés à l'hôpital, 5 pour des intoxications aux fumées et 1 a été blessé hier soir par une explosion, probablement due à une bouteille de gaz. Le feu de forêt qui menace depuis hier Biscarrosse dans les Landes a déjà parcouru 2600 hectares. 500 pompiers sont en train de lutter pour le fixer. 105 habitations et bâtiments touchés par les flammes, voire détruits, a déclaré le préfet. Au total, 23 000 évacuations, dont 18 000 rien qu'à Biscarrosse. L'Espagne également victime d'incendies. Les autorités annoncent que 2 des 3 incendies déclarés dans l'ouest de Madrid ont fusionné. Il a déjà parcouru 6 000 hectares. Les autres feux se situent à une centaine de kilomètres au nord de Madrid et a déjà ravagé 32 000 hectares. De nouvelles zones sont en cours d'évacuation. Pour aider ces pays membres, l'Union européenne déploie 4 avions bombardiers d'eau en Espagne et 3 avions en France. Un mineur isolé de nationalité marocaine mis en examen pour viol d'une femme de 80 ans, annonce le parquet de Rennes. La victime avait porté plainte début juillet. L'auteur a été retrouvé grâce à l'exploitation d'images de vidéosurveillance et des analyses ADN. Il a été interpellé mardi et conteste les accusations. Trouvé en possession de cocaïne conditionnée pour la revente, il dit être arrivé en France il y a quelques mois et vendre des produits stupéfiants dans le centre-ville de Rennes. Toujours selon le parquet, un bijou volé à la victime le soir de l'agression a été retrouvé à son domicile lors d'une perquisition. Les combats font toujours rage entre Ukrainiens et Russes. Des explosions ce matin dans la région de Kiev. Elles ont fait 6 morts et des dizaines de blessés. Des attaques russes également dans la région de Donetsk sous contrôle ukrainien. Elles intervenaient après des frappes ukrainiennes en Russie cette nuit. Il est 16h34, vous êtes bien sur Europe 1 et tout de suite vous retrouvez Eliott Deval.
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1: On parle de l'interdiction du burkini à la piscine de L'Aiguevin en Haute-Garonne qui a été suspendue par la justice administrative. On a pu échanger avec le maire, on était en direct avec une auditrice et si vous souhaitez réagir, n'hésitez pas. Appelez-nous au 01 80 20 39 21, une auditrice de Grenoble, parce que Grenoble, il a été question du burkini. Là, à L'Aiguevin, c'est une commune de 10 000 habitants, on n'est pas très loin de Toulouse et même dans ces villes de 10 000 habitants, il nous parlait d'une ville de campagne, le maire. La question du burkini, vous savez, c'est cette tenue qui vient couvrir l'ensemble du corps pour des convictions religieuses, entre autres, qui sont utilisées pour les femmes à la plage ou justement dans les piscines municipales. Et David Lisnard, candidat à la présidentielle et maire de Cannes, nous a contacté pour réagir parce que là aussi à Cannes, il a été question du burkini. Ça a été l'un des premiers arrêtés, si ce n'est le premier arrêté sur les plages. On est en 2016. Mmh. Et puis ensuite, il y a eu la question dans les piscines municipales. Et David Lisnard, vous nous avez dit les deux premières années, c'était tendu. Et puis ensuite, finalement, même celles qui le portaient sont venues vous remercier d'avoir tenu bon. Mais la question que je me pose, c'est au-delà des tensions qu'il pouvait y avoir au sein de la ville ou du moins de la piscine municipale, est-ce qu'il y a eu un bras de fer aussi administratif? Est-ce que la LDH a voulu retoquer votre arrêté?
0: Alors, sur les piscines municipales, non. Mais on avait... alors, je ne connais pas le cas de la commune, hein, je n'ai pas regardé le cas d'espèce qui a été évoqué tout à l'heure, de la commune près de Toulouse, mais je suppose que c'est qu'on en est au stade d'un référé liberté ou quelque chose
1: exactement,
0: comme ça.
1: Donc, c'est exactement, c'est exactement ça.
0: D'accord, ben ouais, on verra.
1: Et le maire n'a pas voulu poursuivre le bras de fer administratif, ouais, faute de moyens, et il dit, je vais pas me lancer dans un combat.
0: Disent, écoutez, ouais, voilà, c'est toujours très compliqué. Alors, sur l'arrêté plage, là, dont je vous ai parlé tout à l'heure, oui, j'avais eu donc des attaques, et ces attaques avaient été portées par, donc, une association qui était, en fait, une émanation des frères musulmans, mais la Ligue des droits de l'homme s'était jointe à la procédure contre la ville de Cannes. La LDH, les mêmes qui sont censés défendre la laïcité et qui attaquent la moindre crèche sur l'espace public, parce que c'est eux aussi qui attaquent les crèches dans les mairies ou sur les villages de Noël. Mais là, en revanche, les atteintes à la laïcité sur les qui viennent de la partie dévoyée de l'islam, eux, là, ça les dérange pas. Mais en revanche, sur les piscines, j'ai pas eu d'attaque parce que on a commencé par d'abord faire un règlement intérieur. Et j'ai plus le dossier en tête.
1: Mais c'est exactement ce qu'a fait le maire de Lecvin, c'est-à-dire qu'en conseil municipal, il propose un règlement intérieur où il interdit 11 tenues différentes, et parmi les tenues, il y a le string, il y avait le bikini, et il y a également le burkini. Et c'est pour des raisons d'hygiène qu'il met en place ce règlement intérieur. Et la LDH va l'attaquer devant le tribunal administratif. Et c'est le juge des référés, donc c'est un juge. Qui retoque exactement la décision.
0: À mon avis, alors c'est très compliqué. Enfin, c'est très audacieux de porter de telles considérations telles que je vais la faire, mais je pense que sur le fond, il gagnera le maire. Si la procédure continue et prospérer, je pense qu'il gagnerait. Parce que les enfin après
1: il a préféré lâcher l'affaire.
0: Aléatoire. Et oui, parce qu'il faut payer des avocats, il faut payer les procédures, on ne sait pas quand ça sera enrôlé, il faut tenir, qu'est-ce que l'administratif, contrairement au civil, il est exécutoire tout de suite. Mmh. Toute décision est tout de suite exécutive. Donc lui-même, comment il gère la situation, et ça devient ensuite un objet de polarisation, il va attirer à lui tous les identitaires islamistes qui vont venir avec des burkinis, enfin je me mets à sa place, hein. C'est très très dur et très difficile.
1: Bien sûr.
0: Et pour revenir à votre question, nous, écoutez, ça fait 12 ans, on a de temps en temps, y compris dans une piscine de centre-ville, des tentatives, une fois tous les 2 ou 3 ans, qu'on gère tout de suite d'intrusion et ça se passe. Et objectivement, ça se passe bien. C'est pas un des gros problèmes aujourd'hui.
1: Georges Fenech souhaite réagir. Hein.
10: Oui, non, juste une précision, puis je le dis aussi à David Lisnard. L'affaire de Creil, vous vous souvenez, le voile à l'école, oui, en 1989, il a fallu attendre quasiment 15 ans.
1: 2007.
10: Même avant, je crois que c'était 2004, la loi sur le voile à l'école.
1: Oui. Ah, c'est 2004, pardon.
10: Pour régler le problème. Le problème a été réglé du jour au lendemain. Moi, je pense que les maires sont... Ben si, le problème du voile à l'école, hein. À l'école, enfin il n'est pas complètement réglé. Mais enfin,
1: on a passé des années sans la loi sur la... Enfin, parce qu'il y a eu le voile, mais après, il y a eu la question de la baïa.
10: Oui, mais c'est autre chose, la baïa.
1: Non, mais
10: oui,
1: j'entends.
10: Mais je sais, on n'est pas complètement libéré de ces problèmes-là, j'entends bien. Mais quand même, ça a mis un coup d'arrêt, quoi. Et je pense que les maires sont aujourd'hui isolés, confrontés, Monsieur Lisnard peut-être ne me démentira pas, eux-mêmes, on l'a vu, les conflits entre Chalon-sur-Saône, la manière dont Jean-François Copé a traité ça à mots, ils sont un peu livrés à eux-mêmes, si vous voulez. Moi, je crois qu'il faut que le législateur intervienne.
1: Eh ben peut-être le mot de la fin avec David Lisnard, du moins politique, puisqu'on sera avec Abdel qui nous appelle des Hauts-de-France et qui souhaitait réagir. Mais est-ce qu'à un moment donné, il va falloir légiférer sur la question du burkini dans les piscines municipales? Mais enfin, vous imaginez, c'est de maintenant on va devoir légiférer sur tout.
0: Ce que dit Georges Fenech est juste. Hein. La loi a été efficace quand même, les établissements scolaires. Elle a été efficace, il faut le dire. Et il y a trois choses. Soit on laisse les cas d'espèces prospérer avec les différences territoriales, pourquoi pas. Mais il y a une inégalité entre les mairies qui ont les moyens d'engager des procédures dans la durée et celles qui n'ont pas les moyens. Et puis ensuite, les habitants, ils choisissent qui ils veulent comme maire aussi. Hein. Soit on attend qu'une jurisprudence se forme, mais ça risque d'être aléatoire, dangereux et surtout, soit on légifère et à mon avis, Enfin, moi, je suis une ville où il y a beaucoup d'immigration. On est quasiment 40% d'immigration récente, si vous voulez. C'est toujours été une ville immigrée, etc. Et j'ai un gros soutien sur ces questions-là, contrairement à ce que l'on peut croire. Et une grande partie de la population d'immigration assez récente et du Maghreb, hein, pour dire les choses, qui ne veut pas que notamment des gens qui viennent d'Algérie, qui ont connu la décennie noire, qui sont musulmans, etc., mais qui ne veulent pas cette intrusion islamiste dans le mode de vie. Donc, c'est pas désespéré le combat, mais il faut le mener. Je suis pas un fou de la législation, parce que je trouve qu'on légifère sur tout maintenant, mais en l'occurrence, sur des règles de vie en commun, en République française, c'est peut-être pas un luxe que d'avoir un cadre législatif solide.
1: Eh bien, monsieur le maire, merci de nous avoir appelés entre deux réunions. Et signe que nous sommes écoutés jusqu'à la mairie de Cannes, et c'est une bonne nouvelle. Merci, monsieur le maire. Monsieur le maire est candidat, rappelons-le, à l'élection présidentielle pour 2027, et président de l'Association des maires de France et président du mouvement Nouvelle Énergie. Abdel nous a appelé. Bonjour Abdel, et ça fait la transition avec ce que disait à l'instant David Lisnard. Parce que Abdel, permettez-moi, je lis, vous savez, le petit résumé. Vous êtes donc d'origine algérienne, vous êtes de confession musulmane, et vous êtes choqué du burkini et du voile intégral.
11: Oui, tout à fait, parce que bonjour à tous, monsieur Alisna et à vous. Moi, effectivement, je trouve que c'est de l'extrémisme, parce qu'on est dans l'extrême, dans l'habillement, le vestimentaire. Parce que moi, je trouve que certaines musulmanes mettent un voile discret, c'est élégant, mais ça choque pas, parce qu'il n'y a pas de trop gros écart. Et je dirais que la coutume, je dirais, vestimentaire est aussi valable dans le Maghreb que par ici en France, en Europe, parce que si vous regardez dans les grandes villes algériennes ou tunisiennes ou marocaines, vous voyez pas cette prolifération de voiles intégrales, même sur les plages de burkini, je n'en ai jamais vu. Aujourd'hui, je pense que la législation, les juges et les associations, les constellations d'associations qui s'approprient le sujet, comme la LDH, viennent perturber, l'harmonie qu'on pourrait avoir à vivre ensemble. Et je trouve que, par exemple, vous avez un interdit de burkini dans les piscines. Ben moi, je suis désolé. Moi, personnellement, ça me choque de voir quelqu'un qui arrive en burkini. Je vais me balader avec ma petite fille qui va voir ça. Elle va me demander, c'est quoi, papy? Franchement, on donne trop d'importance à ces manifestations de différence qui sont en fait que de la provocation.
1: Eh bien, écoutez, merci pour votre témoignage, Abdel, parce que c'est le témoignage d'un homme d'origine algérienne. Vous êtes franco-algérien, Abdel?
11: C'est ça, effectivement, oui.
1: Vous êtes né où, Abdel, en Algérie?
11: Je suis né en France.
1: Ah, vous êtes né en France?
11: À quelques mois près, à Tourcoing.
1: À Tourcoing, vous êtes né à Tourcoing et vous avez encore de la famille en Algérie?
11: Oui, j'ai encore de la famille en Algérie.
1: Et vous arrivez à faire les allers-retours? Vous arrivez à retourner un peu en Algérie?
11: Oui, tout à fait, sans aucun problème. Moi, j'ai forte attache, parce qu'en fait, on parle des binationaux, mais je pense qu'il y a beaucoup de gens qui parlent de binationaux, mais ils ne savent pas ce que c'est réellement.
1: Et pour vous, c'est quoi d'être binational?
11: Binational, déjà, avoir deux passeports. Moi, aujourd'hui, j'ai deux passeports parce que le droit international fait que l'Algérie ne vous autorise pas à répudier votre nationalité. Et d'ailleurs, je ne la répudierai pas parce que c'est quelque part...
1: C'est une partie de votre sang, une partie de votre vie. Personne ne doit répudier quoi que ce soit, mais bien sûr, voilà. Abdel. Et c'est pour ça, vous savez, votre témoignage, il est essentiel cet après-midi. Et c'est pour ça que je me bats à chaque fois, lorsqu'on parle de la question algérienne, de séparer le peuple algérien du régime algérien. Et vous qui êtes né à Tourcoing, mais qui avez une famille en Algérie, qui êtes fier d'avoir cette binationalité, c'est-à-dire fier d'être né en France, d'être français, et en même temps d'être un Français, de s'en mêler avec ce sang algérien en vous, et d'avoir un discours comme ça qui vient unifier et qui est un discours apaisant et un discours courageux, c'est pour ça que je me bats à chaque fois à séparer les deux. Et que c'est une évidence d'ailleurs, c'est pas une bataille, c'est une évidence de séparer le régime algérien de la population algérienne. Je vous remercie, Abdel. N'hésitez pas à nous rappeler. Passez une excellente journée dans les Hauts-de-France. Et on continue d'en parler un tout petit peu. On sera avec Florence dans un instant. À tout de suite.
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1: Restez avec nous dans quelques instants, on reprend les meilleurs moments d'Eliott de Valez-vous, les meilleurs moments de la semaine. Le temps pour moi, avant de vous proposer un autre rendez-vous, un podcast Casse Impossible avec Marc Messier sur le site et l'application Europe 1. 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A tout de suite pour la suite des meilleurs moments d'Eliott de Valez-vous.
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1: Vous savez, parfois il y a des sujets qu'on traite où on se dit, c'est un, on appelle ça dans le jargon une fausse ouverture. On ouvre avec un sujet en se disant, ça va durer quelques minutes seulement parce que c'est un sujet qui soit traité régulièrement, soit un élément anecdotique, soit c'est une image, une déclaration, un chiffre. Je vous demande une réaction et puis ensuite on avance et on passe aux autres thèmes. Il s'avère qu'on a commencé l'émission il y a 49 minutes très précisément avec cette actualité concernant la commune non loin de Toulouse, la commune de Lecvin, une commune de 10 000 habitants où le maire en conseil municipal a décidé d'organiser pour cette piscine municipale qui rouvrait ses portes après un an de fermeture, une sorte de règlement intérieur, dans lequel ce règlement, il interdisait certaines tenues, une dizaine de tenues, dont le string, dont le monokini, mais également le burkini. Et la LDH, comme à chaque fois, ou très souvent du moins, a attaqué en référé, donc devant le tribunal administratif, cette interdiction du burkini. Et le juge des référés, donc un juge, a décidé de donner raison à la Ligue des droits de l'homme. Le maire de la ville, faute de moyens et faute de temps, a dit « Bah écoutez, je préfère garder mon énergie et garder l'argent de nos administrés pour des sujets plus importants. » Mais c'est un sujet qui, évidemment, fait beaucoup réagir. Et c'est pourquoi on continue d'en parler, parce que vous êtes nombreux au 01 80 20 39 21. Jean-Marc nous appelle. Et j'ai toujours dit que sur Europe 1, la parole était libre. Donc on a eu des personnes qui sont contre le burkini. Et visiblement, Jean-Marc, vous êtes favorable au burkini dans les piscines.
28: Bonjour.
1: Bonjour, cher Jean-Marc.
28: Bah, écoutez, je suis favorable dans les piscines. Bah, je ne vois pas qu'est-ce qui dérange
2: l'histoire qu'il y a un burkini dans les piscines. C'est pas, que je sache, un espace où on doit respecter nos religions. La piscine.
1: Dans les piscines municipales, bah, on a eu, par exemple, le maire, les deux maires que nous avons eus il y a quelques instants. Ils vous disent, un, il y a une question d'hygiène. Deux, c'est une question de ségrégation parce que vous êtes en train d'imposer, du moins vous avez des femmes qui sont en burkini, mais vous ne voyez jamais d'hommes en burkini. Et les principes dans les établissements publics ou recevant du public, il y a le ça c'est David Lisnard qui le disait aussi, la qualité de la laïcité, qui peut-être doit être respectée là-dedans. Et surtout, c'est un phénomène qui est nouveau, ça n'existait pas avant 2016, c'est le premier arrêté date de 2016. Et c'était passionnant d'écouter, si vous avez écouté attentivement le témoignage du maire de Cannes, dire que sur la plage de Cannes, lorsqu'il propose le premier arrêté pour les plages à l'époque, hein, les plages, c'était un mouvement, un groupe qui était organisé, orchestré depuis Toulouse, qui venait sur les plages de Cannes et qui était proche des frères musulmans. Donc ça n'était pas anodin. Vous voyez ce que je veux dire, Jean-Marc ?
2: Ah mais totalement. Et si vous voulez, pourquoi je parle de ça ? Parce que vous me parlez de laïcité. Très bien. Mais la laïcité, vous parliez tout à l'heure, Monsieur Fenech, vous disiez qu'il faut faire une loi, légiférer, pour interdire le voile dans les conseils municipaux. Mais les crèches, est-ce que la mairie, justement, n'est pas un lieu laïque ? Donc les crèches, par principe,
3: culturel.
2: Elles n'ont rien à faire dans le hall d'une mairie.
3: Pardon, mais c'est plus qu'un symbole religieux, une crèche. C'est plus qu'un
2: symbole religieux. C'est plus qu'un symbole religieux. Ben, expliquez-moi ce que c'est une crèche, monsieur, s'il vous plaît.
3: Non mais pardon, mais c'est un symbole culturel.
1: Alors c'est Sébastien Aligné qui vous répond.
2: Attendez.
1: Non mais attendez, c'est Sébastien Aligné qui vous répond. Non mais ne dites pas, attendez Jean-Marc, laissez-lui le répondre.
3: Si je peux juste
1: échanger.
3: Si je peux juste terminer, par exemple à Béziers, Robert Ménard avait fait des sondages auprès de sa population pour savoir si les Bitarois étaient d'accord avec une crèche dans sa mairie. Et l'écrasante majorité, à plus de 90%, avait répondu favorablement. Et à Béziers, je peux vous dire, vous avez des musulmans, vous en avez même beaucoup. Et même les familles musulmanes, et Robert Ménard le disait, les familles musulmanes ou juives d'ailleurs venaient, et c'était un moment de rassemblement culturel, il n'y avait rien de religieux là-dedans, ça dépasse le religieux. Et puis pardon, on ne va pas mettre exactement sur le même point une crèche et un vêtement soutenu par
1: la réponse de Jean-Marc.
2: La réponse de Jean-Marc. J'ai légèrement fait un peu de catéchisme dans ma vie, et que je sache, la crèche, c'est le lieu de naissance de Jésus-Christ. Jésus-Christ, je le rappelle, est l'enfant de Dieu sur terre. Donc, tout chrétien fait une crèche pour célébrer la naissance du Christ.
3: Mais j'ai malgré tout un problème fondamental, mais c'est chacun son opinion. Quand vous tentez de mettre dans la même phrase le burkini ou le voile et des symboles catholiques ou chrétiens qui ont dépassé depuis longtemps le simple symbole cultuel pour s'inscrire pleinement dans le patrimoine français, patrimoine millénaire, puisque évidemment, on ne peut pas faire comme si la religion catholique et chrétienne n'avait pas une place prégnante dans l'histoire de France. Pardon, je ne mets pas dans la même phrase le voile et le burkini et la crèche. Je ne mets pas dans la même phrase la fête de Noël, qui est aujourd'hui fêtée par tous les Français, qu'ils soient chrétiens ou non, et qui est rentrée depuis longtemps dans le patrimoine français occidental, et le voile ou le burkini. C'est ça qui me dérange quand vous faites cette comparaison. Ce n'est pas exclure les musulmans, c'est dire simplement qu'il y a évidemment une exception culturelle avec certains aspects du catholicisme qui dépassent simplement l'Église.
1: Jean-Marc.
2: Vous savez que quand vous me parlez de ça, je vais aller sur un autre terrain qui est exactement le même, les corridas. Figurez-vous que les corridas, pour qu'elles puissent être maintenues, il faut qu'il y ait une tradition culturelle dans l'endroit où elles doivent être. Donc expliquez-moi, cher monsieur, depuis combien d'années, combien de siècles, la crèche a été instauré tous les ans, le 25 décembre, dans la mairie de Perpignan et dans la mairie de Béziers. Dites-moi, depuis combien de siècles la tradition est maintenue ?
3: La tradition de la crèche dans la mairie ou la tradition de la crèche ?
2: Oui, non, dans la mairie.
1: Béziers,
2: la tradition
1: mais on
2: dans la mairie.
1: Un peu,
3: mais,
2: non, mélange pas. on ne mélange pas. C'est que vous êtes en train d'expliquer que le burkini, le voile et la fêche, ce ne sont pas deux entités religieuses. Et bien, je suis bien désolé que si, la laïcité dans une mairie, c'est pas de signe religieux. Donc, les crèches n'ont rien à faire dans une mairie.
1: Georges Fenech va vous répondre, ça sera le mot de la fin, parce qu'on tourne un tout petit peu en boucle. Mais j'ai compris votre raisonnement, cher Jean-Marc. C'est d'ailleurs, vous portez ce combat pour des convictions religieuses, ou par conviction religieuse, ou par conviction autre, c'est-à-dire vraiment citoyenne?
2: Alors, conviction religieuse, parce que j'ai fait quelques années de culture religieuse, donc je connais bien le sujet, voilà, et que je défends, que je défendrai toujours. J'ai été élu dans une commune, voilà, de 20 000 habitants, et j'ai toujours défendu le fait que la mairie est un endroit laïque et que la religion n'a rien à faire à l'intérieur.
1: Dernière question, parce que vous avez parlé de l'islam radical, et puis il y a l'islam radical qui se drape sous ou qui se cache derrière une idée d'islam politique. Les frères musulmans sont à combattre pour vous, Jean-Marc?
2: Ah ben totalement.
1: D'accord. Totalement. Ça mérite d'être
2: et, pour aller même dans votre sens là pour le coup, LFI est à combattre.
1: Eh ben aussi. Écoutez, ça a le mérite d'être clair, Jean-Marc.
2: Mais
1: je suis pas inquiet, j'essaie de... Non mais Jean-Marc, vous n'êtes pas dans le studio.
2: Je suis anti-RN, anti-LFI. Donc pour le coup, il n'y a pas de souci. Tous ceux qui soutiennent d'un côté ou de l'autre des gens qui sont extrémistes, je les combattrai toujours. Et LFI, je les combattrai toujours.
10: Georges, puisque nous allons clôturer cette séquence qui a commencé, et vous l'avez commencé à juste titre par cette instance qui avait été introduite par la Ligue des droits de l'homme, je voudrais simplement dire d'un mot sur cette Ligue des droits de l'homme. Moi, ce qui me gêne aujourd'hui, c'est qu'elle perçoit des subventions publiques, notamment à hauteur de 800 000 euros, je crois.
1: Encore aujourd'hui ?
10: De l'État. Oui, ça a baissé un petit peu, mais ouais. À tel point, compte tenu de ce dévoiement militantiste et politique, souvenez-vous, Monsieur Darmanin avait réfléchi à revoir ses subventions, Madame Borne aussi, vous avez même d'anciens dirigeant de la LDH qui avait fait une tribune pour s'émouvoir de cette dérive, on peut dire, de ce dévoiement, se pose vraiment la question aujourd'hui de la place de la Ligue des droits de l'homme dans nos associations qui sont subventionnées par l'État.
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1: Il est 17h, le point sur l'information avec Pierre Besque. Rebonjour Pierre.
9: Bonjour et bonjour à tous. Deux incendies sont hors de contrôle en France, en Gironde. 12 500 hectares de forêt partis en fumée, 44 000 personnes ont été évacuées. La préfète de Gironde ordonne l'évacuation de 4 autres villes, Andernos, Arès, Le Temple et Somos. Pour lutter contre les flammes, d'importants moyens sont déployés. 1000 pompiers épaulés par 260 engins au sol et dans les airs, 4 canadaires et 3 bombardiers d'eau. Cette nuit, les flammes détruisent entre 800 et 1000 hectares par heure. Un combat inégal face à la force et la puissance des flammes, décrivent les autorités. Aucune victime à déplorer. Des dégâts importants. En revanche, 53 maisons et un camping totalement détruits. Autre incendie qui ravage la région, à Biscarrosse, dans les Landes. Le préfet décrit un feu exceptionnel, du jamais vu. 2600 hectares détruits. 23 000 personnes au total ont été évacuées, dont 18 000 à Biscarrosse. Près de 500 pompiers luttent contre les flammes aidés par deux canadaires, un Dash et deux hélicoptères bombardiers d'eau. Aucune victime, mais comme en Gironde, les dégâts sont importants. 105 habitations touchées partiellement ou complètement dans Biscarrosse. Les autorités sont inquiètes car les températures atteignent les 37-38 degrés et les vents peuvent atteindre les 50 km/h.

0: sont à se tenir entre eux dans les prochaines semaines. En politique, le leader insoumis Jean-Luc Mélenchon a rencontré de grands patrons. Le dîner s'est tenu le 29 juin dernier. Lui qui a souvent érigé le patron en adversaire, mais présidentiel oblige, le candidat à l'élection doit faire le dos rond et essayer de rassurer le patronat. L'objectif de cette rencontre, savoir comment ils pourraient travailler ensemble. Si la France insoumise dirigeait le pays, l'axe de travail passerait par la commande publique. L'État orienterait la production vers les besoins écologiques et sociaux en privilégiant les entreprise alignée sur ses objectifs. 13e journée de bombardement américain sur le sol iranien. Téhéran affirme que son quartier général de la marine de la révolution a été visé dans le nord de l'Iran. Le chef de la diplomatie iranienne déclare que tout pays participant, coopérant ou aidant les États-Unis serait tenu pour responsable, ajoutant que l'Iran se réservait le droit de prendre toutes les mesures nécessaires dans le cadre de la légitime défense. L'Iran a continué de bombarder la Jordanie, le Bahreïn et le Koweït, alliés des États-Unis. Ils ont visé à l'aide de drones des installations militaires américaines dans ces trois pays. Il est 17h, passé de 3 minutes et vous retrouvez Eliott Deval.
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3: Et on va se replonger dans cette nuit horrible, cette nuit du 18 au 19 novembre 2023, lors d'un bal de village à Crépol, dans la Drôme. Un garçon âgé de 16 ans va être mortellement poignardé dans des conditions atroces. L'enquête a conduit à la mise en examen de plusieurs suspects. Et selon les dernières informations révélées donc par les services d'Europe 1, les juges ont retenu la circonstance aggravante de racisme, notamment des faits de racisme anti-blanc et anti-français à l'encontre de certains suspects, tout en poursuivant les investigations pour établir les responsabilités précises de chacun. C'est un tournant immense parce que depuis novembre 2023, médias, politiques tentaient de nier une certaine réalité, c'est-à-dire que vous aviez plusieurs témoins qui disaient avoir entendu ou vu les suspects, les mises en cause, proféraient des actes et des paroles racistes, racistes anti-blanches. Mais il y a un tel déni du racisme anti-blanc en France qu'on a voulu le mettre de côté, le stigmatiser, considérer que c'était l'extrême droite qui tentait d'instrumentaliser ces faits. Il s'avère que là, il faut être prudent parce que c'est une enquête, que l'enquête est en cours, qu'il y aura ensuite un procès, mais on arrive au bout de l'instruction. Et c'est pas la même chose qu'au bout de l'instruction, des juges considèrent que cette circonstance aggravante est un élément, une pièce majeure dans le dossier, qu'au début, puisque justement, c'est le propre de l'enquête. Qu'est-ce que vous pouvez nous dire, William Molinier? Essayez de vulgariser au maximum pour que les auditeurs et moi-même, je comprenne ce tournant dans cette affaire.
4: Alors, pour comprendre ce tournant, ce revirement, il faut remonter à mai dernier. Mai dernier, il y a un premier avis d'information qui est délivré par les juges et qui met en examen. Donc, qu'est-ce qu'ils disent les juges? Ils disent voilà, l'enquête me paraît terminée et je demande au parquet de donner sa lecture du dossier et vous partie civile, mais aussi défense, vous pouvez me faire remonter des observations. Ils avaient un délai d'un mois pour le faire. Le parquet a rendu son réquisitoire définitif dans lequel il réclame le renvoi devant une cour d'assises pour 11 mineurs en omettant la circonstance de bande de que les faits ont été commis en bande organisée et sans retenir la qualification de racisme anti-blanc. Sur ce, toutes les parties font un travail d'observation. Il y a des mémoires qui sont rendues par les avocats, dont un avocat qui va d'un mémoire un peu plus conséquent, une trentaine de pages, dans lequel il va lister 14 témoins qui, au cours de l'instruction, ont donné des éléments à la justice relatant des propos qu'ils auraient entendus ou des faits qui auraient été commis et qui seraient de nature à expliquer justement que la circonstance aggravante de racisme anti-blanc devrait être retenue. Donc, ce mémoire est versé, les juges l'évaluent.

0: Et aujourd'hui, en fait, ils ont pris en compte ces éléments. Et notamment, il y a un témoin dans le dossier, témoin très important, qui dit avoir entendu au moment de la scène ces propos donc rapportés. On est là pour planter des blancs. Et à partir de là, c'est comme ça en tout cas que l'avocat va construire son mémoire. L'avocat dit on ne peut pas ne pas retenir cette circonstance aggravante parce que cela figure dans le dossier. Et donc les juges d'instruction donnent un second avis de fin d'information. C'était le 20 juillet dernier. Et dans ce second avis de fin d'information, on se rend compte que dans les chefs de mise en examen est retenue la circonstance aggravante, que ces faits, et là je vais vous lire la phrase comme ça, ce sera très clair, la phrase que les juges ont écrit, que ces faits ont été commis donc en bande organisée. Ils gardent cette circonstance aggravante de bande organisée, mais aussi que ces faits ont été précédés, accompagnés ou suivis de propos, écrits, images, objets ou actes de toute nature qui portent atteinte à l'honneur ou à la considération des victimes ou d'un groupe de personnes dont font partie les victimes à raison de leur appartenance ou de leur non-appartenance, vraie ou supposée, à une prétendue race, une ethnie, une nation ou une religion déterminée, en l'espèce, et c'est là où c'est important, en l'espèce, la race blanche et la nation française. Et donc, ce second avis de fin d'information vient requalifier les mises en examen. Désormais, toutes les parties ont à nouveau un délai d'un mois pour à nouveau rendre des observations, refaire des mémoires. Ce qui va être intéressant à suivre, c'est la position du parquet.
1: Mais attendez, c'est ça qui me surprend.
0: Est-ce que le parquet, là, va contester l'analyse des juges d'instruction ?
1: William Molinier, j'ai juste besoin de comprendre, et même je pense que les auditeurs qui nous écoutent à 16h11 aussi ont besoin de comprendre. Le parquet, c'est le ministère de la Justice.
0: Ministère public.
1: Le ministère
0: celui
1: public.
0: Qui représente les intérêts de la société.
1: J'entends, donc c'est le représentant du ministère de la Justice.
0: Oui.
1: C'est lui, comment ?
2: Excusez-moi. Georges Girard. C'est le représentant de la société, c'est pas le représentant du ministère de la Justice.
1: J'entends, mais...
2: C'est le représentant des intérêts de la société.
1: J'ai compris, mais...
2: Le ministère public, comme on vient de le dire.
1: Il est le ministère... Le parquet...
2: Oui. Il est soumis à la hiérarchie du garde des Sceaux, vous avez raison.
1: Voilà, il n'est pas, si vous voulez...
2: Un électron libre.
1: Un électron libre. C'est pour ça que je vous dis
2: oui,
1: ça.
2: Oui, tout à fait.
1: Il a entre les mains, qu'on comprenne bien, toutes les pièces du dossier.
2: Absolument.
1: D'accord.
2: Oui.
1: Donc il a toutes les pièces du dossier. Il a tous les éléments, dont les 14 témoignages dans ce dossier qui expliquent qu'il y a effectivement... Selon ces 14 témoins, des propos, des insultes qui relèvent du racisme anti-blanc. Et pourtant, celui qui a peut-être tous les éléments, ils ont tous à disposition les mêmes éléments ou pas, William Molinier,
0: ah oui,
1: Georges Fenech
0: à partir du moment où c'est coté dans le dossier d'instruction, toutes les parties ont accès à ça.
1: Le parquet, lui, ne relève pas la bande organisée, et il ne relève pas le racisme. Et donc, c'est l'œuvre d'un avocat dans ce dossier qui va faire un travail de sape pour permettre aujourd'hui d'avoir...
0: Un travail de sape.
2: Un travail de manifestation de la vérité.
0: Oui, un travail. Une argumentation.
1: Mais ce n'est pas un reproche quand je dis un travail de sape. Hein, c'est un travail
0: fouillé.
1: Oui, c'est ça, bien sûr. Pardon, j'espère que je n'ai pas...
2: Non, c'est pour faire établir la manifestation de la vérité.
3: D'autant que vous avez raison, Elliot. Ça a été pour les associations qui ont voulu se porter partie civile, dont la Griffe, que défend Jérôme Triomphe, et il défend également des familles, j'imagine. C'est une fin de non-recevoir depuis le parquet, qu'ils obtiennent depuis des mois. Le parquet ne veut pas leur répondre. Il était impossible, je sais qu'il y a Laurent de Béchade qui est aussi à la tête d'une association pour l'égalité contre le racisme, qui essaye de se porter partie civile, il essuie à chaque fois des refus, fin de non-recevoir de la part du parquet. Donc oui, il a fallu se battre et ferrailler pour imposer la circonstance aggravante de racisme anti-blanc.
1: Donc là, qu'est-ce qui va se passer ? Revenons aux suites du dossier, William Molinier.
0: Là, ce qui va se passer, je vous dis, s'il y a un mois donc, pour que toutes les parties puissent à nouveau formuler des observations, et au terme terme de ce délai. On rentrera dans une nouvelle étape pour les juges d'instruction, qui sera l'écriture du renvoi devant une juridiction de jugement. En l'occurrence, on imagine, le plus probable, c'est devant une cour d'assises des mineurs. Reste à savoir si le parquet va s'opposer à cette qualification-là, si les juges d'instruction, à la fin, renverront pour cette qualification-là. J'ai eu un des avocats du dossier tout à l'heure au téléphone qui me disait « Oui, ça va évidemment dans le bon sens et c'est ce à quoi on a travaillé à cela ». Attention, parce que ce n'est pas encore fini. Cette qualification-là peut encore sauter parce que en face, le parquet ou la défense, les avocats des mises en cause pourront très bien contester
1: le caractère raciste.
0: Voilà, le caractère raciste et emporter la conviction des juges.
1: Mais c'est pour ça que je vous demandais de préciser, le parquet qui représente la société ne voit pas la même chose que les avocats des victimes qui représentent une partie aussi de la société, comme les avocats de la défense.
2: Et ce n'est pas sans conséquence, parce que la pénalité, la qualification n'est plus la même, et la peine encourue n'est plus la même. Un meurtre simple, s'il y a, ou alors une bande organisée, c'est 30 ans, avec la circonstance aggravante du racisme, c'est la perpétuité.
1: Parce qu'il y a
2: deux circonstances aggravantes. Donc ça a des conséquences. Mais votre étonnement, on peut le partager. C'est-à-dire que, mais moi, ça ne m'étonne pas parce que c'est presque du courant. Sauf que là, on est dans une affaire très sensible. Qu'il y ait deux points de vue totalement opposés du parquet et du juge d'instruction sur des faits qui sont quand même factuels, si je puis dire, ce pléonasme, ce sont des faits, puisqu'il y a 14 témoignages, effectivement, qui vont dans le sens « nous avons entendu ces propos racistes ». Donc, moi, je ne comprends pas la position
1: du
2: parquet.
1: C'est pour ça que je suis surpris.
2: Maintenant, on va attendre deux possibilités.
1: Ça fait trois ans que médias et politiques disent aux victimes ce que vous avez vu, vous ne l'avez pas vu. Ce que vous avez entendu, vous ne l'avez pas entendu. Je résume grossièrement, mais c'est comme ça que c'est perçu. Et nous, journalistes, à Europe 1, à CNews, au JDD, qu'est-ce qui s'est passé? On a essayé avec la plus grande prudence, mais aussi, on ne crie pas victoire aujourd'hui.
2: Non.
1: Il y a un gamin de 16 ans qui est mort dans des conditions atroces. Mais, il n'y a pas de mais d'ailleurs, c'est d'aller faire notre travail, c'est d'être au plus près du réel. Exactement. D'accord ? Et pendant trois ans, vous êtes traîné dans la boue, vous êtes stigmatisé, vous êtes caricaturé.
2: Et mis en demeure par l'ARCOM.
1: Mis en demeure par l'ARCOM,
2: deux reprises,
1: dans ces dossiers-là. Ouais.
3: Pour un traitement univoque.
1: Oui. Donc, qu'est-ce que vous voulez que je vous dise? Donc là, ce que je comprends, c'est que ça n'est pas terminé loin de là. Non. Et puis ensuite, viendra le temps du procès.
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1: On poursuit notre discussion parce que c'est l'actualité majeure concernant le meurtre de Thomas Crépol, le racisme anti-blanc et anti-français retenu contre les suspects par les juges d'instruction. On continue d'en parler bien sûr avec vous, chers auditeurs, au 01 80 20 39 21, avec Mathieu Hoc, Georges Fenech, avec François Bousquet, rédacteur en chef de la revue Élément, auteur du livre Sale Blanc, le racisme qu'on ne veut pas voir, aux éditions La Nouvelle Librairie, et William Molinier, chef du service police-justice d'Europe 1. Dans quelques instants, nous serons avec le président de l'Institut pour la Justice, Pierre-Marie Sève. Mais je veux me tourner quand même vers vous, François Bousquet, parce que c'est un combat que vous menez depuis de nombreuses années. Il y a une sorte de déni, d'omerta en France sur le racisme anti-blanc, comme si eh bien, ce racisme-là n'existait pas, ne pouvait exister. Quel regard vous portez sur le dossier, les juges d'instruction qui ont finalement retenu cette qualification tout en restant prudents, parce que les choses, on l'a bien compris avec l'excellente explication de William Molinier, les choses peuvent changer. Et puis ensuite, il y aura un procès, et au procès, les suspects dans le meurtre atroce de Thomas ne seront pas forcément condamnés pour meurtre en bande organisée avec cette circonstance aggravante de racisme anti-blanc et anti-français. Ouais.
3: Merci Eliott. Oui, j'étais accablé et scandalisé par le parquet, hein, puisque le parquet s'aligne en réalité, ou semblait s'aligner sur le narratif médiatique. Hein. Le narratif médiatique a mis 72 heures à se mettre en marche. Hein. Je ne sais pas si vous vous souvenez, sans les réseaux sociaux et sans CNews, Europe, JDD, Figaro, Valeurs Actuelles, on n'aurait pas parlé de l'affaire de Thomas Crépol. C'était passé dans la PQR. La PQR, c'est l'enterrement de 6e classe pour ce genre d'affaires. Je dis bien de 6e classe. Hein. Ce serait la même chose pour Louis sans les parents à Narbonne. Hein. Donc c'est comme si Thomas avait été tué deux fois, en réalité. Pour moi, Thomas avait été tué deux fois. Et le parquet s'aligne sur le narratif qui est fixé par Patrick Cohen au bout de 72 heures. C'est une rixe, hein. Entre deux bandes rivales, hein, et il n'y a absolument aucune affaire de racisme. Voilà le narratif officiel des médias centraux qui s'est imposé, qui est le bruit de fond depuis maintenant la mort de Thomas. Donc nous sommes accablés, moi qui travaille sur le sujet, non seulement donc je découvre dans l'enquête scandaleuse Une nuit en France de Jean-Michel de Cugis, Marc Le Plongeon, dont parlait Marie-Hélène Toraval, on découvre, ce qui est sidérant, dans les notifications des gardés à vue, un procès verbal d'un gendarme qui fait état de 9 témoignages de racisme anti-blanc. 9, c'est énorme. En fait, il y en a 14. Hein. On voit sur Internet, n'importe quel auditeur peut se livrer à l'exercice, on entend des bandes-sons, putain de guerre, pardonnez-moi, putain de guerre, attention, attention, ça plante. On l'entend, distinctement, on l'entend. Donc les éléments tangibles sont là. On n'arrive pas à comprendre ce déni. Mais simplement, il s'explique, hein, c'est que le racisme anti-blanc ne peut pas exister. Puisque si le racisme anti-blanc existe, c'est le narratif officiel multiculturel qui s'effondre. Moi, je compare ça à un jeu de Mikado. Vous retirez une baguette, hein, le racisme anti-blanc est une baguette, hein, cette tour de Babel, hein, qu'on a construite, hein, s'effondre. Donc le reconnaître est impossible. Ce qui fait que l'université, je dis bien l'université, a théorisé les sciences sociales que le racisme anti-blanc n'existe pas. Le PONT, en France, des études universitaires de genre, Éric Fassin, dit que pour les sciences sociales, le racisme anti-blanc n'existe pas. Vous retrouvez la même chose, ça se décline comme dans une pyramide qui ruisselle chez les journalistes, chez les magistrats. Quand vous regardez le nombre d'affaires, et peut-être que Pierre-Marie Sève pourra nous en parler, le nombre d'affaires qui ont entraîné des condamnations pour racisme anti-blanc se compte, je pense, sur les 5 doigts de mes deux mains. La condamnation, ce qui est aussi une nouveauté, pour racisme anti-français, qui est la principale injure. La principale injure, c'est sale français, avant sale blanc. En général, ce sont des Français en plus qui l'adressent à d'autres Français. D'où l'argument rhétorique et le sophisme des journalistes. Comment des Français issus de l'immigration pourraient traiter d'autres Français de sale français? Il n'y a eu aucune condamnation, je dis bien aucune, explicite, hein, sur sale français, qui est le bruit de fond de la société. Un dernier mot, sondage commandé par la LICRA. Donc c'est la Ligue contre le racisme et l'antisémitisme auprès de la LIFOP. Gros échantillon, hein, 14 000 personnes. Il ressort que 4 Français sur 10 disent avoir été victimes de racisme anti-blanc. Donc on parle de 20 millions de gens. C'est une masse colossale. Moi, ce sont des gens vers lesquels je vais dans mes enquêtes sur le racisme anti-blanc, et je me rends compte que c'est le bruit de fond de la société dont je recueille la bande-son dans mes livres, mais c'est un bruit de fond qui est vieux de 50 ans. En fait, les premiers témoins dont je reçois le témoignage, c'est fin des années 70. Alors, c'est une France minière, ouvrière, manufacturière, qu'on ne voit pas à Paris. Mais ça fait 50 ans que c'est là. Donc, enfin, j'allais dire, enfin, ouf, hein, même si l'affaire est horrible, et vous le dites, l'affaire encore plus horrible qu'on ne le pense, les témoins, après la scène, parlent de carnage. Hein, ils pensent que c'est un acte de terrorisme, les témoins. C'est tellement, il y a des doigts coupés de mémoire, hein, des couteaux dans le dos, outre Thomas. Donc c'est une scène de crime. Les types viennent avec des couteaux. Ils viennent pas avec des couteaux pour chanter la Macarena. La bande organisée, ils viennent pas un en vélo, un hélicoptère et un à pied. Ils viennent en voiture ensemble. Hein. Donc tout ça, moi, m'accablé parce que on se heurtait à un mur de silence, à un mur de déni. Ce déni va nous péter à la gueule, je pense. Hein. Plus on dénie, plus on refoule quelque chose. Hein, plus cette chose va exploser. À force de dire que je pense qu'il faut qu'on fasse du racisme anti-blanc une cause nationale.
1: Parce que mais du racisme de manière générale une cause nationale.
3: Elliot, on l'a déjà fait. Pardonnez-moi.
1: Bah, il faut le refaire, mais ne déniant pas Elliot, des formes de racisme.
3: Vous avez raison, Elliot. Simplement, mille fois raison. Ça fait 50 ans qu'on a fait à raison du racisme une cause nationale et même une cause éducative. Hein. Et c'est une très bonne chose. Hein. À ceci près, c'est qu'on a exclu la possibilité d'existence du racisme anti-blanc ou anti-français. Et ce qui fait qu'il prospère, hein, puisque ce qui n'est pas dénoncé...
1: Ben, c'est possible, mais vous avez
3: évidemment
1: raison. Mais regardez, on va prendre un exemple très concret. Depuis le 7 octobre, l'antisémitisme a explosé
3: en France.
1: Et vous avez une justice qui ne répond pas suffisamment rapidement pour que, finalement, on endigue un phénomène qui ne cesse de s'amplifier. Et on en voit encore le résultat aujourd'hui. L'antisémitisme se propage, à tel point qu'aujourd'hui, certains flirtent entre l'antisionisme et se couvrent ou se drapent de l'antisionisme pour des attaques antisémites. Et on le voit, l'actualité brûlante et en est le parfait témoignage. Ouais. Le tract contre Barbara Bouch, vous aviez le même en mars 2025 contre Cyril Hanouna. Qu'est-ce qui s'est passé au moment du tract contre Cyril Hanouna qui reprenait les codes des années 30 ? Qu'est-ce qui s'est passé ? Où est la justice ? Donc, mais tout ce que vous venez de nous dire est absolument passionnant, évidemment, François Bousquet. Et continuez, n'hésitez pas.
3: Sur la question de l'antisémitisme, moi j'ai beaucoup de témoins. Moi, quand je parle de racisme anti-blanc, en fait, je m'intéresse à des chrétiens, des pas chrétiens, des juifs, des pas juifs, des agnostiques et des asiatiques aussi. Parce que les Asiatiques sont attaqués sur les mêmes bases, et des Métis sur les mêmes bases. Hein. Donc ça n'est pas explicitement racial, donc ce sont vraiment des constructions sociales. Hein. Simplement, on veut plus penser l'antisémitisme, hein. On veut plus penser le racisme anti-asiatique, le racisme anti-blanc, anti-français, parce que toutes ces catégories-là sont présumées être dominantes.
0: Exactement.
3: Étant dominantes, voilà, comme elles sont dominantes, elles ne peuvent pas être victimes de racisme. C'est toute la théorie du racisme systémique qui est une vaste foutaise. Hein. Il faudrait qu'on n'a pas le temps là, mais il faudrait pouvoir expliquer aux gens qu'on a créé...
1: Qu'est-ce qui est une vaste foutaise, pardonnez-moi.
3: Le racisme systémique, hein, qui domine l'université et la presse, qui veut que le racisme est forcément univoque, à sens unique et sans réciprocité. C'est forcément un dominant qui l'exerce contre un dominé. Or le dominant, il est forcément blanc, chrétien, pas chrétien, juif, pas juif, asiatique, pas asiatique, métis, pas métis, etc. Et le dominé est forcément un racisé qui n'appartient pas à ces catégories-là. Ce qui fait qu'il y a un angle mort sur tous les racismes, autres que le racisme qui vise les racisés. Or, cette théorie délirante, hein, s'est emparée des cerveaux universitaires, hein, régente l'université, régente la presse, hein, et donc nous empêche, hein, à la fin des fins, dans le cas de Thomas Crépol, bah, de dire oui, Thomas a été tué parce qu'il était blanc, français, il faut insister sur le sale français. Il est temps que la justice le reconnaisse.
1: Ce que vous dites est passionnant. Les regards sur la notion de racisme peuvent être différents. Vous considérez qu'il n'y a pas un racisme systémique. D'autres vous diraient que bah, si, il y a une telle répétitivité du racisme, notamment, ou de discrimination, que ce soit de discrimination au travail, de discrimination dans la vie quotidienne, qu'il y aurait... Non mais vous n'êtes pas d'accord avec ça, François.
3: Simplement, c'est qu'on a toujours un récit univoque. Quand on se rend compte que les testings faits par SOS Racisme pour les discriminations, par exemple, pour les gens qui veulent acquérir un bien immobilier, en fait, c'est des échantillons, c'est 100 personnes.
1: Non mais...
3: On a un sondage, on n'en parle jamais, fait par l'État en 2008-2009, parce que Sarkozy et François Fillon pensaient que le CV anonyme allait permettre de réduire les discriminations à l'embauche. Donc on a vraiment un truc scientifique très solide avec un protocole en béton sur 8 départements, 2008-2009, on l'expérimente. On fait des CV anonymisés et des CV non anonymisés avec des patronymes donc extra-européens ou alors des gens qui habitent dans des zones urbaines sensibles. Donc soit on a deux CV qui sont identiques, soit on met le nom et le lieu de résidence, et ben il y a moins de discrimination quand il y a le nom et lieu de résidence. Les gens qui ont fait cette étude disent c'est surprenant. Ben non, c'est pas surprenant. Mettez-vous dans la tête d'un DRH. Un DRH a tellement intériorisé qu'il y avait des discriminations qu'un DRH a plutôt tendance.
1: Et là, vous parlez du racisme de manière générale et je voudrais qu'on reste tout de même sur le meurtre de Thomas Perotto. Je rappelle qu'il avait eu lieu du 18 au 19 novembre 2023 dans cette nuit lors d'un bal de village à Crépol dans la Drôme. Et bien, selon les dernières informations révélées par William Molinier, chef du service police-justice d'Europe 1, et bien, les juges ont retenu la circonstance aggravante de racisme, notamment des faits de racisme anti-blanc et anti-français.
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1: 17h30 sur Europe 1, le journal permanent avec Pierre Vescre. Bonjour Pierre.
23: Rebonjour Eliott, bonjour à tous. L'actualité dominée par les incendies en France, en Gironde. Le feu est toujours hors de contrôle. 12 500 hectares partis en fumée, 44 000 personnes évacuées. Les conditions météorologiques restent défavorables avec des rafales de vent attendues jusqu'à 80 km/h, prévient la préfecture. Une cinquantaine de maisons et un camping ont été détruits. 2000 habitations ont pu être sauvées grâce à l'action des pompiers. Ils sont 1000 sur le terrain à combattre les flammes. Les soldats du feu sont en première ligne et comptent dans leur rang 27 blessés. Ils ont été pris en charge, 6 transportés à l'hôpital, 5 pour des intoxications aux fumées et un a été blessé hier soir par une explosion probablement due à une bouteille de gaz. Le feu de forêt qui menace depuis hier Biscarrosse dans les Landes a déjà parcouru 2600 hectares. 500 pompiers sont en train de lutter pour le fixer. 105 habitations et bâtiments touchés par les flammes, voire détruits, a déclaré le préfet. Au total, 23 000 évacuations, dont 18 000 personnes rien qu'à Biscarrosse. L'Espagne également victime d'incendie. Les autorités annoncent que 2 des 3 incendies déclarés dans l'ouest de Madrid ont fusionné. Il a déjà parcouru 6000 hectares. Les autres feux se situent à une centaine de kilomètres au nord de Madrid. L'incendie a déjà ravagé 32 000 hectares. Nouvelle évacuation dans la région de Madrid, près de 7000 personnes concernées. Pour aider ces pays, l'Union européenne déploie 4 avions bombardiers d'eau en Espagne et 3 en France. Donald Trump recevra ce lundi Benjamin Netanyahou à la Maison Blanche. Plusieurs discussions au programme. La situation au Proche-Orient et au Moyen-Orient. Mais le Premier ministre israélien assistera aux funérailles du sénateur républicain Lindsey Graham, ami d'Israël selon Tel Aviv. Autre rencontre prévue pour le président américain, celle avec son homologue ukrainien Volodymyr Zelensky. Les combats font toujours rage entre Ukrainiens et Russes. Des explosions ce matin dans la région de Kiev. Elles ont fait 6 morts et des dizaines de blessés. Des attaques russes également dans la région de Donetsk sous contrôle ukrainien. Elles interviennent après des frappes ukrainiennes en Russie cette nuit. Volodymyr Zelensky précise qu'ils ont visé des entrepôts de commerce russes, affirmant qu'ils approvisionnaient l'armée du Kremlin. Au total, au moins 11 personnes sont mortes et des dizaines de blessés dans ces échanges de frappes. Il est 17h32, vous êtes bien sur Europe 1 et tout de suite vous retrouvez Elliott Deval.
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1: Le tandem, Elisabeth Assayac, chère Elisabeth, bonjour.
5: Bonjour Elliott, bonjour à tous.
1: Et Georges Fenech, beau tandem, c'est vrai. Cher Georges Fenech, bonjour.
6: Bonjour Elliott.
1: J'aimerais sourire, mais l'actualité est grave. Grave parce que nous avons un maire, le maire d'Alès, qui est une ville de 45 000 habitants, qui a été menacé la semaine dernière par la DZ Mafia. Il avait reçu d'abord 2 balles de 9 mm et des tags à son domicile. Et on a appris aujourd'hui qu'il avait été exfiltré en pleine nuit, dans la nuit de lundi à mardi, le maire d'Alès, maire LR, donc Christophe Rivinc, est la cible mardi de nouvelles menaces attribuées au groupe criminel DZ Mafia qui a étendu son emprise sur la sous-préfecture du Gard. Sous protection policière depuis vendredi, après des premières intimidations, l'élu de 60 ans a été exfiltré de son domicile lundi soir après la remontée de nouvelles menaces, selon une source proche du dossier, confirmant une information de nos confrères du Parisien. Je vous propose d'écouter le premier flic de France, Laurent Nunez, qui a très rapidement pris la parole. J'ai pu échanger avec les équipes du ministre de l'Intérieur qui m'affirmaient que le sujet était suivi évidemment de très près et que c'était une ville qui avait toute l'attention du ministre de l'Intérieur depuis plusieurs mois, qu'ils échangeaient régulièrement et que c'est un sujet bien sûr pris très au sérieux. Je vous propose d'écouter Laurent Nunez.
8: Ce que je veux dire très solennellement, c'est qu'évidemment, ça n'attache en rien la détermination des services de l'État, celle du ministre de l'Intérieur, celle de l'ensemble de ses services, à continuer cette lutte acharnée contre le narcotrafic. Alès est un lieu où, manifestement, la DZ Mafia tente de s'implanter, où les actions, notamment de la police judiciaire du Gard, que je veux saluer, réalisent des affaires extraordinaires. En décembre, ce sont 4 personnes qui ont été écrouées, 4 trafiquants, puis en mars, 7 personnes qui ont été interpellées et écrouées. Évidemment, on va continuer cette action avec beaucoup de détermination. De la même façon que ces jours derniers, suite aux menaces dont a fait l'objet monsieur le maire d'Alès, j'ai déployé des renforts policiers de voie publique. Ces renforts policiers vont être maintenus. Évidemment, ces menaces n'entachent en rien notre détermination et on va poursuivre à lutter de manière résolue et déterminée contre le narcotrafic à Alès comme partout sur le territoire national.
1: Une menace prise très au sérieux. Les explications sont signées William Molinier du service police-justice d'Europe 1. Je le disais, William, c'est un sujet hautement sensible.
24: Oui, la menace du narco-banditisme a clairement monté d'un cran avec cette intervention cette nuit du RAID, l'unité d'élite de la police nationale, qui a donc exfiltré le maire d'Alès de son domicile. Décision prise après un renseignement parvenu à la connaissance des policiers de la possible présence d'une voiture piégée. À cette heure, aucun véhicule n'a été retrouvé, mais la menace a été jugée suffisamment crédible pour engager à la demande de la place Beauvau les effectifs du RAID. Selon les informations d'Europe 1, le renseignement venait de la DGSI, la Direction Générale de la Sécurité Intérieure, le service de renseignement spécialisé dans la détection des menaces graves contre l'État. Jeudi dernier, vous l'avez dit, déjà, des tags avaient été retrouvés sur la maison du maire, ainsi qu'une enveloppe avec à l'intérieur 2 balles de 9 mm signées DZ Mafia. Il y avait aussi des inscriptions CVN. CVN pour Cévennes, le quartier des Cévennes d'Alès, qui est tombé il y a quelques mois entre les mains du cartel marseillais. Une protection rapprochée avait été proposé dans le week-end au maire d'Alès. Il bénéficiait d'un bouton d'alerte qui lui permettait d'être en lien direct avec la police en cas de besoin. Christophe Rivenc est désormais en sécurité. L'enquête initialement ouverte par le parquet d'Alès est désormais entre les mains de la GIRS de Marseille, un service judiciaire spécialisé dans la lutte contre la criminalité organisée.
1: Je précise que le RAID, c'est William qui nous expliquait que le RAID était intervenu. Le RAID est une unité d'intervention spécialisée de la police nationale française. Ça a été créé en 85. Elle est chargée de gérer les situations les plus critiques, notamment le terrorisme, les prises d'otages, les forcenés armés et certaines opérations à haut risque sur l'ensemble du territoire. Le RAID intervient lorsque les moyens classiques de police ne suffisent plus face à une menace exceptionnelle. Bruno Bartosetti est en direct avec nous. Vous êtes responsable syndical unité de la région Sud. Bruno Bartosetti, c'est une situation inédite parce qu'on est en train d'exfiltrer un maire d'une ville de plus de 40 000 habitants, et puis parce que aujourd'hui vous avez un narcoterrorisme qui ne touche plus que les grandes métropoles, Paris, Marseille, mais là on touche une ville moyenne. Bruno Bartosetti, comment d'expérience vous décodez ce qui est en train de se passer?
5: Oui, bonjour. Mais écoutez, cette ville d'Alès est quand même touchée par le narcotrafic depuis de très nombreuses années. On en parle lorsqu'il y a des règlements de compte. On en parle là parce que la situation est quand même inédite. Et d'ailleurs, à ce sujet, il faut retenir que toutes les pistes vont être exploitées. La menace est réelle, elle est sérieuse, mais toutes les pistes vont être exploitées. Est-ce que il y a un lien direct avec la DZ mafia? C'est encore quelque chose à affiner. Pour l'instant, ce que je peux vous dire sur la ville d'Alès, qui est très touchée par le narcotrafic, en tout cas par ces gangs qui occupent des quartiers sensibles. Et pour ceux qui connaissent la ville d'Alès, eh bien, on a les quartiers des Cévennes, des Pré-Saint-Jean, qui sont voisins. Et c'est vrai que lorsqu'on parle du point de deal des Cévennes, on sait qu'il y a un lien avec la DZ mafia, mais c'est pas forcément la DZ mafia qui occupe tous les points de stup à Marseille, ou qui occupe le point des Cévennes. C'est beaucoup plus complexe. Il y a des accords qui peuvent être faits, il y a des groupes qui veulent s'émanciper, on parle de la DZ de nouvelle génération, et puis il y a ces menaces, pour revenir à l'endroit d'un élu, où là ça reste quand même très très sombre, très très inquiétant. Mais ce que je retiens aussi de très inquiétant, c'est que nos policiers aussi à l'Est sont menacés dans les réseaux sociaux, et on n'en parle pas assez. Je sais que vous le faites régulièrement, mais il faut retenir que les forces de l'ordre sont également menacées. Pourquoi? Parce que la ville d'Alès est vraiment très très touchée, et par les règlements de compte et par la vente de stupes. On n'est pas loin de la vallée du Rhône, on n'est pas loin de la Neuf qui relie l'Espagne à Marseille. Donc il y a beaucoup de ventes qui s'opèrent dans Alès et dans tout le département du Gard, notamment Nîmes, Bagnols-sur-Cèze et Alès justement.
1: Il faut expliquer peut-être aux téléspectateurs qu'effectivement Alès est une ville qui se situe à une heure de route maximum, grand maximum de Nîmes, au nord-ouest de Nîmes, et on n'est pas loin non plus de Marseille, de Toulon, donc des Marseille, une plaque évidemment tournante du trafic de drogue. Mais Bruno Bartosetti, je crois que c'est la première fois que je commence une émission en disant aux auditeurs d'Europe 1, nous avons un maire qui a dû quitter son domicile familial parce que les services de sécurité intérieure, la DGSI, imaginait peut-être une menace imminente contre le maire liée potentiellement au trafic de stupéfiants. C'est la première fois que ça arrive.
5: Exactement, c'est la première fois que ça arrive. Le dossier est très très très lourd. À partir du moment où vous avez le judiciaire, la DGSI qui s'intéresse de très très près et qui protège le maire, ça veut dire que le dossier est très très très lourd. Et c'est pour cette raison que j'insiste sur le fait que toutes les pistes sont exploitées en ce moment. C'est grave ce qui se passe dans notre pays, c'est grave ce qui se passe à l'endroit d'un élu. Alors c'est un élu qui connaît bien sa ville, hein. Il n'est pas maire depuis... Alors il est maire depuis très peu de temps, mais il a été adjoint au précédent maire pendant de nombreuses années, il connaît bien sa ville. Il y a quelques mois, il disait qu'on assombrissait un peu trop le sujet à l'Est. Et bien, on se rend compte que non, le sujet, il est vraiment sombre. Et puis là, ça se flèche à son endroit. Donc, c'est regrettable. Mais c'est pour cette raison que ce dossier, j'espère qu'il va nous donner une réponse rapide sur ce qui se passe à l'Est. Et je pense que ça va au-delà d'une simple conquête de territoire. Vous voyez, je pense que le dossier est très très trouble, sous fond de narcotrafic bien sûr, très très trouble et très lourd à l'endroit d'un maire qui est exposé, lui et sa famille.
1: Pardonnez-moi Bruno Bartosetti, j'entends votre prudence, mais je ne la voyez vos réserves, mais j'ai du mal à la déchiffrer. C'est-à-dire, quel est le fond de votre pensée? C'est-à-dire, c'est très très sombre. Mmh. Qu'est-ce que vous voulez dire par là?
5: J'ai envie de. Alors quand je dis c'est sombre, pour aller un peu plus loin dans le fond de ma pensée, c'est sombre parce que la situation est grave quand on touche un élu. Ça, c'est très sombre. Ce qui est lourd, c'est qu'à partir du moment où on touche un élu, le premier élu de la ville, eh bien, on touche toute la ville. Ça veut dire que, est-ce que cette ville n'est pas gangrénée depuis très longtemps à un niveau très, très, très important? Il y a beaucoup de marchés souterrains, il y a beaucoup de blanchiment d'argent, il y a beaucoup de concurrence en matière de stup. Et je me dis, tiens, aujourd'hui, du jour au lendemain, on menace un maire. Donc, j'ai du mal à comprendre. En fait, je m'interroge, j'ai pas de réponse. Je m'interroge. Non. Et on doit justement s'interroger, se dire, est-ce qu'on menace un maire parce qu'il fait son travail? Certainement, c'est certainement. Mais c'est pas d'aujourd'hui qu'il fait son travail. Donc, pour cette raison, qu'il y a d'autres sujets qui m'interpellent et qui doivent être pris en considération. Et c'est pour cette raison, à mon avis.
1: J'ai l'impression, Georges Fenech, que la réalité dépasse la fiction. C'est-à-dire qu'on pourrait voir cette scène-là dans un Scorsese, sauf que là, on est dans le réel. Et le réel, c'est que vous avez un maire, un édile, dont la vie est aujourd'hui menacée.
6: Non, mais si le RAID est intervenu en pleine nuit, en plus, pour exfiltrer le maire, c'est que la DGSI avait des informations très circonstanciées. Le RAID, je rappelle, si vous l'avez rappelé, d'ailleurs, c'est l'unité qui est notamment intervenue au Bataclan, par exemple. Donc, c'est la force d'élite. C'est tout à fait sérieux et inédit. Il faut vraiment remonter très loin dans l'histoire judiciaire française. Il faut remonter jusqu'en 1981, en réalité. L'assassinat du juge Pierre Michel à Marseille, précisément. 3 balles de 9 mm. Il était à moto. Il luttait contre la French Connection à l'époque. Mais depuis, il n'y a pas eu d'assassinat, heureusement, Dieu soit loué, ni de tentative, ni de menace contre, à ma connaissance, contre des élus ou des hauts fonctionnaires. Sur là, on a quand même des éléments très précis. On a la DZ Mafia qui a laissé des balles dans la boîte aux lettres, je crois, du maire, et qui donc se manifeste.
9: Mais c'est signé, la DZ Mafia. L'enquête est en cours.
6: Vous vous souvenez, Isabelle, ce que veut dire DZ, c'est l'Algérie. DZ, ça veut dire Algérie, c'est le code postal. Et donc là, la difficulté pour nous, enquêteurs français, etc., c'est d'avoir des informations en provenance d'Algérie. Vous connaissez les rapports exécrables que nous avons expédiés en ce moment, donc c'est difficile. Mais pour le reste, on a entendu M. Bartocchetti, M. le ministre de l'Intérieur, il y a une volonté incontestable de lutter contre ce système mafieux. M. Darmanin a fait quand même voter, rappelons-le, des dispositifs comme les prisons haute sécurité, comme une loi qui s'inspire d'ailleurs de la lutte contre la mafia italienne, qui était le droit de repentir, par exemple, avec des exonérations de peine pour ceux qui dénoncent de l'intérieur ces trafics. On a des moyens incontestables, des procédures avec 4 jours de garde à vue. Bon, tout ça existe, mais attention, on a face à nous des bandes, des gangs qui sont surarmés, qui ont un argent inépuisable, qui se font la guerre entre elles, d'ailleurs entre le clan Yoda et des DZ Mafia, avec une quarantaine de morts rien qu'à Marseille. Donc c'est une situation mafieuse, c'est une situation inédite qu'on n'a pas revue depuis au moins 4 décennies, et il est évident qu'il faut mener une guerre totale.
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1: Restez avec nous pour la suite d'Eliott de Vallevoune. 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
1: D'abord deux balles de 9 mm et des tailles à son domicile, puis une exfiltration en pleine nuit. Nous parlons donc de ce maire d'Alès, Christophe Rivin, 60 ans, exfiltré de son domicile par le RAID. Et je m'adresse aux téléspectateurs et aux auditeurs d'Europe 1. Appelez-nous au 01 80 20 39 21. On est avec Patrick qui est en direct avec nous. Bonjour Patrick.
15: Oui, bonjour à tout le monde.
1: Gare. Bonjour cher Patrick. Oui. Alors, est-ce que cette situation vous inquiète, Patrick?
15: Je suis en colère, moi. Il n'y a rien qui m'inquiète. C'est une question de moyens. Je suis vraiment en colère. Parce que la République recule. Quand on est arrivé à un moment donné, on doit exfiltrer un maire. On a exfiltré, il me semble, la directrice des Baumettes. C'est-à-dire que c'est la République qui recule. C'est inacceptable. Et les hommes politiques qui disent, qui sont d'accord, on le soutient, c'est les mêmes qui refusent des moyens. En fait, la drogue, faut taper les consommateurs, mais les taper méchamment. Et puis après, moi, je connais un juge de droite, hein, donc il y a des juges de droite. Il me dit, mais je peux pas mettre les gens en prison, il n'y a pas de place dans les prisons. Donc, il faut construire 60 000 places de prison, et après, on pourra exiger de nos juges qu'ils fassent leur boulot. Parce qu'ils le font pas. La gendarmerie, les policiers, je pense, font très bien leur travail. Mais derrière, ça ne suit pas. Et quand bien même, il y a un juge un peu de droite qui voudrait suivre, il n'y a pas de place dans les prisons. Qu'est-ce qu'on fait? Donc, il faut la volonté. Il faut juste la volonté de régler le problème et de taper les consommateurs.
1: Bon, mieux vaut en rire qu'en pleurer. Vous avez dit, je connais un juge de droite. Vous connaissez le seul, il faudrait me donner son numéro, cher Patrick.
15: J'en connais un, voilà. Et bien, il est de droite.
9: Je suis
15: avec lui. Mais oui, ça vous fait marrer.
1: Mais Patrick, c'est intéressant. Vous dites, je discute avec lui. Alors là, je m'écarte un peu du sujet. Mais est-ce que justement, il considère que ses collègues sont politisés? Est-ce qu'il se sent un peu seul? Est-ce qu'il arrive d'ailleurs, lorsqu'il sanctionne, à mettre son idéologie politique, puisque vous dites que c'est un magistrat de droite, à mettre son idéologie de côté?
15: Il me dit, moi j'applique, parce que les juges appliquent le droit. À un moment donné, si on n'est pas content des juges, il faut aussi regarder les lois. Parce qu'il y a des lois qu'il faut peut-être modifier. Les juges appliquent la loi. Donc quand on dit les juges, ils appliquent la loi. Donc quand ils ne font pas tout à fait ce qu'il faut, c'est peut-être que la loi n'est pas parfaite. Mais moi, il me dit, des fois, quand bien même je voudrais, ce n'est pas possible. Ce n'est pas possible. Donc il me dit, moi, quelqu'un qui est condamné à un an de prison, un an, il ne va jamais en prison. Jamais, jamais. Ce n'est pas possible. Tu fais ce que tu veux, tu n'iras jamais en prison. Et pour être condamné à un an de prison ferme en France, faut déjà avoir fait plus qu'insulter un agent de police, vous voyez, il faut avoir agressé. Donc non, il faut juste la volonté de dire la République doit arrêter de reculer. On n'a pas à reculer.
1: Non, mais on nous avait promis 15 000 places de prison supplémentaires. On en aura à la fin du quinquennat d'Emmanuel Macron. À peine 4 500 de plus.
6: C'est ça, dans ces zones-là, il nous en manque 40 000.
1: C'est aussi des promesses non tenues. Permettez-moi d'ouvrir et de fermer une parenthèse, et il faudrait avoir plus de précisions sur cette actualité, mais on apprend la mort de deux pompiers. Deux pompiers sont décédés en tentant d'éteindre un important incendie près de l'aéroport de Bordeaux. Annonce faite par le ministre de l'Intérieur, et il y a quelques instants, l'Assemblée nationale a rendu hommage à ces deux sapeurs-pompiers engagés contre un incendie à Mérignac. Et pensons à tous les sapeurs-pompiers qui sont sur le terrain depuis le début de ces épisodes qui se répètent malheureusement trop souvent. On est en train de vivre une période extrêmement dure avec des feux de forêt qui se propagent un peu partout, plus de 40 000 hectares qui ont brûlé depuis le début de l'année. C'était inédit de par son ampleur et notamment la rapidité avec laquelle ces incendies se propagent. Et donc cette information, deux pompiers sont décédés en tentant d'éteindre un important incendie près de l'aéroport de Bordeaux. Annonce faite par le ministre de l'Intérieur. Revenons à l'actualité donc qui nous concernait juste avant, c'est-à-dire ce narcoterrorisme qui gangrène nos villes jusqu'à peut-être menacer la vie d'un édile, l'édile d'Alès, au nord-ouest de Nîmes, ville de 45 000 habitants, qui a été exfiltré par le RAID, l'unité d'élite de la police, dans la nuit de lundi à mardi. Gérard nous appelle de la région PACA. Bonjour Gérard.
4: Oui, bonjour.
1: Merci de nous appeler. Vous, cette formule de la mexicanisation de la France,
4: Ça me gêne parce que c'est très péjoratif pour un pays et un peuple. Alors oui, il y a des mafias là-bas, il y a des guerres entre les mafias, la police et l'armée, hein, comme ça pourrait très bien arriver chez nous. Mais en dehors de ça, pour le citoyen lambda qui ne fait pas partie de ces mafias, ben, à la limite, la vie est beaucoup plus paisible au Mexique. C'est-à-dire les rues sont beaucoup plus sûres au Mexique qu'en France.
1: Alors, vous dites ça parce que vous avez vécu au Mexique.
4: Actuellement, en un demi, puis tous les gens qui sont venus, qui ont resté plusieurs semaines, voire plusieurs mois, ils ont tous été surpris par le changement et où on se sentait beaucoup plus en sécurité dans les rues au Mexique qu'en France. Donc voilà, moi-même, je me pose la question de vendre ce que j'ai ici pour aller m'installer définitivement là-bas, parce que la vie est beaucoup plus paisible. Après, on parle de prison, on parle de place de prison en France. J'ai entendu avec votre interlocuteur précédent, mais on n'est pas obligé de construire des prisons. On peut faire sous-traiter nos détenus, notamment certains types de délinquants et de mafieux. On pourrait très bien les faire sous-traiter dans des pays comme Madagascar. Le SMIC est à 48 euros par mois là-bas. Je connais aussi très bien ce pays pour y avoir passé du temps. Ils seront très contents de recevoir nos détenus. Et nous, on va faire des très très grosses économies sans avoir besoin de construire des prisons. Et en plus, même sur les salaires des surins de prison, on va faire une économie énorme.
1: Alors Gérard, permettez-moi juste, parce que lorsque la France est comparée au Mexique, il faut le comparer avec les chiffres à l'appui. Alors ça dépend des chiffres. S'il vous plaît,
4: ça dépend ce qu'on arrête ici. Ça dépend du nombre de personnes qu'on arrête et qu'on condamne.
1: Oui, mais Gérard, juste une chose. L'idée n'est pas de critiquer ou de peindre un tableau noir, ni de la France, ni du Mexique, mais de regarder chiffres à l'appui. Ça dépend des régions, bien sûr, au Mexique, mais dans les régions, disons, les plus dures ou touchées par le narco-banditisme, le rapport ou le risque d'être victime d'un homicide, c'est un rapport de 1 à 10 entre la France et le Mexique. C'est pour ça.
4: Uniquement chez les trafiquants, pas dans les citoyens lambda. Dans les citoyens honnêtes, il n'y a pas de victime.
1: Dans les citoyens honnêtes, il n'y a pas de victime, évidemment.
4: Pas de victime collatérale, parce que c'est uniquement les familles des mafias qui s'attaquent à l'armée, ou l'armée qui s'attaque aux familles des mafias, mais tous les gens normaux dans la rue, ceux qui travaillent, ceux qui vont en vacances, personne n'est en danger quand on va en vacances, par exemple, là-bas.
1: Il est 17h55, un grand merci aux auditeurs d'Europe 1. Dans quelques instants, c'est Punchline avec Thierry Cabane, bien sûr.
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2: Bonsoir, merci de nous accueillir sur CNews et sur Europe 1, 18h-19h, c'est votre punchline été. Nous sommes en édition spéciale consacrée au front des incendies en France. Nos équipes sont mobilisées sur le terrain. Nous serons évidemment en Gironde, nous serons également dans le Var. Nous aurons également beaucoup de témoignages dans notre émission, des témoignages d'habitants évacués. Restez avec nous, on va tout vous raconter sur CNews et sur Europe 1. Je vous présente l'équipe qui m'accompagne dans quelques instants.
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2: Tout pile sur CNews et sur Europe 1, donc édition spéciale évidemment, mais avant cette édition spéciale consacrée aux incendies chez nous en France, on fait un tour 360 de l'information et ce soir c'est Valérie Acquetin qui nous accompagne. Bonsoir Valérie.
0: Bonsoir Thierry et bonsoir à tous. À la une et à suivre sur Punchline et sur Europe 1, les pompiers luttent toujours contre les terribles incendies en Gironde. 12 500 hectares.
1: Bien sûr. Priorité évidemment avec un point presse du côté de Biscarrosse avec le préfet Gilles Clavreul qui s'exprime.
3: Mais vers la commune de Parentis, ce qui m'a conduit à prendre la décision sur l'avis et le conseil du colonel directeur du SDIS et du colonel de gendarmerie de procéder à l'évacuation de l'agglomération de Parentis, ce qui représente à peu près 8000 habitants qui viennent s'ajouter aux 23000 qu'on avait déjà évacués hier.
4: Où est-ce qu'ils sont hébergés actuellement ?
3: Alors, ils sont en cours de départ. L'opération a commencé il y a trois quarts d'heure environ, donc ils sont en cours de départ. Ça veut dire qu'il y a un escadron de gendarmerie mobile qui va frapper aux portes. Alors, il y a eu bien sûr des messages qui ont été passés. On avait demandé à la population de se tenir prête, d'avoir un sac à portée de la main, d'avoir les affaires prêtes pour pouvoir partir rapidement. Donc là, l'évacuation est en cours. Plusieurs communes à proximité de Parentis ont offert leur service des capacités d'hébergement pour celles et ceux des Parentissois qui en auraient besoin. Sont les communes d'Ichoux, de Sainte-Eulalie, de Gast et évidemment la quatrième va m'échapper, mais je vais la retrouver dans un instant. En tout cas, quatre communes qui se sont portées volontaires pour accueillir ceux qui n'ont pas de solution d'hébergement. Parce que, bien évidemment, on peut présumer que certains ont des solutions familiales, notamment à proximité, et donc peuvent trouver refuge.
4: Vous parliez de 105 habitations détruites ou partiellement détruites ce matin. Qu'en est-il ? Ce chiffre a-t-il évolué ?
3: Oui, alors ce chiffre a évolué à la marge, mais on est sensiblement dans les mêmes ordres de grandeur. C'est un petit peu plus, on est plus

0: On a en plus de ça maintenant un escadron de gendarmerie mobile, comme je l'ai dit tout à l'heure, auxquels vont s'ajouter deux autres escadrons, sensiblement 60 personnels, 60 militaires supplémentaires, donc des moyens très conséquents de sécurisation pour les heures à venir. Et puis, comme vous le savez, il y a les moyens aériens avec des rotations et également des départs en fonction des priorités qui sont définies au plan national pour que le bon appareil soit sur le bon feu, si je puis dire. Comme vous savez, donc on a plusieurs situations en France, donc il y a des dispatching qui sont opérés par la Direction Générale de la Sécurité Civile, mais enfin qui nous permettent, nous, à date en ce moment, de disposer de sept moyens aériens, donc qui réalisent des rotations et qui permettent quand même, malgré tout, de contenir un peu la progression des feux.
1: Quelles sont les perspectives pour ce soir, cette nuit ?
0: Alors, les perspectives pour ce soir, ben là, on va voir notre capacité à tenir et à empêcher le feu de s'avancer sur Parentis. De ne pas lui permettre de regagner du terrain sur l'agglomération de Biscarrosse. Voilà, le combat de la soirée, de la nuit, très vraisemblablement, ça va être celui-là. Et puis que progressivement, on arrive à affaiblir ce feu. Alors l'évolution météo n'est pas très favorable. On a un épisode orageux qui est annoncé pour la soirée. Il devrait y avoir quelques gouttes de pluie, mais pas assez. Et nous, les orages, c'est... En cas de risque incendie, c'est pas quelque chose que l'on apprécie parce que ça fait des impacts de foudre au sol. Et la foudre est en fait, dans les Landes, l'un des principaux motifs de départ de feu. Et c'est une situation un peu atypique d'ailleurs par rapport à d'autres territoires qui sont exposés au risque feu de forêt. On a beaucoup d'épisodes orageux, donc beaucoup de foudre. Et la foudre crée une combustion lente en sous-sol qui se révèle pas tout de suite, qui va se révéler dans les heures, parfois dans les jours qui suivent la foudre. Donc la foudre, on n'aime pas trop ça. Et bon, là, évidemment, c'est quelque chose qu'on surveille avec beaucoup d'attention.
1: Sur les victimes, que ce soit côté population civile ou forces de sécurité, pompiers, gendarmes, on a rien à ce stade.
0: C'est le point très, très rassurant quand même et très positif de cet épisode dont on n'est pas sorti, qu'on est en train de vivre. Il n'y a pas de victimes au moment où on se parle, pas de victimes dans la population civile. Du côté des sapeurs-pompiers, il y a eu 5 blessures ou incommodements, mais légers et vraiment très mal, enfin très, c'est un métier dangereux, donc très courant dans des interventions périlleuses de ce type. Ce bilan humain, il est vraiment très satisfaisant, je tiens à le souligner, parce que il doit rien au hasard, il doit à la réactivité, à la célérité des décisions qui ont été prises, à la qualité de leur mise en œuvre par la gendarmerie, par les pompiers, par les services municipaux. Hier, on a décidé l'évacuation de quartier de Biscarrosse à 8h12. Quelques minutes plus tard, ça commençait à se mettre en œuvre et moins d'une heure plus tard, c'était fait. Donc, grâce à ça, et ceux qui ont été évacués hier ont vu les flammes de très près. Grâce à ça, on a certainement sauvé des vies. Donc ça, c'est le plus important. On a mis la priorité absolue à la protection des populations.
2: Vous avez parlé ce matin d'un marathon, c'est un marathon.
0: Oui, ça va même s'apparenter à un trail. Hein. Donc, on est vraiment dans la gestion d'un effort de temps long. Nous et nos camarades et collègues de la Gironde qui subissent une situation dramatique aussi, sans doute pire que la nôtre, plus difficile encore à juguler. Mais voilà, on fait face à ces situations-là avec énormément de détermination. Moi, vraiment, je tiens à saluer l'engagement énorme des hommes du feu et des femmes du feu, l'engagement de la gendarmerie, l'engagement des équipes et puis des bénévoles aussi et puis des particuliers ou des entreprises qui viennent offrir leur aide. Là, il y a de la nourriture qui est arrivée pour que les soldats du feu puissent se restaurer. Il y a des entreprises de construction ou de matériel agricole qui viennent pour dire est-ce qu'on peut pas vous aider à terrasser pour limiter la progression du feu. Donc il y a une vraie solidarité collective qui s'exerce aussi et une unité qui se crée, une union sacrée qui se crée dans la lutte contre l'incendie.
2: Au-delà des maisons, quelle est l'ampleur des dégâts matériels ? On a vu de nombreux entrepôts brûlés. Est-ce qu'il y a des combines qui ont aussi été touchées ou pas encore ?
0: Alors, pas à ma connaissance. Peut-être marginalement, je réserve le point. En tout cas, oui, il y a des dégâts. Mais je vous dis, on n'a pas fait l'inventaire encore complet. Chaque chose en son temps, ce n'est pas la priorité du moment.
1: Dernière question.
3: Une idée sur la durée encore de cet incendie, on a bien compris que c'était compliqué à le circonscrire, ça dépend beaucoup des vents, mais est-ce que vous avez une marge optimiste ou très pessimiste ?
0: Moi j'écoute les hommes de l'art, les professionnels du feu, et ce matin le colonel Fabre disait un pompier ne s'engage jamais sur la durée de résolution d'un feu. Donc je m'en tiendrai à son avis que je crois sage. On est très déterminés.

0: mais on est lucide aussi. On a une situation vraiment difficile en face de nous.
1: Merci à vous tous. Merci beaucoup.
2: Voilà, c'était le point très précis du préfet des Landes, Gilles Clavreul. Je le disais hors antenne, hein, il est précis, clair.
3: Sans langue de bois,
2: Sarah Salman. Non, mais c'est vrai, il fait des points très précis, très réguliers.
3: Oui, mais c'est très appréciable parce que souvent on a des personnes qui répondent pas vraiment aux questions ou à côté de façon volontaire ou involontaire. Là, c'est précis et une fois qu'il a parlé, on sait.
2: On sait, on comprend et c'est important de souligner. On est d'accord là-dessus, Fabrice Hakoun. La priorité, évidemment, et c'est le point positif, hein, c'est qu'il n'y a pas de victimes. Hein. Je n'oublie pas évidemment les deux sapeurs-pompiers qui ont trouvé la mort mardi, mais c'est pas sur cet incendie-là, mais on ne les oublie pas. Mais pour le moment, sur ce qui se passe et la situation en Gironde, il n'y a pas de victimes. Et ça, c'est le point positif.
4: Il n'y a ni mort, ni même blessé, je crois, parmi la population.
2: Exactement. Il y a 5 blessés du côté des pompiers.
4: Ce qui est quelque chose d'assez exceptionnel et qui mérite d'être souligné en dehors de toute polémique.
2: On va retrouver nos équipes qui nous font vivre cet incendie au plus près, justement, avec les soldats du feu. Clément Lopez et Timothée Forger. Bonsoir, Clément. Vous vous trouvez où précisément? Racontez-nous.
5: Écoutez Thierry, on se trouve dans la commune de Lège-Cap-Ferré, dans le quartier même où hier soir les flammes étaient en proie aux maisons. Les maisons ont complètement brûlé. Ici, ce quartier, cette ville a complètement été évacuée. Et vous le voyez ici, de la fumée, une ville complètement vide. Personne dans les rues forcément. Et dans ce quartier, toutes les maisons ont pratiquement brûlé. On va vous en montrer une sur les images de Timothée Forger, où on voit exactement ce toit et cette maison complètement partie en fumée. Nous étions présents hier soir devant cette maison lorsqu'une bonbonne de gaz a littéralement explosé. Ça a explosé, ça a même blessé un des pompiers qui souffre d'une fracture ouverte à la cheville. Pour vous faire un petit rappel des faits sur le feu en Gironde, il progresse avec 12 500 hectares parcourus. Pour que vous compreniez bien, 12 500 hectares, ça correspond à la surface entière de Paris. Imaginez-vous bien toute cette forêt, toutes ces maisons qui ont brûlé représentent la surface entière de Paris. Au total, sur l'incendie, ce sont 53 maisons qui sont parties en fumée et un camping.
2: Merci pour ce point très précis, Clément Lopez, avec Timothée Forger depuis Lège-Cap-Ferré. Et n'hésitez pas à revenir vers nous en fonction de l'évolution de la situation. Nous sommes avec Guillaume Millet, pompier, secrétaire fédéral CFDT du 10 de la Gironde. Bonsoir Guillaume Millet. Quel est le point sur la situation? Quelles sont les dernières informations en votre possession, Guillaume Millet?
6: Bonsoir. Le point sur la situation, c'est celui que vous venez de faire. Je vais pas paraphraser vos équipes sur place. Le point, il est juste dramatique. On est clairement à courir derrière ce feu qui part dans toutes les directions. Il se développe au nord, il se développe au sud-est, il se développe au sud-ouest, il se développe vers l'est. C'est un feu qui est complètement erratique, qui fait ce qu'il veut, qui est imprévisible. Et nos équipes sur place font tout ce qu'ils peuvent, mais on passe plus de temps à lui courir derrière qu'à réellement réussir à le stopper.
2: C'est une situation incroyable qui se produit en Gironde, Guillaume Millet, hein, avec une telle puissance. Et ce feu, évidemment, qui semble jouer avec vous, et on le comprend aisément, et avec en plus une météo qui n'est guère favorable.
6: Oui, c'est un feu d'une incroyable vigueur. On aurait pu se dire que c'était la même chose qu'en 2022, mais on se rend bien compte au fil du temps qui passe qu'il est encore beaucoup plus violent. Et en plus de ça, il y a une interface périurbaine qui fait qu'il y a beaucoup plus de maisons à essayer de sauvegarder que sur l'Andiras, par exemple, où c'est un milieu très, très forestier. Là, maintenant, nos équipes sur place font le maximum pour essayer de préserver les entrées de villages. Et après, dans la forêt, ils galopent au gré du vent et de cette force qu'il se génère lui-même.
2: Qu'est-ce qui vous fait le plus peur dans les heures à venir, Guillaume Millet?
6: les conditions météorologiques. Conditions météorologiques avec les nuits qui sont pas beaucoup plus fraîches, des nuits qui n'apportent pas son lot d'humidité escompté. Là, ils annonçaient peut-être éventuellement des orages pour la nuit ou le week-end. Il semblerait quand même que ce soit plus, qu'on se dirige plus vers des orages secs que réellement des orages apportant de la pluie. Donc, si en plus de ça, on a des impacts de foudre qui viennent s'ajouter à tout ça, on sera clairement. Il ne faut pas qu'il y ait un gros feu qui puisse démarrer ailleurs parce qu'on sera clairement en rupture capacitaire.
2: Et ce que disait le préfet des Landes qu'on a écouté sur ce point presse, effectivement, il a évoqué également les orages hein, qui peuvent être une source d'inquiétude. Hein.
6: Oui, ça, il a complètement raison. Les orages, s'ils sont secs, il n'y a pas de pluie qui les accompagne. Ce sont des impacts de foudre qui tombent au milieu du massif. Et un ou deux jours plus tard, le feu qui s'est enterré dans le sous-bois ressurgit au gré du vent et génère de nouveaux départs de feu.
2: Merci beaucoup Guillaume Millet. Je rappelle que vous êtes pompier et secrétaire fédéral CFDT SDIS de la Gironde. Merci pour votre témoignage et ces informations, et on mesure ô combien évidemment l'inquiétude pour les heures qui viennent. C'est pas simple hein, Bernard Cohen-Haddad hein. On le voit bien hein, et on le voit avec nos équipes, avec ces flammes et ce feu un peu fou qui joue avec les sapeurs-pompiers, les soldats du feu. C'est compliqué hein.
7: Il y a 2 mètres des horloges, Thierry. Ça a été rappelé par les intervenants, les sinistrés et le préfet, c'est à la fois le feu et le vent. Donc ce sont eux aujourd'hui qui dictent un peu les opérations, la capacité des forces d'intervention à aller sur le terrain. Avec cette incertitude, c'est à la fois le vent qui se lève, des orages secs, une foudre qui tombe et qui peut réalimenter un certain nombre d'endroits qui avaient été jusqu'à présent sécurisés. Donc c'est extrêmement instable et ça a été dit partout sur le plateau tout à l'heure. On comprend et on mesure l'extrême dignité des sinistrés dans une période où avant tout il faut protéger sa famille et après ses biens. Et c'est à la fois une catastrophe économique, une catastrophe écologique, et on l'a vu avec les images étonnantes qu'Audrey Berthaud nous a montrées tout à l'heure. Ces nuages de particules, de fumée qui charrient avec elles aussi beaucoup de particules désagréables. Et donc, il faut aussi se protéger, faut dire. Et on voit bien que l'ensemble des régions sont impactées autour de ces grands lieux sinistrés. Donc, le bandeau tout à l'heure était très fort. Les deux ogres qui aujourd'hui sont là sur ces régions, et beaucoup de solidarité, beaucoup de dignité et aussi beaucoup de soutien de toute la France est nécessaire.
2: Avant de revenir en Gironde, je vous propose de faire un petit pas du côté du Var. Évidemment, on a une équipe qui est mobilisée aussi là-bas. Régine Delfour et Florian Doré. Régine, quel est le point très précis au moment où on se parle ?
8: Cotignac, juste derrière moi, il y a le sanctuaire de Notre-Dame de Grâce, et vous allez le voir sur les images de Florian Doré, en fait les flammes sont arrivées jusqu'ici. Alors les pompiers, les sapeurs-pompiers qui sont à pied d'œuvre depuis plusieurs jours, puisque nous sommes au 4e jour de l'incendie ici dans le Var, continuent de noyer donc les lisières et puis surtout ces fumerolles, puisqu'hier il y a eu beaucoup de reprises de feu, notamment en raison du mistral, d'une température très élevée aussi, d'un taux d'humidité qui était très bas. Aujourd'hui, les conditions météorologiques sont beaucoup plus favorables, mais évidemment, il y a toujours cette prudence qui est de mise. Et puis, je vous rappelle que près de 960 sapeurs-pompiers sont toujours mobilisés ici dans le Var.
2: Merci beaucoup Régine Delfour avec Florian Doré depuis le Var. On voit que la situation, c'est un peu, j'ai encore une fois, j'utilise le conditionnel, mais la situation s'est un peu améliorée dans le Var, et on a vu que les moyens étaient davantage déployés, et on le comprend aisément du côté de la Gironde. Fabrice Hacoun.
4: Oui, et puis on en parle. C'est vrai qu'on en parle un peu moins parce que je crois que c'est un territoire malheureusement qui est un peu plus habitué à ces événements. Moi, j'ai toujours passé mes vacances dans cet endroit depuis mon plus jeune âge, et je me souviens qu'on pouvait jamais traverser la vallée des Maures. Je ne sais pas si vous voyez cette vallée.
2: Si, je connais bien.
4: En fait, voilà, le massif des Maures qui était systématiquement, quand on arrivait, il y avait la route était coupée au niveau. C'était au niveau des arcs, enfin du coin comme ça. À chaque fois, c'était coupé. Donc c'est vrai que c'est malheureusement une région qui est un peu plus habituée, et ce qui prouve que c'est en train de s'étendre, c'est-à-dire que ces phénomènes sont en train de s'étendre dans l'ensemble du territoire. On a vu avec Fontainebleau, et la vraie inquiétude, on parlait de catastrophe écologique, c'est une catastrophe écologique aussi parce qu'on est pris dans un effet ciseau entre d'un côté une forêt qui disparaît alors que c'est le principal puits de carbone avec la mer, vous savez, il y a deux grands puits de carbone qui capturent le carbone, et en plus qui dégagent énormément de gaz carbonique, on va avoir du mal à évacuer puisque la forêt a disparu. Donc il va falloir se poser la question, on parlait de solidarité immédiate, on est souvent très fort pour agir dans l'urgence, la question qu'il va falloir se poser, c'est qu'est-ce qui va se passer derrière. Le jour d'après va être très très important, on n'en parle pas maintenant, mais le jour d'après va être essentiel.
2: Oui, oui, t'es au témoignage, nous étions avec le maire d'Andernos, avec le maire de Biganos, on va être avec le maire d'Arès ce soir sur Europe 1 et sur CNews, Xavier Danet. Bonsoir Xavier Danet, merci d'avoir accepté notre invitation sur CNews et sur Europe 1. Quelle est la situation chez vous dans votre commune au moment où on se parle ?
9: Bonsoir, effectivement la situation, on peut dire, est préoccupante pour le moins. J'ai connu des incendies, chaque année je connais des petits incendies, 2022 un incendie beaucoup plus grand, mais jamais de mémoire depuis des décennies nous avons connu une telle tragédie. Aujourd'hui les flammes sont effectivement aux portes de la zone urbanisée. Ma commune, 4800 hectares, 4000 en forêt, donc une grosse partie sylvicole. Cette partie sylvicole aujourd'hui souffre, pour pas dire est en train de souffrir de façon tragique. Oui, on voit aujourd'hui beaucoup de fumée étouffante, mais au-delà de ça, ce ne sont plus des fumées, ce sont des flammes qui viennent lécher les premiers bâtiments de notre zone d'activité et qui nous inquiètent profondément. On a un rempart. Le seul rempart, c'est la départementale 106. Au moment où ce rempart ne tiendra plus, mais je compte sur les forces de l'ordre et sur les sapeurs-pompiers pour éviter que ces flammes traversent la D106, parce qu'effectivement, après, c'est la zone urbaine qui est de suite là. Et donc, oui, on a évacué la totalité de notre commune. C'est normal, puisque aujourd'hui, le danger était prégnant et Madame la préfète et Monsieur le contrôleur général du SDIS ont eu raison, effectivement, d'ordonner cette évacuation totale de la population arésienne.
2: Ça touche combien de personnes, Xavier Danet, dans votre commune, avec les habitants et les vacanciers? Ça touche combien de personnes qu'on mesure?
9: Nous avons un triple facteur, je dirais. Nous avons nos habitants, 6700 habitants. Nous avons la partie des vacanciers, vous le disiez à juste titre. On arrive à en tout 18 000, 20 000 personnes. Mais au-delà de ça, on a aussi un hôpital. On a aussi un hôpital privé. C'est le seul hôpital privé du Nord-Bassin. Et ce qui fait cette particularité qui inquiète, effectivement, qui nous a inquiétés jusqu'à maintenant, il est quasiment évacué et on peut être soulagé du travail. Féliciter le travail qui a été effectué par l'ARS, par le service bien sûr de l'hôpital privé qui était présent, qui était là avec les services de sanitaires pour l'évacuation, permettre l'évacuation de pathologies diverses et sur des lieux effectivement qui pouvaient accueillir ces pathologies diverses, donc sur des lieux divers.
2: Xavier Danet, il y a un mot hein, qui me vient à la bouche hein, et qui est récurrent, c'est le mot solidarité. Et ça, c'est important. Hein, une solidarité d'abord entre vous, élus, et puis entre les habitants. Hein, il y a beaucoup d'entraide et ça, c'est important. Et tout se passe, et vous me le confirmez, hein, je suppose, dans le calme, tout semble parfaitement bien organisé. Et c'est tellement, tellement important dans de telles circonstances.
9: C'est tellement important et c'est tellement beau. Je dirais c'est tellement beau. Oui, on sait qu'on est dans un monde aigri, mais dans ces moments si difficiles, oui, on oublie tous nos étiquettes politiques, on oublie tous nos ambitions. On n'a qu'une volonté, c'est d'agir pour la population, c'est de sauver notre population. C'est ce que l'on fait, nous, élus, tous les jours. Et en plus, quand la population, j'ai pas eu un message aujourd'hui, chaque fois que je suis devant une caméra, que quelqu'un passe à côté, c'est bravo, félicitations, monsieur le maire. Et ça, je peux vous assurer, ça fait chaud au cœur. Mais comment ne pas faire autrement quand on voit la solidarité qu'il y a envers les forces de l'ordre et envers ces soldats du feu? Mais ça, c'est logique. Ces femmes, ces hommes qui viennent nous aider à combattre ces flammes, c'est vraiment un combat. Ce sont vraiment des guerriers pour défendre la paix, pour défendre l'amour, pour défendre la nature. Et ça, on est obligé, effectivement, et je comprends notre population qui ouvre son cœur.
2: Xavier Danet, je pose la question à tous les élus que je reçois. Profitez-en, hein, vous êtes en direct sur CNews et sur Europe 1. Est-ce que vous avez un message à divulguer pour ceux qui regardent CNews et qui écoutent Europe 1?
9: Moi, le message que j'ai, c'est qu'on est dans le plus beau territoire, bien évidemment, à Reims. Mais j'ai avant tout un message pour mes Arésiennes et mes Arésiens qui sont expatriés. J'essaierai de faire le tour de l'ensemble des centres qui les ont accueillis. D'abord pour remercier, bien sûr, les gens qui les ont accueillis, mais au-delà de ça, pour leur donner toute ma solidarité, toute ma compassion et voir comment je peux les aider. Oui, c'est ça aussi le rôle d'un élu, c'est d'aller les voir, de se mettre à leur service, et je le ferai bien volontiers dès que j'en aurai l'occasion. Aujourd'hui, je gère l'urgence, j'accompagne les forces de l'ordre, j'accompagne les pompiers, mais dès demain, dès que je le peux, je serai avec vous, chers Arésiennes et chers Arésiens. Croyez-moi que c'est pour vous que la ville agit.
2: Merci pour ce témoignage, Xavier Danet, un élu engagé, le maire d'Arès. Bernard Cohen-Adam.
7: Oui, je voulais juste un petit mot pour dire qu'il faudra que cette solidarité ne s'arrête pas à l'extinction des feux et qu'elle se manifeste rapidement, tant au niveau de l'État que des services d'assurance, pour que...
10: Merci à vous, au revoir.
7: Et en tous les cas, rapidement, les fonds nécessaires, soit pour se reloger, soit pour engager des travaux, soit tout simplement pour remplacer un véhicule qui a été détruit. Aujourd'hui, on est dans un moment suspendu où nous sommes tous dans la compassion, dans l'entraide. Il faut que cette entraide aussi se manifeste demain. Dès septembre, c'est la rentrée scolaire. Il y a un certain nombre d'entrepreneurs qui ont perdu leur outil de travail. Il y a un certain nombre de riverains, voire je veux dire de citoyens qui ont perdu leur maison, leur véhicule. Certains vont perdre aussi leur emploi. Donc cette solidarité, cette dignité que l'on a aujourd'hui, elle doit se manifester demain par un élan de la part de l'État, des communes, mais les communes c'est difficile, en tout cas des régions, pour pouvoir aider ces populations, tant salariés qu'entrepreneurs, et je pense surtout aux indépendants, nos amis commerçants, artisans, petits entrepreneurs, tous ceux qui ont aussi une saison qui va être sinistrée.
2: Allez, on marque une pause. Merci beaucoup Bernard Cohen-Adam. On se retrouve sur Europe 1 et sur CNews avec d'autres témoignages. On sera notamment avec Sophie Davant qui a été évacuée cette nuit du Cap Ferret. Elle va tout nous raconter. Sophie Davant, vous la connaissez évidemment. Allez, à tout de suite.
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2: 18h30, nous poursuivons notre édition spéciale sur Europe 1 et sur CNews. Toutes nos équipes sont mobilisées partout. Nous sommes en Gironde, nous sommes dans le Var, et évidemment avec ces images, je le dis pour les auditeurs d'Europe 1, ces images de fumée, ces soldats du feu qui continuent de combattre ce feu qui joue avec eux, et les conditions météo ne sont guère favorables, évidemment. On fera un point avec un météorologue dans quelques instants. Je vous propose d'écouter le préfet des Landes, puisqu'on a appris qu'il y avait une évacuation de 8000 habitants en cours à Parentis. Et le préfet des Landes faisait référence justement à cette évacuation. Je vous propose de l'écouter.
36: Depuis une heure ou deux, avec, vous le sentez, la reprise des vents, avec la chaleur qui s'est accumulée dans la journée, le feu redevient virulent, à la fois au nord, donc sur la zone Biscarrosse-Ville, hein, le nord de Biscarrosse, donc on a beaucoup d'interventions à ce niveau-là, mais aussi et surtout, et ce qui nous préoccupait depuis le début de la journée, ce qu'on avait anticipé, c'est-à-dire le vent qui change de sens, qui était un vent d'est et qui passe vent d'ouest, sud-ouest, disons, et qui pousse cette fois-ci les flammes non plus vers Biscarrosse comme hier, mais vers la commune de Parentis. Ce qui m'a conduit à prendre la décision sur l'avis et le conseil du colonel directeur du SDIS et du colonel de gendarmerie de procéder à l'évacuation de l'agglomération de Parentis, dont ce qui représente à peu près 8000 habitants qui viennent s'ajouter aux 23000 qu'on avait déjà évacués hier.
2: Les personnes évacuées, vous les connaissez évidemment, puisqu'elles participent souvent à nos émissions. C'est notre consoeur Françoise Laborde qui était au Cap Ferret. Elle était mon invitée dans le cadre de Bini News. Je vous propose d'écouter son témoignage. Comment les choses se sont déroulées, Françoise Laborde?
37: On dormait benoîtement, si je puis dire. Et à 2h du matin, drelin, alerte, il faut évacuer. Alors, on était un peu saisis parce qu'on s'y attendait pas trop. Hier, on voyait bien que le feu était très virulent du côté du bourg. Mais cette nuit, le vent était très fort, vent du nord, donc qui a poussé les feux, en effet, à la fois vers l'est et vers le nord. Et... Et petit à petit, on a compris que, bah surtout quand on a été réveillé au milieu de la nuit, que les forces de pompiers n'avaient pas envie d'avoir... d'abord, voulaient nous mettre à l'abri. Et puis ensuite, c'est vrai qu'il y a beaucoup de monde sur cette presqu'île. Il y a une seule route. Et donc, c'est compliqué d'imaginer qu'il y a des gens qui sont en vacances, qui vont faire leurs courses et qui rentrent chez eux et qui compliquent le jeu.
2: Oui, témoignage donc de notre consoeur que nous saluons, Françoise Laborde. Et c'est vrai que la particularité... Pour ceux qui connaissent bien Cap Ferret, c'est qu'il n'y a pas 50 000 routes, évidemment, et qu'en termes d'évacuation, c'est pas simple. Hein, c'est
0: ça
2: pas
0: a
2: simple.
0: Été évoqué par le maire d'Andernos, qui dit qu'effectivement, un problème de déprogrammation ou de reprogrammation, ou une mésentente sur la programmation des départs peut créer vite, rapidement, en tout cas, un embouteillage. Ceci étant, il faut rendre hommage aussi... aux forces de l'ordre. Moi, il m'est arrivé, et je l'évoquais avec Patrice hors antenne, à me retrouver dans un bâtiment lors d'un incendie à 2h du matin. C'est vrai qu'il faut beaucoup de courage pour y croire déjà. Et puis surtout, il faut faire confiance aux pompiers, aux forces de l'ordre, parce que ce sont eux nos guides dans cette période-là. Et donc, ce que dit Françoise est extrêmement juste. C'est grâce à l'intervention, à la lucidité, aussi de l'organisation.
2: Ouais, l'organisation.
0: Parce que tout ça est bien planifié. On ne fait pas ça comme ça.
1: Il y a des procédures,
0: il y a aussi des horaires à respecter. C'est grâce à eux qu'on limite les dégâts. Je rappelle tout à l'heure ce que disait... la préfète, 2000 maisons sauvées quand même, donc on voit que beaucoup de choses ont été faites.
2: Alors justement, on va revivre ces évacuations et c'est un sujet de Kylian Salé, je vous propose de l'écouter.
3: À bord de ces navettes, de nombreux habitants et vacanciers ont évacué du Cap Ferret. 35 000 personnes ont fui par la route ou par la mer. Le feu a déjà parcouru plus de 10 000 hectares, obligeant les vacanciers à interrompre leur séjour.
4: On a reçu l'alerte d'évacuation ce matin, à 6 h du matin. Donc sans vraiment savoir comment faire, on a juste pris le bateau directement pour Arcachon. Ça s'est vraiment très bien passé.
3: À quelques kilomètres de là, la commune d'Andernos-les-Bains s'apprête à son tour à évacuer.
5: La situation est chaotique. Et puis on prépare tout pour évacuer dès que la mairie nous le demandera d'ici quelques heures ou quelques minutes, on ne sait pas encore, parce que le feu progresse très rapidement vers chez nous.
3: Cet incendie est d'une ampleur sans précédent. Des dizaines de maisons ont été brûlées, certaines détruites comme celle-ci. Cette voiture n'a également pas été épargnée. Au sud de la Gironde, dans les Landes, les incendies font également des ravages.
6: Des évacuations extrêmement importantes ont été réalisées. C'est... environ 18 000 personnes à Biscarrosse qui ont été évacuées et plus au sud, sur la commune de Parentis, préventivement, 5 000 personnes ont été évacuées des campings.
3: Des évacuations qui pourraient se poursuivre. Les conditions météorologiques sont défavorables et le feu continue de progresser.
2: Et je vous propose d'écouter également le témoignage du Bernard Dernos, qui était notre invité, témoignage très fort. Écoutez-le.
7: Ma commune, effectivement, est en train d'être... évacuée. Elle était jusqu'à hier hôte de la commune de Lèche-Cap-Ferret qui était elle-même évacuée. Et maintenant, c'est à nous, commune d'Andernos-les-Bains et commune d'Arès, d'être dans la situation de personnes en difficulté et obligées de quitter le territoire. Disons qu'on est actuellement 30 000 sur la commune.
2: Voilà, le maire d'Andernos, qui essaie d'organiser au mieux l'évacuation de sa commune. Et on voit cette forte mobilisation de tous les élus. Et ça, c'est important de souligner, Fabrice Hakouna.
1: Oui, on voit à quel point... Alors, on dit souvent que la France est un pays un peu suradministré, avec un millefeuille administratif, etc. Bon, là, on voit qu'il y a des moments quand même où cette administration entraînée et compétente est utile. Voilà, il faut le dire, puisque très souvent, on se plaint de ça.
2: C'est vrai.
1: Donc là, on sent qu'au moins, tout fonctionne. Et puis, il y a une coordination assez impressionnante, parce que faut imaginer ce que c'est, quand même, de coordonner dans une période de crise aussi grave, avec une telle urgence, de coordonner tous ces services de façon aussi fluide. Donc là, je crois qu'on peut, se féliciter de ça.
8: Puis on voit qu'il y a une vraie anticipation. D'habitude, quand il y a des drames, on est en réaction.
2: Ouais.
8: On
2: dit toujours, on n'a rien préparé. Ça fait du bien dans le climat actuel. Hein.
8: Là, c'est vrai qu'il y a quelque chose qui fonctionne, dans des conditions certes très difficiles, mais quand même, les choses ont été réellement anticipées.
2: Il y a un maire qui disait toute étiquette confondue, il y a pas d'étiquette qui vaille et tout le monde s'entraide.
0: Thierry, on est dans une catastrophe sans précédent et je veux revenir aussi pour nos amis qui nous regardent, qui ont de la famille sinistrée. Il y aura pas d'arrêté de catastrophe naturelle parce que c'est les contrats d'assurance simples, donc c'est la garantie incendie. Et puis ça a été rappelé tout à l'heure par le maire d'Arès et d'Andernos, beaucoup de communes ont envoyé vers d'autres communes un certain nombre de sinistrés. Donc on a des communes qui sont surpeuplées et à un moment donné, elles doivent elles-mêmes prendre, comment dirais-je, des mesures pour pouvoir déloger ceux qui sont venus chez elles pour s'abriter. Donc on voit bien qu'on est en période de difficulté. Néanmoins, ça a été rappelé par Sarah et par Fabrice, l'organisation administrative et les plans incendies qui sont actuellement mis en place sont des plans qui sont très éprouvés. Ceci étant, ça reste quand même une catastrophe hors norme et c'est pour ça qu'aussi il y a une peu de difficultés, ce qui est tout à fait normal, mais normalement, l'ensemble de ces procédures sont éprouvées et il faut rendre hommage non seulement aux pompiers professionnels, mais aussi aux pompiers bénévoles qui sont là et qui ne demandent pas de courage, générosité et d'engagement.
2: Alors, au moment de ce point précis dans cette émission, c'est important de parler de la météo, parce que c'est la question que tout le monde se pose. Nous sommes avec Patrick Marlière, météorologue. Merci Patrick Marlière d'être avec nous. J'ai beaucoup de questions à vous poser, mais la principale, quelles sont les conditions météorologiques dans ce secteur très précis? On voyait l'inquiétude des sapeurs-pompiers, de certains élus, et ce feu qui joue avec les soldats du feu, justement. Quelles sont les prévisions, Patrick Marlière?
9: Mais il y a eu deux craintes, effectivement. C'était d'abord la force des vents pour aujourd'hui. Je regardais les rafales de vent mesurées il y a moins d'une demi-heure. La plus importante a eu lieu à Carcassonne, sur le reste du sud-ouest et près de la Méditerranée. On a eu des rafales autour de 50 km à l'heure pour les plus importantes, donc entre 50 et 60. Ensuite, on craignait les rafales sous les orages. Pour l'instant, les orages sont encore sur l'Atlantique et le nord de l'Espagne. Ils progressent vers les Pyrénées-Atlantiques et vers la Vendée, la Gironde notamment, pour ce soir, mais pas avant. Donc on est dans cette situation de surveillance sur ces secteurs. Mais pour autant, ça a été évoqué par un préfet, notamment la crainte, c'était la foudre aussi. Donc on voit bien une activité électrique qui est présente à la fois sur l'Atlantique et sur le nord de l'Espagne, qui va progresser sur la façade aquitaine. Ça, c'est pour ce soir. Et donc là, effectivement, il pourrait y avoir de la foudre et on a vu la crainte, effectivement, cette foudre peut être déclencheur de nouveaux feux de forêt. Donc la surveillance est encore de mise, mais les orages sont moins virulents qu'annoncés. Ça, c'est pour ce soir. De nouveaux orages sont attendus demain, et orages qui s'annoncent aussi parfois assez forts, plus forts qu'aujourd'hui, notamment autour du golfe du Lion, dans le sud-est. C'est vraiment dans le sud-est demain qu'on aura, justement dans le Var, l'Hérault, des orages importants qui vont glisser ensuite vers les Alpes-Maritimes. Et ensuite, dans la journée de dimanche, il y aura aussi quelques averses, mais bien moins que prévu. Donc voilà, deux jours un peu actifs au niveau de la météo sur l'activité orageuse. Ensuite, ça se calme, mais la grande crainte, c'est pas ce qui va se passer ce soir et dans ce week-end, mais pour autant, c'est une nouvelle canicule qui semble s'amorcer à partir de mardi, dès mardi, et qui va s'installer tout au long de la semaine prochaine. On sera entre 30 et 35 degrés au nord, 35 à 40 degrés dans le sud-ouest encore. On n'a pas fini avec cette surveillance canicule et surveillance feu de forêt.
2: Et restez avec nous si vous le voulez bien, Patrick Marlière, parce que vous savez, nous, on a nos équipes mobilisées, les équipes d'Europe 1 et de CNews, et je reviens vers vous, j'ai encore quelques petites questions à vous poser. On va retrouver Clément Lopez et Timothée Forger. Où est-ce que vous vous trouvez au moment où on se parle, Clément Lopez, toujours du côté de Lèche-Cap-Ferré? Racontez-nous.
10: Exactement Thierry, nous sommes toujours sur la commune de Lège-Cap-Ferré qui est, je le rappelle, totalement évacuée. Nous nous trouvons au poste de commandement et ce que je peux vous dire, c'est qu'ici l'inquiétude est de mise. Pourquoi? Parce que la météo n'est pas favorable pour ces pompiers. Des vents soufflent à plus de 80 km/h. L'hydrométrie est aussi très basse et là il fait aussi très chaud. Ce que je peux vous dire, c'est qu'ici tout le village est rempli de fumée, les flammes sont tout autour. Ce sont au total, je vous le répète, 12 000 hectares. Hein, 12 000 hectares qui sont partis en fumée. 53 maisons et un camping sont également partis en fumée. La dernière petite information, on devrait avoir de nouvelles informations puisque Madame la préfète devrait parler d'ici peu.
2: Vous avez la précision ou pas du tout, Clément Lopez, sur il y a un horaire de prévu ou pas? Je ne sais pas si vous avez cette précision ou pas, mais c'est important de le savoir.
10: Bien sûr, on essaie de se faire confirmer l'horaire. 19h circule, mais aucune certitude pour le moment.
2: Écoutez, vous n'hésitez pas, vous revenez vers nous, évidemment, et je rappelle que vous êtes avec Timothée Forget, et vous nous faites vivre au plus près sur CNews et sur Europe 1 l'évolution de ce front, ou de ces fronts d'incendie. Patrick Marlière est toujours avec nous, météorologue. Patrick, est-ce qu'il y a un signe d'espoir ce soir pour nos auditeurs et nos téléspectateurs et les habitants de la Gironde qui nous regardent peut-être ou qui nous écoutent? Est-ce qu'il y a un signe d'espoir néanmoins?
9: Malheureusement, je ne suis pas porteur de bonnes nouvelles pour à la fois ce soir et les jours qui viennent. Mais en tout cas pour ce soir, au niveau des vents, ils vont faiblir dans un premier temps. Mais les rafales qui sont attendues, les rafales qui sont prévues, des orages dans la soirée. Donc des orages assez importants dans la soirée. Et c'est ces rafales sous les orages qui pourraient dépasser les 80 km à l'heure. Sur le reste de nos régions, c'est-à-dire celles qui sont concernées, de la Gironde jusqu'aux Pyrénées, les rafales ne devraient pas dépasser les 50 à 60. Donc, voilà, les rafales à 80, simplement sous le risque orageux attendu dans la soirée. Mais effectivement, pour demain, malheureusement, il n'y a pas de bonnes nouvelles non plus. Petite accalmie le matin, reprise des orages l'après-midi, assez fort par endroits, notamment autour du golfe du Lion. On attend ça aussi sur les Pyrénées. Des orages aussi dans le sud-est. Sur la Gironde, ça devrait se calmer un peu. Et ce qui nous inquiète le plus, c'est, je vous dis, ce n'est pas le court terme, parce que là, la situation est maîtrisée, parce que ce qui a été perturbé aussi les pompiers, c'est le changement d'orientation des vents. Dans un premier temps, ceci arrivait de la terre, il venait du nord, et puis ça a basculé autour de la mi-journée, début d'après-midi. Ils viennent actuellement du sud-ouest. C'est un peu mieux pour la situation météo et ça va se maintenir dans cette direction jusqu'à demain. Donc c'est le changement de direction. Alors c'est un peu mieux pour les événements associés aux incendies. Pour autant, pour les pompiers, ben, c'est un sacré boxon de surveillance parce que je peux vous dire qu'on est passé d'un vent qui souffle d'un sens, de l'autre. Comment attaquer les zones forestières? C'est très compliqué et je peux vous dire que moi, je suis vraiment très fier de ce qu'ils font.
2: Oui, et il faut les saluer, vous avez raison, mon cher Patrick Malière. Juste un dernier mot, évidemment, il va falloir qu'on s'habitue à vivre avec cette canicule, et qui dit canicule dit incendie. Alors évidemment, il y avait débat sur ce plateau tout à l'heure avec mes invités, c'est-à-dire qu'il va falloir anticiper tout ça. Il va falloir apprendre à vivre avec ces températures, parce qu'on le sait, quand il y a de la sécheresse, évidemment, il y a plus de risques d'incendie. Et c'est ça l'inquiétude.
9: Oui, c'est ça l'inquiétude, parce que la sécheresse, elle est présente depuis le début du mois de juillet. Hein. Je peux vous dire le nombre de départements où il n'est pas trouvé la moindre goutte d'eau depuis le 1er juillet. Et donc, on a eu déjà 3 canicules importantes. La 4e est en train de se pointer pour la semaine prochaine. Et même, je peux vous dire que des vagues de chaleur, quand on regarde les modèles saisonniers, ben, il y en a quasiment jusqu'au mois d'octobre, quasiment. Et donc, on n'est pas quitte cette année 2026. Et je ne vous parle pas non plus du phénomène El Niño qui est attendu pour cette fin d'année et qui va aussi impacter malheureusement le temps sur l'Atlantique et donc l'ouest de l'Europe, à surveiller en tout cas pour cette fin d'année 2026 et 2027. Et oui, aujourd'hui, c'est peut-être, et ça a été le nom de cité pas mal de fois, est-ce que c'est l'été le plus frais des années à venir? En tout cas, c'est l'été qui devrait nous alerter tous et nous faire prendre des mesures vraiment pertinentes pour ne pas retomber dans cette situation que l'on connaît aujourd'hui.
2: Merci pour ce point très précis et ces infos pas très optimistes, hein, c'est moins qu'on puisse dire. J'aurais voulu vous donner quelques informations positives avec Patrick Marlière, mais météorologue, merci en tous les cas pour ce point très précis. Je vous l'avais dit tout à l'heure, nous étions avec Françoise Laborde, évacuée cette nuit du Cap Ferret, et nous sommes avec quelqu'un que vous connaissez bien, que les auditeurs d'Europe 1 connaissent par cœur, et que nous connaissons très bien également sur CNews, c'est Sophie Davant. Bonsoir Sophie. Bonsoir.
11: Bonsoir à vous.
2: Alors, si aussi une région que vous connaissez bien puisque vous êtes bordelaise. Évidemment, c'est le Sud-Ouest qui vous est cher, je le sais, ô combien. Et vous faites partie des personnes qui ont été évacuées comme notre copine Françoise Laborde. Et ça s'est passé cette nuit. Racontez-nous comment les choses se sont produites, Sophie.
37: Françoise Laborde, que j'ai croisée sur le marché du Cap Ferret hier matin d'ailleurs. Écoutez, on a vu avant-hier un point de fumée au fond du bassin d'Arcachon. Hier, ça devenait beaucoup plus large et beaucoup plus présent, sans inquiétude. Et puis cette nuit, à 4h30 du matin, on nous a appelé sur nos téléphones avec un message d'urgence de la part des autorités de la préfecture pour nous demander d'évacuer immédiatement. Je m'étais déjà renseigné quand même hier, aux alentours de minuit et demi, j'avais appelé la mairie de Lège-Cap-Ferré. Ils m'avaient conseillé de partir dès hier soir, mais je trouvais que le feu était quand même bien loin de la pointe de la presqu'île où je me trouvais. Mais bon, à 4h30 ce matin, on n'a pas eu le choix, donc on est parti au même titre que les autres résidents de la pointe de la presqu'île. On s'est retrouvé dans un bouchon très inquiétant d'ailleurs, parce que je me suis dit qu'on allait traverser la zone de l'incendie. On n'avançait pas, on a mis 2h45 pour faire 10 kilomètres, mais tout ça s'est passé dans le calme, sans mouvement de panique, et je trouve que les autorités ont fait ce qu'il fallait, quoi, de manière préventive probablement. La situation s'est débloquée après la zone de l'incendie. Alors là, vous traversez un espace de fumée très gris, avec une odeur de fumée très âcre, des cendres qui tombent partout, et voilà, on a une pensée, une admiration pour les pompiers qui se battent depuis 3 jours et qui font un boulot remarquable. Donc admiration et remerciements à eux.
2: Et il y a un mot qui me vient à la bouche immédiatement avec tous les témoignages et tous les élus que j'ai pu interroger dans ces éditions spéciales depuis toute cette journée sur CNews et sur Europe 1, c'est ce mot solidarité qui fait du bien, Sophie, hein, qui fait du bien dans ces circonstances-là. On en a besoin. Ouais. Hein.
37: Solidarité, moi j'ai fait le tour du bassin d'Arcachon et je suis actuellement à Arcachon chez des amis, et j'ai vu ce matin des bateaux avec des rescapés qui venaient du Cap Ferret en bateau, avec des bateaux mis à disposition par les autorités, et qui étaient accueillis dans un centre par la mairie d'Arcachon, avec un buffet, avec de quoi nourrir, de quoi se restaurer, de quoi se reposer, donc avec des bénévoles qui accueillaient ces rescapés, on va dire, ces réfugiés. Voilà, donc c'est vrai que ça fait chaud au cœur. Et puis des habitants aussi qui mettent à disposition des pompiers leur aide et leur savoir-faire. On en a besoin, là, dans ces temps difficiles. Moi, je suis très triste en tant que régionale de l'étape de voir cette forêt partir en fumée. Je pense à la flore endémique, je pense aux espèces animales, et puis je pense bien sûr à tous ceux dont les maisons ont été incendiées, dévastées, et j'en connais. Et voilà, c'est une immense tristesse de voir cette magnifique région partir en fumée.
2: Je m'adresse à la spécialiste de la météo, je peux pas ne pas vous poser cette question, Sophie, évidemment, c'est quand même un peu votre domaine, même beaucoup. Ça vous inquiète, hein, ce phénomène, parce qu'on a rarement, et je connais bien le Sud-Ouest évidemment, pour avoir vécu aussi à Bordeaux, et je connais bien la région de Cap-Ferret, mais un phénomène de telle ampleur, ça vous inquiète en tant que spécialiste de la météo, évidemment, je le suppose.
37: De telle ampleur, et hélas, ce n'est que le début, et c'est probablement beaucoup plus rapide que ce qu'on avait imaginé, ce réchauffement climatique. On en a aujourd'hui, vraiment, on en subit aujourd'hui les conséquences, et c'est que le début, parce que il va y avoir aussi, moi je suis frappée par la température de l'eau sur le bassin d'Arcachon notamment. L'eau est très très chaude, donc tout ça, ça va provoquer de l'évaporation, des nuages et de grosses tempêtes, de gros orages probablement très violents aussi. Alors certes, on a besoin d'eau, notamment les pompiers, pour éteindre les incendies, mais il faut s'attendre à des phénomènes décuplés de violence.
2: Il va falloir apprendre à vivre avec ce réchauffement climatique, Sophie Davant, et anticiper des mesures, indiscutablement, et c'est le cours des choses, le cours de la vie, hélas, hein.
37: J'entendais les spécialistes dire que là, en ce 24 juillet, la végétation est digne d'une fin de mois d'août, quoi. Tellement on manque d'eau et tellement c'est la sécheresse. Et évidemment, ça favorise les feux, les incendies s'embrasent grâce à cette végétation très, très sèche. Voilà, tout ça est très angoissant pour la suite. C'est vrai qu'il va falloir prendre des mesures et puis avoir des attitudes citoyennes, faire attention à ces faits et gestes, ne pas jeter des mégots d'une voiture, peut-être faire ce qu'il faut aussi pour établir des pare-feux dans les forêts, dans les jardins, voilà, pour faciliter le travail éventuel des pompiers.
2: Merci Sophie d'avoir accepté de témoigner. Merci sur Europe 1 et sur CNews malgré cette nuit agitée. Hein.
37: Et bravo aux pompiers. Franchement, je sais que deux d'entre eux sont décédés dans l'incendie qui s'est produit à l'aéroport de Bordeaux. Et je sais la passion et le cœur qu'ils mettent dans leur boulot et le courage aussi. Donc bravo à eux.
2: Oui, et vous avez raison de le rappeler. Il y a eu un bel hommage hier à Saint-Médard-en-Jean, une commune que vous connaissez bien. Et le bilan est de 3 morts, évidemment, 2 en Gironde et un troisième pompier avait trouvé la mort aussi. Merci Sophie, merci. Je vous souhaite de bonnes vacances malgré tout ça, hein, et bon courage. Et bon courage.
37: Merci à vous.
2: Merci à vous Sophie.
37: Merci.
2: Voilà, Fabrice Akoun, témoignage très fort de Sophie Davant, hein, amoureuse, elle est bordelaise. Hein, si y a une personne qui connaît bien cette région, elle y a grandi, c'est Sophie Davant. Hein.
1: Et vous remarquez quand même que la plupart des personnes qui sont interviewées parlent d'après,
2: ouais,
1: avec cette inquiétude en disant que c'est peut-être que le début. Mais j'espère que, pour le coup, les membres du gouvernement et puis les pouvoirs publics vont s'en rappeler, parce que très souvent, au moment des crises, ça a été la même chose avec le Covid et les personnels soignants, on applaudit, on les encense, et puis quelques temps après, c'est oublié, en particulier au moment des discussions budgétaires. Il faudra probablement se rappeler au bon souvenir des pouvoirs publics au moment des discussions budgétaires, parce qu'on rappelle quand même que ce soit les soignants ou les pompiers aujourd'hui, sont pas les mieux lotis par notre société.
2: Ouais, et puis c'est vrai que tout de suite, hein, il y a eu cette polémique autour des Canadairs que j'évoquais tout à l'heure. Bon, le débat, il faut peut-être élever le débat quand même, Sarah Salman. Hein.
8: Non, c'est quand même, enfin, oui, vous avez raison, mais c'est quand même un sujet. Après, sur la canicule, on n'est pas du tout au point. En revanche, vous voyez, on l'a vécu il y a quelques semaines, on n'était pas du tout au point, on était en réaction. Là, sur la canicule, ce serait quand même bien d'être en anticipation. On sait que ça va arriver, ça arrivera dans les années à venir, donc on pourrait quand même, on a largement de quoi anticiper, je crois.
2: Bernard Cohen-Adam.
0: Oui, il faudra du temps, de toute façon, pour organiser une défense efficace avec les moyens du bord, parce que vous le savez, cher Thierry, on est dans un État qui budgétairement n'a plus d'argent et qu'aujourd'hui, la seule richesse que nous avons, c'est le dynamisme, l'engagement des forces contre le feu. Il faut rendre hommage à tous ces fonctionnaires, c'est surtout eux aujourd'hui qui font le boulot. Ils n'hésitent pas à faire des heures supplémentaires qui ne leur seront pas payées, bien entendu, il faut quand même le reconnaître. C'est un engagement de tous les jours pour eux et pour leurs familles, parce que aussi les familles qui les entourent sont là pour les accompagner. Et bien entendu, moi je pense particulièrement également aux sinistrés qui vont avoir des lendemains très difficiles.
2: Merci à vous les amis de m'avoir accompagné pour cette édition spéciale. Merci à l'équipe qui m'a entouré, Sébastien Benotti, Tara Souvet, Samira Ouled Daher, Charlotte Joyeux, Valérie Actin pour l'information. Merci à la programmation, Briac Japio, Louis Lallemand. Merci aux équipes en régie tout de suite sur CNews. C'est l'heure des pros version été avec Elliot Deval, et sur Europe 1, c'est Maëlle Laurent qui vous accompagne. Belle soirée sur nos deux antennes. Bye bye.
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3: Vendredi 24 juillet, bonsoir, bonsoir à tous. Très heureux de vous retrouver jusqu'à 21h pour Europe 1 Soir. Deux heures d'infos, d'analyse, de décryptage. On va revenir très largement sur ces incendies dans le sud de la France. Et puis on se détendra un peu avec tous vos rendez-vous de l'été. Europe 1 Soir, c'est parti. 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
3: La France fait face à l'un des pires épisodes d'incendie de son histoire et le feu continue à gagner du terrain. 19 000 hectares brûlés, plus de 40 000 habitants évacués en Gironde. Europe 1 au plus près de ces incendies en Nouvelle-Aquitaine avec notre envoyé spécial dès le début de ce journal. On sera également dans le Var à partir de 20h10 avec le lieutenant-colonel Christophe Pasquini. Il est en première ligne face au feu qui n'est toujours pas fixé et à ses 2700 hectares déjà partis en fumée en 4 jours. On se posera également la question des responsabilités de ces incendies, fatalité ou impréparation de l'exécutif. Question posée dès 19h15 à Anne Souris, la porte-parole du groupe écologiste au Sénat. Une sénatrice qui réagira également au tour de vis annoncé par le gouvernement en vue du budget 2027. Pour faire des économies, l'exécutif va s'attaquer encore un peu plus aux dépenses de santé, mais qui paiera vraiment la note à la fin ? Décryptage Europe 1 dans cette édition. Et puis ce qui est sans doute un tournant dans l'enquête sur le meurtre de Thomas à Crépol il y a 3 ans, le juge vient de retenir la circonstance aggravante de racisme contre l'ensemble des mises en examen. Une décision qui a fait aussitôt réagir la classe politique, notamment à droite. Explication du service politique d'Europe 1 à suivre. Et puis on viendra également sur cette requalification avec l'un de ceux qui a œuvré pour l'obtenir, maître Jérôme Triomphe, avocat au barreau de Paris, invité d'Europe 1 Soir après 19h30. La météo, la tendance. Bonsoir Estelle Lafont.
30: Bonsoir Maëlle et bonsoir à tous. Les orages font leur retour ce soir dans le sud-ouest avec également une bascule de vent sur la façade atlantique, ce qui n'est pas une bonne nouvelle pour les énormes incendies en cours. Je vous donnerai les détails de la carte en fin de journal.
3: On vous retrouve dans une dizaine de minutes. À tout à l'heure Estelle.
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0: La France toujours en proie ce soir aux pires incendies depuis au moins 80 ans. Les flammes qui continuent de parcourir les forêts du sud de la France, dans le Var, d'abord 2700 hectares, sont partis en fumée en 4 jours et un feu qui n'est toujours pas fixé. Seine frôlant l'apocalypse également en Nouvelle-Aquitaine avec cet incendie en Gironde qui poursuit sa course folle dans le bassin d'Arcachon. Poussé vers le sud, le Cap Ferret dans la matinée, il remonte ce soir vers le nord et Lacanau. Plus de 19 000 hectares de végétation ont brûlé, une cinquantaine de maisons, alors que les pompiers luttent avec acharnement contre les flammes. Bonsoir Wilfried de Villers.
1: Bonsoir Maël, bonsoir à tous.
0: Vous êtes l'envoyé spécial d'Europe 1 à Lège-Cap-Ferret, en plein cœur du secteur sinistré, et vous avez suivi le travail des pompiers aujourd'hui au plus près des flammes. Quelle est la situation ce soir, Wilfried ?
1: Eh bien, elle est malheureusement encore loin d'être maîtrisée par les 1000 pompiers en opération sur cet incendie. Les fortes chaleurs et surtout le vent compliquent leur travail. Des vents bien souvent imprévisibles. J'étais cet après-midi au Porges, village désormais désert. Tous les habitants ont été évacués de la zone. Les flammes sont à quelques mètres à peine des habitations. Lance à la main, les pompiers tentent de les éteindre. Le vent change soudain de direction. Il faut partir en urgence. Le feu a repris à 500 mètres de là. On aperçoit les flammes dans un nuage de fumée ocre. Un Canadair que l'on aperçoit à peine peut larguer de l'eau à l'extérieur du village. Et la situation, disent ce soir les pompiers, est toujours défavorable. La nuit s'annonce très longue, sans moyens aériens à disposition, avec une priorité, toujours protéger le plus possible les habitations du secteur. Toute la presqu'île du Cap Ferret, ainsi Carès et Andernos et Lège ont été évacuées.
0: Et justement, Wilfried, ce sont quelques 44 000 personnes

0: choses par rapport aux maisons. C'est très angoissant, on ne sait pas où on va dormir ce soir, on ne sait pas ce qu'on va faire de la journée, ni après-demain, voilà.
1: Anne, elle est accueillie par des amis, mais elle tient à rester là, chez elle, le plus longtemps possible, même si elle ne voit pas sa maison.
2: C'est stressant. Le corps est épuisé, la tête est épuisée, on passe par mille émotions. Moi, j'ai ma maison sur l'Aige, tout ce qui a bien brûlé hier. Et j'ai mon commerce dans la zone artisanale d'Arès. Les Daches sont en train de livrer bataille dans la forêt juste derrière. On est sur tous les fronts.
1: Dans des centaines de personnes évacuées sont accueillies dans des centres d'hébergement d'urgence de la région.
3: Wilfried de Villers en direct de l'Age Cap-Ferret en Gironde pour Europe 1. Incendie record donc dans le sud-ouest, on en parlait, et sur la Côte d'Azur. Les images sont toutes plus terrifiantes les unes que les autres. Des départs de feu qui dans ces deux situations semblent avoir une même origine, l'activité humaine. C'est en tout cas, Jean-Baptiste Marty, la piste privilégiée par les enquêteurs.
4: Oui, d'abord dans le sud-ouest, en Gironde et dans les Landes, les deux principaux incendies en courant, les départs de feu, auraient été provoqués par l'homme, mais de façon accidentelle. En Gironde, l'incendie serait parti de travaux agricoles au niveau de la commune de Somos. C'est un technicien qui, en débroussaillant la chaussée, aurait involontairement provoqué ce départ de flamme. Dans les Landes, la piste accidentelle est aussi privilégiée. C'est un fourgon qui a pris feu le long d'une départementale, entraînant ainsi ce gigantesque incendie. En revanche, piste criminelle envisagée dans le Var, un homme à scooter a été aperçu par des riverains en train de mettre le feu avec un bidon d'essence. Il est activement recherché. Les incendies cet été qui, dans la majeure partie des cas, sont provoqués de manière intentionnelle par des pyromanes depuis début juillet. La gendarmerie nationale indique que 142 suspects présumés ont été interpellés et parmi eux, 11 ont été placés en détention provisoire.
3: Jean-Baptiste Marty du service police-justice d'Europe 1. Dans l'actualité également, le budget 2027 déjà annoncé comme celui de tous les défis pour le gouvernement. L'exécutif en quête d'économies tous azimuts pour réduire le déficit public, améliorer notamment les comptes de la sécurité sociale. Et dans ce contexte, la ministre de la Santé Stéphanie Rist a présenté ce matin un nouveau transfert de remboursement de l'assurance maladie vers les mutuelles. Concrètement, Antoine Bienveau, les complémentaires santé vont devoir mettre en encore la main à la poche.
5: Oui, la ministre l'assure, la sécurité sociale va diminuer ses remboursements sur certains soins. D'abord, pour les consultations chez le chirurgien dentiste, l'assurance maladie les prend aujourd'hui en charge à 60%. Eh bien, ce taux passera désormais à 50% et la moitié restante sera donc remboursée par les mutuelles. Une baisse des remboursements publics qui concernera aussi les frais de transport sanitaire, mais surtout les médicaments les moins efficaces. Alors, on parle ici par exemple de la bétadine, du gaviscon ou encore des bains de bouche dont le service médical rendu, c'est le terme technique, est jugé faible par la Haute Autorité de Santé. Tous ces médicaments peu efficaces seront désormais pris en charge à 5% par la Sécurité sociale contre 15% aujourd'hui. Ceux enfin dont le service médical rendu est jugé moyen par les hautes autorités sanitaires comme le laxatif seront remboursés à 15% par la Sécurité sociale contre 30% aujourd'hui. Ce qui veut donc dire que les mutuelles vont devoir davantage rembourser leurs adhérents. Une manœuvre qui permettrait à la Sécurité sociale d'économiser 1 milliard d'euros au total, mais qui fait craindre une hausse du prix des complémentaires santé, justement pour pallier ce surplus de remboursement.
3: Merci Antoine. Antoine Bienveau pour Europe 1. Actualité judiciaire et cette décision qui ne passe pas inaperçue. Europe 1 vous en parlait dès hier. La circonstance aggravante de racisme retenue contre l'ensemble des mises en examen dans le meurtre de Thomas il y a 3 ans à Crépol. Cela fait réagir au sein de la classe politique. Plusieurs élus à droite qui dénonçaient depuis ce drame un racisme anti-blanc caractérisé dans la mort du jeune homme de 16 ans. Alexandre Chauveau, cette décision du juge est venue conforter la conviction de ces élus.
6: Oui, et la première à réagir, c'est Marion Maréchal, enfin, écrit l'eurodéputée Identité et Liberté sur X, elle qui avait ferraillé à l'époque des faits avec des élus de la France Insoumise pour qui le racisme anti-blanc n'existait pas, désormais que les assassins paient, conclut la nièce de Marine Le Pen. Autre réaction, cette fois celle de Laurent Wauquiez. Pendant des mois, certains ont fermé les yeux. La justice rappelle aujourd'hui une vérité, le racisme anti-français existe et doit être combattu, réagit le patron du groupe LR à l'Assemblée, rejoint par le député Philippe Juvin, invité sur Europe 1 au micro de Pierre de Villeneuve.
7: Le racisme anti-blanc existe, contrairement à ce qu'un certain nombre de gens veulent nous faire croire depuis des années. Et il n'y a pas de racisme qui soit excusable. Et quand vous attentez à la vie, à la santé ou à l'honneur de quelqu'un au motif de sa couleur de peau, qu'il soit blanc ou noir, c'est du racisme et c'est évidemment condamnable.
6: Et Éric Zemmour, de son côté, estime que la réalité du racisme anti-blanc, dont sont victimes, selon lui, de nombreux Français, s'impose dans le débat public. Le président de Reconquête dit espérer que la justice

0: sera rendu à la hauteur de ce drame pour Thomas et sa famille.
1: Alexandre Chauveau du service politique d'Europe 1. À l'étranger, la nouvelle offensive commerciale de Donald Trump. Depuis ce matin, une soixantaine de pays sont frappés par de nouveaux droits de douane américains, jusqu'à 12,5% sur certains produits. La Chine dénonce une nouvelle guerre commerciale. L'Union européenne, elle, s'est dit rassurée par un dispositif conforme à l'accord conclu par les 27 avec Washington. Réouverture de la guerre commerciale à l'étranger donc, et fermeture des soldes en France. Si vous voulez profiter des bonnes affaires dans les magasins, eh bien il ne vous reste plus que quelques jours. Il se termine mardi prochain, après avoir été prolongé d'une semaine pour cause de perte d'activité des commerçants suite à la canicule. Malgré cette extension, le bilan est plutôt mitigé. La fréquentation en boutique a baissé de 11% dans notre pays en moyenne. À Paris, ce sont même plus de la moitié des commerçants qui se disent mécontents de ces soldes d'été 2026. Mécontentement qui concerne parfois directement cette semaine supplémentaire accordée pour écouler leur stock. Témoignage recueilli dans la capitale par Laura Legault pour Europe 1.
2: La proposition de nous rajouter une semaine supplémentaire liée à la canicule impacte pas forcément de manière positive ou négative. Au final, nous, les boutiques, ce qu'on veut, c'est vraiment terminer nos stocks. On va proposer un petit corner dans le magasin qui permettra de finir nos soldes avec des prix très attractifs.
3: C'était paradoxalement, ouais, pas indispensable, je pense. Après, je le dis aujourd'hui, on a encore samedi, grosse journée, donc ça dépendra aussi du résultat de demain, ouais.
4: Depuis les débuts, c'est vrai que ça a été compliqué parce qu'avec la canicule, nous avons eu une base des clientes très forte, entre un 15 et un 20% moins de visiteurs. Mais c'est vrai qu'avec les prolongements de les soldes, nous avons réussi à récupérer un petit peu de chiffres d'affaires.
5: Vous pensez que ça peut rattraper tout le retard que vous avez eu au début ?
4: Pas du tout. Non.
1: Propos recueillis par Laura Legault pour Europe 1 dans plusieurs magasins de la capitale. 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Allez, on passe à la bourse.
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1: La Bourse de Paris qui termine la semaine dans le vert, plus 0,88% pour le CAC 40, 8372 points, des gains qui effacent en partie la contre-performance d'hier, moins 1,6% à la clôture jeudi soir. Et ces marchés, peut-être rassurés par la baisse des prix du pétrole, repartis nettement à la baisse ce vendredi, moins 5% en séance pour le Brent. Du côté des valeurs, les valeurs tech et de croissance, en tête des plus fortes hausses comme des plus fortes baisses. Dassault Systèmes a gagné 7,90% aujourd'hui, Capgemini 4,44%. Bonne séance également pour Safran à plus 2,61%. A l'inverse, ST Microelectronics clôture à moins 2,46%. Thales, moins 0,80%. Guédin également pour Carrefour, moins 4,85%. Une performance similaire à Wall Street, moins plus 0,7% en séance pour le Dow Jones comme pour le S&P 500. Performance plus contrastée pour le Nasdaq qui ne gagne à cette heure que 0,2%. Et donc un CAC 40 qui reprend des couleurs à Paris pour cette dernière séance de la semaine. Plus 0,88% pour le CAC 40, 8372 points.
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1: Allez, on va terminer avec un point sur la météo. Estelle Lafond, bonsoir, vous nous parlez du temps de ce soir et de demain.
7: Bonsoir Maël, bonsoir à tous. Commençons, oui, par ce soir, car le vent commence à se lever, ce qui peut influencer, bien entendu, dans le mauvais sens, les incendies côté Gironde et Landes, un vent d'ouest. Des orages vont aussi commencer à éclater en plaine dans le sud-ouest, Nouvelle-Aquitaine et Occitanie, pas encore très intenses comparés justement à ceux de demain, qui sont encore incertains pour ce qui est de leur localisation exacte, côté Languedoc et Hérault, avec une possibilité de vigilance orange déclenchée dans la nuit ou demain matin. Ces orages apporteront une plus grosse intensité électrique et pluvieuse localisée d'abord, puis plus généralement sur l'ouest de la région PACA dans l'après-midi. Sur le reste de la moitié sud, des Pyrénées au nord des Alpes, voire le Jura, on pourra retrouver là aussi un ciel variable, amenant quelques orages dans l'après-midi. Et c'est seulement le tiers nord qui est épargné, matin comme après-midi demain, avec un soleil jalousement gardé, un ciel calme et une chaleur toujours très supportable, des minimales assez douces, des 17 à 22 degrés, localement 23 à 24 en bord de Méditerranée. La bonne nouvelle dans le sud et notamment le sud-ouest, c'est que la dégradation du temps entraîne une belle chute des maximales avec 26 à 30 demain après-midi contre parfois 40 aujourd'hui. Profitez-en donc samedi et dimanche autant que faire se peut à ouvrir vos habitations.
1: Merci Estelle Lafond, on vous retrouve juste après la fin du journal de 20h. D'ici là, restez avec nous. Dans un instant, on va reparler de ces incendies sur la Côte d'Azur et dans le sud-ouest, faute à la fatalité ou à l'impréparation du gouvernement. Question posée à la porte-parole des écologistes Anne Souyris. Elle est à mes côtés dans un instant. À tout de suite.
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1: Première partie d'Europe 1 Soir pour contribuer à nos échanges, pour nourrir nos débats. J'accueille Georges Fenech, ancien magistrat. Bonsoir Georges.
16: Bonsoir cher Maëlle.
1: Bonsoir à vous, Vincent Roy, écrivain, consultant pour CNews et pour Europe 1.
16: Bonsoir.
1: Et bonsoir à vous, Anne Souyris.
17: Bonsoir.
1: Sénatrice de Paris, porte-parole des écologistes. La France, face au drame des incendies de l'été, déjà plus de 50 000 hectares ravagés par les flammes cette année. Chiffre trois fois supérieur à l'an dernier à la même période. Après la région parisienne, après la Corse, après le Var, toujours en cours. Une zone particulièrement touchée ces dernières heures, la Nouvelle-Aquitaine, la Gironde, les Landes, avec à chaque fois ces scènes de désolation, de sidération, de quasi-apocalypse parfois, maisons détruites, familles évacuées par milliers. Et puis ce drame, ces deux soldats du feu tués cette semaine près de Mérignac. Anne Souyris, est-ce qu'il va falloir s'habituer, composer avec cette menace incendie toujours plus présente et aussi toujours plus précoce dans l'année?
17: Il va falloir surtout commencer à se préparer. Ça fait longtemps que les spécialistes ont prévu ce type de dérive vers des incendies extrêmement graves comme on voit actuellement. Déjà en 2008, il a commencé à y avoir vraiment des indications là-dessus. Et je vois qu'aujourd'hui, eh bien, 20 ans plus tard pratiquement, on a toujours aucune préparation. On n'a pas de canadair en 25 ans, des canadairs en 25 ans. Bon, voilà, on n'est pas préparé et ça devient vraiment une impréparation coupable de la part de tous les gouvernements qui se sont succédés. Donc oui, c'est très grave et il va falloir agir, sinon on n'aura plus de forêt, on n'aura plus d'êtres humains aussi et d'êtres vivants tout court. Parce que vous voyez, c'est quand même une destruction à très long terme, cette question-là.
1: Vous parlez d'impréparation, donc de l'exécutif, on l'imagine, sur ce front spécifique des incendies. Et vous allez plus loin, puisque vous parlez de déni, un gouvernement dans le déni et un déni qui tue. C'est grave comme accusation, Anne Souyris. Qui accusez-vous et de quoi ?
17: Bah écoutez, j'accuse tous les gouvernements qui se sont succédés, j'insiste là-dessus, parce que le dernier en l'occurrence, hein, puisqu'on a vu aussi M. Attal quand même annuler les canadairs qui étaient commandés, alors que c'était une urgente. Il conteste, oui, mais enfin, on n'a pas de canadairs. Alors après, on peut dire que ça n'a pas peut-être été complètement annulé. En tout cas, le fait est là.
1: Il y a une commande avec le gouvernement européen, tout va... quelques mois après l'annulation.
17: Oui, tout à fait. Mais enfin, les autres canadairs n'ont pas été réparés, remis en place. On voit qu'à chaque fois, en fait, on a un ou deux canadairs en marche au maximum, qu'on est obligé de faire appel à d'autres étrangers, qu'on n'a pas du tout une réflexion, encore une fois, d'industrie française sur la question. On est obligé de faire appel au Canada.
1: Les canadairs, ce n'est pas les Français qui les produisent.
17: Ben oui, mais on pourrait se mettre à un peu plus produire aussi. Ça aussi, c'est de la préparation. Sinon française, au moins européenne. Vous voyez, tout ça, en 20 ans, on avait le temps de le faire.
1: Mais est-ce que vous considérez vraiment
17: oui,
1: que la France...
17: Et oui, c'est un déni. Et quand moi, j'entends uniquement comme mot, il faut arrêter de fumer des cigarettes et de se promener, de faire la politique du petit geste pour répondre à toute cette impréparation, ça c'est du déni, vous voyez.
1: Il y a des mots, mais il y a aussi des actes quand même. Est-ce que vous convenez que le gouvernement va mobiliser par exemple un avion militaire, l'A400M, pour le transformer en bombardier d'eau? Il y a la France qui demande le renfort de l'Europe, qui fait valoir le mécanisme de protection civile de l'Union européenne. Il y a quand même quelque chose, des actes concrets de la part de l'exécutif.
17: C'est des actes, c'est des réponses à la crise d'urgence et ça n'est pas encore une fois une préparation à moyen et long terme parce que ça va recommencer l'an prochain, ça va recommencer après. J'espère que on sera au rendez-vous et ce gouvernement sera au rendez-vous pour le budget à la rentrée.
1: Vincent Roy pour une première question.
16: Oui, enfin, je vous écoute avec attention et sur le fond, vous avez raison, il y a impréparation, on manque de Canadair, mais enfin, il y a quand même 90% des incendies qui sont d'origine criminelle.
17: Tout à fait.
16: Alors ça, il va falloir aussi traiter ce sujet, puisque si l'on en croit les chiffres, on aurait peu, sauf mauvaise intention, nous n'aurions pas d'incendie. Donc on peut pas corréler, si vous voulez, les incendies avec, par exemple, le fait qu'il y ait canicule ou
17: si,
16: qu'il y ait...
17: Si, on peut tout à fait corréler, parce que vous savez ce qui se passe, c'est que ces petits gestes qui n'allaient pas et qui étaient déjà condamnables il y a quelques années, maintenant ils ont un impact beaucoup plus grave.
16: Ah, ça, c'est vrai.
17: C'est ça le sujet qui se passe actuellement. Évidemment qu'il faut sanctionner les gens. Effectivement, il faut aussi les responsabiliser pour qu'ils ne le fassent plus. Mais vous voyez bien qu'on ne pourra pas éradiquer complètement ça. Or, ce qui était un hectare, maintenant ça fait 1000 hectares. Voilà. Donc il va falloir aussi préparer. Il y a un certain nombre aussi d'actions sur les espaces, notamment forestiers, qui ne sont pas faits pour séparer les habitants. Moi, j'ai retrouvé vraiment des indications qui étaient faites il y a 20 ans et qui ne sont pas mises en place.
1: Au-delà des incendies, Anne Soyez, sur la gestion d'ensemble de la canicule qui est en train de revenir, la quatrième vague se prépare et va arriver. Est-ce que vous êtes un peu plus indulgente vis-à-vis d'Emmanuel Macron et de ses ministres? Il y a par exemple ce chiffre qui est sorti cette semaine, 5764 morts en excès constatés pendant les canicules de juin. C'est Santé publique France qui l'a annoncé cette semaine. Sur cette question précise, c'est la faute à qui? Est-ce qu'on a tiré les leçons de la canicule de 2003?
17: Alors, on s'est amélioré, oui, depuis 2003. Enfin, faut dire qu'en 2003, vraiment, là, pour le coup, ça a été carrément un carnage. Bon, là, il y avait quand même un petit peu une mise en place. J'ai vu les villes, notamment, ont mis en place des fichiers, des médiateurs sociaux qui venaient voir ce qui se passait. Bon, oui, c'est mieux. Mais là encore, il manque une vraie politique publique d'État sur cette question-là. Il devrait y avoir vraiment une pensée sur la canicule, sur, par exemple sur le fonds vert, comment on isole les logements.
1: Sur le bâti, vous dites que le sujet, c'est le bâti, les normes qui sont associées.
17: Notamment le bâti, et puis aussi la végétalisation dans les villes. On voit bien que c'est de 5 à 10 degrés. On voit que les ABF en France, ils disent encore qu'il faut mettre des volets marron foncé ou bleu marine, alors qu'on perd 10 degrés avec des toits blancs et des volets blancs. Donc oui, mais on est dans un autre monde. Vous voyez, ça, eh ben, ça se prépare. Ça ne coûte pas forcément d'argent d'ailleurs. Parfois ça coûte beaucoup d'argent, parfois ça n'en coûte pas. En tout cas, ça n'est toujours pas un plan d'État. Et ça nous manque.
1: Sauf que les écologistes ont participé à des gouvernements depuis 2003. Vous aviez notamment une ministre du Logement, Cécile Duflot, pour ne pas la nommer. Elle aurait pu, elle, travailler
17: sur
1: ce
17: bâti. On n'a jamais été Premier ministre, on n'a jamais été président de la République, vous noterez. Hein, parce que donc, c'est des arbitrages.
1: Je vous l'accorde.
17: Ça va, mais enfin, voilà.
1: Vincent Roy.
16: Oui, non mais où en êtes-vous sur cette question de la climatisation? Je pense aux EHPAD, je pense aux hôpitaux, je pense aux écoles, parce que c'est quand même la chose la plus simple et la plus normale qui soit. C'est pas forcément
1: pour tous les écologistes.
16: Non, mais c'est pas parce qu'on a la clim qu'on est obligé de la mettre. Mais en période de canicule, je pense à nos plus anciens, il me semble que dans les EHPAD et dans les hôpitaux, ça devrait être équipé depuis très longtemps.
17: Il n'y a pas de souci. On est complètement d'accord là-dessus, sur les EHPAD comme sur les hôpitaux. Sauf que, quand même, je dis une petite chose sur les EHPAD et les hôpitaux, notamment sur les hôpitaux. Vous savez que les maladies nosocomiales, c'est un vrai problème avec la climatisation. Oui. Et que ça tue aussi.
16: Hein. Bien sûr.
17: Donc, il faut quand même faire attention. Quand on a refait, par exemple, un hôpital comme Robert Debré pour les enfants et qu'on a fait une grande verrière qui chapeaute le tout et qui fait 60 degrés, même si vous mettez la climatisation, hein, en fait, vous ne résolvez pas le problème. Donc, voilà, il va falloir quand même faire autre chose en dehors de tout ça. Et puis, ensuite, la climatisation, oui, pour les EHPAD, pour les crèches, pour les écoles, pour les hôpitaux, mais on peut pas le faire pour absolument tout le monde dans toutes les circonstances, parce que sinon on va juste continuer à réchauffer les villes. Et donc il va falloir aussi fabriquer de l'isolation. C'est encore une fois du long terme. Alors, je sais que la politique c'est toujours du court terme. Hein. On veut aller un claquement de doigts, on a plein de climatiseurs et l'affaire est finie. Et ben c'est pas vrai. Voilà, c'est juste pas vrai.
1: Georges Fenech, vous avez écouté très attentivement Anne Souris depuis une dizaine de minutes. J'ai hâte d'avoir votre première question.
16: Ben, écoutez, ma première question c'est d'abord que vous faites un constat qu'on peut partager, c'est-à-dire que il y a une impréparation, il n'y a pas suffisamment de moyens, il y a un constat très, très inquiétant. Peut-être que le fait de dire on va perdre des vies humaines, c'est peut-être un peu trop anxiogène, parce que quand on voit les efforts qui ont été faits avec efficacité, nos sapeurs-pompiers qui ont sauvé toutes les vies, finalement, au péril de leur vie, et ils y ont laissé un lourd tribut, puisque 3 sapeurs-pompiers sont hélas décédés. Une fois que vous avez fait ce constat, mais qu'est-ce que vous, écologistes, votre parti, concrètement, parce que vous parlez des Canadairs en nombre insuffisant, est-ce que vous avez, vous l'avez sans doute, un programme concret, chiffré, de ce qu'il faudrait faire pour éviter ces méga-feux et ces désastres écologiques?
1: Qu'est-ce qui aurait été différent, finalement, si vous aviez été aux responsabilités?
16: C'est ça. Ça qui nous intéresse, au fond.
1: Anne Souris.
17: C'est un grand programme, donc je ne vais pas vous le faire intégralement. Ce que je peux vous dire dans les grandes lignes, c'est d'une part, il faut impérativement séparer les forêts des lieux d'habitation. Ça veut dire un certain nombre d'installations qui sont conseillées, mais pas obligatoires. Des choses qui doivent être faites, qui doivent être surveillées, qui doivent être sanctionnées si ça n'est pas fait. Et ça permet d'éviter les extensions de feu. Ça, c'est une chose quand même déjà sur laquelle on devrait pouvoir agir. Il y a des choses plus complexes ensuite. Il y a aussi ce que je vous disais sur l'isolation, le fond vert. Au lieu de le diminuer comme il a été diminué ces dernières années, hein, parce que vous avez suivi que on a repris quasiment, pas seulement, il y a ma prime Rénov', mais il y a le fond vert tout court, c'est-à-dire qui normalement a été censé être utilisé justement pour rénover notamment les EHPAD, les hôpitaux, et en fait il a fondu comme neige au soleil. C'est le contraire qu'il aurait fallu faire. Hein. Donc voilà.
1: Sauf qu'il y a un contexte budgétaire particulièrement contraint. Je ne vais pas vous l'apprendre.
17: Vous ne me l'apprenez pas, mais c'est des questions de choix. Et effectivement, il y a un moment donné, qu'est-ce qu'on choisit? Est-ce qu'on choisit de sauver des vies à court, moyen et long terme ou pas? Enfin, là, quand même, c'est des questions de survie, j'allais dire de l'humanité. Je sais que c'est anxiogène de dire ça, mais bien sûr, mais quand on a. Vous avez bien vu ce qui se passe en Espagne, là. Enfin, si l'Espagne brûle, vous croyez quoi? C'est quand même quelque chose d'inédit. Ça n'est jamais arrivé.
1: Donc c'est sur ces sujets-là.
17: Donc il faut
16: mais pas
17: à ce niveau-là, pas à ce stade.
16: Pas à ce stade et pas dans cette région.
17: Oui,
16: mais en Andalousie, parce que là on parle de la région de Madrid.
17: Et
16: en Andalousie, il y a eu des feux considérables.
17: Ce qui se passait. Donc il y a ça. Et puis il y a la question de l'agriculture. Hein. Quand même, on est dans une agriculture qui n'aide pas à ce que on puisse atténuer le réchauffement climatique. Ça, c'est aussi une chose. Vous savez, c'est vraiment toute la politique écologique. C'est pour ça que je ne vais pas tout vous faire là-dessus. Mais on fait une loi d'urgence agricole qui ne tient pas du tout compte de cette question-là. Et là-dessus, il y a énormément de choses sur lesquelles on peut discuter. Hein. Et bon, ça va. Les méga-bassines, par exemple. On dit, il faut pouvoir hydrater. Bien entendu, on n'est pas contre toute forme d'hydratation et de stockage d'eau. Du moment qu'on ne va pas sur les nappes phréatiques.
16: Qu'est-ce que vous avez pensé de cette...
17: Parce que les nappes phréatiques, ça fait le contraire. Ça induit au bout d'un moment le fait que vous allez encore vers du réchauffement climatique. Vous voyez, si vous voulez, c'est à un moment donné...
16: Bah, on est très vertueux On est très vertueux en France.
1: On est plutôt mieux disant que les autres pays de l'Union européenne.
16: Quand même.
17: Enfin, ça dépend sur quel sujet. Alors là,
16: du point de vue général, on pollue quand même beaucoup moins que les autres.
17: Ça dépend sur quoi? Non, pourquoi vous dites ça? Sur quoi? Vous savez, la France a été condamnée à plein de reprises sur des questions de pollution, notamment de l'air, mais aussi de l'eau. Donc, je trouve assez étrange que vous me disiez qu'on est mieux disant. Ça dépend sur quoi?
1: Avec saisine du Conseil constitutionnel de votre part et celle de la France insoumise, parce que sur la loi d'urgence agricole.
16: Les méga-bassines, pardon, mais il y en a. Il s'avère que je voyage en Europe, et notamment dans les pays chauds, il y en a plein, il y en a partout.
17: Bah, je ne sais pas quoi vous dire. C'est pas parce que d'autres font des catastrophes qu'on doit faire les mêmes. Je ne sais pas pourquoi. Et vous voyez, en plus, on est un des pays les plus agricoles, une agriculture beaucoup plus importante que dans d'autres pays. Donc, du coup, le fait, on va pas mettre des méga bassines partout. Vous voyez, c'est ça aussi. C'est des questions de la réalité. Si c'est, il y en a une dans tout votre pays, peut-être ça n'est pas grave pour la nappe phréatique. Si vous en mettez dans toutes les régions, alors ça devient très grave.
1: Anne Souyri, je vous propose de prolonger la discussion après le journal permanent de 19h30. On marque une pause et on se retrouve juste après. Europe 1 Soir se poursuit. À tout de suite.
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1: L'heure de retrouver à 19h30 sur Europe 1, le journal permanent de Maël Hassani. Bonsoir Maël.
28: Bonsoir à tous. L'incendie de Somos en Gironde progresse inexorablement. 12 500 hectares de forêt sont déjà partis en fumée. C'est plus que la surface de Paris. Un millier de pompiers mobilisés. Plus de 44 000 habitants et vacanciers évacués sur la presqu'île du Cap Ferret et dans les communes alentours. Au sud du bassin d'Arcachon, l'incendie de Biscarros dans les Landes n'est toujours pas fixé. 8 000 évacuations supplémentaires ce soir dans la ville de Parentis. Nos voisins espagnols également confrontés au méga-feu. Deux brasiers sont sur le point de fusionner entre les régions de Castille et León et de Madrid. 40 000 personnes évacuées au total. Les autorités s'attendent à une situation très compliquée ce soir encore en raison des rafales de vent. Après avoir échoué au Parlement, les écologistes, les insoumis et les socialistes saisissent le Conseil constitutionnel en espérant faire censurer plusieurs dispositions de la loi d'urgence agricole. Ce texte adopté cette semaine prévoit notamment le retour sous condition de deux pesticides interdits en France. Quatre jours après la découverte du corps sans vie de Daniel Siad à son domicile de la région parisienne, l'autopsie n'a pas permis de déterminer la cause du décès du rabatteur présumé du criminel sexuel américain Jeffrey Epstein. C'est ce qu'indique aujourd'hui le parquet de Nanterre. En revanche, les examens réalisés ne révèlent pas de traces de violence récente. Et puis Tadej Pogacar confirme un peu plus son statut d'ultra-dominateur du Tour de France. Le Slovène remporte aujourd'hui la 18e étape au sommet de l'Alpe d'Huez et creuse l'écart en tête du classement général.
1: Merci à vous Maël Hassani, rendez-vous à 19h45 pour un nouveau journal permanent. À tout à l'heure.
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1: Toujours avec Georges Fenech, toujours avec Vincent Roy et toujours avec notre invité politique Anne Souyri, sénatrice de Paris et porte-parole des écologistes. J'aimerais vous entendre sur le budget. Des premières pistes ont été esquissées pour le prochain budget. Est-ce que vous dites non par principe quand vous voyez que ce budget commence avec le doublement des franchises médicales? Vous, la spécialiste des questions de santé, est-ce que vous louez la discipline budgétaire pour préserver le modèle social français et la situation financière de l'assurance maladie, ou alors vous ne voyez que des dommages pour les foyers les plus modestes?
17: Alors, ce que je vois surtout, c'est que c'est assez irresponsable. Parce que vous voyez, moi, je me souviens pour le PLFSS de 2025, donc 2026, qui a été voté en 2025, donc le budget de la sécurité sociale, eh bien, je peux vous dire que même au Sénat, qui a quand même une majorité de droite, hein, donc c'est pas des gauchistes, hippies, tout ça, qui votent. Et on a voté contre le budget de la sécurité sociale pour insincérité, vous voyez ? Parce que on voyait que ça ne tiendrait pas. C'est qu'il y a quand même des choses dans la vie qui sont voilà, on fait des auditions, on écoute la Cour des comptes et on voit que ça ne tient pas, ça ne marche pas. Et bien pour autant, le gouvernement garde sa copie.
1: Donc ça plaiderait pour des économies si ça ne marche pas.
17: Bah, ça veut dire que c'est pas un bon budget, pardon, excusez-moi, non, ça veut dire que c'est pas un bon budget. Alors après, où on trouve de l'argent, où on fait des économies, où on fait les deux, où on réfléchit à comment on répartit différemment, ça, c'est tout le sujet. En tout cas, déjà, on part avec un budget insincère. Donc, c'est un problème. Là encore, excusez-moi de dire que c'est pas responsable, mais oui, c'est pas responsable. Si on dit qu'on veut sauver notre modèle social, alors déjà, il faut commencer par la sincérité. Voilà, c'est la première chose. Deuxième chose, ce qui est franchise. La franchise, le problème, vous voyez, quand on fait ça, il y a deux choses quand même dans ce qui a été proposé. Il y a
1: franchise
17: la question
1: médicale et des remboursements de certains médicaments.
17: Voilà, il y a la question surtout des franchises. Et en même temps, le corollaire de ça, c'est de dire aussi, on va faire en sorte que ça soit les mutuelles qui vont payer plus que la sécurité sociale, en tout cas. Voilà. Alors, on se dit, bon, bah, finalement, ça change pas grand-chose. On va. Bon.
1: Mais bah, qu'est-ce qui se passe? Tout dépend du coup des mutuelles derrière.
17: Qu'est-ce qui se passe? Il va se passer ce qui s'est passé à chaque fois, c'est-à-dire que la mutuelle va augmenter ses tarifs. Donc, vous et moi, on va payer plus cher la mutuelle. Et ça n'est pas. Les mutuelles, ce n'est pas en fonction du salaire. Donc, quel que soit votre salaire, vous payez pareil. Donc, finalement, ça revient plus cher. Et vous savez aussi que les mutuelles, c'est beaucoup plus cher que la sécurité sociale. Hein. On a vu qu'il y avait une différence, quand même, énormément de frais de gestion. Hein. Les frais de gestion, je le rappelle, quand même, sécurité sociale, c'est 6%. Et les mutuelles, c'est 20%. Donc, ça veut dire qu'à chaque fois qu'on fait ça, on paye encore plus. Et puis, il y a aussi une autre chose. Quand on augmente les tarifs des mutuelles, vous savez qui paye aussi, il y a l'être humain comme vous, mais il y a les entreprises. Et c'est entre 5 et 10% de plus à chaque fois les contrats collectifs chaque année, depuis un certain nombre d'années. Et ça ne va pas non plus. On dit que les entreprises ont du mal, qu'elles sont, que justement, il y a les cotisations sociales, elles n'y arrivent pas. Et qu'est-ce qu'on fait là? Ben, c'est sur leur dos, encore une fois, qu'on fait des économies. Donc vous voyez, non, ça ne va pas.
1: Georges Fenech.
16: Moi, je vais vous reposer la même question que tout à l'heure. Vous faites un constat d'insincérité du budget. Je crois qu'on a un déficit social de 16 milliards.
17: Oui, au sortir du Covid, hein, je vous le rappelle quand même comme ça. Eh bien, aussi pour d'autres logiques, hein, c'est les pénuries, pour répondre aux pénuries, pour ne pas dépendre de la Chine, etc. Bon. Mais c'est aussi une question d'économie. C'est aussi une question d'économie. Parce que ce qu'on sait, c'est que c'est pas le petit doliprane de la mamie qui coûte cher. C'est pas vrai, ça. Ça, c'est 0,001%. Ce qui coûte cher, c'est le prix de l'innovation médicale. C'est les médicaments très chers. C'est pour les
1: gens
17: très malades.
1: Mais toujours moins cher qu'aux États-Unis, Anne Soiritz.
17: Ah oui, c'est toujours moins cher qu'aux États-Unis où il n'y a aucune négociation, bien entendu, parce qu'il n'y a pas de sécurité sociale, bien entendu. Mais enfin, ça, c'est pas comme ça qu'on peut
16: en faire.
17: C'est
16: plus cher. Une solution, c'est l'industrie pharmaceutique. Il faut s'attaquer voilà.
17: Donc concrètement, c'est de travailler avec l'Europe pour avoir un pôle d'industrie médicale du médicament. Non, mais c'est pas du tout inimaginable. Je vous dis quelque chose qui, d'ailleurs, il y a des prémices. Il y a un certain nombre de pays qui le souhaitent. Et oui, il faudrait y aller. Voilà, il faut y aller. Maintenant, il faut y aller. Il y a d'autres choses à faire. Il y a aussi le fait que, à chaque fois que le gouvernement veut faire un petit cadeau aux entreprises, il dégrève ou aux individus, il dégrève. En fait, ils enlèvent les cotisations. Sauf que quand on enlève les cotisations, ce qu'on fait, c'est qu'on prend dans la poche du voisin qui a la sécurité sociale. C'est pas comme ça qu'on fait des économies. Vous voyez? C'est-à-dire que non, il faut pas prendre dans la poche de la sécurité sociale. La sécurité sociale, elle doit arriver à gérer sainement, et l'État, quand il aide des entreprises, il aide des entreprises de sa poche, donc de notre poche évidemment, hein, puisque c'est quand même le contribuable, mais c'est une autre, et vous voyez, c'est une autre logique. Et à ne pas faire ça, en fait, on a l'impression toujours que c'est la sécurité sociale, et c'est vous et moi qui font n'importe quoi. Mais non, nous ne faisons pas n'importe quoi. Enfin, il y a peut-être quelques personnes, mais c'est pas ça qui coûte cher. Et bien, un troisième point, c'est la financiarisation de la santé. Hein. Alors, vous savez, ça, c'est un vrai sujet, mais là, je crois qu'on n'a pas le temps.
1: Vous avez le projet, Anne Soiritz, mais avec quel candidat pour le porter en 2027 On a un peu de mal à suivre au sein des écologistes. Il y a la candidate naturelle Marine Tondelier, désignée par votre parti il y a un an et demi.
17: Oui, mais et redésignée.
1: Et redésigné,
17: oui,
1: plaidant pour une primaire qui finalement n'aura pas lieu, oui. Primaire élargie, sauf que ça ne fait pas plaisir à tout le monde, le fait que ce soit Marine Tondelier qui porte vos couleurs. Vous plaidez pour qui? Vous êtes sur la

0: Sandrine Rousseau, qui demande à ce que soit tout le monde, sauf Marine Tondelier. Vous êtes prête à céder à l'appel du pied de Jean-Luc Mélenchon. Qui va porter vos couleurs pour avoir l'espoir de gagner aussi?
1: Et moi, je suis un peu basique, en fait. Je suis dans un parti politique qui est celui des écologistes. On a essayé de faire quelque chose de plus large à gauche, qui aille vers le centre-gauche, jusqu'à toute la gauche, voilà. Oui, personne n'en veut. Manifestement, les gens n'en veulent pas. Eh bien, à ce moment-là, on porte nos couleurs. Vous savez, l'écologie, c'est quelque chose de compliqué. On l'a regardé tout à l'heure sur les questions de la canicule, sur toutes les questions qu'on se pose. À chaque fois, on le fait passer derrière parce que c'est pas une urgence. Eh bien, si on ne porte pas nos couleurs là, eh bien, ces urgences-là, on n'y répondra pas. Voilà. C'est parce qu'on est là aussi que, du coup, ça met le nez dessus.
0: Vincent Roy, vous voulez réagir vraiment en quelques secondes, c'est terminé.
1: Oui, il y a besoin d'une écologie qui soit structurante.
0: Vincent Roy, très rapidement.
2: Pourquoi ça ne marche pas l'écologie en France?
1: Écoutez, pour plein de raisons, je ne sais pas si ça ne marche pas d'ailleurs.
2: Bah, en termes de chiffres, ça ne marche pas. Élections,
0: ça dépend des élections.
1: Exactement.
2: Oui, mais enfin, c'est
0: dépend,
2: à la marge. Ça ne marche pas.
0: Aux européennes, les écologistes
1: fonctionnent.
0: Ça dépend
1: des élections. Parfois, on a fait des très bons scores. C'est vrai que c'est irrégulier, mais vous regardez dans les autres pays aussi. Pourquoi? Parce que c'est une logique complexe et à long terme. Ça ne va pas dans le système démocratique dans lequel on est, qui est à court terme, et qui est donc où les gens essayent de faire des promesses à court terme. Malheureusement, c'est comme ça. Et
0: donc
1: nous, on est sur un autre schéma, et je crois qu'il est nécessaire pour tout le monde, et il n'est pas nécessaire que pour les
0: schéma
1: écologistes.
0: Schéma porté par Marine Tondelier. Merci à vous, Anne Souyri, sénatrice de Paris, porte-parole du groupe écologiste au Sénat. Europe 1 Soir se poursuit, avec l'actualité également, qui est aussi cette requalification de circonstances aggravantes de racisme contre les mises en examen pour le meurtre de Thomas à Crépole dans la Drôme. On en parle ce soir avec Maître Jérôme Triomphe, qui est en ligne avec nous. Bonsoir, Maître Jérôme Triomphe.
3: Bonsoir Marine Laurent, bonsoir à tous vos auditeurs.
0: Merci d'être avec nous ce soir. Information donc qu'Europe 1 vous donnait dès hier autour de ce drame qui avait lieu il y a près de 3 ans, dont on se souvient tous. Je précise que c'est votre toute première prise de parole. Je vous remercie d'avoir choisi Europe 1 pour vous exprimer. Europe 1 qui a consacré nombre d'émissions, nombre de débats à ce drame qu'on a suivi très attentivement depuis le tout premier jour. Je vais vous en rappeler les faits très brièvement. Dans la nuit du 18 au 19 novembre 2023, soir de bal de village à Crépole dans la Drôme, des jeunes issus notamment du quartier populaire de la Monnaie à Romans-sur-Isère sont battus avec un groupe de jeunes de Crépole. Bilan, 4 blessés graves, dont Thomas Perrotto, 16 ans, décédé lors de son transport à l'hôpital. Je précise également, Maître Jérôme Triomphe, que vous êtes l'avocat de 2 des victimes de cette rixe. Dans cette affaire, 14 jeunes hommes ont été mis en examen, tous pour meurtre et tentative de meurtre en bande organisée. Aucun n'a jamais reconnu avoir porté le coup mortel sur Thomas, avant que le parquet ne requière le mois dernier le renvoi devant la cour d'assises de 11 d'entre eux. Et donc, désormais, Maître Jérôme Triomphe, il y a cette requalification, cette circonstance aggravante venant des juges d'instruction retenue contre l'ensemble des mises en examen. Est-ce que vous pouvez nous expliquer ce qui s'est passé? Je crois que tout est parti de certaines observations transmises par les parties civiles. Est-ce que c'est bien ça?
3: Absolument, et j'allais dire enfin. Enfin, parce que ce drame...
0: Parce que les infos, ils les avaient dès le début.
3: Le drame a eu lieu il y a pratiquement trois ans, et dès le lendemain, nous avions dans le Dauphiné Libéré, qui est allé faire du vrai journalisme de terrain, était allé interroger les victimes du drame de Crépole, et les deux qu'elle avait trouvés avaient immédiatement dit, donc dès le lendemain, nous avons entendu, nous sommes là pour planter des blancs. Une autre victime, une jeune fille, qui disait ils étaient là pour tuer. Tout ça, c'est la cour d'assises qui, évidemment, on va l'apprécier au regard des responsabilités des mises en cause. Mais pourquoi cette circonstance aggravante de racisme, qui était éclatante dès le départ, qui était éclatante dès le 4 décembre, puisque 15 jours après, une fois que l'information judiciaire a été ouverte sur demande du procureur de la République, sur un réquisitoire introductif qui visait meurtre, tentative de meurtre, violence, en bande organisée, mais sans la circonstance aggravante de racisme, le 4 décembre, sur France Bleu, Drôme Ardèche, monsieur le procureur reconnaît qu'il y a 9 témoignages, en réalité il y en a plus, puisque l'instruction va permettre d'en trouver d'autres, 9 témoignages de victimes qui disent « nous avons entendu, nous sommes là pour planter des blancs » et autres propos de nature raciste anti-blanc et des propos anti-français.
0: Alors je vous pose la question, Maître Jérôme Triomphe, pourquoi a-t-il fallu attendre 3 ans pour que cette requalification vienne ?
3: Eh bien, j'allais vous dire, poser la question au procureur de la République, parce que dans toute affaire judiciaire, et notamment dans les affaires criminelles, on commence par les qualifications les plus hautes, quitte à abandonner des qualifications à l'issue de l'information judiciaire, parce que, eh bien, on constate que les conditions n'en étaient pas réunies. Là, dans ce dossier, c'est exactement l'inverse qui s'est passé. On est parti des qualifications les plus basses pour, in fine, de manière rarissime, parce que en 26 ans de barreau, c'est la première fois que je vois ça dans un dossier. Eh bien, pour terminer sur une requalification à la hausse en toute fin d'information, alors que tous les éléments du racisme anti-blanc étaient dans le dossier dès le départ. Et d'ailleurs, je me souviens de cette interview de Monsieur le procureur du 4 décembre 2023, où il disait effectivement, il y a 9 témoignages faisant part d'hostilité envers les blancs. Alors je pense que le terme a été mal employé, parce qu'en fait d'hostilité, c'est un coup de couteau qui a entraîné la mort du malheureux Thomas Perrotto, avec une famille qui est dans le malheur depuis 3 ans, et puis 3 tentatives de meurtre et des violences aggravée. C'était pas véritablement une hostilité, c'était un petit peu plus que cela.
0: Maître Jérôme Trion, je vais vous interrompre un instant. Il y a Maël Hassani qui nous a rejoint dans ce studio. C'est l'heure de son journal permanent. On vous retrouve dans moins de 2 minutes. On continue à parler de cette affaire. J'ai hâte également d'entendre les questions que Vincent Roy et Georges Fenech ont à vous poser. A tout de suite, Maître Jérôme Trion. 19h45, donc sur Europe 1, l'heure du journal permanent avec vous, Maël.
4: 42 pompiers blessés en luttant contre le plus grand incendie de l'été en Gironde. Le feu progresse toujours dans le secteur de la presqu'île du Cap Ferret, où plus de 44 000 habitants et vacanciers sont évacués. 12 500 hectares de forêt partis en fumée. Plus au sud, dans les Landes, l'incendie parti de Biscarrosse se dirige vers la commune de Parentis. 8 000 évacuations sont en cours. Et pour mieux lutter contre les feux de forêt, la flotte française sera renforcée par un Airbus A400M dès le 29 juillet. Date annoncée ce soir par le gouvernement. Cet avion militaire sera équipé d'un kit de largage d'eau de 20 tonnes, soit l'équivalent de 3 canadaires. L'appareil pourra également projeter du produit retardant. Un collier en or de près d'un demi-kilo dérobé en pleine journée au musée de Châtillon-sur-Seine en Côte d'Or. Les malfaiteurs sont parvenus à fracturer la vitrine ce matin sous les yeux des visiteurs avant de s'emparer de ce bijou appartenant au trésor de Vix, enfoui il y a 2500 ans en Bourgogne. Une enquête est ouverte pour vol en bande organisée. Aucune interpellation à ce stade. Un week-end chargé sur les routes. Bison futé, voie rouge pour la journée de demain dans le sens des départs sur la totalité du pays. Les axes reliant la région parisienne au quart nord-ouest, au Pays de la Loire et à la Méditerranée seront particulièrement saturés. Et puis fin du suspense, pour les fans de basket, la légende LeBron James choisit les Sixers de Philadelphie pour sa 24e saison en NBA. À 41 ans, le King assure avoir encore envie de se sacrifier pour remporter un nouveau titre.
0: Merci Maël Hassani, rendez-vous dans un quart d'heure, 20h donc pour votre journal. À tout à l'heure.
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0: Toujours avec Vincent Roy, écrivain consultant CNews Europe 1, toujours avec Georges Fenech, ancien magistrat, et toujours avec Maître Jérôme Trion, l'un de ceux qui a obtenu la requalification, la circonstance aggravante de racisme contre les mises en examen pour le meurtre de Thomas à Crépol dans la Drôme. C'était il y a 3 ans. Pourquoi, Maître Jérôme Trion, pourquoi à un moment les juges d'instruction ont considéré enfin cette circonstance aggravante de racisme? Qu'est-ce qu'il a emporté? Sur quel fondement?
3: Alors, il faut d'abord préciser une chose, c'est que, comme je vous le disais, dès le lendemain des faits, nous savions qu'il y avait des propos de racisme anti-blanc qui avaient été tenus. Moi, 2 jours plus tard, je porte plainte au nom de l'AGRIF, l'Alliance Générale contre le Racisme et pour le Respect de l'Identité Française et Chrétienne, qui a été moteur dans cette affaire, dont l'intervention a été décisive. Et nous portons plainte avec constituant de partie civile. Alors d'abord, nous portons plainte entre les mains du procureur, avant que lui-même saisisse le juge d'instruction, en lui demandant de requalifier les faits et de retenir la circonstance aggravante de racisme. Je n'aurai aucune réponse. Nous allons nous constituer partie civile devant les juges d'instruction. Je vous passe les péripéties procédurales. Nous allons être déclarés irrecevables. Nous allons aller à la chambre d'instruction, à la cour de cassation, à la chambre de l'instruction, devant les juges d'instruction à nouveau et encore à la chambre de l'instruction. Au final, c'est parce que la GRIF, depuis le début, a été moteur dans cette affaire, depuis le 3e jour, que nous avons martelé qu'il y avait du racisme anti-blanc, qu'au final, pourquoi vous me posiez la question, ça a été retenu, parce qu'à un moment, eh bien, je suis intervenu officiellement dans le dossier, saisi par 2 victimes.
0: Voilà, vous avez eu le mandat pour représenter 2 des victimes dans cette affaire.
3: et de moi-même comme avocat. Manifestement, les juges attendaient ou n'attendaient qu'une demande officielle. Je ne sais pas, il faudrait leur poser la question. Toujours est-il que nous avons produit nos observations en reprenant, vous me posiez la question de savoir quels éléments. Les éléments, ils sont dans le dossier. Ils sont déjà dans la presse. Ils étaient déjà dans la presse depuis longtemps. Il y a pratiquement une vingtaine de témoignages dans le même sens. Eh bien, ça a été un travail de bénédictin, si j'ose dire, de reprendre l'ensemble des éléments et de les soumettre aux juges. Les juges n'attendaient manifestement que ça, puisque dans la foulée, de ces observations, les mises en cause ont été convoquées, mises en examen de manière supplétive, avec la circonstance aggravante de racisme, qui en fait était éclatante. Cette mise en examen est tellement évidente que c'était éclatant. Cela apparaissait partout dans le dossier, et c'était déjà dans le débat public. Donc finalement, il n'aura fallu dire les choses telles qu'elles étaient, parce que ne pas nommer les choses, ce n'est pas rendre justice. Et puis, dans ce dossier, il y a un mobile qui devra être jugé, examiné par la cour d'assises. Pour quel motif avez-vous tué le malheureux Thomas Perotto? Pour quel motif avez-vous créé ce champ de ruines, véritablement, à la fois pour la famille de Thomas Perotto, de toutes les victimes, et également de la société française?
0: Vincent Roy, puis Georges Fenech.
2: Oui, bonsoir, maître. Vous dites que deux jours après l'affaire, vous déposez plainte auprès du procureur. Et vous dites ensuite, vous déposez plainte.
3: Trois jours.
2: Pour ce motif-là, précisément, pour le racisme anti-blanc. Et vous dites silence du procureur. Comment expliquez-vous silence ?
3: Écoutez, là, je ne vais pas me perdre en conjecture. C'est malheureusement classique que ne pas avoir de réponse des parquets. Il y a certaines affaires très importantes où on peut avoir des relations courtoises avec les parquets, mais dans la plupart des cas, on n'a jamais de réponse des parquets. Quand on est du côté des mises en cause et qu'on a des classements sans suite, qu'on apprend parfois des années après, soit par la presse, soit de manière indirecte, c'est parce que jamais les parquets, ou quasiment jamais, ne nous informe des suites des procédures. C'est un problème de notre procédure. Il devrait y avoir une obligation d'information. Elle n'existe pas dans notre procédure. Ça devrait être le cas. Ce n'est pas le cas. En tout cas, trois jours plus tard, je vous confirme que, au nom de l'Alliance Générale contre le racisme et pour le respect de l'identité française et chrétienne, la GRIF, qui est le syndicat de défense des Français, des chrétiens, et aujourd'hui qui combat le racisme anti-blanc, qui devient exponentiel, c'est la seule association qui, depuis 42 ans, se bat contre vent et marée, et parfois contre des évidences. Je pourrais vous donner des dizaines et des dizaines d'exemples, mais par exemple, à Saint-Omer, dans le Pas-de-Calais, incendie de l'église, ça a fait beaucoup de bruit. Le mis en cause, on était à son 7e incendie d'église. Il a fallu que la GRIF se batte contre vents et marées pour faire reconnaître que ce n'était pas un délit, mais un crime passible de la cour d'assises, parce qu'il y avait une circonstance aggravante de racisme antichrétien.
0: Sur cette requalification,
3: le combat de la GRIF qui a permis, à l'évidence, ce retournement de situation.
0: Sur cette requalification, que dit notre ancien magistrat Georges Fenech ?
7: Bonsoir, maître. La question que je me pose, indépendamment du fait qu'il a fallu attendre 3 ans pour reconnaître ce qui était manifestement une réalité du dossier, la circonstance aggravante, comment se fait-il qu'il y ait deux lectures différentes de ces faits, puisque les juges d'instruction ont pris cette décision contre l'avis du parquet qui, lui, prend des réquisitions de meurtre et non pas de meurtre
0: sur la base
7: aggravé.
0: Des mêmes informations.
7: Sur la base du même dossier et des mêmes pièces. Et je vais compléter pour tout se dire, on ne va pas tourner autour du pot, je vais vous poser la question très franchement, très directement. Est-ce que vous n'avez pas le sentiment que la justice a été un petit peu sous pression, sous influence, quand on voit le déchaînement médiatique qu'il y a eu autour de cette affaire pour dire « mais non, il ne peut pas y avoir de racisme anti-blanc, dans cette affaire c'était qu'une rixe ». Combien de journalistes de télévision, de radio, des livres qui sont sortis également pour prétendre que tout cela était une instrumentalisation de la droite, voire de l'extrême droite? Est-ce que vous n'avez pas le sentiment que même encore à l'heure actuelle, puisqu'il y a divergence de point de vue entre le parquet qui est quand même là pour défendre les intérêts de la société et des instructions pour faire la manifestation aussi de la vérité, est-ce que vous n'avez pas le sentiment qu'il y a quelque part un trouble au sein de la magistrature, quoi?
0: Maître Jérôme Christophe.
3: Je savoure le propos venant d'un magistrat. Écoutez, je suis incapable de répondre à cette question parce que c'est peut-être un positionnement personnel du procureur. Il considère que des propos tenus de la nature que vous savez ne veulent pas dire que le but était de tuer Thomas Perrotot parce qu'il était blanc ou parce qu'il était français. Je ne sais pas quel est le motif pour lequel il a refusé cela. Ce que je vois, c'est que il y a des analyses différentes, c'est une évidence. Le parquet a une analyse qui n'est pas celle des juges d'instruction. Pour quel motif? Est-ce que c'est une analyse des faits? Est-ce que c'est le sentiment profond du procureur? Il faut lui poser la question. Manifestement, des journalistes ont posé des questions, ils n'ont pas eu de réaction pour l'instant. C'est à lui qu'il faut poser la question. Ce qui est certain, c'est que devant l'évidence, ce qui compte, c'est pas le parquet. Ce qui compte, c'est les juges.
7: Mais attention, le parquet, comme vous le savez, peut faire appel de la décision de l'ordonnance de mise en accusation.
0: C'est pas encore totalement obtenu.
7: Voilà.
3: Et de la même manière que les parties civiles peuvent faire appel d'une ordonnance de mise en accusation qui préjudicie à leurs intérêts civils. Donc, évidemment que l'affaire n'est pas terminée et que probablement la chambre d'instruction aura à trancher. Ce qui est certain, c'est que quoi que la chambre d'instruction dise, je vous annonce une chose, nous serons avec la griffe constituée partie civile et avec les victimes et aux côtés des victimes devant la cour d'assises et que nous serons pleinement partis et que si on nous refusait la circonstance aggravante de racisme à un autre stade, eh bien nous la remettrions dans le débat devant la cour d'assises puisqu'il s'agit d'une question de requalification et que les juridictions du fond eh bien sont libres de requalifier dans le sens qu'elles estiment devoir toutes ces questions-là. Alors moi, la question de savoir pourquoi le parquet n'a pas la même analyse que les juges d'instruction, je n'en ai absolument aucune idée. Il faut poser la question directement au parquet.
0: Est-ce que vous voyez quand même dans ce début de requalification un tournant dans l'appareil judiciaire français, peut-être dans le logiciel de cet appareil judiciaire, une prise de conscience sur cette question du racisme anti-blanc, maître Jérôme Triomphe, et peut-être également ici Vincent et Georges?
3: Écoutez, en fait, les choses ne sont pas univoques ni manichéennes. Vous avez des juges à qui ça ne posera aucune difficulté et d'autres qui vont traîner des pieds. Moi, je l'ai vu dans des dizaines de dossiers. J'ai vu des dossiers dans lesquels il n'y avait pas l'ombre d'une difficulté pour reconnaître la circonstance aggravante anti-chrétienne, anti-française ou anti-blanche. Et il y en a d'autres, ça pose des difficultés comme si le terme de racisme anti-blanc était radioactif, comme si c'était un épouvantail, comme s'il y avait un tabou sur lequel on jetait un voile pudique. Parce qu'on ne veut pas voir une réalité, en fait, qui bouscule peut-être les certitudes de beaucoup de politiques idéologisées, de beaucoup de journalistes. Mais non, le racisme anti-blanc, paraît-il, n'existe pas. Mais quelle violence que d'entendre cela. Le racisme anti-blanc n'existe pas, mais c'est une violence supplémentaire qui est faite à la famille de Thomas Perrotot et aux familles de toutes les victimes. Parce que dire que ce racisme anti-blanc n'existe pas, eh bien, c'est nier la réalité de ce qui a été subi. Alors, c'est un drame épouvantable.
7: On va encore pousser le raisonnement un peu plus loin, quitte à recevoir des critiques. Et je ne veux pas viser non plus le procureur de Valence, hein, et je ne le connais pas, je ne sais même pas son nom. Mais tous magistrats qu'ils sont, ils n'en sont pas moins des hommes et des femmes, et que donc ils sont aussi traversés par les courants que traverse notre société, et on le sait puisque certains s'expriment avec, je dirais, beaucoup de médiatisation. On l'a vu encore récemment, le syndicat de la magistrature se manifester en conférence de presse avec LFI pour contester une loi, hein, donc tout cela, tout ce que je dis, on le constate maintenant tous les jours. Est-ce qu'on ne peut pas craindre qu'il y ait ce même courant idéologique qui traverse une certaine magistrature qui ne veut pas entendre de racisme anti-blanc?
0: Très rapidement, maître.
3: Mais c'est une évidence que tous les juges, en fait personne n'est impartial, tous les juges sont nécessairement pétris de leurs convictions, de leurs idéologies. Mais je vais peut-être être iconoclaste. J'ai obtenu des décisions remarquables d'objectivité dans des dossiers similaires de juges du syndicat de la magistrature qui étaient honnêtes et objectifs. Et de la même manière, j'ai obtenu des décisions qui étaient contraires au bon droit de juges qui auraient peut-être peut-être eu une sensibilité affichée qui aurait dû conduire à la décision que j'espérais. Donc, rien n'est univoque. Quand j'entends dire, par exemple, les magistrats sont par nature indépendants, c'est vrai, puisqu'ils ont une indépendance statutaire, et ils sont par nature impartiaux, ça me fait hurler. Un magistrat n'est pas par nature impartial, il doit être impartial, ce qui n'est pas pareil, et ce qui n'est pas non plus évident, parce qu'il faut arriver à s'abstraire.
0: Allez, 10 secondes à Vincent Roy et 10 secondes de vous, maître Jérôme Triomphe.
3: J'ai vu des magistrats qui le faisaient, et j'ai vu qu'ils ne le faisaient pas. C'est
0: 10 dernières secondes.
2: Oui, on ne peut pas s'empêcher, maître, alors même qu'on sait bien qu'il ressort de tous les témoignages dans ce dossier qu'il y avait du racisme anti-blanc, on ne peut pas, devant la non-réponse, enfin la non-qualification du parquet, on ne peut pas s'empêcher de penser à une justice politique.
0: Maître Jérôme Triomphe,
3: chacun se fera sa propre opinion. Il serait utile que des journalistes interrogent monsieur le procureur pour savoir pourquoi son parquet s'est obstiné à ne pas vouloir retenir la circonstance de racisme anti-blanc qui pourtant était éclatante. Et puis attention, qui à ce stade ne fait pas une affirmation de racisme anti-blanc. C'est simplement la possibilité d'en débattre devant une cour d'assises et que chacun puisse se défendre sur cette accusation. C'est l'objet normal d'une ordonnance de mise en accusation, de relever non pas des preuves de culpabilité, mais des charges qui seront discutées
0: Merci,
3: devant la
0: maître
3: cour d'assises.
0: Jérôme Triomphe d'avoir témoigné sur Europe 1 ce soir. Première prise de parole, Georges Fenech, Vincent Roy, vous restez avec moi dans un instant. Place au journal de 20h avant de retrouver à 20h10 le lieutenant-colonel Christophe Pasquini, commandant des opérations de secours dans le Var. À tout de suite sur Europe 1.
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0: Et au sommaire de votre journal de 20h, Maëlle Hassani, le bassin d'Arcachon cerné par les méga-feux.
4: En Gironde, l'incendie de Somos, le plus important de l'été, progresse toujours. Plus de 20 000 hectares partis en fumée, selon le maire de Lèche-Cap-Ferret, où des dizaines de milliers d'habitants sont évacués. Et plus au sud, dans les Landes, 2600 hectares détruits dans le secteur de Biscarrosse, une centaine d'habitations touchées par les flammes. Témoignage dès le début de ce journal. Pour lutter plus efficacement contre ces incendies à répétition, la 400M, un avion militaire, va venir renforcer la flotte française dès le 29 juillet. Présentation de ce super Canadair dans les prochaines minutes. Dans ce journal également, des droits de douane de 10 ou 12% imposés par les États-Unis à près de 80 pays. L'Union européenne est concernée, mais sans forcément s'en plaindre. Et puis les plages du débarquement de Normandie au patrimoine mondial de l'UNESCO. Verdict ce week-end.
0: La tendance météo avec vous, Estelle Lafont.
13: Bonsoir Maël, c'est orageux déjà ce soir en Nouvelle-Aquitaine et sur l'Occitanie. Le temps se dégrade bien demain sur les deux tiers sud du pays avec une baisse du thermomètre l'après-midi. Bulletin complet en fin de journée.
0: Ce sera dans une dizaine de minutes, à tout de suite. La Gironde et les Landes font face aux deux ogres de l'été.
4: Les mots de la préfète de la région Nouvelle-Aquitaine. Aujourd'hui, ces deux ogres, ce sont ces deux incendies d'ampleur au nord et au sud du bassin d'Arcachon. D'abord dans le secteur du Cap-Ferret, où plus de 20 000 hectares de forêt sont partis en fumée, selon le maire. Le plus grand feu de l'été, parti de la commune de Somos, mercredi, progresse toujours et plus de 44 000 personnes sont évacuées. C'est le cas de Sandrine, habitante de la commune de Lèche-Cap-Ferret.
14: Depuis avant-hier, on est très angoissés, on veut pas perdre notre maison. Et puis on voit les flammes, et puis on voit ces fumées âcres, ces fumées noires qui envahissent l'Aige. On y était encore à 4h de l'après-midi devant le cimetière en train de filmer la reprise du feu. Et on a vu que le vent a tourné, donc on a vu la reprise de feu. Le temps qu'on aille à Arès, on a regardé la télé et en fait on s'est rendu compte que le cimetière était en feu. Quelques heures plus tard, c'était la maison d'en face. On habite à 200

0: sont pris en charge en urgence relative. Un mot de l'incendie en cours depuis mardi dans le Var à Pont-Eves. Les 800 pompiers toujours engagés comptent sur la météo plus favorable ce soir pour tenter de contrôler et noyer le brasier qui a déjà détruit 3700 hectares de végétation. Les autorités estiment qu'il est encore trop tôt pour le fixer.
1: Et dans le même temps, nos voisins espagnols sont eux aussi confrontés à ces méga-feux.
0: Aux alentours de Madrid et en Castille et Léon, les deux brasiers sont sur le point de fusionner, alertent les autorités. Plus de 40 000 habitants déjà évacués ou confinés. La présidente de la région de la capitale parle du pire incendie de l'histoire. À l'image de la France, l'Espagne sollicite le mécanisme européen de protection civile. La Grèce accepte d'envoyer deux Canadair sur place.
1: Des Canadair bientôt appuyés en France par un avion de l'armée.
0: La 400M, un appareil de transport militaire totalement repensé pour lutter contre les incendies. Mise en service mercredi prochain, selon la porte-parole du gouvernement. Une aide précieuse pour renforcer la flotte française sursollicitée en cette période estivale, comme l'explique Patrick Chavada, membre de la Fédération nationale des sapeurs-pompiers.
2: C'est un avion militaire, c'est ce qu'on appelle un gros porteur, qui en règle générale est utilisé par les forces militaires pour mettre des véhicules, des chars à l'intérieur. Donc il y a une grosse soute. Et donc la société Airbus a travaillé sur un kit qu'on peut mettre à l'intérieur de l'avion et qui contient une certaine capacité de produit. Donc la soute va s'ouvrir et son travail, ça va être d'opposer ce qu'on appelle des lignes d'arrêt. Une ligne d'arrêt, c'est du retardant. C'est-à-dire que quand le feu va arriver dessus, il va baisser d'intensité. Et nous, ça nous permet aux moyens terrestres, quand le feu baisse d'intensité, éventuellement d'essayer de l'éteindre ou de le faire contourner. Donc c'est pas du tout un moyen d'extinction, c'est un moyen de pose de barrière de retardant pour faire baisser l'intensité au feu, pour le permettre d'intervenir plus rapidement.
0: Patrick Chavada, membre de la Fédération nationale des sapeurs-pompiers, interrogé pour Europe 1 par Emma Ben-Youssef Sudarovitch.
1: À l'étranger, nouvelle offensive de Donald Trump dans sa guerre commerciale.
0: Cette fois, le président américain frappe fort en imposant des droits de douane de 10 ou 12,5% à près de 80 pays. Accusé par la Maison-Blanche de ne pas suffisamment lutter contre le travail forcé. Bonsoir Antoine Bienvaux.
3: Bonsoir Mel, bonsoir à tous.
0: L'Union européenne est bel et bien concernée par ces surtaxes, mais elle ne s'en plaint pas.
3: Oui, les Européens se disent même soulagés par ce nouveau tour de vis, car conformément aux accords conclus l'an dernier avec Washington, ces nouveaux droits de douane ne dépassent pas le seuil maximal de 15%, mais s'établissent plutôt autour des 10%, avec en prime une exonération de taxes supplémentaires sur certains produits, comme le liège ou les diamants. Côté européen, on respire donc, mais attention, tout pourrait encore basculer, car l'Union européenne a infligé hier une très lourde amende de 890 millions d'euros au géant américain Google pour atteinte à la concurrence. Une sanction record qui ne plaît pas du tout à Donald Trump, le président américain, qui ce soir menace à nouveau les Européens d'augmenter ses droits de douane en réaction donc à l'amende reçue par Google. L'Union européenne va payer un très lourd prix pour ce comportement illégal, avertit le président américain. La Maison-Blanche avait pourtant déjà connaissance de cette sanction contre Google hier au moment d'annoncer ses droits de douane. Les prochaines heures diront donc si oui ou non Donald Trump est prêt à les rehausser et ainsi à relancer une guerre économique avec les Européens.
0: Antoine Bienvaux, Donald Trump qui met en garde la Russie et la Chine contre toute velléité de livraison d'armes à l'Iran en pleine guerre au Moyen-Orient. Les tensions ne retombent pas, mais les investisseurs semblent confiants quant aux conséquences économiques du blocus des ports saoudiens par les Houthis entamé cette semaine. Le baril de Brent repassé hier au-dessus des 100 dollars repart à la baisse aujourd'hui.
1: Dans l'actualité également, cette information qu'Europe 1 vous révélait dès hier, la circonstance aggravante de racisme finalement retenue par la juge d'instruction à l'encontre des mises en cause dans l'affaire Thomas à Crépol.
0: Cet adolescent de 16 ans poignardé à mort au cours du bal du village de la Drôme en 2023, ciblé parce qu'il était blanc et français. C'est ce qu'affirment plusieurs témoins depuis le début de l'enquête. La requalification des faits est donc un soulagement pour eux, mais aussi pour maître Jérôme Triomphe, avocat de deux victimes dans ce dossier. Il était l'invité d'Europe 1 Soir Week-end il y a quelques minutes.
4: Dans toute affaire judiciaire, et notamment dans les affaires criminelles, on commence par les qualifications les plus hautes, quitte à abandonner des qualifications à l'issue de l'information judiciaire, parce que, on constate que les conditions n'en étaient pas réunies. Là, dans ce dossier, c'est exactement l'inverse qui s'est passé. On est parti des qualifications les plus basses pour, in fine, de manière rarissime, parce que en 26 ans de barreau, c'est la première fois que je vois ça dans un dossier. Pour terminer sur une requalification à la hausse, en toute fin d'information, alors que tous les éléments du racisme anti-blanc étaient dans le dossier dès le départ.
0: Maître Jérôme Triomphe, avocat de deux victimes dans l'affaire Crépol, invité d'Europe 1 Soir tout à l'heure. La gauche tente le tout pour le tout afin de faire capoter la loi d'urgence agricole adoptée cette semaine.

0: Par le Parlement, les groupes insoumis, socialistes et écologistes saisissent aujourd'hui le Conseil constitutionnel, espérant ainsi une censure de plusieurs articles du texte. Parmi eux, la réintroduction sous condition de deux pesticides actuellement interdits en France. Les sages avaient retoqué une mesure similaire dans un autre texte, la loi Duplomb, l'été dernier. Deux jours après la réouverture de la galerie d'Apollon, où s'était déroulé le casse du Louvre en octobre dernier, un autre cambriolage en pleine journée dans un autre musée aujourd'hui. Un grand collier en or du trésor de Vic dérobé au musée de Châtillon-sur-Seine en Côte d'Or. Les malfaiteurs sont passés à l'action à visage découvert. Une enquête est ouverte pour vol en bande organisée.
1: Et c'est justement pour protéger notre patrimoine que les Normands espèrent l'inscription à l'UNESCO d'un quatrième site situé dans la région.
0: Un site riche en symboles, les plages du débarquement. Le dossier avait été déposé à l'occasion des 70 ans du D-Day en 2014. Et le comité du patrimoine mondial de l'UNESCO doit donner son verdict ce week-end. Ces élus locaux, interrogés pour Europe 1 par Romy Azoulay, sont plutôt confiants.
2: À Saint-Aubin-sur-Mer, commune qui borde la plage de Juneau, le maire, Laurent Hautelard, est optimiste. 82 ans après le débarquement de milliers de soldats canadiens, leur rendre hommage est une priorité.
3: Ça me fait bien plaisir parce que c'est quand même une reconnaissance attendue depuis longtemps. Quand on a des milliers de gens qui ont sacrifié leur vie pour venir nous libérer, on peut pas oublier ça.
2: Au-delà du symbole historique, obtenir ce label UNESCO permet aussi de décrocher des financements publics pour aider les communes à préserver le littoral. Patrick Lavarde, premier adjoint à Vers-sur-Mer, où se trouve la plage de Gold Beach.
4: La préservation des vestiges, évidemment, coûte très cher. Le fait donc d'avoir à préserver certains de ces vestiges est une motivation supplémentaire pour protéger le trait de côte dans le cadre plus général de la lutte contre l'érosion contraire et la submersion marine.
2: Un enjeu aussi touristique, les plages du Jour J ont attiré près de 10 millions de visiteurs l'an dernier, un chiffre que les élus espèrent voir augmenter grâce à cette potentielle l'inscription à l'UNESCO.
0: Romy Azoulay, et puis sur le Tour de France, Tadej Pogacar, inarrêtable. Le maillot jaune slovène s'est offert la 19e étape aujourd'hui, sa première victoire dans l'Alpe d'Huez. Le double tenant du titre se dirige tout droit vers un 5e sacre. Demain, dernier épisode de la trilogie alpestre avec encore une arrivée à l'Alpe d'Huez.
1: Merci Maël Hassani.

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1: Et bonjour à toutes et à tous, soyez les bienvenus sur Radio Rythme Bleu. Quel plaisir de vous savoir à l'écoute de notre fréquence de bon matin. Et merci de nous avoir choisis pour commencer le week-end. Nous sommes le samedi 25 juillet, les températures sont fraîches ce matin, vous avez très certainement dû le remarquer. Les minimales sont comprises entre 12 et 16 degrés, entre 17 et 19 degrés sur la pointe nord. On est d'accord sur une chose ce matin, les pulls et les chaussettes sont certainement de sortie. Pas de vigilance particulière aujourd'hui, le temps s'annonce plutôt clément, même si quelques nuages et de faibles averses circuleront ce matin. Cet après-midi, le ciel restera lui aussi en demi-teinte, notamment sur le relief et la façade est, où quelques ondées seront attendues. On fera bien sûr un point météo aux alentours de 6h. Le soleil se lèvera à 6h31 au Mandor, 6h33 à Wailou et 6h38 à Koumac. C'est notre trio de communes du samedi que l'on salue bien chaleureusement. Et on vous souhaite un bon week-end. Aujourd'hui, 25 juillet, nous fêtons les Jacques. Alors si Jacques nous écoute ou que vous en connaissez très certainement un, très bonne fête et bonne journée à Jacques. Dans quelques instants, vous aviez communiqué avec Eugénie, puis de la musique jusqu'à 6h. Ce matin, on va prendre le temps, on va pas se presser. Le retour de l'information, ce sera à 6h30 avec le flash de notre rédaction. Avant le journal complet de 7h, qu'on aura bien le temps de voir venir, hein, préparé et présenté par Lionel Sabot. Pour l'heure, il est 5h13, Jean-Jacques Goldman ouvre cette matinée avec encore un matin pour rien, nous dit-il, pas si sûr, on ne sait pas de quoi sera fait ce 25 juillet, et il déplie plutôt bien puisque vous avez choisi la fréquence d'RRB.

0: 5h17, on retrouve Eugénie pour la lecture de vos avis et communiqués. Bonjour Eugénie.
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2: Bonjour Ismaël et bonjour à toutes et à tous. La province Nord informe la population qu'aucune permanence sociale de la DAS-PSPN ne pourra être assurée jusqu'au 31 juillet inclus. Seuls les rendez-vous déjà programmés par les assistants de services sociaux de secteur sont maintenus. La province Nord s'excuse auprès de la population des désagréments occasionnés par ce fonctionnement et invite cette dernière à se rapprocher des mairies respectives et des services spécialisés si besoin.
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2: La province Nord informe la population de Kouaoua que le centre médico-social se réorganise à partir du lundi 27 juillet à 8h jusqu'au lundi 3 août à 16h30. Médecins présents. Maintien du fonctionnement. Les dispensaires assureront les consultations le matin de 7h30 à 12h et sur rendez-vous de 13h30 à 16h. Les urgences seront assurées jour et nuit durant cette période. Pour plus d'informations, contactez le CMS au 47 75 50. La province Nord remercie la population de sa compréhension et l'appel à la prudence et à la vigilance. Le maire de la commune de Kouaoua informe la population qu'une campagne de vidange et de nettoyage des réservoirs reliés au réseau de distribution en eau potable se fera compter du lundi 27 juillet au vendredi 31 juillet et le lundi 3 août. La distribution d'eau sera perturbée de 8h à 15h. Lundi 27 juillet pour le secteur alimenté par le grand réservoir est situé au cimetière municipal. Cimetière municipal, campement des mariés, Ouéna, Kahuri et Pividoui. Mardi 28 juillet, pour les secteurs de la vallée Méchin, Ouéropimé et Konoyes-Chaoué, alimenté par le réservoir de Ouéropimé. Mercredi 29 juillet, pour les secteurs de Faja, alimenté par le réservoir de Faja. Jeudi 30 juillet, pour les secteurs de Fani jusqu'à Nonro, alimenté par le réservoir de Vieux-Méchin, Fani. Vendredi 31 juillet, pour les secteurs de Sénon, alimenté par le réservoir de Sénon. Lundi 3 août, pour les secteurs de la tribu de Co, alimenté par le réservoir du Creek des Orangers. Le maire de la commune de Kouaoua rappelle à la population de prendre à leur disposition afin de récupérer de l'eau potable pour leurs besoins.
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2: Recrutement d'agents au titre des programmes jeunes stagiaires pour le développement et chantier de développement local. La mairie de Poum informe les administrés que la commune s'est vue attribuer à compter du 1er septembre 2026 4 mois stagiaires dans le cadre du plan. Ce dispositif s'adressa aux jeunes de 18 à moins de 26 ans, déscolarisés, sans emploi, non bénéficiaires d'un contrat d'apprentissage ou d'une formation. La durée d'une hebdomadaire est de 22h30, indemnité de 93 307 francs net. 6 mois stagiaires dans le cadre du plan CDL. Sur le même principe que stage et GSD, ce dispositif favorise l'insertion professionnelle des personnes en difficulté de 26 ans et plus. La durée hebdomadaire est de 35 heures, indemnité de 133 008 francs net. Ces dispositifs sont des mesures d'insertion professionnelle mises en place pour répondre aux besoins en formation et favoriser l'accès à l'emploi dans les collectivités du Pacifique. La commune a décidé que pour les 3 CDL, le stagiaire sera affecté au service technique pour 2 mois chacun non renouvelables pour exercer des tâches relatives à la mécanique, la voirie et le bâtiment. Pour les 2 GST, un contrat sera conclu d'une durée de 2 mois non renouvelable. Le stagiaire sera affecté au service technique pour la construction d'un phare à l'école publique de Poum. Les candidats à l'un ou l'autre de ces dispositifs doivent adresser une lettre de motivation accompagnée d'un curriculum au plus tard le vendredi 21 août à 12h au service de la mairie. La commune de Ouégoua informe la population qu'elle a été avisée d'une interruption des consultations médicales sur Ouégoua depuis le 20 juillet pendant une période d'environ 1 mois. Seules 2 heures de téléconsultation par semaine sont maintenues. Face à cette situation particulièrement préoccupante, un courrier officiel a été adressé au président de la province Nord afin de solliciter des informations sur les mesures qui seront mises en œuvre pour assurer la continuité de l'accès aux soins. Dans l'attente des réponses des autorités compétentes, la commune souhaite informer et accompagner les habitants. À cet effet, 4 réunions publiques d'information seront organisées dans les prochains jours. Pimbois, le lundi 27 juillet, au terrain d'Abouama à 15h30. Bondé, le mardi 28 juillet, au marché à 15h30. Thierry, le mercredi 29 juillet, à la mairie annexe à 15h30. Village et Paraoua, le jeudi 30 juillet, au marché municipal, le Diaot à 15h30. Ces réunions auront pour objectif de présenter les informations dont la commune de Ouégoua dispose, d'expliquer les conséquences de cette situation sur l'accès aux soins et d'échanger avec la population sur les précautions à prendre durant cette période. La commune de Ouégoua invite invite l'ensemble de la population à participer à l'une de ces réunions et à rester attentive aux prochaines communications officielles.
0: Merci beaucoup Eugénie, 5 heures passées et de 22 minutes. On se retrouve à 6 heures en attendant. Autoroute musicale sur Radio Rythme Bleu. On vous souhaite un très bon réveil, profitez de votre café, nous on s'occupe du reste. Bonne journée, bon week-end. Et pour rappel, nous sommes le samedi 25 juillet. Amy Winehouse.

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1: Et bonjour tout le monde, il est 6h, soyez les bienvenus sur Radio Rythme Bleu. Encore un programme chargé qui nous attend jusqu'à 8h. À 7h, le journal complet de la rédaction préparé et présenté par Lionel Sabot. 6h30, le flash, voilà premier point avec l'information et l'actualité. Et on retrouvera également les éphémérides ainsi que l'horoscope de l'ANA et la lecture de vos avis de décès juste avant 6h30. Voilà un petit peu pour le programme et de la musique évidemment pour pimenter un petit peu le tout. On commence, comme vous avez l'habitude, avec la météo.
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1: Et on ouvre ce bulletin avec aucune vigilance particulière. Ce matin, le ciel est dégagé sur la pointe nord et l'est. Ailleurs, nuages et faibles averses circulent. Le vent s'établit au sud-sud-est entre 10 et 15 nœuds et il est plus faible sur la côte est. Cet après-midi, les nuages se maintiendront en loyauté ou des averses plus importantes concerneront en marée. Le ciel se chargera en nuages sur le relief et toute la façade est où quelques ondées seront attendues. L'alizé du secteur sud-est se renforcera autour de 15 nœuds, voire 20 nœuds sur le nord-ouest et au Loyauté. Sur le nord-ouest, il se rapproche de 10 nœuds et les maximales seront stables, légèrement inférieures au normal de saison, comprises entre 22 et 26 degrés. Voilà pour ce bulletin météo. On se donne rendez-vous un petit peu avant 6h30 pour la lecture de vos avis de décès en compagnie d'Eugénie. 6h30, le retour de l'information. Et en attendant, Taylor Swift, The Faith of Ophelia. Et Maroon 5 et leur titre Sugar, ce que vous êtes très certainement en train de mettre dans votre café avant de le savourer. Passez une excellente matinée à l'écoute d'RRB, 6h02.

Et on a oublié de vous le dire, vos messages d'anniversaire sont attendus au 3146 par SMS et le 25 46 46 par téléphone. N'hésitez surtout pas, on se donne rendez-vous aux alentours de 6h40 pour les lire à l'antenne et faire plaisir à qui de droit. Radio Rythme Bleu, c'est ça aussi, créer du lien entre vous et celles et ceux que vous aimez, les célébrer aussi. N'hésitez surtout pas, nous on vous attend. Maroon 5, 6h06.

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1: On nous prie de vous faire part du décès de Madame Hélène Houssen et Banquet, survenue le 23 juillet, jour de ses 98 ans. La veillée se fera au centre funéraire de Nouméa demain, dimanche 26 juillet, de 10h à 20h. La cérémonie religieuse sera célébrée lundi 27 à 10h15 dans la chapelle du centre funéraire, suivie à 11h de son inhumation au cimetière du 5e kilomètre.
2: Les 8 avis qui vont suivre concernent les décès de Madame Dine Marie-Thérèse Nguyen Tikwe, Monsieur Halouach Zimako Gabriel et Madame Halouach Charlotte Né Thalé, M. Sargito, M. Kateko Noël dit Yeye, M. Ruby Claude dit Nounous, Mme Nguyen Léa. On nous prie d'annoncer le décès de Mme Marie-Thérèse Dine Nguyen Tikwe, survenue le mardi 21 juillet dans sa 85e année. La veillée sans fleurs ni couronne se fera à la morgue municipale de Nouméa ce samedi 25 juillet à partir de 8h. La cérémonie religieuse sera célébrée en la chapelle du centre funéraire de Nouméa ce samedi 25 juillet à 8h15. La crémation se fera dans la plus stricte intimité familiale. On nous prie d'annoncer les décès de Papa Halouach Zimako Gabriel, survenu le 21 juillet, et Madame Halouach Charlotte Nethale, survenu le 19 juillet, dans leur 62e année au Médipôle. Le travail coutumier se déroule à Koutio, au domicile de Monsieur Henning Halouach, ce samedi 25 juillet, de 8h à 19h. Les veillées auront lieu au centre funéraire de Nouméa, ce samedi 25 juillet, de 14h30 à 19h30, et le dimanche 26 juillet, de 8h à 19h30. Le transfert des corps sur l'IFU se fera le samedi 27 juillet. Les obsèques se dérouleront le jeudi 30 juillet à la tribu de Joulou. On a pris d'annoncer le décès de M. Sargito, survenu le mercredi 22 juillet dans sa 84e année. La veillée se fera à la morgue municipale de Nouméa ce samedi 25 juillet à partir de 7h. L'inhumation se fera au cimetière du 5e kilomètre ce samedi 25 juillet à 10h. On nous prie d'annoncer le décès de M. Kateko Noël, dit Yeye, survenu le 23 juillet au Médipôle, dans sa 50e année. L'inhumation se déroulera ce samedi 25 juillet au cimetière de la tribu de Goyeta, commune de Ponérua. La famille du défunt informe les familles alliées que la cérémonie coutumière se déroulera ultérieurement. On nous prie d'annoncer le décès de M. Ruby Claude, dit Nounous, survenu le 23 juillet dans sa 64e année. La veillée se déroulera au centre funéraire de Nouméa. Lundi 27 juillet de 8h à 14h, la cérémonie religieuse sera célébrée en la chapelle du centre funéraire de Nouméa à 14h15, lundi 27 juillet, suivie de la crémation à 15h. On nous prie d'annoncer le décès de Mme Nguyen Léa, survenue le 23 juillet. La veillée se déroulera à la morgue municipale de Nouméa, mardi 28 juillet, de 9h à 14h45, suivie de la crémation à 15h. C'était nos avis de décès.
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1: Il est 6h30.
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1: On retrouve Lionel Sabot dans Info Express.
4: Bonjour, la métropole toujours en proie aux pires incendies depuis au moins 80 ans. Les flammes continuent de parcourir les forêts du sud-est. Dans le Var, 2700 hectares de végétation sont partis en fumée en 4 jours. Et puis scène d'apocalypse, surtout en Nouvelle-Aquitaine avec ce méga-feu en Gironde depuis plusieurs jours maintenant. Il poursuit sa course folle dans le bassin d'Arcachon, poussé vers le Cap Ferret hier soir pour nous. Il remonte désormais vers le nord et Lacanau à plus de 19 000 hectares de végétation ont été brûlées, une cinquantaine de maisons détruites ou endommagées par les flammes. Depuis le début de cet incendie, ce sont quelques 110 000 personnes qui ont dû être évacuées, des habitants, mais aussi évidemment en cette saison, de nombreux vacanciers, des familles entières qui ne peuvent pas revenir chez elles. L'incendie record dans le sud-est, mais aussi, on le disait, sur la Côte d'Azur. Pour ces deux incendies, les départs de feu semblent avoir une même origine, l'activité humaine. C'est en tout cas la piste privilégiée privilégiée par les enquêteurs. L'actualité judiciaire et ses décisions qui ne passent pas inaperçues, on en parlait hier déjà, la circonstance aggravante de racisme a donc été retenue contre l'ensemble des mises en examen dans le cadre de l'enquête sur le meurtre de Thomas, c'était il y a 3 ans à Crépole dans la Drôme, une décision qui fait réagir au sein de la classe politique. Reportage tout à l'heure dans le journal à 7h. En Calédonie, séminaire de lancement du parcours Cadre Avenir au commissariat. En 2026, le dispositif est renforcé avec le déploiement de Cap Carrière confié à l'association Talents Calédoniens en partenariat avec Cibel Mobilité Pro et la CCI Nouvelle-Calédonie. En 2026, 61 nouveaux bénéficiaires rejoignent le programme Cadre Avenir pour préparer les compétences dont la Nouvelle-Calédonie aura besoin dans les prochaines années. Qui va succéder à Miss Nouvelle-Calédonie 2025, Juliette Collet. Le spectacle aura lieu ce soir. Le thème choisi cette année, le voyage en beauté. Nouveauté, l'élection aura donc lieu ce soir au lieu du mois de septembre. La nouvelle Miss sera élue dans les jardins du Nouméa Resort and Spa. L'invitée d'honneur de cette soirée sera Maëva Cook, Miss France 2018. Elles sont 8 candidates à prétendre à la couronne de Miss Nouvelle-Calédonie 2026 et elles se préparent depuis déjà plus d'un mois. 3 jours dédiés aux collectionneurs en tout genre. Le salon des collectionneurs a ouvert ses portes hier matin à la salle d'honneur de la mairie de Nouméa. 34 stands sont présents pour cette 26e édition. À retrouver sur place de 8h à 18h jusqu'à demain dimanche. Timbres, pièces de monnaie, jouets anciens, mais aussi livres et vinyles. L'entrée est gratuite. Notez la présence d'un stand de Radio Rythme Bleu pour notamment échanger avec les équipes. Le sport avec le cyclisme à l'approche de la fin du Tour de France. Le Slovène Tadej Pogacar a signé une nouvelle victoire de référence. Il a remporté la 19e étape conduisant le peloton à l'Alpe d'Huez. Il s'est imposé avec 6 secondes d'avance sur le Français Lenny Martinez et 9 secondes sur l'Équatorien Richard Carapaz. Ce soir, les coureurs grimperont à nouveau en direction de l'Alpe d'Huez avec la dernière étape demain soir aux Champs-Élysées. Au classement général, Tadej Pogacar compte 7 minutes et 11 secondes d'avance sur le Belge Remco Evenepoel et 9 minutes 40 d'avance sur le Mexicain Isaac Del Toro. Le Français Paul Sexas est au pied du podium. La Formule 1, le Grand Prix de Hongrie, les Ferrari ont signé les 2 meilleurs chronos lors des essais libres. Lewis Hamilton, meilleur chrono de la 2e séance, devant son coéquipier Charles Leclerc, déjà meilleur temps de la 1ère séance. Les qualifications auront lieu ce soir sur le circuit du Hungaroring. La course demain soir, départ à minuit pour nous. Et puis en Calédonie, parmi les rendez-vous du jour, il y a du hippisme. Les amateurs de course suivront dès 11h la 4e réunion de la saison, organisée à la fois sur l'hippodrome Banu, avec notamment le prix d'encouragement de la province sud, ce sera 12h50, et le prix Jacques Lafleur à 14h10. Voilà pour l'info. On se retrouve à 7h pour le journal. Je vous dis à tout à l'heure, Ismaël.
1: À tout à l'heure, merci beaucoup. C'était Lionel Sabot.
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1: L'horoscope de Lana dans une dizaine, vingtaine de minutes même. On retrouvera également Marion pour les éphémérides de ce 25 juillet. Ça arrive là tout de suite. Là. Et puis de la musique et à 7h, journal complet de notre rédaction. Je pense que niveau programme, vous êtes calés, on l'a assez répété. Et puis un rendez-vous aussi des matinales de Radio Rythme Bleu. Vos messages d'anniversaire, 31-46 par SMS, 25-46-46. N'hésitez surtout pas, ça c'est dans une petite dizaine de minutes. En attendant, qu'est-ce qui s'est passé un 25 juillet chez nous? Eh bien, Marion, la réponse, il est 6h35.
0: 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Bonjour à vous tous, au programme de notre éphéméride du samedi, visite ministérielle, condamnation de jeunes manifestants, violation de notre espace aérien et l'ouverture mémorable d'un fast-food très attendu. Une très belle journée à célébrer pour les Jacques, Jackie, James, Jean-Jacques, Jimmy et Valentina. C'est également l'anniversaire de notre célèbre friend, l'acteur américain Matt LeBlanc, qui fête ses 59 ans aujourd'hui. Ce samedi 25 juillet, l'interprète de l'inoubliable Joey Triviani a d'ailleurs ravi ses fans cette année en retrouvant Jennifer Aniston à l'écran lors d'une publicité événementielle très commentée pour le Super Bowl.
5: Une grande date historique internationale. Le 25 juillet 1909, Louis Blériot signait un exploit mémorable en réalisant la toute première traversée de la Manche en avion. À bord de son monospace, le pionnier de l'aviation reliait Calais à Douvres en seulement 37 minutes, ouvrant la voie à l'ère moderne de l'aéronautique. Et maintenant, retour en Nouvelle-Calédonie pour notre page d'histoire. 1964, visite du Premier ministre Georges Pompidou en Calédonie. Il annonce l'aide de l'État pour l'organisation des deuxièmes Jeux du Pacifique Sud à Nouméa, ainsi que l'installation de la télévision l'année suivante, donc en 1965. 25 juillet 1980, les deux lycéens qui avaient fabriqué et lancé un cocktail Molotov lors d'une manifestation du Palika, on en a parlé il y a quelques jours, ces deux lycéens sont condamnés à des peines de prison ferme. Quant à messieurs Élie Poigoun et Paul Néaoutine, tous deux maîtres auxiliaires au lycée La Pérouse, ils sont inculpés au titre de la loi anti-casseurs en tant que responsables de la manifestation du 23 juillet. Le premier sera condamné à 2 mois de prison et le second sera relaxé par le tribunal correctionnel de Nouméa. Le parquet fait appel. Passons en 1985, l'espace aérien de la Nouvelle-Calédonie est violé par un quadrimoteur Orion, néo-zélandais, à la recherche du voilier Uvea dans le cadre de l'enquête sur l'attentat du Rainbow Warrior. On finit en 1994, un 25 juillet. Il y avait la foule à l'occasion du tout premier McDo ouvert en Calédonie, baie de la Moselle. De l'arrivée de la télévision aux enseignes de la mondialisation, des événements d'hier qui continuent de faire écho aujourd'hui. Profitez bien de votre week-end sur Radio Rythme Bleu.
1: Merci beaucoup Marion pour toutes ces précisions. Et regardez Friends en mangeant son meilleur burger. Ça peut être aussi un programme sympathique en ce samedi 25 juillet. Enfin bon, nous on continue en musique. Vita et Julien Doré, viens en essai. Voilà, je pense qu'on a tout dit. Bonne journée, bon week-end.

Et c'est la dernière ligne droite. Avant de lire vos messages d'anniversaire, il vous reste un peu moins de 5 minutes pour le faire. Le temps de cette chanson, Tonton Malélé, Gaspaya, le Pacifique qui est à l'honneur sur Radio Rythme Bleu ce matin. On en a reçu quelques-uns. Vous aussi, n'hésitez pas à prendre toute la place qui vous est due. On va les lire avec beaucoup de plaisir dans quelques minutes. Restez à l'écoute de Radio Rythme Bleu. On vous souhaite un excellent week-end.

Il est 6h45, c'est l'heure de lire vos messages d'anniversaire qui nous sont parvenus. Joyeux anniversaire à mon frère Serge Brénaud à la fois. On lui fait de gros bisous et on lui souhaite une belle journée de la part de Mariette et de papa et mam. Bon week-end. Joyeux anniversaire à ma fille Vaiana Gibert à Conné pour ses 12 ans de la part de son papa Jean-Marc, tonton Joe, de ses amis et de la famille. Belle journée. Et gros bisous à toi, voilà. Un joyeux anniversaire donc, on le répète, à Serge Brénaud à la fois et à Vaiana Gibert à Conné. Voilà, profitez bien de votre journée, faites-vous plaisir. Et puis voilà, je pense qu'on peut vous faire confiance pour célébrer comme il se doit cet anniversaire, petit et grand, si c'est le premier, si c'est le énième d'une longue série déjà bien bien entamée. On ne va pas dire l'âge évidemment, hein, mais voilà. Enfin, en tout cas, on sait pouvoir compter sur chacune et chacun d'entre vous, toujours dans la modération, bien évidemment. Bon, les messages d'anniversaire, vous pourrez les retrouver aussi à 8h20. Donc, continuez de nous les envoyer, 3146 par SMS et le 25 46 46 par téléphone. Et Jennifer les lira avec le même plaisir que moi à 8h20. Voilà, pour ces messages et un joyeux anniversaire aux natifs du 25 juillet. Profitez bien. 6h46, on va écouter de la musique avant de retrouver Lana pour l'horoscope. C'est Tayla et son titre Water. On l'a entendu, mais toujours aussi efficace. Hein. Encore plus le matin, ça permet de bien commencer la journée. Et voilà, avec un grand verre d'eau, ça marche aussi. Elle était facile, je vous le concède. Mais écoutez, voilà, on peut pas être non plus au top du top à 6h46. Allez, c'est parti, un petit peu de musique.

0: Bon week-end tout le monde, on commence avec les béliers. Aujourd'hui, vous aurez envie de profiter pleinement de votre journée, mais votre corps vous demandera de ralentir par moments. Taureau, une belle surprise vous attend grâce à un proche, une invitation, une visite ou un appel inattendu apportera beaucoup de bonne humeur. Gémeaux, même si c'est le week-end, une idée liée à vos études ou à votre activité pourrait vous venir à l'esprit. Cancer, une promotion, un objet trouvé ou un remboursement pourrait améliorer votre budget. Pensez tout de même à vous faire plaisir. Lion, du côté des amours, ça ne va pas du tout. Votre partenaire a l'impression que vous ne l'écoutez plus. Vierge, écoutez vos envies sans culpabiliser. Une bonne nuit de sommeil fera des merveilles. Balance, aujourd'hui, les échanges seront chaleureux et spontanés. Tout ce dont vous avez besoin. Scorpion, une opportunité pourrait se préparer en coulisses. Même pendant le week-end, un message ou une conversation pourrait ouvrir une porte intéressante. Sagittaire, vous aurez envie de vous faire plaisir. Rien ne vous l'interdit, à condition de fixer une limite avant de commencer vos achats. Capricorne, chers amoureux, l'atmosphère sera propice au rapprochement. Un geste tendre ou une discussion sincère dissipera les doutes. Verseau, faites quelque chose qui vous plaît vraiment. Rire, marcher, voir vos proches ou simplement déconnecter. Et pour finir, les poissons. Aujourd'hui, vous pourriez devenir la personne qui rassemble tout le monde autour d'un bon moment.
1: Et merci beaucoup, Lana, à l'instant. Miles Smith, nice to meet you. Et à 7h, on se retrouve pour le journal complet de la rédaction préparée et présentée par Lionel Sabot. Il y aura aussi Pascal Obispo juste avant tout ça. Tombez pour elle. Passez une excellente matinée à l'écoute de Radio Rythme Bleu. Il est 6h52.

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2: Les sorties de la semaine, La fille dans les nuages, film à partir de 6 ans. Grâce à une plume magique, Providence s'envole pour un voyage extraordinaire où tout devient possible. Une aventure féerique, pleine de magie, d'humour et d'imagination. Charlie et les kangourous, film à partir de 6 ans, inspiré d'une histoire vraie. Entre amitié et protection de la nature, un homme et une jeune fille unissent leurs forces pour sauver des bébés kangourous. Une aventure familiale pleine de tendresse et d'émotion. Toujours à l'affiche, Kyra, Princesse Inca, Vaiana, la légende du bout du monde, Des mignons et des monstres, Toy Story, Super Mario Galaxy le film, Le Passage, Supergirl, Les Parfaits pour le plaisir, Disclosure Day, La Bataille de Gaulle partie 1, L'Âge de Fer, La Bataille de Gaulle partie 2, J'écris ton nom, et L'Aventure rêvée. Attention, L'Odyssée, on l'appelait Robin des Bois, et Backrooms, trois films interdits aux moins de 12 ans, et Evil Dead Burn, interdit aux moins de 16 ans. Cinéma d'ici et d'ailleurs, The Christophers, comédie dramatique britannique. Pour décrocher un précieux héritage, une famille engage une restauratrice afin de terminer en secret les œuvres inachevées d'un célèbre peintre. Une comédie malicieuse entre art, mensonge et manipulation. Attention, dernière séance pour Cocotte.
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4: Il est 7h.
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1: On retrouve Lionel Sabot dans Info Weekend.
2: « 110 000 personnes évacuées, plusieurs dizaines de maisons brûlées ou endommagées, près de 20 000 hectares de végétation partis en fumée. Situation toujours extrêmement difficile sur le front des feux de forêt dans le bassin d'Arcachon. » La circonstance aggravante de racisme retenue contre l'ensemble des mises en examen dans le cadre de l'enquête sur le meurtre de Thomas à Crépol dans la Drôme. La classe politique réagit. Séminaire de lancement du parcours Cadre Avenir hier au commissariat. En 2026, le dispositif est renforcé avec les déploiements de cadres carrières. 61 nouveaux bénéficiaires rejoignent le programme Cadre Avenir. Qui va succéder à Miss Nouvelle-Calédonie 2025? Juliette Collet, la réponse ce soir au Nouméa Resort & Spa. 8 candidates sont en lice. Invité d'honneur cette année, Maëva Cook, la Miss France 2018. Cyclisme, Tadej Pogacar assomme encore un peu plus le Tour de France. Le Slovène a remporté la 19e étape à l'Alpe d'Huez. À 48 heures de l'arrivée à Paris, il possède plus de 7 minutes d'avance sur le Belge Remco Evenepoel. Et puis en Calédonie, parmi les rendez-vous du week-end, il y aura du hippisme, 4e réunion de la saison organisée à la fois à l'Hippodrome Banu, à ne pas manquer le prix d'encouragement de la province sud à 12h50 et le prix Jacques Lafleur à 14h10. Bonjour, excellent week-end et soyez les bienvenus dans ce journal. Avant de développer tous ces titres, revenons d'abord sur cet accident mortel qui est survenu hier soir aux alentours de 20h à Dimbéa, dans le secteur de Kenuin, sur la voie express. Un jeune homme de 17 ans qui traversait l'axe routier a été percuté par une voiture. Le conducteur n'a pas réussi à l'éviter. La victime, elle, n'a pas pu être réanimée par les secouristes. Le jeune homme résidait dans les squats à proximité de l'ancien centre commercial. Une enquête a été ouverte par la gendarmerie. La métropole toujours en proie aux pires incendies depuis au moins 80 ans. Les flammes qui continuent de parcourir les forêts du sud-est. Dans le Var, 2700 hectares de végétation sont partis en fumée en l'espace de 4 jours. Et puis, il y a également ces scènes d'apocalypse en Nouvelle-Aquitaine avec ce méga-feu en Gironde qui poursuit sa course folle dans le bassin d'Arcachon. Poussé vers le Cap Ferret et hier soir pour nous, il remonte désormais vers le nord et Lacanau. Plus de 19 000 hectares de végétation ont été brûlés. Une cinquantaine de maisons, je vous le disais, ont été détruites ou endommagées par les flammes. Sur place, les sapeurs-pompiers, dont plusieurs ont été blessés ces dernières heures, luttent avec acharnement contre les flammes. La situation est toutefois loin d'être maîtrisée par les 1000 sapeurs-pompiers en opération sur cet incendie. Wilfried de Villers pour Europe 1.
3: Les fortes chaleurs et surtout le vent compliquent leur travail. Des vents bien souvent imprévisibles. J'étais cet après-midi au Porge, village désormais désert. Tous les habitants ont été évacués de la zone. Les flammes sont à quelques mètres à peine des habitations. Lance à la main, les pompiers tentent de les éteindre. Le vent change soudain de direction. Il faut partir en urgence. Le feu a repris à 500 mètres de là. On aperçoit les flammes dans un nuage de fumée ocre. Un canadair que l'on aperçoit à peine peut larguer de l'eau à l'extérieur du village. Et la situation, disent ce soir les pompiers, est toujours défavorable. La nuit s'annonce très longue, sans moyens aériens à disposition, avec une priorité toujours protéger le plus possible les habitations du secteur. Toute la presqu'île du Cap Ferret ainsi Carès et Andernos et Lège ont été évacués.
2: Wilfried de Villers, l'envoyé spécial d'Europe 1 en Gironde. Alors depuis le début de cet incendie, c'était mercredi, ce sont quelques 110 000 personnes qui ont dû être évacuées. Des habitants, mais aussi évidemment cette saison, de très nombreux vacanciers, des familles entières qui ne peuvent pas revenir chez elles.
4: On est dans l'attente constante. On ne sait pas en fait quand quelqu'un pourra nous dire quelque chose par rapport aux maisons. C'est très angoissant. On ne sait pas où on va dormir ce soir. On ne sait pas ce qu'on va faire de la journée ni après-demain. Voilà.
5: C'est stressant. Le corps est épuisé, la tête est épuisée. On passe par mille émotions. Moi, j'ai ma maison sur l'Aige, tout ce qui a bien brûlé hier. Et j'ai mon commerce dans la zone artisanale d'Arès. Les Daches sont en train de livrer bataille dans la forêt juste derrière. On est sur tous les fronts.
2: Incendie record donc dans le sud-ouest, mais aussi, et je vous le disais il y a quelques instants, sur la Côte d'Azur. Pour ces deux incendies, les départs de feu semblent avoir une même origine, l'activité humaine. C'est en tout cas la piste qui est privilégiée par les enquêteurs. Jean-Baptiste Marty pour Europe 1.
6: D'abord dans le

0: De manière intentionnelle par des pyromanes depuis début juillet. La gendarmerie nationale indique que 142 suspects présumés ont été interpellés et parmi eux, 11 ont été placés en détention provisoire.
1: Jean-Baptiste Marty du service police-justice d'Europe 1, voilà ce qu'on pouvait dire ce matin sur ces incendies, notamment dans le sud-ouest. J'ajoute qu'un conseil interministériel d'urgence est convoqué dans une heure à l'hôtel Matignon par le Premier ministre Sébastien Lecornu. L'actualité judiciaire avec cette décision qui ne passe pas inaperçue, on en parlait hier déjà, hein, la circonstance aggravante de racisme a donc été retenue contre l'ensemble des mises en examen dans le cadre de l'enquête sur le meurtre de Thomas. C'était il y a 3 ans à Crépol, dans la Drôme. Une décision qui fait réagir au sein de la classe politique. Alexandre Chevaux pour Europe 1.
2: Et la première à réagir, c'est Marion Maréchal. Enfin, écrit l'eurodéputée Identité et Liberté sur X, elle qui avait ferraillé à l'époque des faits avec des élus de la France insoumise pour qui le racisme anti-blanc n'existait pas. Désormais que les assassins paient, conclut la nièce de Marine Le Pen. Autre réaction, cette fois celle de Laurent Wauquiez. Pendant des mois, certains ont fermé les yeux. La justice rappelle aujourd'hui une vérité. Le racisme anti-français existe et doit être combattu, réagit le patron du groupe LR à l'Assemblée, rejoint par le député Philippe Juvin, invité sur Europe 1 au micro de Pierre de Villeneuve.
3: Le racisme anti-blanc existe, contrairement à ce qu'un certain nombre de gens veulent nous faire croire depuis des années. Et il n'y a pas de racisme qui soit excusable. Et quand vous attentez à la vie, à la santé ou à l'honneur de quelqu'un au motif de sa couleur de peau, qu'il soit blanc ou noir, c'est du racisme et c'est évidemment condamnable.
2: Et Éric Zemmour, de son côté, estime que la réalité du racisme anti-blanc, dont sont victimes, selon lui, de nombreux Français, s'impose dans le débat public. Le président de Reconquête dit espérer que la justice sera rendue à la hauteur de ce drame pour Thomas et sa famille.
1: Alexandre Chevaux du service politique d'Europe 1. Un mot de l'actualité à l'étranger avec cette nouvelle offensive commerciale de Donald Trump. Depuis quelques heures, une 60aine de pays sont frappés par de nouveaux droits de douane américains, jusqu'à 12,5% sur certains produits. La Chine dénonce une nouvelle guerre commerciale. L'Union européenne, elle, s'est dit rassurée par un dispositif conforme à l'accord conclu par les 27 avec Washington. Il est 7h et pratiquement 9 minutes. On va marquer une première pause dans ce journal. Dans un instant, l'actualité en Calédonie.
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1: Et l'actualité sur le territoire, le haut-commissaire Jacques Billon estime que la Nouvelle-Calédonie est aujourd'hui pacifiée. Il l'a affirmé hier midi dans le magazine Transparence. Le haut-commissaire, qui était l'invité d'Elisabeth Noir, a notamment été interrogé sur la sécurité publique et sur la lutte contre la délinquance, mais aussi sur l'aide de l'État au travers de la vague 2 du plan de relance qui a été annoncé la semaine dernière. Une interview qui sera rediffusée demain soir, juste après notre édition de 17h45. Vous pouvez aussi la réécouter ou la visionner en podcast sur notre site internet rrb.nc. Et puis ce matin, nous vous proposons à partir de 11h la rediffusion du Club politique Radio Rythme Bleu. Les consultants du club ont parlé de la composition du futur gouvernement de la Nouvelle-Calédonie qui sera élu vendredi. Ils ont également décrypté le rapport 2025 de l'IOM et ils se sont interrogés sur les effets de la vague 2 du plan de relance. Ils ont

0: enfin commenter les récentes déclarations du président Aliyev et les risques d'ingérence de l'Azerbaïdjan, un club politique disponible en podcast audio sur le site de Radio Rythme Bleu. Un mot de l'actualité politique pour ce week-end, avec à noter la réunion du comité directeur de l'Union calédonienne à Bouraille aujourd'hui. Il devrait être consacré à la mise en place des institutions après les élections provinciales du mois de juin dernier.
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0: La réponse à notre question d'hier, 93% des auditeurs d'RRB qui se sont exprimés par SMS pensent que l'État doit condamner officiellement et fermement les ingérences de l'Azerbaïdjan dans les territoires d'outre-mer et notamment en Nouvelle-Calédonie. Ils sont 7% à être d'un avis contraire. Merci pour votre participation et rendez-vous désormais lundi pour une nouvelle question du jour. Séminaire de lancement du parcours Cadre Avenir, c'était hier au commissariat. En 2026, le dispositif est renforcé avec le déploiement de Cap Carrière, confié à l'association Talents Calédoniens, en partenariat avec Cybelle Mobilité Pro et la CCI Nouvelle-Calédonie. En 2026, 61 nouveaux bénéficiaires vont rejoindre le programme Cadre Avenir pour préparer les compétences dont la Nouvelle-Calédonie aura besoin dans les prochaines années. Cette nouvelle promotion témoigne de la capacité du programme Cadre Avenir à accompagner des profils variés, étudiants comme professionnels, autour d'un objectif commun, acquérir les compétences dont la Nouvelle-Calédonie a donc besoin, tout en préparant le retour au service du territoire. Les précisions de Steven Jobs, c'est le directeur du GIP Formation Cadre Avenir.
2: L'objectif même du programme Cadre Avenir, c'est contribuer au développement économique et social de la Nouvelle-Calédonie. Donc pour y contribuer, il faut revenir avec des compétences et puis s'insérer professionnellement. Et pour ce faire, cette année a mis en œuvre un nouveau programme avec une association qui s'appelle Talents Calédoniens. Et le programme s'intitule Cap Carrière en Nouvelle-Calédonie et donc prépare, depuis ce séminaire de départ jusqu'au retour, l'insertion professionnelle envisagée. Et donc même pendant la formation, il y aura un maintien du lien avec la Nouvelle-Calédonie de manière à continuer à tisser ce lien avec les futurs employeurs et même inciter pour certains à la création d'entreprises de manière à ce qu'au retour en Nouvelle-Calédonie puisse contribuer de manière active au développement de la Nouvelle-Calédonie dans le cadre de leur insertion professionnelle.
0: Et la promotion 2026 de Cadre Avenir réunit 33 nouveaux bénéficiaires étudiants, 28 nouveaux bénéficiaires professionnels et 7 prolongations de parcours.
3: Ça va à Montenard, je suis géomètre à la province sud et j'ai réussi cette année à rentrer dans le programme Cadre Avenir pour intégrer la promotion 2026-2029. Je vais continuer dans le même secteur, j'ai le BTS, donc là je vais faire licence, Master 1, Master 2. D'abord j'intégrerai la licence cartographie, topographie et SIG. Et ensuite, je reste au Mans pour j'aimerais intégrer le SGT, donc l'école supérieure des géomètres topographes, continuer mon master là-dedans. C'est un super programme qui nous permet de reprendre nos études, de se sentir accompagné. On a des super conseillers, on a eu des cours de remise à niveau. On se pose des questions, on sait qu'on est soutenu. Vraiment un super programme et merci à tous les acteurs qui sont dans celui-ci et qui nous permettent aujourd'hui de partir vers de nouvelles aventures.
4: Sarah Ouété, je rentre en troisième année de pharmacie à la faculté de pharmacie de Paris-Saclay. Pour moi, Cadre Avenir, c'est rassurant pour mes études, au sein de mes études, mais aussi pour l'insertion professionnelle. J'aimerais revenir ici pour travailler et éventuellement pouvoir ouvrir ma pharmacie.
0: Et les 61 nouveaux bénéficiaires du programme Cadre Avenir quitteront le territoire dans 15 jours. C'était l'un des temps forts du mois à l'EGC, le Challenge Startup. Pendant 3 jours, les étudiants ont formé des groupes et ont créé de A à Z leur startup. Hier après-midi, ils ont présenté les projets à un jury. Explication avec Maxime, il est en deuxième année à l'EGC, et Aline, élève en première année.
5: Pendant 3 jours, on a travaillé en équipe sur des projets de startup en fait en rapport avec la blockchain. Donc on avait eu la traçabilité sur le miel, sur les fonds marins, également sur le tourisme et les voyages. Et donc en fait le but c'était de pouvoir créer des projets à partir de ces sujets-là.
6: On a pu la matinée être en contact direct avec les professionnels. Et aujourd'hui on passe devant un jury composé de 4 personnes. On leur présente tout notre projet de A à Z et on peut avoir un retour constructif sur notre projet de start-up.
7: Un petit mot sur votre projet.
5: Alors nous, en fait, notre projet, c'était par rapport à la traçabilité du miel. Le but, c'était de pouvoir en fait tracer les différents types de miel en fait qu'on a en Nouvelle-Calédonie, pouvoir offrir de la visibilité et de la transparence aux yeux des consommateurs vis-à-vis de ces apiculteurs en fait qui sont là et qui créent en fait leur miel, un miel d'exception qui a été primé plusieurs fois en France à des grands concours.
0: Et ce challenge startup était le troisième et dernier temps fort du mois à l'EGC après le Strategic Business Development et l'Arena by EGC avant-hier. Notez d'ores et déjà que l'école de commerce organisera une journée portes ouvertes. Ce sera le samedi 29 août. Qui va succéder à Miss Nouvelle-Calédonie 2025 ? Juliette Collet, la réponse ce soir lors d'une cérémonie, d'une élection dont le thème sera « Voyage en beauté ». Nouveauté cette année, l'élection aura lieu donc ce soir au lieu du mois de septembre. La nouvelle Miss sera élue dans les jardins du Nouméa Resort and Spa. L'invité d'honneur de cette soirée sera Maëva Cook, Miss France 2018. Elles sont 8 candidates à prétendre à la couronne de Miss Calédonie 2026 et elle se prépare depuis déjà un mois. Les candidates sont âgées de 17 à 27 ans. Alizée Clémenceau est la première candidate. Elle a 19 ans.
8: Je suis en BTS, gestion de la petite et moyenne entreprise, en deuxième année. Donc ça fait déjà un an de parcours professionnel puisque je suis dans un parcours en alternance. Et je soutiens beaucoup l'alternance puisque ça permet aux jeunes de rentrer dans le monde professionnel. Et je suis donc à Pépite NC, un dispositif au sein de l'université. Et j'accompagne beaucoup les jeunes dans l'entrepreneuriat.
9: Pourquoi vous avez décidé de vous lancer ?
8: Honnêtement, je voulais déjà me lancer l'année dernière. Et après, je me suis dit que pour faire ce genre de concours, il ne faut pas juste vouloir rêver, mais aussi avoir confiance en soi. Et la confiance en soi, c'est important. Et c'est un concours qui en demande beaucoup. Et je pense que chaque jeune fille qui hésite un petit peu devrait le faire parce que je pense que c'est une très belle aventure.
0: La candidate numéro 2, Luna Lopez, elle a 21 ans.
10: Professionnellement, je sors d'un bachelor, donc bac plus 3 de gestion et de commerce donc à l'EGC, que j'ai effectué en alternance et donc je suis en CDI dans l'entreprise. C'est une entreprise familiale qui s'appelle Estia, sous-traitance de nettoyage. J'espère continuer à grandir dans cette entreprise encore longtemps.
9: Pourquoi vous avez décidé de vous lancer dans cette aventure ?
10: On me l'a proposé et je pense que dans la vie, il faut savoir accueillir les opportunités. Alors même si je ne viens pas du tout du milieu photographe, mannequin, maquillage, je me suis dit pourquoi pas et en réalité j'ai tout à apprendre et rien à perdre, donc allons-y.
0: Estelle Talatini, elle est la troisième candidate, elle a 27 ans.
11: Je viens de revenir de métropole parce que c'est vrai que j'ai fait une partie de mes études en droit et j'ai aussi exercé en tant que professionnelle en métropole avec le mannequinat. Et donc je suis rentrée il y a à peu près un mois et demi sur le territoire, donc là pour l'instant je suis juriste en libéral.
9: Pourquoi avoir décidé de se lancer dans cette aventure ?
11: Je pense que c'était quelque chose qui était resté un petit peu en suspens dans ma tête au travers ces années. C'est vrai qu'on m'a beaucoup poussée à le faire et je suis assez reconnaissante et assez fière que certaines personnes m'aient poussée à le faire. Et je pense que ça peut être une belle aventure, autant pour la confiance en soi, autant pour les rencontres qu'on peut faire avec les filles. Pour tout ce que l'aventure peut nous apporter, je pense que c'était une très belle aventure.
0: La candidate numéro 4 à présent, elle s'appelle Vaya Mercier et elle a 19 ans.
12: Je suis en licence de droit à l'université.
9: Pourquoi est-ce que vous avez décidé de vous lancer dans cette aventure ?
12: C'est surtout pour montrer à tout le monde que tout le monde est capable, qu'il n'y a pas de honte à avoir à faire une élection et que ça ne définit pas la personne qu'on est parce que tous ceux qui me connaissent savent très bien que jamais ils auraient misé sur moi pour me présenter au Miss Nouvelle-Calédonie.
0: Et vous entendrez les 4 dernières candidates dans notre édition de la mi-journée pour voter parmi les 8 candidates à l'élection de Miss Nouvelle-Calédonie. Vous envoyez le numéro de la candidate au 40-12. 3 jours dédiés aux collectionneurs en tout genre. Le salon des collectionneurs a ouvert ses portes hier matin à la salle d'honneur de la mairie de Nouméa. 34 stands présents pour cette 26e édition à retrouver sur place de 8h à 18h jusque demain dimanche. Timbres, pièces de monnaie, jouets anciens, mais aussi livres et vinyles. L'entrée est gratuite. Notez la présence d'un stand Radio Rythme Bleu, notamment pour échanger avec les équipes. Dans l'agenda culturel du week-end, Michael Juneski, le salon des collectionneurs se poursuit donc. Également beaucoup d'événements explorant les différents styles musicaux qui sont prévus ce week-end.
13: Et le grand hall du Medipôle accueillera à midi un concert de percussions sur bambou et de chant. Au Big Up Spot de Couture, l'association Adamic organise de son côté cet après-midi une après-midi donc autour du rap de 13h à 16h30. À Nouméa, c'est une soirée hip-hop qui est organisée au Château Hagen à partir de 16h. Du côté du Mont d'Or, Stan Cabarlouette et ses danseuses se produisent aujourd'hui et demain au Centre culturel de Boulary. Le ballet Le cri muet des fleurs est présenté pour la première fois depuis les émeutes de 2024.
0: Et dans un tout autre registre, Mickaël, c'est demain, dimanche, la journée internationale des mangroves.
13: Oui, elles protègent le littoral, sont une nurserie pour beaucoup d'animaux et à ce titre ont un rôle écologique mais aussi économique important. C'est pourquoi l'UNESCO a instauré cette journée internationale en 2015. Elle est relayée sur le territoire. Ce samedi, une grande plantation est organisée par l'association SOS Mangrove Calédocline. Monique Lorfanfan, présidente de SOS Mangrove.
14: C'est pas une journée comme ça, c'est l'UNESCO qui a classé les mangroves en 2016, au mois de juillet, comme patrimoine important à protéger dans le monde entier. Hein. Faut pas l'oublier. Donc, du coup, on fait une matinée, une plantation. Bon, en gros, à peu près 500 palétugés dans la baie de la Coulée. C'est assez boueux. C'est la baie de la Coulée, donc c'est rouge. Donc, automatiquement, faut pas arriver avec des chaussures blanches. Ça va pas le faire. Et puis voilà. Donc, là, vu le temps, je pense que ça va être une matinée sympa. S'il y a des gens qui veulent voir un petit peu comment on travaille et connaître un peu plus la mangrove, ben voilà. Rendez-vous au parc de la Coulée pour 8 heures.
13: Et la mairie de Nouméa se mobilise également avec plusieurs événements organisés. Ça se passera à la Maison de la Biodiversité et à la Mangrove de Wemo.
0: Et à noter demain encore la fête du jardin qui est organisée à Farino. C'est sur le parvis de la mairie. Ce sera de 7h à midi. 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
15: Ah bah, allez-y.
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15: C'est pas possible. Ah bah alors là, c'est une bonne nouvelle. Et merci à vous surtout.
0: Et bravo à Françoise qui remporte donc ce très beau cadeau d'une valeur de 129 900 francs offert par Mobile Mania qui vous accueille, rappelons-le, dans ses 5 magasins Place des Cocotiers, Galerie Nouméa Centre, Magenta, Sainte-Marie et Robinson au Mont d'Or. Rendez-vous tout à l'heure pour le coup d'envoi d'un nouveau jeu chance, car sur Radio Rythme Bleu, il n'y a pas de jour sans jeu. 7h pratiquement 24 minutes, une dernière pause dans un instant sport et météo.
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0: Allez, ouvrons la page sport de ce journal et nous allons commencer avec du cyclisme et le Tour de France.
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0: Alors, c'est pas plié, mais presque. Le Slovène Tadej Pogacar roule plus que jamais vers la victoire finale pour cette édition 2026 de la Grande Boucle, Mickaël Juneski.
13: Et oui, le maillot jaune qui a décroché sa 5e victoire d'étape cette année. Et avec la manière, à l'occasion d'une journée qui menait le peloton de Gap jusqu'au sommet de l'Alpe d'Huez, il l'a emporté avec 6 secondes d'avance sur le malheureux français Lenny Martinez, 9 secondes d'avance sur l'équatorien Richard Carapaz, 3e, à la veille de l'étape Rennes qui conduira encore une fois les coureurs jusqu'à l'Alpe Alpes d'Huez, le cannibale slovène se réjouit d'avoir accompli un nouvel objectif sur sa feuille de route.
2: C'est pas un secret, c'était un grand objectif pour moi de gagner ici. Et on l'a fait grâce aux gars de l'équipe. Une journée fantastique, ça a été tellement dur. L'échappée était intelligente. Ils avaient quand même des gros clients à l'avant, ils nous ont fait travailler dur à l'arrière, on a cravaché. J'ai pensé à mes coéquipiers pendant toute l'ascension et j'ai tout donné jusqu'à l'arrivée.
13: Et au classement général, à deux jours de l'arrivée sur les Champs-Élysées, Tadej Pogacar compte une avance de 7 minutes 11 secondes au classement général sur le Belge Remco Evenepoel, deuxième, 9 minutes 42 secondes sur le Mexicain Isaac Del Toro. Le Français Paul Sexas est au pied du podium. Notez qu'il est à seulement 24 secondes de la troisième place.
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0: La Formule 1 est le rendez-vous ce week-end sur le tourniquet du Hungaroring en Hongrie, Mickaël.
13: La dernière course avant la pause estivale pour les pilotes, donc sur le circuit du Hungaroring, est l'occasion de se replonger sur l'histoire de ce tracé, puisque c'est le 40e anniversaire du Grand Prix de Hongrie. Les organisateurs ont d'ailleurs décidé d'officialiser les nouveaux noms des 14 virages du parcours, dont un virage portant le nom d'un pilote français, Jean Alési. Il était présent à cette occasion, lui qui a obtenu un podium dans la capitale hongroise en 1996. Pourtant, c'est une autre performance qui lui a valu de donner son nom au virage numéro 11.
21: Moi, j'étais hyper surpris et honoré quand on m'a appelé et qu'on m'a annoncé la nouvelle. En fait, ils ont fait un vote avec les fans du pays. Et ce que je ne savais pas, c'est que depuis 1995, avec ma Ferrari, j'avais perdu le contrôle et j'avais vraiment tapé fort. Et depuis 1995, les fans appellent le virage Alési. Donc quand ils sont arrivés au numéro 1, ils ont dit « mais ça a déjà un nom de pilote, c'est le nom de Jean ».
13: Allez, du côté des premiers résultats pour ce week-end en Hongrie, les Ferrari ont confirmé leur domination en signant les deux meilleurs temps lors des essais libres. Lewis Hamilton, meilleur chrono de la deuxième séance, devant son coéquipier Charles Leclerc, déjà meilleur temps de la première séance. C'est Lando Norris sur McLaren qui a terminé troisième, suivi de Max Verstappen sur Red Bull. George Russell arrive en cinquième position au volant de sa Mercedes, devant le meilleur français Isaac Hadjar. Le leader du championnat du monde, Kimi Antonelli, sur Mercedes, a terminé seulement avec le 13e temps de référence derrière le tricolore Esteban Ocon et devant un autre français, Pierre Gasly. Qualification à suivre ce soir, la course demain soir, départ à minuit pour nous.
0: Le virage Jean Alési qu'on aurait peut-être pu baptiser aussi le virage Guignol de l'info. Vous vous souvenez peut-être quand Jean Alési était pilote, c'était à Fontainebleau et dans les graviers.
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0: Allez, place à vos rendez-vous sport sur le territoire avec tout d'abord du hippisme, ça se passe à la fois.
13: Les amateurs de course suivront dès 11h. Aujourd'hui, la 4e réunion hippique de la saison organisée par l'Amicale des courses hippiques de la Foi sur l'hippodrome Bagneu, avec notamment le prix d'encouragement de la province sud à 12h50 et le prix Jacques Lafleur à 14h10.
0: Le Néo Raid Aventure, c'est un raid multisport qui est organisé demain au parc de la Rivière Bleue.
13: Oui, ça se passe demain matin. 60 équipes sur la ligne de départ. VTT, trail, run and bike, course d'orientation, disc golf et des activités surprises. Les 120 participants auront 4 heures pour réaliser le plus d'épreuves et marquer un maximum de points. Il y a du cyclisme également ce week-end avec le Grand Prix des Disparus à Bourail. 3 étapes au programme. Un prologue et une étape de plat cet après-midi. Une étape de col ce dimanche matin. 3 km sur terre et un final au col de Bogen.
0: Et puis quelques rendez-vous en salle avec de l'altérophilie, du judo, du karaté et du volley.
13: Ouais, la coupe de Nouméa d'haltérophilie est prévue à la salle Jacques Wawanabou sur Lansvata. Début de la compétition à 9h. Du karaté Auteuil avec la suite du tournoi Chosen pour les plus jeunes. Du judo avec le tournoi du club Calédonie tout le week-end à la salle Marius Jocteur du quartier latin. Du volley demain à la salle Omnisport de Paytaille et à la salle Ernest Chambonnier d'Auteuil. On termine avec du football. Quelques matchs au programme malgré la fermeture du stade Nouméa Delhaye. 4 rencontres qui se joueront au Mondor. AS Mondor Tigasport pour le compte de la 15e journée de Super League demain à 13h. Et puis les derniers 8e de finale de la Coupe de Calédonie, Kounia Magenta à 13h. Demain suivi de Melek Saint-Louis à 15h30. Enfin, ce dimanche à 15h30, Essor d'Imbéa fera face à Thiosport.
0: Mickaël Juneski, on termine ce journal avec la météo.
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0: Les couleurs du ciel, c'est avec vous. Ismaël, bonne nouvelle, pas de vigilance particulière pour ce début de journée.
4: Et oui, et ce matin, sur les Loyautés, le ciel est très nuageux à couvert avec des averses. Sur l'extrême sud et sur le sud-ouest, les passages nuageux apportent quelques ondées. Ailleurs, le soleil prend le dessus après dissipation des nuages matinaux. Le vent s'établit quant à lui au sud à sud-est entre 10 et 15 nœuds, voire 15 nœuds sur le nord-ouest en fin de matinée. Et notez qu'il est plus faible sur la côte est, sauf en sortie de certaines vallées.
0: Et pour cet après-midi, les nuages vont se maintenir, notamment aux Loyautés, où des averses plus importantes vont concerner marée et Lifou et ailleurs.
4: Eh bien, le ciel se chargera progressivement en nuages sur le relief et la côte est, où quelques ondées sont attendues, plutôt sur le sud d'ailleurs. Ces nuages concerneront parfois le sud-ouest et l'extrême sud en fin de journée, avec quelques gouttes possibles. L'alizé de secteur sud-est se renforcera de 15 à 20 nœuds sur l'ouest et la pointe nord, voire 20 nœuds sur le nord-ouest. Ailleurs, il soufflera de 10 à 15 nœuds et localement sur le nord-est moins de 10 nœuds. Et on termine ce bulletin avec les températures maximales qui seront stables, légèrement inférieures au normal de saison, comprises entre 22 et 25 degrés.
0: Je trouve qu'on le fait très bien, on dirait le cours Florent, cette météo. Je ne sais pas s'il va faire beau tout le week-end, mais on aura peut-être une chance de rentrer au cours Florent tous les deux. Merci Ismaël pour cette météo, c'est la fin de ce journal. Il est 7h32 minutes. Merci de nous avoir suivis. Journal qui sera disponible d'ici quelques instants sur notre site internet le www.rrb.nc. Excellent week-end. On se retrouve à 8h pour d'autres infos.
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25: Il est 7h32.
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4: Et on vient compléter cette tranche d'information avec la grande interview CNews Europe 1. Philippe Juvin fait sa grande interview au micro de Pierre de Villeneuve.
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27: Et notre invité ce matin dans la grande interview Europe 1 CNews, c'est le député LR des Hauts-de-Seine et rapporteur général de la Commission des Finances. Bonjour Philippe Juvin.
28: Bonjour.
27: Rapporteur du budget, la justice met un terme à l'omerta sur ce qu'on appelle communément le racisme anti-blanc. 3 ans après le meurtre du jeune Thomas à Crépol, la juge d'instruction a intégré la circonstance aggravante que les victimes ont été agressées en novembre 2023 en raison de leur race blanche et de leur appartenance à la nation française. Est-ce que ce n'est pas tout bonnement un francocide ?
28: En tout cas, le racisme anti-blanc existe, contrairement à ce qu'un certain nombre de gens veulent nous faire croire depuis des années. Et il n'y a pas de racisme qui soit excusable. Et que quand vous attentez à la vie, à la santé ou à l'honneur de quelqu'un au motif de sa couleur de peau, qu'il soit blanc ou noir, c'est du racisme et c'est évidemment condamnable. Donc cette décision de justice, au moins, elle met les choses au clair. Oui, le racisme anti-blanc existe et c'est une plaie pour notre société.
27: Marie-Hélène Thorval, la maire de Romans-sur-Isère, depuis le début, évoquait le racisme anti-blanc. Elle avait ensuite été menacée de décapitation.
28: Quel commentaire faire à quelque chose d'aussi épouvantable ? La France se fractionne, se divise en... Il y avait un article de presse il y a quelques années, c'était Finkielkraut qui avait écrit ça, la nation se fragmente au bénéfice des tribus. C'est-à-dire que vous avez la tribu des gens qui pensent ci, des gens qui pensent ça. La France est une nation et qui s'est construite justement par l'effacement des différences. Et c'est ça que nous devons retrouver.
27: Nous devons le retrouver. Et en attendant, qu'est-ce que vous dites à toutes ces personnes qui disaient, qui mettaient en cause d'ailleurs notre chaîne, CNews
28: Qu'ils se sont trompés. Non seulement qu'ils se sont trompés, mais qu'ils ont trompé la population. Et vous avez, je ne sais pas si vous
27: ils
28: avez remarqué.
27: Ils ont trompé la population.
28: Ils ont trompé la population. Vous savez, ce terme racisé, on parle de population racisée, est tellement passé dans le langage commun qu'il pose un vrai problème. Ça signifie qu'il y a une forme d'acceptation, en réalité, d'une différence basée sur les couleurs de peau, à travers ceux qui prétendent d'ailleurs combattre le racisme. C'est là où est la difficulté. Il y a une inversion des choses. Donc oui, la France doit retrouver sa vocation initiale, qui est celle de l'universalisme.
27: Comment ? On est français. Par quel moyen ?
28: D'abord par l'éducation.
27: Prendre des années.
28: Oui,
27: bien sûr. On va sacrifier des générations.
28: Ça va prendre des années. Ça va sacrifier une génération. Mais vous savez, nous sommes déjà sacrifiés. Renan disait, la France n'est pas une couleur de peau, ce n'est pas une religion. La France est un principe spirituel. C'est le mot de Renan. Grand républicain. La France est un principe spirituel et les Français, par-delà leurs différences, en fait, font tous partie d'un creuset. Eh bien, c'est ce creuset qu'il nous faut désormais rétablir.
27: Le racisme, Philippe Juvin, l'antisémitisme aussi, après l'interruption du concert par 150 militants LFI et pro-palestiniens de la DJ Barbara Butch, parce que juive et parce que soutien de la loi Adam. Voilà maintenant le concert d'Amir, franco-israélien, annulé, tout simplement par mesure de sécurité.
28: Qui eût cru, il y a quelques années, qu'un artiste ne puisse pas chanter en France du fait de ses opinions, Et je ne parle même pas d'antisémitisme. Et évidemment, encore plus, qui aurait pu penser qu'il y a quelques années que l'antisémitisme puisse devenir acceptable. Il y a 20 ans, l'antisémitisme était condamnable de façon automatique, évidente. Il n'y avait même pas de discussion à avoir. Bien aujourd'hui, on s'aperçoit qu'en réalité, on peut avoir la haine des Juifs et que ça peut être intellectuellement, dans certains milieux, acceptable. Ça fait partie de ces dérives absolument folles d'un pays, encore une fois, qui se fractionne. Un des grands enjeux de l'élection présidentielle et des années à venir va être la reprise du contrôle. La reprise du contrôle pour rétablir ce pays dans lequel l'universalisme était une valeur cardinale.
27: Est-ce que la reprise du contrôle, c'est aussi par l'intermédiaire de la loi Berger qui sera examinée en octobre prochain ?
28: Je ne sais pas si c'est une question de loi. Moi, je pense que c'est plutôt une question d'éducation. C'est une question d'acceptation de valeurs qui nous sont supérieures. La loi n'est qu'un des outils. Je crois vraiment que le vrai sujet, c'est l'éducation et c'est l'école.
27: Les incendies font rage, Philippe Juvin, dans le Var, en Gironde, en Nouvelle-Aquitaine. 43 000 personnes ont été évacuées. Vous qui êtes chef des urgences de Pompidou, l'hôpital Pompidou à Paris dans le 15e, qui avait fait des missions militaires sur des théâtres d'opérations, ces feux, cette lutte au quotidien avec les pompiers, ces urgentistes qui font partie justement de ces pompiers, c'est inédit. Est-ce que vous diriez qu'il y a eu de l'impréparation ou est-ce que c'est juste les facteurs actuels, sécheresse, vitesse du vent ? Font que...
28: D'abord, bravo aux pompiers, bravo à tous les services de secours, bravo aux agriculteurs qui apportent leur pierre très précieuse à la lutte contre les incendies.
27: C'est une façon de faire nation.
28: Oui, absolument, vous avez raison. C'est parfois d'ailleurs intéressant, c'est ainsi que la nation parfois se solidifie et se cimente devant les grands périls. Est-ce un grand péril ? Oui, assurément, c'en est évidemment un. Bien, en fait, c'est l'expression que aujourd'hui le pays va faire face à des grands enjeux. Alors, on va probablement parler des enjeux budgétaires, mais il y a des enjeux de tous les jours, dont celui-ci et dont aussi celui de la vitalité de nos services publics. La France restera puissante si elle a des services publics qui fonctionnent. On parle des services publics de secours, mais pas simplement. Mais pour que les services publics fonctionnent, il faut que nous ayons une situation budgétaire saine, ce qui n'est évidemment pas
27: On va y venir au budget, un mot, parce que c'est aussi lié aux incendies. Les températures font aussi que ces incendies font rage. La canicule,
28: oui.
27: La France vient de subir plusieurs épisodes. Un autre est attendu début août. Ces fortes chaleurs auraient provoqué une surmortalité importante. Est-ce que la France était suffisamment préparée, là encore ?
28: Manifestement, non. C'est vrai que nous avons... désormais face à nous des épisodes caniculaires qui vont être de plus en plus importants et nous avons sous-estimé l'importance de ceci. On estime, Santé publique France, que les épisodes du mois de juin et début juillet ont causé 5000 morts supplémentaires par rapport à une situation normale. Et ce qui est très intéressant, malheureusement, c'est de noter que ça touche toutes les classes d'âge, alors principalement les patients âgés, mais aussi les jeunes, et que beaucoup de ces décès sont survenus à domicile. En fait, on a beaucoup appris depuis la canicule 2003, c'est-à-dire que dans les EHPAD, aujourd'hui, manifestement, les prises en charge sont plutôt bonnes. On prend soin des gens, on leur apporte de l'eau. En revanche, on voit un surcroît de mortalité à domicile. Mmh. Et ce surcroît de mortalité à domicile, outre le fait qu'il est évidemment absolument désolant, est une expression, je crois, d'une évolution particulière de la société dans laquelle on ne se préoccupe pas des autres. D'une certaine manière, notre obligation de fraternité, qui est une obligation personnelle...
27: Vous voulez dire qu'on laisse mourir les anciens ?
28: Non, qu'on a confié notre obligation personnelle de fraternité à l'État, à la collectivité, sous forme de solidarité. En gros, je paye des impôts, donc il y a des services pour remplir ces situations. Or, les gens qui sont à domicile sont souvent des gens seuls. Vous savez, la moitié... On considère que, globalement, une personne adulte sur deux vit seule dans les grandes villes et seule sans un deuxième adulte. Donc, les gens sont seuls. Eh bien, la fraternité, ça consisterait à quoi ? Pour baisser la mortalité, ça consisterait simplement à ce que chacun de ceux qui nous écoutent aujourd'hui, quand il fait très chaud, décide de se lever ses fesses de son canapé, sorte de chez lui, aille taper à la porte de son voisin âgé seul en lui demandant si ça va et lui en apportant de l'eau. Si déjà nous faisions tous ces gestes de fraternité, pas de solidarité, de fraternité, qui nous engagent personnellement, nous aurions moins de mortalité. En fait, il faut que les gens comprennent que cette surmortalité liée à la canicule nous engage tous individuellement. Nous avons tous une responsabilité et chacun nous pouvons agir. Et ça, encore une fois, la fraternité...
27: Pas compter uniquement sur les services
28: absolument.
27: Publics.
28: Absolument. Pas compter sur la solidarité, compter sur la fraternité.
27: C'était bien d'applaudir les soignants à 20h quand il y avait le Covid. Il faut aussi participer.
28: Je suis pour une société où l'on s'aide les uns les autres.
27: Vous êtes le rapporteur général du budget, Philippe Juvin. Va-t-il y avoir un budget en 2027 ?
28: Alors, j'ai pas de boule de cristal, j'espère, parce que s'il n'y a pas de budget, je ne sais pas comment on fait pour payer les fonctionnaires et les services publics. On fait une année blanche, pour des raisons dans lesquelles on peut peut-être entrer, mais ça va prendre du temps. Une année blanche qui consisterait simplement à dire on n'a pas de budget et on laisse faire la réévaluation automatique conduirait à une explosion des déficits, parce que pour des raisons réglementaires...
27: Et mécaniques.
28: Un certain nombre de nos dépenses sont indexées sur l'inflation. Donc, en fait, on verrait le truc s'emballer. Non, nous devons évidemment avoir un budget, mais je voudrais que les Français comprennent que la question du budget, avec une dette qui nous étouffe aujourd'hui, n'est pas qu'une question budgétaire. C'est une question de souveraineté. C'est-à-dire que si nous ne prenons pas les décisions nous-mêmes pour rétablir les comptes publics, d'autres les prendront.
27: Le FMI.
28: Le Fonds monétaire international.
27: Qui s'est déjà manifesté il y a deux jours.
28: La Banque centrale européenne, nos partenaires. Dans un pays qui, comme c'est le cas aujourd'hui, a besoin de s'endetter, d'emprunter tous les jours, pour payer les fonctionnaires, pour payer les retraites, pour payer les services publics.
27: 330 milliards cette année.
28: Eh bien, c'est un pays qui n'est pas souverain. Donc la question budgétaire n'est pas qu'une question budgétaire. C'est une question de souveraineté. Voulons-nous que la France décide de son destin ? C'est ça le vrai sujet qui est sur la table politique et que les candidats très nombreux à la présidentielle doivent...
27: C'est pour ça que vous leur avez écrit ou vous allez leur écrire
28: absolument.
27: Un courrier en leur disant « Montrez-moi votre copie », c'est ça ?
28: Exactement. Je vais écrire en tant que rapporteur général du budget dès les premiers jours de juillet, alors que nous commencerons à avoir des éléments un peu durs de chiffres. Je vais leur écrire à chacun en disant « Voilà la situation, ne vous planquez pas ». Ne faites pas comme si vous n'aviez pas vu. Voilà ce que les voisins ont fait pour s'en sortir. L'Espagne s'en est sortie, au prix de grandes difficultés, mais ils y sont arrivés. Le Portugal y est arrivé, il faut regarder tout ça. Et que comptez-vous faire et qu'allez-vous faire ? Parce que je suis désormais persuadé d'une chose, et il faut que les choses soient dites. Une fois que l'élection présidentielle aura lieu, le Fonds monétaire international et tous les gens qui nous regardent, qui nous prêtent de l'argent tous les jours, vont demander au nouveau président ou à la nouvelle présidente qu'allez-vous faire pour rétablir les comptes publics ? Et comment allez-vous le faire ? Vous savez, Thatcher disait, ne me dites pas ce qu'il faut faire, dites-moi comment le faire. Et si la réponse n'est pas satisfaisante, si en fait c'est une mauvaise réponse, c'est une réponse qui se plante...
27: Qu'est-ce que c'est une mauvaise réponse ?
28: C'est de ne pas comprendre la gravité de la situation.
27: Non mais qu'est-ce que c'est une mauvaise réponse concrètement ? On va laisser les choses telles qu'elles sont ?
28: Oui, on va attendre que la croissance revienne naturellement, etc. Que faut-il faire en fait ? C'est assez simple, quand vous avez un déficit... Soit vous dépensez moins, donc il faut dépenser moins, et je vais vous dire où est la dépense.
27: On va ouvrir le capot ensemble, Philippe.
28: Oui, exactement. Soit vous augmentez vos recettes, et pour augmenter les recettes, il y a deux manières. Soit vous augmentez les impôts, mais ils sont déjà au maximum, donc nous n'avons plus de marge de manœuvre, il faudrait même les baisser. Soit vous produisez plus de richesses à distribuer, c'est la compétitivité des entreprises. Baissez la dépense et dépensez mieux. Baisser la dépense. Encore faut-il voir où sont les grandes dépenses.
27: Alors, 1700 milliards de dépenses publiques, 1000 milliards de dépenses sociales, 500 milliards de retraites
28: Rendez-vous
27: et 500 milliards pour le reste.
28: L'année prochaine, si on ne faisait rien, on décide
27: où est-ce qu'on
28: rien.
27: Coupe ?
28: Si on ne faisait rien l'année prochaine, que les gens aient les chiffres en tête, eh bien la dépense sociale augmenterait naturellement de 17 milliards. Qu'est-ce que c'est 17 milliards ? Eh bien le budget de la justice, par exemple, c'est 10 milliards à peu près. Donc ça signifie que l'année prochaine, l'augmentation des dépenses sociales, à elle seule, l'augmentation, pas le... Le delta, c'est 17 milliards, alors que la dépense, tous les ans de la justice, ce n'est que 10 milliards. Donc la première dépense sociale, c'est la dépense sociale, et parmi les dépenses sociales, c'est un, les retraites, Et deux, la santé. Bah, sur les retraites, qu'est-ce qu'il faut faire? Est-ce qu'il faut les baisser? Non, les retraites sont pas extraordinairement élevées en France. Il faut travailler plus. Il faut travailler jusqu'à 67 ou 68 ans. Si, autrement dit, si vous avez ici à ma place, demain, un invité candidat à la présidence de la République, qui vous dit qu'il va baisser la dépense publique ou qu'il va rétablir les comptes publics sans toucher à la question des retraites, eh bien, en fait, il se trompe ou il ment, l'un ou l'autre. Ce n'est pas possible, encore une fois, de rétablir les comptes publics, et donc, vous avez bien compris, de rétablir la France dans sa souveraineté et lui garantir sa souveraineté.
5: Pour pouvoir ensuite prendre des taux d'intérêt qui sont moindres à ce que
28: emprunte aujourd'hui. Si on n'est pas capable de toucher à la retraite, et en particulier travailler plus longtemps. Donc il faut travailler jusqu'à 67 ou
5: 68. Mais en attendant, la réforme des retraites a été suspendue. Donc ça veut dire quoi? Ça veut dire le prochain candidat ou celui auquel vous allez vous adresser, il doit vous dire quoi? Il va vous dire, la première chose que je vais faire, c'est je vais remettre la réforme des retraites, ou alors, pardonnez-moi, ou alors il faut une autre réforme des retraites, c'est plus 64, c'est 67 ans. Qu'est-ce que vous allez lui dire?
28: Mais il faut, on ne s'en sort pas sans travailler plus longtemps. Alors, vous le faites comme vous voulez, mais l'objectif doit être de travailler sur 67 ou 68 ans.
5: Déjà, la réforme actuelle qui est suspendue et non pas abrogée.
28: Je vais vous faire une annonce. Je vais, dans le cadre du budget qu'on va discuter dans quelques semaines, je vais, en tant que rapporteur général du budget, faire un amendement pour suspendre la suspension, c'est-à-dire en fait remettre en route la réforme des retraites.
5: Donc avant l'élection présidentielle.
28: Bien sûr, il faudra le faire. Je ne me fais aucune illusion, il n'y aura pas de majorité et je serai assez peu suivi. Mais mon rôle, je suis payé pour vous dire la vérité. C'est trop facile de ne pas dire les choses.
5: Vous êtes 577 à être payé pour dire la vérité.
28: Je vais la dire. Il se trouve que je vais la dire, moi. Vous ne pouvez pas rétablir les comptes publics si vous ne baissez pas les dépenses. Et vous ne pouvez pas baisser les dépenses si vous ne travaillez pas plus longtemps. La retraite, c'est la première dépense de l'État. C'est la première dépense publique. Après, vous avez une deuxième dépense qui est la santé. Et il faut évidemment poser la question des dépenses de santé.
5: Ça veut dire on est trop remboursé?
28: Oui, on rembourse. Moi, je sais où me faire opérer. Vous ne savez pas. Mais surtout, moi, je sais où ne pas me faire opérer.
5: Oui.
28: Et vous ne savez pas.
5: Oui.
28: Il y a aujourd'hui des endroits en France où on n'est pas bien soigné. Donc oui, je vous le dis, il y a des endroits qu'il faut probablement fermer. Regrouper les moyens.
5: Attendez, Philippe Juin, il faut fermer quoi? Des hôpitaux?
28: Il faut probablement fermer des services ou des hôpitaux où on est mal soigné. Il y a des endroits.
5: Et vous allez faire, vous, une cartographie?
28: Écoutez-moi bien. Je serai capable, probablement, pour un certain nombre de pathologies, mais d'ailleurs, votre médecin traitant aussi, si vous avez la chance d'en avoir un, serait capable de vous dire, n'allez pas dans cet endroit. On le sait.
5: Il y a une inégalité. On le sait sans le savoir.
28: Ce serait mieux
5: d'avoir une carte en disant, là, il ne faut pas y aller.
28: Eh bien, regardez un rapport de la Cour des comptes sur le cancer de l'ovaire. La Cour des comptes a publié une carte de France qui indique tous les hôpitaux qui font moins de 20 actes de chirurgie de cancer de l'ovaire par an, considérant que 20 actes par an, c'est le minimum pour savoir correctement faire les choses. Eh bien, ces données sont publiques. Il faut tirer les leçons de ce que nous savons sur l'inefficacité de la dépense publique et en particulier des soins. Vous savez, De Gaulle disait dans son discours d'investiture en juin 1958 que la plus grande cause de nos épreuves, c'était l'impuissance des pouvoirs. Je crois que c'est exactement la même chose aujourd'hui. C'est l'impuissance des pouvoirs publics à décider ce qui est bon pour la France. Pourquoi ? Parce que nous sommes englués dans des lobbies qui poussent chacun leurs intérêts, une administration qui, parfois, ne publie pas les décrets, donc n'applique pas la loi, un pouvoir législatif qui se prend pour le pouvoir exécutif et le contraire. Cette impuissance de la puissance publique à agir, elle est la cause de tous nos maux.
5: On lit le budget à ce que vous venez de dire, ça veut dire qu'en gros, les Français payent des impôts, j'allais dire pour rien. Pas pour rien, mais pour quelque chose qui est très mal aiguillé et très mal utilisé.
28: Oui, je peux le dire différemment. Nous payons beaucoup d'impôts pour une efficacité assez faible. Mais regardez l'école. Nous payons beaucoup d'argent pour l'école. Le classement PISA, de la qualité de l'éducation, s'écroule
5: et
28: chaque année un peu plus en France.
5: Avec les scandales qu'on a vus.
28: Alors peut-on s'en sortir? La question, c'est est-ce qu'il y a un espoir?
5: Ben
28: oui, il y a un espoir. Regardez le Portugal. Le Portugal a mis en place des réformes. Ils ont dépensé moins et mieux. Et ils ont fait en sorte de réanimer la croissance et la vitalité de leurs entreprises. La conséquence de cela, c'est que leurs services publics fonctionnent mieux. Le classement PISA de l'éducation au Portugal a gagné des points. C'est-à-dire que rien n'est irrémédiable. Et c'est ça que je dis aux Français. En fait, d'autres l'ont fait. Nous pouvons le faire. La vraie question, je me répète, c'est est-ce que nous décidons nous-mêmes des mesures d'assainissement qui sont nécessaires pour le pays, ou est-ce que c'est l'étranger, la Banque Centrale Européenne ou le FMI, qui va le décider pour nous? La seule question, elle est là.
27: Vous
28: qui décide,
27: ce
28: nous
27: matin,
28: ou les autres?
27: Sur Europe 1 et sur CNews, que le FMI est à nos portes. Donc ce que disait Roland Lescure, avant de se rétracter en réalisant la bourde qu'il avait faite ou qu'il avait parlé un peu trop vite, oui, le FMI est à nos portes et il va faire les choses à notre place. Si le FMI débarque, attendez, c'est simple pour les Français, c'est quoi? C'est moins 30% sur les retraites?
28: Je ne sais pas. En tout cas,
27: c'est des mesures drastiques, c'est un plan d'austérité sans le vouloir.
28: Ce seront des mesures d'austérité. Vous avez une formule très, journalistique et le FMI est à nos portes. Ce qui est certain, c'est que je le dis avec ma formule, d'ici la fin 2027, si nous ne sommes pas capables de dire voilà ce que nous allons faire de façon crédible, oui, là pour le coup, le Fonds monétaire international viendra. Pourquoi? Ainsi que la Banque centrale, pour une raison simple, ils n'auront pas besoin d'ailleurs de dire nous arrivons, nous serons obligés de les voir arriver. Pourquoi? Parce que les taux auxquels la France emprunte tous les jours
27: 3,7, 3,8.
28: Bondiront, et nous ne pourrons plus faire autre chose.
27: En attendant,
28: que
27: le
28: cette
27: choix
28: dette,
27: qu'ont les
28: s'échapper
27: Français,
28: de cette dette qui nous étouffe.
27: Le choix qu'ont les Français, Philippe Juin, il est dans les urnes. Qu'est-ce qu'on fait? Qui désigne-t-on? Votre famille politique?
28: Moi, j'ai un candidat qui est Bruno Retailleau.
27: Parce que
28: c'est un homme sérieux. Parce qu'il a une colonne vertébrale. Parce qu'il sait où aller. Donc c'est pour ça que je défends Bruno Retailleau. Nous avons quelques mois devant nous pour persuader les Français que la situation est
27: en attendant, les sondages donnent Marine Le Pen gagnante au premier et au second tour.
28: C'est vrai. La campagne électorale sert à cela.
27: S'il y a un second tour, RN, LFI.
28: Nous verrons.
27: Qu'est-ce que vous faites?
28: Nous verrons.
27: Vous refusez de me répondre?
28: Oui, pour une raison très simple.
27: Est-ce que vous voyez une France LFI et une France RN? Pour vous, c'est la même chose?
28: Alors, ce qui est certain, c'est que le LFI et le RN ont cette capacité que nous devons nous regarder avec attention à proposer une vision de la France. Ils ont tous les deux clairement une vision de la France. Ce n'est pas la mienne, mais on ne peut pas retirer à M. Mélenchon, on ne peut pas retirer à Mme Le Pen le fait qu'ils ont une vision. Et je dis aux candidats du Bloc central, je leur dis à tous, n'ayez pas que des solutions techniques. Ayez une vision de la France. Quelle est la France que nous devons, entre guillemets,
27: proposer aux Français?
28: Et ça
27: va pouvoir diminuer le vote des extrêmes?
28: Je pense que si demain nous sommes capables d'emmener la France et les Français vers une ambition collective, une vision, et pas des mesures techniques, oui, c'est la manière d'aborder le chemin de la prospérité.
27: Il nous reste 30 secondes, Philippe Juvin. La loi sur la fin de vie est passée, c'est définitif, ou est-ce que ça reviendra à un moment donné dans le débat public?
28: Alors, il y a encore d'abord le Conseil constitutionnel. Moi, je suis très favorable à la chose suivante. C'est une loi qui n'est pas une loi de gauche et ce n'est pas une loi de droite. C'est une loi qui nous concerne tous individuellement. Si j'étais candidat à la présidence de la République, je ne le suis pas. Je proposerais à ce que cette loi puisse être remise sur le tapis avec une proposition de référendum. Que chaque Français nous dise, au fond, voilà, j'en veux ou je n'en veux pas. Mais je vous le rappelle, et je conclue là-dessus, le vrai sujet aussi aujourd'hui, c'est la qualité des soins. Je ne voudrais pas qu'un certain nombre de Français demandent l'euthanasie par défaut d'accès aux soins, et en particulier aux soins palliatifs.
27: Merci beaucoup, Philippe Juvin. Bonne journée.
6: Merci Pierre de Villeneuve et merci à vous donc Philippe Juvin, député LR des Hauts-de-Seine, chef du service des urgences de l'hôpital Pompidou, d'avoir été l'invité ce matin.
7: Il est 7h53, on conclut cette page d'information avec l'édito politique.
6: L'édito politique tous les jours avec ce matin Karl Meus. Bonjour Karl.
8: Bonjour Alexis. Bonjour à tous.
6: Journaliste au Figaro Magazine. Et vous nous dites ce matin, Karl, qu'on sait donc depuis hier quand va vraiment démarrer la campagne présidentielle de 2027. Plus précisément depuis que Marine Le Pen a accepté le débat proposé par le MEDEF aux candidats à la présidentielle à la rentrée.
8: Oui, certains avaient cru que la campagne avait démarré avec la vague de meetings des principaux candidats, de Jean-Luc Mélenchon à Édouard Philippe. Mais s'ils ont fait le plein de leurs sympathisants, ça n'a pas fait bouger beaucoup de choses dans l'opinion. D'autres assuraient qu'elle était lancée avec la décision de Marine Le Pen d'être candidate, malgré sa condamnation en appel et son pourvoi en cassation. Un déplacement en province plus tard, rien n'a véritablement bougé là non plus. Là-dessus, les vacances d'été sont arrivées et les candidats comme les Français semblent avoir décidé de profiter de cette période pour se reposer. D'autant que cette fois-ci, on en est sûr, le démarrage de la campagne présidentielle se fera à Roland-Garros le 27 août.
6: Attendez, Karl, il faut éclairer les auditeurs d'Europe 1. Quel rapport entre le tournoi de Roland-Garros, le tournoi du Grand Chelem parisien, et la politique sur le papier? Ça ne saute pas aux yeux.
8: Oui, vous avez raison, mais en fait, c'est le MEDEF qui organise son traditionnel rendez-vous de rentrée, la REF,
6: à Roland-Garros et a réussi à convaincre les principaux candidats de se retrouver pour un débat le 27 août sur le court Philippe Châtrier. Jean-Luc Mélenchon, Raphaël Glucksmann, Gabriel Attal, Édouard Philippe, Bruno Retailleau et donc Marine Le Pen ont donné leur accord pour débattre de leurs propositions économiques. Ce rendez-vous est donc un moment crucial, même s'il arrive assez tôt. Crucial car c'est la première fois que les principaux protagonistes se retrouveront pour débattre sur une même estrade. Crucial car ils vont devoir parler de la principale préoccupation des Français dont on a parlé cette semaine, le pouvoir d'achat. Crucial enfin, car s'il n'a pas la force d'un débat télévisé, ce que diront les Français sera très écouté et on sait d'expérience que les débats peuvent faire basculer des campagnes.
9: Alors quels exemples avez-vous en tête, Karl, de débats justement qui ont pu avoir une influence sur une campagne ?
6: Prenez 2011, la primaire de la droite et du centre. Le favori des sondages, c'est Alain Juppé. Tous les observateurs estiment que son challenger principal, c'est Nicolas Sarkozy. Peu mise sur François Fillon. Les débats vont totalement bouleverser la hiérarchie et permettre aux Sartois de récupérer les suffrages des sympathisants de droite qui ont regardé les débats. Ce sera un raz-de-marée qui ne laissera aucune chance à ses concurrents. Plus près de nous, le débat télévisé organisé par TF1 le 20 mars 2017, avant le premier tour. 10 millions de téléspectateurs électeurs sont devant leur poste. C'est ce soir-là que Jean-Luc Mélenchon dénoncera les fameuses pudeurs de gazelle des présentateurs. Mais c'est surtout ce soir-là qu'il prendra l'ascendant sur son concurrent à gauche, Benoît Hamon. Avant le débat le 14 mars, dans les sondages, notamment Ipsos, le socialiste est devant l'insoumis. 12,5% des intentions de vote contre 11,5% à Mélenchon. Après le débat, le 31 mars, l'insoumis passe devant. 15% contre 10%. Sa progression se poursuivra même jusqu'à 20% le 12 avril, toujours selon Ipsos. Quand Benoît Hamon, lui, sera tombé à 7,5%. Vous voyez l'importance de réussir un débat ?
9: Je vous écoute attentivement et je comprends, Karl. Mais là, nous serons qu'en août 2026, assez loin du premier tour de la présidentielle qui se tiendra le 18 avril 2027. Beaucoup de choses peuvent se passer donc entre ces deux dates.
6: Bien sûr, vous avez raison Alexis, on sera très loin du premier tour. Mais pour autant, ce débat du 27 août est quand même aussi crucial pour deux autres raisons que celles que j'ai évoquées tout à l'heure. Il peut permettre à un candidat de cranter une proposition dans l'opinion et de prendre l'avance sur un de ses concurrents. On pense au duel entre Glucksmann et Mélenchon, à Attal par rapport à Édouard Philippe, Bruno Retailleau par rapport à Marine Le Pen. Mais surtout, si les candidats déçoivent, ne se dévoilent pas, ne créent pas de désir dans l'opinion, ils ouvrent la porte à ce qu'on appelle les candidats de l'automne. Vous savez, ces candidats qui ne sont pas encore officiellement en campagne, mais qui se préparent pour rafler la mise. C'est deux dont les six vont devoir se méfier dans les prochains mois.
9: L'édito politique de Karl Meus, journaliste au Figaro Magazine. Merci beaucoup, Karl.
7: Il est 7h passé de 57 minutes. On accueillera dans quelques minutes Jennifer qui vous accompagnera jusqu'à 13h et Lionel Sabot pour l'information avec le rappel des titres. Ça a été un plaisir de vous avoir accompagné. On se retrouve ce soir à partir de 17h30 juste après Route 66. Voilà. Et puis je pense qu'on a tout dit. Je vous souhaite une très belle matinée et un excellent week-end à l'écoute de Radio Rythme Bleu. Tracy Chapman, Talking About a Revolution pour continuer à s'amuser sur Radio Rythme Bleu.

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4: Il est 8h, on retrouve Lionel Sabot pour Info Express et le rappel des titres.
5: Bonjour, et ce nouvel accident mortel qui est survenu hier soir, cela s'est passé aux alentours de 20h à Dimbéa dans le secteur de Kenuin, sur la voie express. Un jeune homme de 17 ans qui traversait l'axe routier a été percuté par une voiture. Le conducteur n'a pas pu l'éviter. La victime, elle, n'a pas pu être réanimée par les secours. Le jeune homme résidait dans les squats à proximité de l'ancien centre commercial. Une enquête a été ouverte par la gendarmerie. Un séminaire de lancement du parcours Cadre Avenir hier au commissariat en 2026. Le dispositif est renforcé avec le déploiement de Cap Carrière qui est confié à l'association Talents Calédoniens en partenariat avec Cybelle Mobilité Pro et la CCI. En 2026, 61 nouveaux bénéficiaires vont rejoindre le programme Cadre Avenir. Qui va succéder à Miss Nouvelle-Calédonie 2025, Juliette Collet? La réponse ce soir au terme d'une soirée sur le thème de voyage en beauté. L'élection a lieu donc ce soir et non au mois de septembre. Comme d'habitude, la nouvelle Miss sera élue dans les jardins du Nouméa Resort and Spa. L'invité d'honneur de cette soirée est Maëva Kouch, Miss France 2018. Trois jours dédiés aux collectionneurs en tout genre. Le salon des collectionneurs a ouvert ses portes hier matin à la salle d'honneur de la mairie de Nouméa. 34 stands présents pour cette 26e édition. Retrouvés sur place de 8h à 18h jusqu'à demain dimanche. Des timbres, des pièces de monnaie, des jouets anciens, mais aussi des livres et des vinyles, mais peut-être aussi des animateurs de radio Rythme Bleu. Notre stand est présent sur place. Vous pourrez échanger avec nos équipes, mais nous, on n'échange pas nos animateurs contre des pièces de monnaie. Hein. Il n'y a pas de souci, on les garde. La métropole, toujours en proie aux pires incendies depuis au moins 80 ans. Les flammes continuent de parcourir les forêts du sud-est. Dans le Var, 2700 hectares de végétation sont partis en fumée en l'espace de 4 jours. Et puis, il y a ces scènes d'apocalypse en Nouvelle-Aquitaine, avec un méga-feu en Gironde qui poursuit sa course folle dans le bassin d'Arcachon, poussé vers le Cap Ferret, c'est-à-dire vers le sud, hier soir pour nous. Il remonte désormais vers le nord et Lacano, plus de 19 000 hectares de végétation ont brûlé. Une cinquantaine de maisons ont été détruites ou endommagées par les flammes. Plus de 110 000 personnes ont dû être évacuées. Notez que le Premier ministre a convoqué un conseil interministériel d'urgence pour faire le point sur cet incendie. Actualité judiciaire et cette décision qui ne passe pas inaperçue. On en parlait hier déjà. La circonstance aggravante de racisme a été retenue contre l'ensemble des mises en examen dans le cadre de l'enquête sur le meurtre de Thomas. C'était il y a 3 ans à Crépol dans la Drôme. Une décision qui fait réagir au sein de la classe politique. Venons-en au sport avec du cyclisme et à l'approche de la fin du Tour de France. Le Slovène Tadej Pogacar a signé une nouvelle victoire de référence, la 5e sur ce Tour 2026. Il a remporté la 19e étape qui conduisait le peloton de Gap à l'Alpe d'Huez. Il s'est imposé avec 6 secondes d'avance sur le Français Lenny Martinez et 9 secondes d'avance sur l'Équatorien Richard Carapaz. Ce soir, les coureurs grimperont à nouveau en direction de l'Alpe d'Huez avec la dernière étape de montagne. Puis ce sera les Champs-Élysées. Au général, Tadej Pogacar compte 7 minutes et 11 secondes d'avance sur le Belge Remco Evenepoel, 9,42 d'avance sur le Mexicain Isaac Del Toro. Quant au Français Paul Sexas, il est au pied du podium. Un mot de Formule 1 avec le Grand Prix de Hongrie ce week-end. Les Ferrari ont signé les meilleurs temps lors des deux premières séances d'essais libres. Lewis Hamilton lors de la deuxième, Charles Leclerc lors de la première. À suivre aujourd'hui la troisième séance d'essais libres, mais aussi la qualif pour ce Grand Prix dont le départ sera donné dimanche à minuit hors de Nouméa. Et puis en Calédonie, parmi les rendez-vous du jour, il y a du hippisme. Les amateurs de course suivront dès 11h la 4e réunion de la saison qui est organisée à la fois à l'hippodrome Banu, avec notamment le prix d'encouragement de la province sud à 12h50 et le prix Jacques Lafleur à 14h10. Voilà pour l'information. Bon week-end sur Radio Rythme Bleu et bonjour Jennifer.
6: Bonjour Lionel, comment allez-vous?
5: Vous savez qu'on m'appelle parfois Lionel.
1: Lionel ?
5: Oui, parce que je vous dis bonjour Jennifer.
1: Ah, et moi on me dit souvent Jennifer.
5: Jennifer,
1: ouais,
5: bah ouais,
1: grâce
5: voilà,
1: à vous.
5: C'est ça, c'est ça. Il y en a un, il a eu le titre d'amiral pendant des années à cause de moi. Bah voilà.
1: C'est vrai, en tout cas, on a un beau programme pour
5: sans
1: ce week-end.
5: Doute, sans doute, bien sûr.
1: Les collectionneurs.
5: Oui, oui.
1: Et tout ce que vous avez dit après.
5: Oui, c'est mm-hmm. ça, exactement, plein de trucs.
1: Plein de choses. Voilà. Et le temps semble être de notre côté.
5: Oui, alors,
1: pour l'instant.
5: Pour le moment.
1: Ah parce bon que nous a dit Ismaël.
5: Le jeune Ismaël, tout à l'heure, nous disait que c'était pas trop mal aujourd'hui.
1: Oui.
5: Cet après-midi, ça va bien.
1: Juste quand on va sortir.
5: Voilà, c'est ça. C'est-à-dire qu'à 13h01, voilà. c'est comme ça.
1: En tout cas, je vous souhaite.
5: C'est le Nord.
1: Une belle journée,
5: t'as
1: Lionel.
5: La rêve, c'est bon, oui, c'est bon.
1: Oui. Une belle journée, cher
5: merci.
1: Lionel.
5: Merci, Jennifer.
1: À tout à l'heure. On se retrouve à quel

0: Il est 8h09 sur Radio Rythme Bleu. On lance les hostilités de ce samedi matin, samedi 25 juillet. Oui, ça passe très très vite et on s'occupe tout de suite de votre emploi du temps, que vous soyez plutôt viré au grand air, flânerie sur les marchés, pause gourmande ou journée culturelle. Pas question de laisser le moindre temps mort, les amis. Bonjour la Calédonie, bienvenue dans votre matinale du samedi. Un bonheur de vous retrouver pour ouvrir ce week-end ensemble. J'espère que vous avez passé un excellent moment avec Ismaël plus tôt ce matin pour vous réveiller en douceur. Ici Jennifer aux commandes. Je suis ravie de m'installer à vos côtés jusqu'à 13h pour vous escorter tout au long de la matinée. Regardez par la fenêtre, le soleil semble bien décidé à peut-être être de la partie pour ce début de week-end. Et ça donne quand même un peu d'énergie. J'espère que votre vendredi soir s'est déroulé à merveille également. Et on ne le dit pas tout à fait comme ça à l'antenne, mais vous voyez très bien ce que je veux dire, début de week-end. Hein. On s'installe avec son café, son thé, voici le programme de votre belle matinée. Dans quelques instants, votre agenda par ici, les sorties, préparé et présenté par Kélinda Bouakou pour planifier vos meilleurs moments du week-end. 8h30, on le fera, ce point complet sur la météo du pays pour vos activités. Et à 9h, Marion nous rejoindra pour faire résonner le hit pacifique du week-end. Un peu plus tard dans la matinée, 9h30 exactement, on ouvrira notre grande émission à plus d'un titre sur RRB. Notre invité aujourd'hui, Dominique Winka, s'installera au micro pour nous partager la playlist de sa vie. On respire un grand coup, on profite de cette superbe lumière, on ne sait pas combien de temps elle va durer. Très belle matinée à toutes et à tous sur Radio Rythme Bleu. On rejoint tout de suite, immédiatement, Kélinda Bouakou pour Par ici les sorties.
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2: Bonjour, aujourd'hui dans ce Par ici les sorties, on va commencer avec le 26e salon des collectionneurs qui se poursuit à la salle d'honneur de la mairie de Nouméa. Les collectionneurs vous feront découvrir les timbres, les pièces

0: monnaie, les jouets anciens, les vinyles, les coquillages, les minéraux, les bijoux anciens et bien d'autres trésors. Les visiteurs sont donc attendus de 8h à 18h jusqu'à demain dans la salle d'honneur de la mairie d'Ouméa. L'entrée sera gratuite. À Dimbéa, le grand hall du Médipôle accueillera ce midi un concert de percussions sur bambou et de chant, un spectacle donné par le Conservatoire des arts de la Nouvelle-Calédonie à travers son département des musiques traditionnelles et chants polyphoniques océaniens. La ville de Dimbéa et l'association Adamique proposeront cet après-midi au Biggest Spot du Parc de Coutio un rendez-vous rap. Les amateurs profiteront de la scène rap underground avec au programme de 13h à 15h une initiation à l'écriture et au rap, puis de 15h à 16h30 une scène rap underground. Les précisions de Nadège Lagneau, déléguée générale de l'association Adamique.
1: Là, on est sur les cultures urbaines et plus particulièrement le rap avec la troisième édition de notre événement Underground. Et donc, Underground, le concept, c'est des rappeurs qui se réunissent autour d'une table avec des beatmakers locaux qui proposent leurs instrumentales sur lesquelles vont devoir rapper les rappeurs qui sont autour de la table. Donc ça, c'est la première partie. Et puis la deuxième partie, c'est notre parcours de la plume au micro, où en fait, la fois d'avant, on a sélectionné 6 rappeurs qui ont été sélectionnés par un jury, qui ont été tirés au sort pour se retrouver en binôme. Et donc là, on va voir s'affronter les 3 binômes et on va sélectionner le meilleur binôme. Et donc le meilleur binôme, celui qui l'emportera, gagnera l'enregistrement de son titre en studio d'enregistrement professionnel. Voilà, donc ça c'est le Underground. Et puis pour que cette expérience puisse profiter vraiment à tous, on propose aussi un atelier découverte slam rap avec l'artiste Wika de 13h à 14h. Donc là, c'est absolument ouvert à tout le monde, qu'on soit ou pas écrivain ou qu'on ait envie de tester la plume et puis le rap. C'est ouvert vraiment à tous. Donc c'est de 13h à 14h et c'est au Big Up. Et encore une fois, c'est gratuit, c'est ouvert absolument à tout le monde.
0: La scène rap underground animera à partir de 13h cet après-midi, le Biggest Spot du Parc de Coutio à Dimbéa. Du théâtre avec le retour du Free Woman Show, théâtre de poche. Le Free Woman Show passe à l'épisode 4, un quatrième opus pour la comédie pour adultes jouée par deux compagnies extérieures. Myriam Sag, Sam Kaji et Maïté Siwen sont donc de retour au théâtre de poche du Centre d'art ce soir et demain à 18h. La billetterie est disponible en ligne sur ticket.nc. Pour plus de renseignements, le 25 07 54, le 25 07 54. La province sud proposera une soirée hip-hop au château Hagen. Il s'agit d'une nouvelle édition de l'art au château présentée à partir de 16h tout à l'heure. Au programme, un atelier de cinéma en stop-motion avec les dégouts, suivi à 19h d'un spectacle hip-hop de la Wolf Family pour terminer avec un spectacle hybride, faire la paix en soi avant de la trouver avec l'autre. Une animation proposée en partenariat avec l'association Adamique. L'entrée au château Hagen sera libre et gratuite. De la danse avec Stan Cabarlouette et ses danseuses de l'avant-scène qui vivent une véritable aventure avec le ballet Le Cri Muet des Fleurs. Cette création est présentée pour la première fois après les émeutes de 2024 et qui est devenue un véritable spectacle. Une création chorégraphique de Stan Cabarlouette. Ce sera donc au Centre culturel du Mont d'Or avec deux représentations prévues aujourd'hui à 14h30 et à 18h, puis à 17h demain. Pour plus de renseignements ou pour réserver, le 41 90 90. Le 41 90 90 ou sur étiquette.nc. Les Calédoniens pourront faire le plein de leur panier de la ménagère demain avec la fête du jardin organisée à Farino sur le parvis de la mairie de 7h à midi. À Nouméa, c'est le marché des femmes rurales qui investira demain de 8h à midi le centre culturel Chibaou. Pour terminer ce Paris-ci est sorti, Le dernier dimanche de chaque mois, la ville de Nouméa propose un artiste ou un groupe et vous fait découvrir son univers. Plateau musical, théâtre, performance, tous les styles d'art vivants s'invitent en alternance sur le deck du parc urbain de Sainte-Marie ou du parc de l'ancienne polyclinique de Lanzvata. Au programme demain de 16h à 17h, retrouvez le célèbre magicien JB sur le deck du parc urbain de Sainte-Marie. Les enfants sont les véritables stars de son spectacle en endossant le rôle d'assistant magicien. Avec JB, chaque tour raconte une belle histoire, un moment interactif et enchanteur à partager en famille à partir de 16h demain au parc urbain de Sainte-Marie. C'est terminé pour ce Paris CIA sorti. Le prochain rendez-vous, c'est à 8h15 demain matin.
2: Nickelback photographe, tout de suite sur RRB. Un grand merci, Kelinda. Vous n'avez plus aucune excuse pour ce week-end, les amis. On se rejoint juste après au 25-46-46 pour vos anniversaires sur RRB. Ah, bah écoutez, c'est tout de suite. Joyeux anniversaire à Vaiana, à Koné. Ce sera de la part de notre Vaiana. Non, joyeux anniversaire à Vaiana, à Koné, de la part de Tantine Janine et de Tonton Jean-Claude. Et de sa mamie aussi. Gros bisous.

Si vous êtes né un samedi 25 juillet, c'est le moment de fêter votre anniversaire. À tous les natifs de cette belle date, on vous souhaite bien sûr un joyeux anniversaire de la part de toute l'équipe d'RRB. Un joyeux anniversaire à notre maman et mam Nanouna Pointbout de la part de Darren, Jade et Morena. Gros bisous d'amour, on vous aime fort, on t'aime fort. Repose-toi bien aujourd'hui, c'est ton jour. Un très joyeux anniversaire aussi à ma petite chérie Chloé pour ses 2 ans avec tout mon amour. De

Et on les retrouve pour de vrai cette fois-ci, Nickelback sur Radio Rythme Bleu. Votre prochain rendez-vous, bien sûr, ça sera à 8h30 avec votre météo. Donc, restez avec nous sur Radio Rythme Bleu.

Et des anniversaires qui nous arrivent. Joyeux anniversaire également à ma fille, Vaiana Gilbert, à Coné, Gibert. Pour ses 12 ans, de la part de son papa Jean-Marc, tonton Joe, de ses amis et famille, belle journée et gros bisous à toi. Joyeux anniversaire également à mon frère Serge Breno à la fois. On lui fait de gros bisous et on lui souhaite une très belle journée de la part de Mariette, de papa et maman. Bon week-end à vous également. Joyeux anniversaire à Vaiana, à Coné, de la part de tantine Janine, de tonton Jean-Claude et de sa mamie. Gros bisous.

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4: Il est 8h30 sur Radio Rythme Bleu. Bienvenue si vous nous rejoignez. Tout de suite, votre point météo.
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4: Et voici vos prévisions établies pour ce samedi 25 juillet. Ce matin sur les loyautés, le ciel est très nuageux à couvert avec des averses. Sur l'extrême sud et le sud-ouest, les passages nuageux apportent quelques ondées. Ailleurs, le soleil prendra le dessus après dissipation des nuages matinaux. Le vent s'établira au sud à sud-est entre 10 et 15 nœuds, voire 15 nœuds sur le nord-ouest en fin de matinée. Il sera plus faible sur la côte est, sauf en sortie de certaines vallées. Cet après-midi, les nuages se maintiennent aux loyautés où des averses plus importantes concernent Marais et Lifou. Le ciel se charge progressivement en nuages sur le relief et la côte est, où quelques ondées sont attendues, plutôt sur le sud. Ces nuages concernent parfois le sud-ouest et l'extrême sud en fin de journée, avec quelques gouttes possibles. L'alizé, quant à lui, de secteur sud-est se renforce. 15 à 20 nœuds sur l'ouest et la pointe nord, voire 20 nœuds sur le nord-ouest. Ailleurs, il soufflera de 10 à 15 nœuds localement sur le nord-est, moins de 10 nœuds. Les températures maximales seront stables, légèrement inférieures au normal, entre 22 et 25 degrés. La nuit prochaine, globalement, le ciel restera très nuageux avec quelques averses qui circuleront, sauf sur le nord-ouest, puis également en fin de nuit sur l'est. Le vent de sud à sud-est ne dépassera pas les 10 nœuds sur le nord-est et ailleurs, il soufflera entre 10 et 15 nœuds, temporairement en soirée, 15-20 nœuds sur l'ouest. Les températures resteront fraîches.

Il est 8h40 sur notre antenne, les amis, dans quelques instants. Un petit tour vers les astres avec Lana pour votre horoscope de ce samedi 25 juillet pour savoir à quelle sauce on va être mangé. Hein. Parce qu'après le temps, les étoiles. On rejoindra tout doucement à 9h Marion pour le hit pacifique. Ne le ratez pas, une demi-heure de vos sons favoris, les amis. Belle journée sur Radio Rythme Bleu. Merci d'avoir choisi cette fréquence.

0: Il est 8h50 sur notre antenne et je vois que vous êtes en train de groover et je vous laisse 2 secondes et ça y est. Il est temps de retrouver notre très chère Lana pour votre horoscope de ce samedi 25 juillet. Va-t-il lui porter chance pour ce soir? On ne le sait pas. On croise les doigts en tout cas à 8h50. On fait un petit tour du côté des astres, chers amis.
1: Bon week-end tout le monde, on commence avec les béliers. Aujourd'hui, vous aurez envie de profiter pleinement de votre journée, mais votre corps vous demandera de ralentir par moments. Taureau, une belle surprise vous attend grâce à un proche. Une invitation, une visite ou un appel inattendu apportera beaucoup de bonne humeur. Gémeaux, même si c'est le week-end, une idée liée à vos études ou à votre activité pourrait vous venir à l'esprit. Cancer, une promotion, un objet trouvé ou un remboursement pourrait améliorer votre budget. Pensez tout de même à vous faire plaisir. Lion, du côté des amours, ça ne va pas du tout. Votre partenaire a l'impression que vous ne l'écoutez plus. Vierge, écoutez vos envies sans culpabiliser. Une bonne nuit de sommeil fera des merveilles. Balance, aujourd'hui, les échanges seront chaleureux et spontanés. Tout ce dont vous avez besoin. Scorpion, une opportunité pourrait se préparer en coulisses. Même pendant le week-end, un message ou une conversation pourrait ouvrir une porte intéressante. Sagittaire, vous aurez envie de vous faire plaisir. Rien ne vous l'interdit, à condition de fixer une limite avant de commencer vos achats. Capricorne, chers amoureux, l'atmosphère sera propice au rapprochement. Un geste tendre ou une discussion sincère dissipera les doutes. Verseau, faites quelque chose qui vous plaît vraiment. Rire, marcher, voir vos proches ou simplement déconnecter. Et pour finir, les poissons. Aujourd'hui, vous pourriez devenir la personne qui rassemble tout le monde autour d'un bon moment.
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4: Et très très belle nouvelle pour Sopema. Il est 9h les amis, ça y est, on a fait un petit bout de chemin ensemble. Et comme promis, le hit pacifique de Marion, c'est tout de suite sur RRB.
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6: Bonjour à tous, quel plaisir de vous retrouver pour faire le tour de la musique qui fait vibrer nos îles cette semaine. Installez-vous confortablement, le hit pacifique prend les commandes sur RRB. Au programme de notre voyage aujourd'hui, un classement tout neuf et deux coups de cœur cette semaine, direction Fidji pour commencer.

avant de faire escale du côté des îles Salomon. Voilà qui donne le ton. La semaine dernière, la Polynésie s'emparait du trône grâce à Raumata et son magnifique titre Te Kurai Te Atua. Le duo a réussi à maintenir le cap 7 jours de plus. Ou la concurrence a-t-elle repris les devants? Réponse dans un instant.

0: C'était Crousier avec Oro Take Take, le son de la Nouvelle-Zélande qui perd lui aussi une place et s'établit au quatrième rang. Tout comme Cookie, juste avant lui, Crousier aura passé trois belles semaines en tête du classement avant d'amorcer cette descente. La compétition est rude au sommet et le classement revient dans quelques minutes avec le podium.
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0: On fait une petite pause dans le classement pour ouvrir notre parenthèse nouveauté. Et on commence ce premier bloc avec une collaboration qui nous arrive tout droit des Fidji. C'est frais? C'est solaire? Voici Jetta Uleka et Mr. Sam avec le titre Dré Dré.

Jet Aouleka et Mister Sam avec Dre Dre, un vent de fraîcheur plutôt agréable pour lancer ses découvertes. On enchaîne immédiatement avec notre second coup de cœur de la semaine. On reste en Mélanésie, direction les îles Salomon pour retrouver l'énergie de Young Davy associé à Shaza sur le titre Akeke. On écoute.

0: Akeke signé Young Davy et Shaza, notre deuxième coup de cœur de la semaine. N'hésitez pas à nous dire si vous aussi vous avez eu un coup de foudre pour une de ces deux nouveautés. La semaine prochaine, changement d'ambiance, nous ouvrirons les portes du musée du 8 pour feuilleter notre album de souvenirs.
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0: Retour au classement avec la troisième marche du podium. Et là, c'est une très belle opération. Deux places de gagner d'un coup pour la Micronésie. On retrouve Sherpaine avec le rythmé Massamwao.

0: Nike avec Oh Jolie Jolie qui conserve sa deuxième place. Statu quo parfait pour Tahiti qui reste ainsi aux portes de la plus haute marche.
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1: Ce qui veut dire qu'au sommet, personne n'a réussi à les déloger. Elles confirment leur puissance et s'offrent une deuxième semaine consécutive tout en haut du hit pacifique. Voici Raumata, accompagnée de Lilia, avec le superbe Te Kurai Te Atua. Et c'est sur cette note polynésienne magique que se referme notre classement de la semaine. Bravo à Raumata et Lilia qui gardent la couronne. Merci à vous d'avoir partagé ce moment de musique et de bonne humeur en notre compagnie. On se donne rendez-vous la semaine prochaine pour une nouvelle aventure musicale à travers nos îles du Pacifique. D'ici là, gardez la pêche à l'écoute des RRB.

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6: Et bonjour à toutes et à tous qui nous rejoignez sur Radio Rythme Bleu. Bienvenue dans votre émission À plus d'un titre. Et aujourd'hui, nous passons à table, mais pas n'importe comment. Nous explorons l'art de nourrir les corps, les âmes, les territoires. Mon invité est un chef passionné, un technicien hors pair, un homme de conviction aussi. Il est originaire de l'île de la Réunion. Il a été formé dans les exigences, on va dire, des tables étoilées de métropole. Il a posé ses valises et ses couteaux en Nouvelle-Calédonie pour, comment dire, révolutionner un petit peu la restauration du vice-rectorat à la direction du pôle restauration de l'enseignement catholique avec ses 11 000 repas quotidiens, en passant aussi par son engagement au sein du Pacific Food Lab. Dominique Winka redonne aux chefs de cantine le goût du produit local, de la santé bien sûr, et du développement durable. Après 14 années sans pouvoir rentrer sur sa terre natale, il a enfin renoué cet été avec ses racines pays. Bonjour Dominique Winka, merci d'être là avec nous ce matin.
7: Bonjour Jennifer, bonjour tous les auditeurs et auditrices de RRB et merci de me recevoir dans cette émission.
6: Ah ben c'est avec grand plaisir que nous vous recevons. Je pensais que vous alliez arriver avec quelques fructuailles.
7: J'avais pensé d'arriver avec quelques fructuailles.
6: J'espère que vous allez bien. Bon, le temps n'est pas trop de notre côté, mais on va essayer d'amener un peu de soleil sur ces ondes ensemble ce matin.
7: On va essayer.
6: Une superbe playlist qui nous attend. N'est-ce pas ?
7: J'espère.
6: Qui a été un petit peu difficile à...
7: Ça a été très compliqué de pouvoir choisir une playlist. Mm-hmm. Au début, on se dit que l'exercice, ça va être facile, mais non. C'est vraiment pas facile de choisir parce que moi, j'ai énormément de goûts musicaux. Donc, de caler tout ça et de coller surtout avec l'histoire de mon parcours, c'est pas facile.
6: En tout cas, ce matin, on passe à table avec vous et votre playlist. Merci d'avoir fait le déplacement sur les ondes d'RRB. On va commencer par une question toute simple, Dominique. D'où venez-vous ?
7: Moi, je viens de La Réunion. Je suis originaire de La Possession. Et je suis né à La Possession. Je crois que c'est l'une des seules villes... Il y en a d'autres qui ne portent pas, parce que La Réunion, vous savez, c'est toujours des saints, Sainte-Marie, oui. Saint-Joseph, etc. Et moi, c'est La Possession. Et La Possession, pourquoi ? Parce que, en fait, c'est la ville où il y a eu la prise de possession de La Réunion en 1649. Voilà. Et après, j'ai grandi là-bas. J'ai fait mon parcours scolaire et tout ça là-bas, un petit peu professionnel. Et après, j'ai pris mes valises.
6: Dominique, quel est le premier souvenir gustatif ou olfactif, bien sûr, qui a forgé un petit peu cette vocation de cuisiner dans votre enfance réunionnaise?
7: Moi, c'est surtout tous les repas de famille le dimanche. Donc, j'avais une tante qui cuisinait merveilleusement bien, des repas au feu de bois. Et ça a forgé cette envie un petit peu d'aller explorer plus loin le côté culinaire. Et puis, j'ai des douceurs qui sont restées, comme le gâteau patate douce, la confiture d'igname, etc., etc. Ça marque des moments de vie dans l'enfance. Et
6: ça vous revient instantanément, ces odeurs de cuisine ?
7: Tout le temps. En fait, c'est vrai que lorsque je commence à réfléchir sur un plat ou des choses comme ça, ou sur un menu, ça me revient tout le temps, ce côté de l'enfance. On a été nourri par ça. Et parfois, on arrivait comme ça, hein, chez mon grand-père, et puis on piochait un morceau de manioc, soit bouilli ou à la confiture, comme ça, là, et puis on mangeait, c'était ça notre goûter. Okay. Avec un sirop de tamarin.
6: Et la cuisine créole est effectivement un fabuleux mélange de cultures. On peut le sentir. Est-ce que vous le ressentez aujourd'hui encore dans votre travail?
7: C'est vraiment ma signature à moi. Mmh. C'est-à-dire, déjà par mes origines, hein, réunionnais, ça veut bien dire Réunion, c'est un mélange de cultures. Et déjà que en moi, c'est un mélange. Et puis tous les Réunionnais aussi qui sont certainement à l'écoute. Et moi, j'ai le côté malabar, le côté chinois, le côté européen. Donc, tous ces mélanges-là font que maintenant, ça fait partie de ce que je vais mettre dans l'assiette. Avec ce que j'ai appris aussi en allant, en se formant dans une école hôtelière. Voilà.
6: On commence cette belle playlist avec un medley pays de Misty. Comment ce medley résonne dans votre tête ?
7: Ce medley, en fait, je l'ai choisi parce que ça résume vraiment une bonne partie de mon enfance. Mmh. Et c'était la troupe folklorique Bernadette Ladoge, hein, qui faisait vraiment toutes les tournées à La Réunion et même à l'extérieur. Et moi, mon père a accompagné cette troupe-là comme musicien. C'était un danseur aussi. Et donc, voilà, on était un petit peu liés à tout ça. Et c'est vrai que la version que Misty a reprise, ça résume un petit peu ce côté enfant, ce côté festif, très folklorique, festif. Très festif, voilà, c'est ça.
6: On ouvre votre vie.
7: On ouvre avec ça.
6: Allez.

0: L'ouverture en fanfare de Dominique Winka ce matin sur votre radio préférée. Je vois que ça ramène tout de suite le sourire, n'est-ce pas?
1: Exactement.
0: Dominique, quel était un petit peu... quand on grandit sur une île intense comme La Réunion, qu'est-ce qui vous a vous poussé à vouloir explorer le monde de la haute cuisine?
1: En fait...
0: Qu'est-ce qui vous a donné le déclic?
1: Ce qui m'a donné le déclic, encore une fois, c'est d'aller goûter les plats d'une de mes tantes, hein, qui faisait des choses extraordinaires. Et ça m'a nourri. Ma maman aussi cuisinait, et puis mon père aussi était un très bon cuisinier. Il cuisinait beaucoup chinois. Donc j'ai grandi avec ça. Hein. Les petites anecdotes, par exemple, le matin, on habitait à Dodan. Et c'est un endroit qui est très, enfin, dans les hauteurs de La Réunion, donc il fait très frais le matin, même en été. Et il préparait des soupes chinoises et il posait sur la table, j'ai encore le souvenir de ça, qui fumait sur la table à 6 heures du matin. Donc au lieu de prendre du café, nous on prenait un bol de soupe chinoise et c'était merveilleux, c'était vraiment merveilleux. Donc tout ça, ça m'a forgé de partir dans cette voie-là. Et après, c'est au fur et à mesure des rencontres aussi. Et de mon parcours scolaire aussi. C'est vrai que j'ai eu une partie du collège où, à ce moment, j'avais décroché. Donc, il a fallu se raccrocher.
0: C'était exactement ma prochaine question. Quel genre de jeune élève étiez-vous?
1: Tout le côté primaire, ça a été très bien. Le collège... Ça allait jusqu'à, on va dire, la quatrième. Et après, voilà, je pense qu'on bascule un peu du côté...
0: De la rébellion, peut-être.
1: De la rébellion. Et puis, je vais dire quelque chose que tous les Calédoniens vont entendre. J'étais le seul à ne pas avoir eu mon brevet des collèges. Donc, voilà. Mais après, il a fallu que je travaille plus encore. Hein. Voilà.
0: Pour le prochain morceau, vous avez choisi une voix qui porte la mémoire d'un peuple.
1: C'est ça.
0: Parlez-nous de ce morceau, de M. Waro.
1: C'est un morceau qui m'a toujours marqué, c'est Adekalam de Daniel Waro. Et c'est vraiment lié à l'histoire de La Réunion, il y a ce côté d'esclavage. Hein. Et Adekalam, en fait, c'était trois frères agriculteurs qui se sont fait un peu retirer leurs terres. Et ils sont partis en prison pour ça, etc. Et après, à force que tout le monde accompagnait ces personnes-là, ils ont récupéré leur terre et puis ils ont fait ce qu'ils aimaient faire le plus, c'était de l'agriculture et puis de l'élevage. Et voilà, mais c'est vraiment lié, vous allez entendre, c'est un Maloya qui est bien ancré et ça raconte l'histoire vraiment... C'est le lien avec l'histoire de l'esclavage chez moi, là-bas, à La Réunion.
0: Vous donnez une place importante à l'histoire. Et autant que vous donnez de l'importance à l'identité dans les menus que vous concevez. Ce sont des chansons qui inspirent aussi votre cuisine.
1: Oui, c'est un Adekalam, pour moi, c'est un attachement à la terre. Donc la terre, on parle aussi de terre nourricière. Donc, si on n'a pas de bons produits, on n'aura pas de bonnes choses dans l'assiette. Et ça part toujours des personnes qui sont... d'ailleurs, je passe le bonjour à tous les agriculteurs aussi, et agricultrices, hein, qui font un travail merveilleux. Et ce matin, j'ai été au marché pour prendre des produits. Et tout ça, ça ne sort pas tout seul. Hein. Il faut qu'il y ait des gens derrière pour qu'on puisse mettre sur les étals et puis après nous les mettre dans l'assiette et tout le monde à la maison aussi, donc voilà, on peut avoir son petit champ aussi, donc on peut faire plein de choses. Donc oui, ce rattachement à la terre pour moi est très important, et ce rattachement aussi avec ce côté culturel qui est fort, hein, parce qu'on voit comme ça que je suis blanc, mais dans mes veines coule du sang noir, et ça faut pas l'oublier, parce que les gens souvent voit des gens qui sont pas de couleur foncée ou de choses comme ça, mais derrière tout ça, il y a du sang.
0: C'est inscrit dans l'ADN.
1: C'est inscrit dans l'ADN et c'est fort l'ADN. Et on a tendance, et les métis, c'est ça. Hein. Voilà.
0: Le Maloya de Daniel Waro vibre sur Radio Rythme Bleu. C'est tout de suite.
1: Merci.

0: On remonte le temps ce matin sur Radio Rythme Bleu avec Dominique Winka, chef cuisinier, expert même en éducation alimentaire. Comment allez-vous?
1: Ça va très
0: ça
1: bien.
0: Ça va toujours?
1: Oui, ça va, super.
0: Je vous
1: merci.
0: Vois faire des percussions.
1: Oui, ça donne envie. Ouais.
0: Parlons un peu de voyage. Première année d'études, on peut en parler, vous partez?
1: Oui, ben j'ai eu la chance de partir à l'île Maurice.
0: Mm-hmm.
1: Donc où, là-bas, j'ai travaillé au domaine des pailles. Donc c'était un restaurant, c'était le restaurant gastronomique de l'océan Indien qu'il fallait travailler. Mmh. Déjà avec un chef étoilé mauricien qui avait travaillé pour Bernard Loiseau. Pardon. Mmh. Et du coup, oui, j'ai eu la chance de travailler au domaine des pailles. Voilà.
0: Qu'est-ce que ça vous a apporté? Quel âge aviez-vous déjà?
1: Moi, j'ai commencé très jeune.
0: C'est important de le dire.
1: Oui, je suis sorti du collège. J'ai commencé à être dans la formation professionnelle et dans la cuisine à 14 ans.
0: Mmh.
1: Donc voilà, on se retrouve tout de suite. À l'époque, c'était, on appelait ça peut-être des voies de garage. Hein.
0: Mmh.
1: Et on se retrouve tout de suite avec des adultes de 20 ans. Donc quand vous avez 14 ans et vous vous retrouvez avec des adultes de 20 ans, c'est pas facile de trouver un équilibre. Mais j'étais tellement passionné et j'avais vraiment envie de cuisiner que ça s'est... J'ai pas vu ces années passer. Et ça a été merveilleux, hein, et c'est incroyable.
0: Est-ce que c'est la même période, ou peut-être un petit peu après, que vous devenez lauréat du concours gastronomique de l'océan Indien?
1: Après.
0: 93, c'est
1: ouais,
0: ça?
1: Oui, c'était la fin de... Voilà. J'arrivais au bout et puis il y avait le concours gastronomique de l'océan Indien. Où, voilà, j'ai dit, bon, il y avait mon maître cuisinier qui me dit, tu veux participer? J'ai dit, bon, ben, allez, je vais le faire.
0: Gros tremplin?
1: Ça a été un gros tremplin. Ouais, effectivement, ça ouvre des portes, hein, quand vous gagnez le concours gastronomique de l'océan Indien. Déjà, toutes les portes s'ouvrent pour vous dans l'océan Indien, mais aussi au niveau national. Voilà, donc...
0: Organisé par les toques blanches.
1: Oui,
0: hein.
1: C'était organisé par les toques blanches de La Réunion. Hein, et dans les toques blanches, bien sûr, il y avait les meilleurs ouvriers de France et tout ça. Donc, ça a été un moment très important de ma vie. Ça a été un marqueur même, hein, qui m'a poussé après encore plus de suivre dans cette voie. Et voilà.
0: Je vous vois en parler avec émotion.
1: Parce que ça me fait revenir... pas mal de souvenirs de ce concours-là et puis les moments, parce que quand vous préparez un concours de ce niveau-là, il faut vraiment travailler. Et quand on est lauréat...
0: Et vous restiez jeune encore, c'était
1: voilà.
0: Important.
1: C'est
0: oui.
1: ça, c'est ça.
0: Vers quel débouché ça vous a emmené?
1: Ben, tout de suite, c'est le débouché vers les relais châteaux. Voilà, donc c'était les 10 plus grandes étapes. C'était à l'époque, c'était la famille Traversac, hein, qui avait ça. Et en fait, je me suis retrouvé voilà, dans un 2 macarons Michelin à Divonne-les-Bains, donc pour un petit réunionnais qui arrive à Divonne-les-Bains, près
0: beau.
1: De la frontière suisse, avec un chef meilleur ouvrier de France aussi, qui était très très dur, hein, je ne vous le cache pas, et il se faisait appeler Highlander. Donc, quand on arrivait le matin, c'était pire que l'armée. Hein, donc voilà, mais c'est on forge ses armes dans des maisons comme ça.
0: Dans l'hôtellerie de luxe, vous parlez de ça?
1: C'était vraiment l'hôtellerie de luxe, hein,
0: oui.
1: Parce que ben, c'était pas donné à tout le monde de venir manger dans ces maisons-là. Hein. Et ouais, c'était un moment incroyable. Et pour la petite histoire, je suis arrivé là-bas, j'ai commencé à faire la plonge. Hein. Donc on teste, hein, pour voir si vous allez tenir le coup ou pas, et donc on se retrouve d'abord à faire la plonge, et après de la plonge je suis passé chef de partie aux entrées, en fait, au hors d'œuvre. Voilà.
0: On poursuit cette belle playlist ce matin avec vous. Merci de partager tous ces souvenirs avec nous, Dominique. Vous nous proposez Bondier de Kenaël. C'est une chanson assez lumineuse et pleine de foi. Est-ce que cuisiner pour les autres, c'est une forme de prière et de don de soi?
1: Pour moi, oui. C'est quand on cuisine, ouais, c'est un don de soi. Et Bondier, c'est pas au hasard. Comme vous dites, c'est une chanson qui est lumineuse. Ça me rappelle aussi mon côté indien, hein, hindou, hein, à la barre. Et dire que... Parce que cette chanson dit que peu importe les croyances qu'on a, mais le bon Dieu reste le même pour tout le monde. Donc on le prie comme on veut, à sa manière. Et ça, c'est très représentatif hein, de la Réunion, quelle que soit la couleur, quelles que soient voilà, les origines. Mmh. Et, voilà, on a le droit de prier son, ben, son bon Dieu, comme on dit en créole. Mmh. Et voilà, donc c'est un moment, c'est un autre partage que je fais. Hein, et important de dire que, enfin, même ici en Calédonie, on voit bien que les croyances sont toujours importantes, qu'on soit protestant ou catholique ou d'autres, voilà. Mais chacun a le droit de vivre ses croyances comme il veut. Et on doit respecter ça, chacun à sa manière. Voilà.
0: On l'écoute ensemble, un titre qui parle aussi de bénédiction. Ça s'appelle Bondier et c'est par Kenaël.
1: C'est ça.

0: Et nous passons bientôt le cap de 10h sur Radio Rythme Bleu, toujours en compagnie de Dominique Winka ce matin. À l'instant, c'était Kenaël avec ce titre magnifique, Bondier. Dominique, vous allez toujours bien ?
1: Super, super, merci.
0: J'en suis ravie. C'est pour gagner un petit peu plus de temps sur cette chanson, excusez-moi. On replonge un petit peu dans vos années de formation et de métropole avec un riff légendaire qui va arriver sur les ondes, celui de Dire Straits, Money for Nothing, à suivre. Qu'est-ce qui reste de ce jeune rocker chez vous aujourd'hui ?
1: Ça me rappelle surtout les moments avec mes cousins. Voilà, tous les bons moments passés à faire la fête. Voilà, et c'est... D'ailleurs, Street faisait partie de ce qu'on aimait écouter. Donc voilà, je l'ai gardé. Et celui-là, ce titre-là, ouais, je l'aime bien.
0: Nous en étions à votre formation en France. Combien d'années êtes-vous resté avant cette reconversion, ce réancrage en Calédonie ?
1: Je suis resté un an là-bas.
0: Un an ?
1: Oui.
0: Et en quelle année arrivez-vous ici ?
1: Je suis arrivé ici, si je ne dis pas de bêtises, c'était fin des années 95, début 96, voilà.
0: Je vous dis, genre je vérifie, oui c'est ça, vous dites vrai. Virage vers la restauration scolaire ?
1: Le virage s'est fait bien plus tard, parce que en arrivant ici, j'ai commencé d'abord à...
0: Au Méridien.
1: Avant ça c'était le Parc Royal.
0: Très bien.
1: Et après, le Méridien est venu me chercher parce qu'il y avait l'ouverture du Méridien et pour le restaurant gastronomique L'Hippocampe.
0: Très voilà. Bien. Et ensuite pour les établissements.
1: Ensuite, après, j'ai fait un petit peu le tour. Et puis après, j'ai travaillé pour le groupe que tout le monde connaît ici. Hein, c'est pour le groupe Tuéné, que je connais. Hein. Et après, on a envie d'avoir une vie de famille. Et du coup, je me suis orienté vers la restauration scolaire.
0: C'était il y a une vingtaine d'années.
1: C'est ça.
0: Ouverture de cette nouvelle reconversion au lycée du Grand Nouméa, si je ne m'abuse.
1: C'est ça, oui. J'ai fait l'ouverture du lycée du Grand Nouméa. Ouais.
0: Comment vous avez exercé là-bas pendant 3 ans. Qu'est-ce que ça vous a apporté dans votre vie ?
1: Pour moi, c'était la découverte, hein, parce que quand vous passez d'une assiette, qui soit gastronomique ou bistronomique, à la restauration scolaire, c'est une adaptation qui n'est pas facile, parce qu'on se retrouve avec des très très grandes marmites ou de très très grandes sauteuses à utiliser. Donc au départ,
0: c'est une autre
1: façon de cuisiner. Mais mon leitmotiv, ça a été tout de suite que les enfants, ou en tout cas les élèves qui étaient là-bas, qui mangent bien. Donc voilà, ça a été pour moi une découverte et vraiment un plaisir. Et j'ai appris, j'ai beaucoup appris. Voilà, qu'on travaille en petite quantité. Et là, qu'on passe au départ, qu'on a ouvert, on avait 200 ou 300 élèves. Hein, et puis on est monté jusqu'à... 3 ans, pourquoi ? Parce que j'ai fait l'ouverture aussi de l'internat, hein,
0: oui.
1: Là-bas, donc j'ai fait tout ça, et en amenant toujours ce côté qui soit coloré, etc.
0: Donc, oui.
1: Et puis de amener saison, des choix aussi. Oui. La petite histoire, ça a été l'une des premières cantines où j'avais mis du choix. C'est-à-dire que les élèves pouvaient choisir entre 2 plats chauds, 2 entrées. C'était une révolution. Hein. Et puis, c'était à l'assiette.
0: Oui.
1: On faisait ça à l'assiette, dans des assiettes en porcelaine, il faut le souligner quand même.
0: C'est important.
1: Donc, vous voyez, il y avait un dressage à l'assiette qui prenait du temps, mais ça me tenait vraiment à cœur, de prendre soin des enfants et des élèves.
0: On continue en musique avec cette belle playlist. On parlait de ce morceau, Money for Nothing. Un peu de rock, on va réveiller tout ça ?
1: C'est ça.
0: C'est parti.

0: Il est 10h06 sur notre antenne, vous êtes dans à plus d'un titre. Ravi d'accueillir ce matin Dominique Winka. Et on est en plein dans l'ancrage calédonien, on peut le dire.
1: C'est ça.
0: Avec un peu de rock. Dominique, vous avez exercé beaucoup de missions au cours de votre vie, mais on ne va pas sauter celle-ci, celle de la direction et la restructuration du service de restauration à l'IFOU, aux îles Loyauté, du lycée Williama Audra. Est-ce qu'on peut en parler un petit peu?
1: Oui, oui, c'est...
0: Parce que vous deviez y être 3 ans, vous étiez resté 12 ans. Hein,
1: c'est ça.
0: Donc, il faut quand même le dire.
1: Il faut le dire, ouais. Ouais, ouais, c'est vrai que... Voilà, il y avait des soucis de restauration au lycée des îles. Et le copain.

0: Non, un samedi. Et le dimanche, j'étais en train de nettoyer toute la cuisine tout seul. Et pour pouvoir ouvrir ensuite le lundi ben, pour pouvoir faire manger les enfants. Donc, ben, il a fallu tout mettre en place de A à Z. Et ça a été une belle histoire. Et de 3 ans, ben, je suis resté 12 ans.
1: Une grande partie de votre
0: une
1: vie.
0: Une bonne partie de ma vie. Et j'affectionne vraiment l'IFU. Et je passe le bonjour à toutes les personnes que je connais et qui font partie. C'est comme un peu... J'ai presque la famille, en fait. Hein, et c'est vraiment fort. Hein. Quand je vais là-bas, j'ai un ancrage qui est vraiment... qui est fort. Et voilà, donc j'ai écrit cette histoire-là et puis j'ai amené ce service de restauration ben, à un niveau qu'il ne pensait pas arriver. Mais voilà, il a fallu vraiment mettre tout son âme et tout son cœur, parce que ce n'est pas facile, hein, vous savez, hein, les îles, on oublie souvent, il y a la double insularité, hein, donc dès qu'il y a la double insularité, ça complique tout, ben, pour les approvisionnements, mais tout en général, donc voilà, mais pour autant, ben, j'avais réussi, je peux le dire maintenant, à mettre quelque chose qui tenait la route. Et surtout, prendre en compte aussi le facteur, parce qu'on oublie toujours, on est sur des terres coutumières, etc. Donc, il faut respecter tout ça, il faut respecter ben, les personnes et puis trouver le bon fonctionnement. Et moi, je dis toujours, j'avais mis un cadre de management qui était flexible. Mmh. C'est-à-dire, il y avait un cadre et puis à côté de ça, j'avais toujours des possibilités. Et on arrivait à fonctionner super bien, en fait.
1: Une expérience forte sur le plan humain, vous nous l'avez dit, culturel et coutumier. Et pour, on va dire, donner hommage à cette île, parce que je sens vous en parlez avec la gorge serrée, vous êtes ému.
0: Oui, oui, j'ai une maman de l'IFU qui est partie. Hein, c'est la première fois où j'ai posé les pieds à l'IFU. J'étais chez un ami, chez sa maman et son papa. Les deux sont partis. Hein, et c'est la maman, c'était comme ma maman de l'IFU. Et à chaque fois que je... En tout cas, je m'arrêtais toujours là-bas. Et même si on arrivait, parce qu'elle ne parlait pas français, hein, donc on arrivait à communiquer. Moi, par contre, à force de rester sur les îles, j'arrive à comprendre le Jéhu et je le parle un petit peu. Mm-hmm. C'est merveilleux. Et puis après, il y a les autres personnes que j'ai rencontrées qui sont du côté, hein, je vais le dire, hein, c'est la famille Ai Weng. Hein, voilà, j'ai passé des moments merveilleux aussi. Et des moments aussi durs, hein, parce que quand on est sur les îles, on est dans ce cadre-là, on va vivre les moments festifs, mais les moments de deuil aussi. Mmh. Et ça m'a permis, en tout cas, moi, de mieux comprendre la coutume. Et pourquoi on l'a fait et comment, et ça m'a fait grandir.
1: Vous avez choisi Naufragés des îles pour continuer cette émission, bien sûr, du Grand et Doux. On l'écoute ensemble ?
0: Allez.

0: Radio Rythme Bleu, il est presque, je dis presque, 10h15 dans à plus d'un titre. J'espère que vous passez un bon moment en notre compagnie avec Dominique Winka. On est ensemble jusqu'à 11h, jusqu'au retour à l'information. Après ces 12 belles années, vous atterrissez entre autres au Collège d'Auteuil.
1: C'est ça.
0: Oui.
1: Ouais.
0: Chef de cantine aussi pendant 3 ans. Vous effectuez aussi des missions de conseil et d'expertise dans les îles et en province nord. Mais surtout vient le moment des postes de direction et surtout de responsabilité. Comment on en est venu atterrir au vice-rectorat, par exemple, chargé de mission? Ce n'est pas rien.
1: En fait, toutes ces années, en étant sur l'IFU, je me suis auto-formé et je suis devenu formateur en restauration collective pour les personnels techniques. Et voilà, donc j'ai commencé comme ça. Et ensuite, après, je suis devenu coordinateur des formations et des formateurs, pour les personnels techniques du vice-rectorat.
0: Oui.
1: Et après, à côté de ça, c'est comme ça que j'ai rencontré des personnes et comme Gabriel Levionnois. Et on a commencé à échanger sur, sur la restauration scolaire. Et du coup, il y a eu le... On a créé Pacific Food Lab. Avant ça, c'était Capagro. Et on a créé Pacific Food Lab. Et Pacific Food Lab, on a commencé à faire des choses ensemble. Et ensuite, le vice-recteur de l'époque avait vu qu'il y avait vraiment quelque chose à faire là-dessus. Et c'est comme ça que je suis parti... au vice-rectorat. Et je me rappellerai toujours, il m'a dit, tu sais, Dominique, je vais faire un acte politique. C'est comme ça que je suis devenu chargé de mission pour m'occuper de la restauration scolaire du second degré public de toute la Calédonie.
0: C'était un combat?
1: Il a fallu prendre son bâton de pèlerin et puis aller rencontrer tous les chefs d'établissement aussi. Et je remercie toutes les personnes que je connais et les chefs engagés qui le sont encore.
0: Il s'agissait de convaincre, Dominique? Ou il s'agissait de...
1: Bon, en fait, il fallait montrer. Il faut faut montrer toujours pour pouvoir dire qu'on peut le faire. Parce que si on ne monte pas, on va mettre des choses et on ne le fait pas. Si ce n'est pas concret, on n'arrivera jamais à convaincre... les personnes, et encore plus les chefs de cuisine, vous savez, c'est des personnes qui sont très dures, chefs, et puis ils ont leur vision, mais avec des grands cœurs, on est d'accord que c'est des personnes au grand cœur. Et du coup, c'est comme ça qu'on a commencé à faire et qu'il y a eu, par exemple, l'événement Les Cantines à l'Unisson.
0: Oui.
1: Donc, c'était fédérer un maximum de cantines. Au départ, c'était sur une journée, mais après, on est parti sur des semaines. Et c'était pouvoir augmenter la part des produits locaux, les assiettes ou les plateaux repas des enfants.
0: Très très beau parcours, cette émission n'est pas terminée, mais il y a un son sur lequel il faut s'arrêter, là tout de suite. C'est le son de Queen, Radio Gaga. Pourquoi il arrive comme ça dans cette playlist?
1: Queen, c'est un groupe qui a toujours marqué mon adolescence et que j'affectionne. Et Radio Gaga, c'est un morceau que j'aime particulièrement. Voilà.
0: On y va pour l'amour de la musique, c'est parti.

0: Il est 10h20 sur notre antenne, un plaisir d'être avec vous ce matin, Dominique. On est ensemble jusqu'à 11h. Et juste avant la pub de 10h30, on ne pouvait pas passer à côté de votre engagement également, de la solidarité, notamment des liens que vous partagez avec la Banque Alimentaire, avec Betty. Est-ce qu'on peut parler un petit peu de ce qui s'est passé ces dernières années et qu'est-ce qui vous a donné envie d'aider votre prochain, notamment lors des périodes du Covid, juste après les événements?
1: Bah, c'était à ma manière, en tout cas, de participer dans l'action à pouvoir aider les personnes qui étaient dans le besoin. Donc c'est vrai qu'il y a eu le Covid, hein, c'est là que, pareil avec Gabi, hein, on a créé Chef Solidaire. Et ensuite, on a fait un grand nombre de repas pour amener pour les personnes et aussi les hôpitaux, des choses comme ça.
0: Et vous m'avez dit aussi les EHPAD.
1: Les EHPAD aussi, ouais. Et c'est comme ça que ça s'est raccroché avec la Banque Alimentaire aussi. Mais il y a eu aussi à cette période avec aussi les kimonos du cœur, hein, qui ont été créés à cette époque-là. Donc tout ça, la période Covid, c'était une période très importante et on a fait beaucoup d'actions solidaires. Voilà, la première action solidaire, c'était faite au restaurant Le Petit Café. Je me rappelle, on avait fait un rougail saucisse et puis on est parti emmener au Medipol. Voilà, et ensuite après, j'avais demandé au vice-recteur et à la membre en charge du gouvernement de pouvoir réquisitionner le lycée du Grand Nouméa pour pouvoir faire un plus grand nombre de repas, et c'est ce qui s'est passé, hein. Et de mémoire, comme ça, je ne peux même pas vous dire le nombre de milliers de repas qui ont été faits.
0: Qu'est-ce que vous avez ressenti, vous et votre équipe, hein, parce que vous n'étiez pas seul, bien sûr, c'est une action d'ensemble. Qu'avez-vous ressenti après ces périodes, quand elles se sont calmées? Un besoin d'en faire plus?
1: Ben, ça a montré qu'il y avait un besoin. Et que c'est pas parce qu'il y avait eu ça qu'il fallait s'arrêter. Et c'est pour ça que ça a continué, hein, avec Betty à la Banque Alimentaire, que je salue et que j'embrasse. Et voilà.
0: Des alliances qui ont continué après les périodes des événements.
1: Ouais,
0: plusieurs actions ont été menées.
1: Ouais, les événements, en fait, pareil. Là, c'était vraiment le côté EHPAD, des maisons d'accueil. Et au lendemain des exactions, il y a des personnes qui ont commencé à m'appeler sur Païta. Et c'est du coup que voilà, je suis parti voir la chef de Païta et son chef d'établissement pour dire est-ce qu'on pouvait utiliser, en tout cas, la cantine pour faire à manger. Et ça a démarré comme ça. Et au départ, en fait, on s'est retrouvé à faire à manger pour toutes les EHPAD et toutes les maisons d'accueil de Païta, hein, et ça a représenté plus de 7000 repas sur cette période-là, du lundi au dimanche. Donc c'était incroyable.
0: Et on vous remercie pour ça. On va mettre le cap pour illustrer un petit peu ces propos. Parce qu'on peut le dire, hein, c'est de l'universalité, hein, aussi, la solidarité. On se mélange et on aide jusqu'au jour où on aura besoin d'être aidé. Et pour ça, vous avez choisi Bob Marley and the Wailers avec le titre Could You Be Loved, n'est-ce pas?
1: C'est ça.
0: On écoute ensemble?
1: On écoute.

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5: Il est presque 10h30 sur notre antenne et dans cette dernière partie d'émission à plus d'un titre, nous sommes toujours avec Dominique Winka et j'aurai une petite liste de petites questions. Est-ce que vous êtes prêts pour un petit jeu? Je vais vous le dire tout de suite.
6: Allez.
5: La bouche disait allez, les yeux avaient très peur, je vous le dis. 10 petites questions auxquelles il faut répondre très rapidement ce matin avant de découvrir vraiment l'homme que vous êtes avec la suite de votre playlist. Êtes-vous prêts?
6: Allez.
5: En cuisine ou dans la vie, c'est quoi votre plus grand défaut, Dominique?
6: Je suis tyran.
5: On commence fort. Qu'est-ce qui vous a le plus manqué de La Réunion pendant les 14 années d'absence?
6: C'est le lien avec ma famille.
5: Le plat de votre enfance qui vous donne encore des frissons aujourd'hui?
6: Le gâteau patate douce.
5: On en aura parlé de celui-ci. Hein. Moi aussi j'adore ça, au cas où si ça vous intéresse. C'est quoi la plus grande erreur ou le plus grand échec sur lequel vous aimeriez revenir?
6: Il y en a plein.
5: Là. Ah, c'est important de le dire, parce que c'est ça qui nous rend fort.
6: C'est ça.
5: De quoi étiez-vous le plus fier quand vous regardiez aujourd'hui? Quand vous regardez aujourd'hui?
6: Ben, c'est tout le parcours que j'ai fait.
5: Quand vous avez besoin de faire le vide, où allez-vous et que faites-vous?
6: Je me réfugie dans ma cuisine.
5: J'en étais sûr. Qu'est-ce qui pourrait vous mettre les larmes aux yeux en un instant?
6: C'est repenser quand je suis retourné chez moi pour déposer les cendres de ma maman.
5: Qu'est-ce que vous ne supportez absolument pas chez l'autre?
6: Qu'est-ce que je ne supporte pas chez l'autre?
5: Ah oui, on va profondément là aujourd'hui.
6: Ouais, je vois ça, je vois ça. C'est compliqué. Je ne vous cache pas que c'est une question qui est compliquée pour moi.
5: Alors, qu'est-ce qui vous fait lever le matin avec le sourire?
6: C'est de retrouver mes équipes. Et le sourire que toutes les personnes que je vais croiser et que il faut que je sois là à leur écoute en fait.
5: Dernière question, si vous n'aviez pas été chef cuisinier, vous auriez voulu être quoi?
6: Je crois que j'aurais fait comme mon père. Mon père était menuisier, ébéniste.
5: Et danseur et musicien. Et
6: c'est ça.
5: Alors il faut bien choisir là.
6: Mais lui il avait tout ça.
5: Il avait tout ça.
6: Voilà.
5: Très talentueux. Merci d'avoir été sincère dans ce Merci. Petit questionnaire. La suite c'est avec Gabilou. Pourquoi ce choix?
6: Ça fait le lien avec la Polynésie que j'ai découvert aussi. Et voilà, ça fait aussi bien professionnellement. Hein, donc, il y a de belles histoires qu'on a construites là-bas. Mm-hmm. Toujours avec Pacific Food Lab et puis Gabi aussi. Hein, et des liens qui sont créés très, très, très forts. Et toujours avec ce côté faire à manger et pour les enfants. Voilà.
5: Mais pour leur sourire aussi.
6: Pour leur sourire, exactement.
5: On écoute ensemble Gabilou ce matin. Il est 10h31 sur les ondes de Radio Rythme Bleu. Et c'est un plaisir de partir un petit peu en Polynésie avec vous.
6: Tout à fait.

0: Dominique, qu'est-ce qui manque aujourd'hui à votre palais? Vos voyages ont un petit peu augmenté la palette de vos saveurs dans votre cuisine. Qu'est-ce qui manquerait aujourd'hui? Où est-ce que vous voudriez aller?
1: Où est-ce que je voudrais y aller? C'est une très très bonne question. Mais j'aimerais bien peut-être le Japon, si je veux en tout cas pousser plus loin dans ma palette, en tout cas au niveau...
0: Très très bon choix, hein, je veux.
1: Voilà, donc...
0: Eh bien, on vous le souhaite.
1: Ben merci.
0: Il faut y aller de toute façon au Japon, oui, okay. C'est vrai. On continue cette petite émission d'une heure et demie. On n'a jamais assez de temps. Hein, avec trois morceaux qui arrivent, trois morceaux qui sont assez forts et qui définissent un petit peu l'homme que vous êtes aujourd'hui. On peut le dire. Avec cette première chanson, Indicaf de Caf Malabar. Très, on aborde l'homme avec ce son percutant. C'est un titre qui résonne fort en vous, en tout cas dans le cœur d'un Réunionnais.
1: Oui. J'ai découvert ce morceau il y a un peu plus d'un an, je crois. Et c'est vrai que c'est un morceau qui résonne fort pour moi. Et j'adore Caf Malabar aussi.
0: Ah, je croyais que vous alliez continuer, non, pardon.
1: Dans Caf Malabar, enfin, ce morceau-là, il dit Indicaf, c'est que... en fait, on s'en fout de ce que les autres disent, en fait. Hein. Voilà, faut pas écouter, il faut faire, il faut continuer. Et le plus important, c'est la famille. Hein. Et le reste, après, peu importe ce que les gens disent, mais faut pas s'en occuper.
0: C'était un très très beau message, en tout cas, délivré aujourd'hui en musique sur Radio Rythme Bleu. On l'écoute ensemble, si vous voulez la retrouver. Ça s'appelle Indicaf.

0: Une chanson qui revendique aussi le métissage, il faut le dire. Un peu comme votre cuisine, qui est une synthèse parfaite entre le parcours métropolitain, le parcours du Pacifique et bien sûr vos origines, La Réunion.
1: C'est exactement ça.
0: Si vous deviez remercier quelqu'un, à part vous bien sûr, pour tout ça, qui vous a donné la force d'acquérir autant de choses sur votre parcours ?
1: Moi, je suis quelqu'un, voilà, je fonctionne beaucoup parce qu'il y a le visible et l'invisible. Mmh. Et je sais qu'il y a toutes les personnes ou l'invisible qui en tout cas sont là et qui m'ont poussé à aller encore plus loin et de pas se poser de questions et, et en tout cas voilà, de faire les choses avec le cœur et avec mon âme. Et c'est ce côté peut-être spirituel que j'ai aussi, et voilà.
0: Et c'est important d'en parler, hein, c'est ce qui nous porte aussi. Et pour ce côté visible, si vous aviez des personnes à saluer peut-être aujourd'hui.
1: Moi, en tout cas dans ma carrière professionnelle, la personne que je voudrais remercier, c'est mon premier maître cuisinier que j'ai toujours des liens. Il a presque 80 ans, hein, et il s'appelle Lucien Mongély. Donc c'est un très grand chef, hein, qui est de la même lignée que Georges Blanc, etc. Et lui me disait toujours, ça m'a fait bizarre, il y a 3-4 ans, il m'a dit, sa réussite pour lui, c'est moi. Et puis un autre ami aussi, qui lui, qui était chef étoilé Michelin, seul réunionnais. Hein, voilà, donc on a toujours gardé ces liens-là. Et c'est lui qui m'a vraiment donné l'envie, la flamme, la petite flamme pour pouvoir faire ce métier. Et en tout cas, l'entretenir après toutes ces années. Parce qu'il faut toujours garder la petite flamme allumée. Hein.
0: Ah oui, c'est très important.
1: C'est important.
0: Et pour illustrer encore une fois cette gratitude, vous avez choisi le morceau de Blacko, qui s'appelle justement Gratitude,
1: ouais.
0: Et qui est magnifique. On l'écoute ensemble. Donc.

0: Vous êtes dans À plus d'un titre avec Dominique Winka. Il nous reste encore une petite quinzaine de minutes. Nous avons bien parcouru votre vie en playlist, bien sûr. Aujourd'hui, on n'a pas dévoilé tous les petits secrets de l'homme. Mais en tout cas, il y a un passage qu'on ne peut pas mettre au placard ce matin. C'est votre retour sur l'île de la Réunion l'année dernière, si je ne m'abuse.
1: C'est ça, ouais.
0: Est-ce que ça, c'était un petit peu la boucle bouclée? Est-ce que vous aviez ce besoin ou...
1: C'était un besoin, c'était surtout ramener les cendres de ma mère à la Réunion. Et en tout cas, et puis pour qu'elle puisse reposer, c'était sa volonté. Et puis enfin, qu'elle se retrouve ses proches, en fait. Hein. Mm-hmm. C'était ça. C'était vraiment un moment très fort. Et à côté de ça aussi, ça m'a permis aussi de renouer les liens avec mes amis qui sont aussi restaurateurs là-bas. Et ça faisait... ça faisait plus d'une trentaine d'années que je ne les avais pas vus. Mais c'était qu'on s'est retrouvés. C'était comme aujourd'hui, là, comme on se voit. Et les liens n'ont pas affaibli. Et puis c'était pareil, retrouver aussi mes tantes et mes oncles qui sont plus tout jeunes. Et mes cousins qui a toujours été... on a toujours été en lien très très fort. Et puis et voilà, donc ça a été un moment vraiment, vraiment, vraiment fort. Et puis mon meilleur ami que j'ai là-bas, qui, je ne sais pas s'il entend, hein, qui était à la plaine des Palmis, on a passé un moment formidable avec ma compagne là-bas. Et voilà, c'était se retrouver et pouvoir se reconnecter à ma terre et à ma famille.
0: C'était l'essentiel qui vous manquait, Monsieur Winka? Est-ce qu'il vous manquait ça?
1: Oui, ça me manquait. Ça me manquait, ça devenait presque viscéral, hein, ce retour. Et... C'était important. Donc c'était le moment posé c'était incroyable.
0: Nous écoutons la presque fin de cette playlist avec cet artiste qui s'appelle Pixel. Et vous avez choisi le titre Homme Parfait. On écoute ensemble.

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5: Et si vous venez juste de nous rejoindre sur Radio Rythme Bleu, bienvenue, bientôt l'heure de passer à table. En tout cas, nous avons eu une très très belle histoire que vous pourrez retrouver dès la semaine prochaine dans les podcasts sur rb.nc, pardon. L'histoire de Dominique Winka qui nous a conté avec beaucoup de bonheur aujourd'hui sur les ondes d'RRB. Mais ce n'est pas fini, non. Est-ce que vous avez des petits projets ou peut-être une continuité cette année dans votre vie de cuisinier?
6: Oui, bien sûr. Le dernier trimestre, il y aura la semaine des saveurs et des couleurs, en tout cas dans les cantines de la DEC. Hein, et il y aura aussi l'événement Cantine à l'Unisson avec Pacific Food Lab. Donc oui, tout ça, c'est des beaux projets, toujours autour de l'alimentation et le bien manger.
5: Merci beaucoup de continuer d'éduquer le palais de nos enfants à travers la cantine et d'autres choses aussi. J'ai vu plein d'autres choses, des animations d'ateliers de cohésion, j'ai vu des formations continues, de l'accompagnement bienveillant, oui, des équipes de cantine, tout ça continue.
6: Tout ça, oui, continue. Hein, tous ces projets-là sont mis en place, hein, ou sont en train de se mettre en place sur le terrain. Et oui, c'est des choses qui me tiennent à cœur. Et puis bon, il y a des personnes maintenant qui le font peut-être mieux que moi. Donc voilà, et je pense très fort à elles.
5: Pour cette fin d'émission, on va mettre du zouk.
6: Oui.
5: Mais sur un classique d'Edith Piaf.
6: C'est ça.
5: Et ça, c'est un peu votre spécialité, monsieur, casser les codes pour créer une alchimie,
6: voilà,
5: parfaite.
6: C'est juste c'est un petit clin d'œil à la famille de ma compagne qui est de Point-d'Imier. Mm-hmm. Et ils vont sourire quand ils vont écouter le morceau, là.
5: Et on se retrouve juste après pour se dire au revoir.
6: Oui.
5: Allez, c'est parti.

0: C'est sur ces belles notes qu'on va se quitter ce matin. Merci infiniment Dominique Winka. Un immense merci pour votre générosité ce matin. Votre franc-parler aussi. Hein, et pour cette belle leçon d'humanité et de cuisine surtout. Merci aussi pour tout ce que vous transmettez à nos chefs de cantine, aux enfants de Nouméa, à Lifou. On ne va pas citer tous les endroits que vous avez faits. Mais en tout cas, tout en continuant de faire briller la santé, le goût, l'écologie, c'est un peu vos leitmotivs. Oui, on vous souhaite le meilleur pour la suite avec l'enseignement catholique et le Pacific Food Lab.
1: Merci beaucoup et je remercie aussi tous les auditeurs d'avoir partagé. C'est un moment très intime de se retrouver là. Et puis, merci de l'accueil.
0: De rien.
1: Voilà, c'était vraiment un bon moment. J'ai passé un très bon moment.
0: On vous remercie en espérant que le prochain voyage, ça ne sera pas dans 14 ans.
1: Non.
0: N'est-ce pas? Et on vous souhaite d'aller au Japon très vite.
1: Oui, oui.
0: Pour rajouter une palette de couleurs à votre vie. Merci d'avoir été notre chef invité ce matin. Un très bon samedi à tous. Et puis on va enchaîner avec, pour finir, un dernier morceau qui est aussi du zouk. L'avion est là.
1: Oui.
0: Oui. Je vous souhaite une très très belle journée, chef Winka. On dit dodo, c'est ça?
1: C'est chef dodo, ouais.
0: Oui.
1: Ouais. Et moi aussi, je vous souhaite une très belle journée, un bon week-end. Je vois que le soleil revient, donc c'est...
0: Oui, mais c'est grâce à ça. Écoutez, écoutez. Belle journée, chef.
1: Merci, merci.

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5: Bonjour et tout d'abord, cet accident mortel survenu hier soir aux alentours de 20h à Dimbéa dans le secteur de Kenuin sur la voie express. Un jeune homme de 17 ans qui traversait l'axe routier a été percuté par un véhicule. La conductrice de la voiture n'a pas réussi à éviter le jeune homme. La victime n'a pas pu être réanimée par les secouristes. Le jeune garçon résidait dans des squats à proximité de l'ancien centre commercial. Une enquête a été ouverte par la gendarmerie. Il s'agit de la 12e victime sur les routes de Calédonie depuis le début de l'année. Le lancement de la promotion 2026 du parcours Cadre Avenir hier au commissariat. Cette année, le dispositif est renforcé avec le déploiement de Cap Carrière qui est confié à l'association Talents Calédoniens en partenariat avec Cybelle Mobilité Pro et la CCI. En 2026, 61 nouveaux bénéficiaires vont rejoindre le programme Cadre Avenir pour préparer les compétences dont la Nouvelle-Calédonie aura besoin dans les prochaines années. Plus que quelques heures avant de connaître le nom de la nouvelle Miss Nouvelle-Calédonie, dernière ligne droite donc de préparation pour les candidates à l'élection de Miss Nouvelle-Calédonie 2026. La nouvelle reine de beauté sera élue ce soir à l'issue du gala qui aura lieu au Nouméa Resort and Spa. La Gironde et les Landes font face à deux ogres de l'été. Ce sont les mots employés tôt ce matin pour nous par la préfète de la région Nouvelle-Aquitaine qui fait face à deux incendies d'ampleur au nord et au sud du bassin d'Arcachon. Dans les secteurs du Cap Ferret, plus de 20 000 hectares de forêt sont déjà partis en fumée. Le plus grand feu de l'été est parti de la commune de Chaumoz ce mercredi et il progresse toujours. Plus de 110 000 personnes ont dû être évacuées. Autre incendie toujours en cours dans le département voisin, les Landes. Dans le secteur cette fois-ci de Biscarrosse, plus de 2600 hectares ravagés par les flammes et plus de 30 000 personnes évacuées. Ce matin, un conseil interministériel de crise s'est réuni à la demande du Premier ministre Sébastien Lecornu. À l'étranger, nouvelle offensive de Donald Trump dans sa guerre commerciale. Cette fois, le président américain frappe fort en imposant des droits de douane de 10 à 12,5% à près de 80 pays accusés par la Maison-Blanche de ne pas suffisamment lutter contre le travail forcé. Le sport et le Forum des athlètes de Nouvelle-Calédonie se déroule ce samedi. C'est une première. Près de 80 participants ont répondu présents pour suivre différents ateliers à la Côte Blanche, à Nouméa. De nombreux domaines qui concernent les projets des sportifs ou des dirigeants sont abordés. Les athlètes ont ainsi la possibilité d'obtenir des informations et d'échanger avec d'autres sportifs pour voir le soutien que peut apporter